confesser pleinement, parce que c'est un équilibre qui n'est pas évident à tenir et qui reste un scandale pour l'intelligence. Ça vient du mystère de l'incarnation, un des trois mystères de notre foi avec la Trinité et la rédemption. Et on n'aura peut-être pas assez de l'éternité pour saisir ce grand mystère. Alors nous le verrons heureusement face à face, en tout cas ceux qui se laissent sauver par la grâce divine. Mais il y a toujours des tentations de considérer Jésus seulement comme un sage maître de morale, des récupérations gnostiques et une forme d'arianisme. Arius était prêtre d'Alexandrie et il niait la vraie essence divine de Jésus. Et ça, c'est présent aussi, malheureusement, dans nos liturgies, par exemple, quand on fait du Christ simplement un bon ami. Il est un vrai ami, c'est vrai, mais il est aussi vrai Dieu. Et donc, si on déverticalise notre manière de prier, dès que l'on touche à la manière de prier, le problème, c'est qu'on touche aussi au contenu de la foi. Et ça a fini par éloigner de nombreuses personnes parmi nos contemporains de la foi de l'Église, parce que si c'est pour adorer un homme, il y a d'autres héros aussi intéressants, peut-être que un rabbi de Galilée il y a 2000 ans. Donc il faut aussi qu'il soit vraiment Dieu et que ça se voit dans rien que le fait d'être présenté comme fils de Dieu au singulier dans l'Évangile, ça exprime sa communion éternelle avec Dieu le Père. C'était annoncé dans le psaume 2. Et alors la Trinité, qui est un des autres grands mystères de notre foi, nous avons dit la dernière fois que le mot mystère, ça vient de mueo, qui veut dire faire silence devant une réalité infinie que je peux toucher mais pas englober. Eh bien, une des manières de décrire la Trinité, c'est la famille de Dieu. Éphésiens 2:19, qu'on traduit parfois la maison de Dieu. Vous êtes de la famille ou de la maison de Dieu. C'est le même terme en grec, oikos. Dans l'Ancien Testament, on dit dans certains psaumes, vous êtes des fils, par exemple. Jésus cite ce passage d'un psaume. Mais quand c'est le fils, là, il s'agit vraiment de la personne de la Trinité, qui n'est pas tellement un problème pour nos cousins juifs dans la foi. Pour eux, la pierre d'achoppement, le scandale, c'est l'incarnation, c'est pas la Trinité. Parce que dès le deuxième verset de toute la Bible, il est dit que l'Esprit planait sur les eaux. Le Verbe éternel, pour eux, c'est la Torah vivante, c'est pas gênant non plus. En revanche, que Dieu infiniment grand vienne dans 3 kilos de chair vagissante qui remplit ses couches, ça reste scandaleux pour l'intellect humain quand on a une idée trop humaine de la grandeur. C'est ce que les musulmans refusent aussi, les témoins de Jéhovah également. À Bethléem, par exemple, ils ont rajouté l'appel à la prière du Mouedzin. Mouedzin, ça vient de Aza, ça veut dire l'appel, celui qui appelle à la prière. Un extrait de la sourate 17 qui dit « Dieu ne peut pas avoir de fils ». Ils n'arrivent pas à concevoir ça. Pour eux, ça dépasse trop l'intellect. Mais pourtant, c'est ce que l'Ancien et le Nouveau Testament révèlent. Et donc, ça fait partie, c'est le cœur de notre foi, ce qu'on appelle parfois l'union hypostatique, c'est-à-dire l'union dans la personne de Jésus, d'une vraie essence divine et d'une vraie nature humaine qui n'est pas écrasée par l'essence divine. Sa personne est divino-humaine. Et tout ceci s'appuie sur les Écritures. Nous n'allons pas détailler tous les versets qui révèlent la vraie humanité et la vraie divinité de Jésus, mais c'est vraiment un sujet à creuser pour fortifier notre foi. Une foi qui ne s'exerce pas, la foi c'est comme un muscle. Et qu'est-ce qui se produit quand on n'emploie pas un muscle? Il s'atrophie et on devient des grabataires, donc des grabataires spirituels. Le chrétien, toute sa vie, est médecin de sa propre âme et de l'âme de son prochain. Et un bon médecin sur la terre, il se forme toute son existence, la formation continue. Combien plus pour le soin de l'âme, c'est important. Pas uniquement pour notre nombril, mais pour la santé de l'Église et du monde entier. Le salut passe par nous. Quand Tertullien a dit, Cyprien de Carthage, je vous demande pardon, dit « hors de l'Église, pas de salut », ça ne veut pas dire qu'un protestant ou un bouddhiste ou un musulman ne peut pas être sauvé, mais que Dieu a disposé que tout le salut passe par l'Église. Et donc notre mission, c'est d'être comme Marie, un canal ou un cristal pour la grâce et transmettre ce que l'on reçoit. Le mot « catholique »,
Ça ne veut pas dire seulement universel. Le préfixe grec kata, kata olon, selon le tout, ça veut dire universel, mais c'est aussi le préfixe qui contraste avec le ana. Ana, ça veut dire en haut, et kata, c'est en dessous. Donc ça nous dit que notre mission, c'est d'être à genoux, en dessous de nos frères, pour les servir, pour leur laver les pieds, comme le Christ l'a demandé au Cénacle. Alors, certains versets de l'Écriture révèlent soit la divinité, soit l'humanité de Jésus, et d'autres, à la fois les deux essences divines et humaines en une seule phrase. Et ça, c'est ce mystère de l'union hypostatique. C'est-à-dire dans l'hypostase ou la personne de Jésus. Ce sont des termes un peu complexes, en effet, mais c'était nécessaire de passer par là pour pouvoir exprimer de façon universelle la foi chrétienne. Sinon, elle serait restée la doctrine d'une secte juive parmi tant d'autres, avec des faux messies dont nous avons parlé la dernière fois. Dans le signe de croix, c'est ce nom qui a été imprimé sur nous et à jamais, éternellement, c'est indélébile pour l'éternité, le jour de notre baptême. Et nous le répétons, ce geste, il s'agit de ne plus le faire comme un ventilateur, mais avec intériorité. Et remarquez bien que c'est un nom au singulier. On ne dit pas au nom au pluriel, A-U-X, N-O-M-S, du Père et du Fils et du Saint-Esprit, mais c'est le nom qui est un des trois personnes divines. Et alors, un petit exercice, il y a 9 sens possibles de ce signe de croix. Tout d'abord, c'est une confession des principaux mystères de la foi chrétienne. Alors, la Trinité, c'est assez évident, parce qu'on nomme les trois personnes divines. L'incarnation, parce que le geste est fait en descendant, la descente du Fils, et la rédemption par la croix, avec la barre transversale. Et donc, ça inclut aussi la rédemption. Le troisième mystère, parce que nous sommes sauvés par la croix. Les chrétiens orientaux accolent 3 doigts, comme sur les icônes, on le voit, qui représentent ce mystère de la Trinité, et aussi un doigt, ces 3 doigts se replient dans la paume. S'il y en a 3 qui sont unis, les 2 autres sont plus bas vers la paume, eux, ils représentent la double nature ou essence de Jésus-Christ, vrai homme et vrai Dieu. Alors que la version catholique, on ne va pas passer au mystère avec des termes philosophiques comme cela. On applique, c'est aussi une belle tradition complémentaire, les 5 plaies de Jésus sur nous pour lui demander la grâce du salut. Tu es mon sauveur, par tes 5 plaies sur la croix, je les applique sur tout mon être. Alors Jésus avait beaucoup plus que 5 plaies seulement. Sainte Brigitte de Suède a eu cette vision de 15 plaies par jour de l'année, donc fois 365. Mais après sa résurrection, il a décidé d'en garder 5 non cicatrisés comme témoignage. Ces 2 pieds sont les pieds de celui qui porte l'évangile, selon Isaïe 61. Ces 2 mains, et puis le cœur ouvert, évidemment. D'après vous, à quelle heure a eu lieu la transfixion, c'est-à-dire l'ouverture du cœur de Jésus le vendredi saint? Si c'est entre sa mort, la 9e heure, 3 heures de l'après-midi, puisqu'on compte depuis le lever du soleil, et avant le Shabbat, la tombée de la nuit vers 18 heures, au Moyen-Orient, au mois d'avril, ça veut dire que c'est vers la 10e heure. Or, on comprend un horaire dans l'Écriture par les autres événements qui sont produits à la même heure. Ça, c'est vraiment la clé d'interprétation importante, la première technique de base pour comprendre les Écritures, éclairer les Écritures par les Écritures elles-mêmes. Psaume 36:10, dans ta lumière, nous voyons la lumière. 1 Corinthiens 2:9, comprenez par l'Esprit ce qui vient de l'Esprit. Les Juifs appellent cela la Gezerah Shava, répétition de racine. Et donc la 10e heure, qui se trouve le moment de l'ouverture du cœur, c'est exactement l'heure où au tout début de l'Évangile, il y a eu cette question au Christ, « Maître, où demeures-tu ?» Eh bien, la réponse, elle vient à la fin. Et où est-ce que le Christ demeure? Où puis-je le rencontrer? Où est ma vraie maison? C'est le cœur ouvert de Jésus. Et donc, ceci, si on peut l'intérioriser, le prendre en compte quand on fait le signe de croix et que nous appliquons sur tout notre être, toute notre existence, les 5 plaies du Seigneur, dont celle de son cœur ouvert. Alors,
le nom du Seigneur est représenté par le signe de croix. Quand on dit le nom du Seigneur dans l'Ancien Testament, c'est le tétragramme qui est unique. Il n'y a pas d'autres religions cananéennes, païennes, dans le monde entier, avec le tétragramme, les quatre lettres, qu'on met parfois en français, YHWH. Et alors, en hébreu, le Y, c'est le yod, la plus petite lettre, ça symbolise le Père qui est à la tête de tout. On commence par là. Ensuite, il y a le Vav, qui est comme un W, c'est la lettre qui descend, c'est une lettre en forme verticale, ça représente la descente du Fils dans la chair. Et les deux He, comme un souffle, ça c'est l'Esprit Saint, à gauche et à droite, comme nos deux poumons. Donc nous invoquons sur nous la présence du Seigneur, nous lui disons notre désir en invoquant son nom dans le signe de croix, qui actualise notre baptême, de nous laisser embrasser par lui et de lui rendre cette embrassade. C'est une réponse, ce signe de croix au nom du Père et du Fils et du Saint-Esprit, à l'invitation du Christ lui-même, qu'il prenne sa croix chaque jour et qu'il me suive, celui qui veut être mon disciple. Et donc on met sa croix, c'est celle de Jésus, et aussi notre croix personnelle. Donc ça veut dire que dans la suite de la journée, après un signe de croix, on ne va pas ruminer ou protester quand il y a une galère, une contrariété qui survient. Ça, c'est quand même un petit peu un critère de discernement. Est-ce que je suis sur le chemin de l'Évangile ou pas? Est-ce que je reste dans un ressentiment contre le prochain ou contre Dieu en l'accusant des maux de ce monde, alors que c'est par le péché du monde seulement que la mort est entrée? Romains 5, 12. Ou est-ce que j'accepte ces croix comme coopérateur du Christ rédempteur? C'est jamais le Christ qui envoie les croix ou l'épreuve. L'épître de Jacques dit bien, si quelqu'un accuse Dieu de l'éprouver, c'est un menteur. Mais Dieu les permet à proportion de nos facultés et il va toujours donner une grâce proportionnelle. 1 Corinthiens 10:31, avec l'épreuve, Dieu donne toujours la grâce de la surmonter. Donc plus il y a de croix, plus il y a un secours proportionnel pour que ce soit pas une épreuve absurde, mais que soit une croix féconde. C'est un peu le privilège du chrétien. Tout se transforme en or spirituel pour l'éternité. Il y a une mystique, Gabrielle Bossis, en 1950, elle évoque, en faisant le signe de croix, comme deux barreaux, en disant, mais ainsi, je fais le signe de croix sur moi parce que je veux garder Jésus comme prisonnier de mon être, de mon cœur. Il y a un autre anglican converti, enfin, qui est devenu catholique, Ronald Knox, 1957, c'était un grand écrivain au XXe siècle, il remarquait qu'en anglais, quand on fait le grand geste vertical du signe de croix qui descend en disant au nom du Père, du Fils et du Saint-Esprit, ça c'est comme le « I », le « moi » en anglais, « je », on dit « I », c'est comme un grand « I ». Alors que le geste horizontal, ça je barre ce « moi », cet ego désordonné, donc je renonce à moi-même, afin de ne pas renoncer au Christ. Parce qu'en réalité, il n'y a pas tellement d'alternatives. Hein. C'est soit je me renie moi-même, c'est-à-dire pas mon être, hein, ma dignité. Non, il ne faut pas la renier. On doit s'aimer comme Dieu nous aime. Mais quand on parle de l'ego, ça c'est tout ce qui est abîmé, dysfonctionnel en nous. Et quand je fais donc le trait horizontal de la croix, c'est le signe que j'obéis au Christ, Matthieu 16, 24. Je renonce à moi-même pour quelque chose de meilleur. Ce signe de croix qui nous a été transmis par le Nouveau Testament, on voit dans les Actes un exemple, Paul fit par exemple un signe de la main avant de prêcher. Alors, il y a certains pères de l'Église qui l'ont interprété, mais là déjà il faisait un signe de croix. Eh bien, c'est l'accomplissement du signe qu'avaient nos cousins juifs des phylactères ou téphilines. Phylactère, c'est comme dans le mot prophylactique, c'est un signe qui nous garde. Alors pour eux, c'est un signe permanent des fils qui sortent du petit talit sous leur chemise. Mais pour nous, l'accomplissement de ce signe matériel, c'est un geste spirituel, un geste physique, mais avec un sens aussi spirituel. C'est une prophylaxie contre les 11 passions de l'âme dont parle Thomas d'Aquin, les péchés, tout ce qui est désordonné. Attache-les sur ta main, porte-les sur le front.
Donc ce que les Juifs avaient depuis le Pentateuque, nous l'avons sous la forme du signe de croix. C'est aussi l'opportunité de se rappeler les trésors du jour de notre baptême qui, comme le mariage, se reçoit qu'une fois, mais on en vit tous les jours de cette grâce infinie, comme le sacerdoce aussi. Et donc on demande au Christ de vivre de cette grâce infinie. Nous sommes adoptés sans mérite de notre part dans la famille divine et on essaie de vivre de ces trésors qui nous font plus riches que Bill Gates ou Elon Musk. Le signe de croix, c'est aussi un signe de notre espérance en mémoire de Matthieu 25, le fameux passage du jugement dernier, avec les brebis à droite, les boucs à gauche. Donc ça, c'est évoqué sur nos deux épaules. Nous sommes faits pas pour nous arrêter au jugement, mais pour passer par le jugement, sans peur, hein, parce que notre juge sera aussi notre avocat. Là, c'est une nouvelle extraordinaire. Mais se rappeler qu'on est fait pour la parousie, on n'est pas juste fait pour passer du bon temps ici-bas en enchaînant des distractions, ça c'est le piège de la société de consommation, mais vivre tout en fonction du ciel. Le signe de croix est aussi un engagement à vivre notre vocation, notre nature de coopérateur de Dieu. Un verset très important, souvent oublié malheureusement depuis Luther par nos frères évangéliques, 1 Corinthiens 3:9, nous sommes coopérateurs de Dieu, synergoi théou, comme synergie, ça veut dire littéralement travailler avec. Parce que Dieu pourrait nous sauver comme des machines ou des animaux domestiques, mais il ne respecterait pas notre dignité d'image de Dieu et notre liberté. Et donc il nous estime tellement, et aussi il attend un amour réciproque. Il veut pas uniquement aimer dans une seule direction, mais il veut une relation réciproque d'amour. Et donc, quand je fais le signe de croix en marquant mes épaules au nom du Père, du Fils et du Saint-Esprit, les épaules, ça représente le service, le travail, un peu ma petite force humaine. La tête, c'est la connaissance et l'amour, c'est le cœur et les entrailles. Et donc, le Seigneur m'appelle à coopérer et je l'accepte. Je prends un petit engagement à chaque signe de croix. Et enfin, un autre sens important du signe de croix, c'est un exorcisme. Dans tous les exorcismes, on emploie un crucifix pour se rappeler cela, et le démon supporte pas le signe de croix, il s'en va. C'est comme une immense baffe que le chrétien baptisé lui met. Quand c'est fait avec le cœur, c'est un sacramental particulièrement efficace. Thérèse de l'Enfant Jésus, à un moment, elle cite ce signe de croix juste en voyant des croisillons de fenêtres. Ça lui rappelle à chaque fois la croix du Christ et le nom du Seigneur par lequel nous sommes sauvés. Thérèse d'Avila dit que le signe de croix chasse les démons, mais que le problème, c'est qu'ensuite, ils reviennent, parce que c'est un signe momentané. Ce qui éloigne le démon à distance, c'est de faire ce signe de croix aussi avec de l'eau bénite exorcisée. Il y a 4 sacramentaux qui prolonge l'effet des sacrements, 7 sacrements, notamment le baptême, l'Eucharistie et les autres, et les 4 sacramentaux principaux, je veux dire, authentifiés par les saints et par l'histoire de l'Église, c'est la médaille de la rue du Bac, un des derniers, 18 novembre 1830, parce qu'il y a un engagement explicite du ciel, médaille miraculeuse, le scapulaire du Carmel, 1251 Saint-Simon Stock, avec un engagement au service de notre part et à la protection de la part de la Mère de Dieu. Il s'appelle Simon Stock. Si vous passez en pèlerinage à Bordeaux, à l'entrée de la cathédrale à gauche, il y a son tombeau, c'est un immense saint. Il était anglais, il me semble, il s'appelle Stock. En anglais, ça veut dire le tronc, parce qu'il vivait ermite dans un tronc d'arbre. Il était parti au Mont Carmel, en Terre Sainte, puis il est revenu à la fin de ses jours. Et donc on lui doit le grand scapulaire que portent les carmélites et la communauté des béatitudes, par exemple, et puis la petite version que tout baptisé laïque peut porter, petit bout de tissu devant et derrière, ça n'est pas un talisman, ça marche par la foi. Autre sacramental puissant, c'est la médaille de Saint-Benoît. Pas non plus de nouveau de façon magique, mais en connaissant les prières latines, c'est facile de trouver les explications là-dessus. Sur Internet, il est le patron des exorcistes parce que combien de fois il a été attaqué par le diable, hein, comme les personnes qui font du bien sur la terre, beaucoup de bien sur la terre. Et donc c'est cette petite médaille avec un crucifix et Saint-Benoît au verso,
avec les prières, notamment les lettres initiales qui sont sur la croix, sont les deux plus importantes. Et puis l'eau bénite avec du sel, qui n'est pas une superstition, comme le disent parfois des évangéliques agressifs envers les catholiques. C'est pas une invocation d'esprit des eaux, pas du tout. C'est révélé, c'est biblique, comme tout ce que fait l'Église catholique. Hein. Deux Rois 13-21, il y a un esprit de mort dans les eaux de Jéricho, la source. Toutes les femmes avortent sans le vouloir. Du coup, ils appellent l'homme de Dieu. Élisée jette du sel avec une jarre neuve dans la source et toute la ville entière est délivrée des esprits de mort. Comme le nom de Jésus a été invoqué sur cette eau et ce sel, les démons ne reviennent pas. Ça les brûle. J'habitais dans un sanctuaire en Côte d'Ivoire, ici, au pays Bété, où après plusieurs siècles d'évangélisation et encore beaucoup de sorcellerie, parfois des sacrifices humains pour obtenir des promotions professionnelles, des choses un peu horribles, que 13% de baptisés encore. Mais les sorciers qui sont convertis par les apparitions de la Vierge là-bas, à Issia, disent qu'ils ne s'approchent pas de quelqu'un qui emploie avec confiance et un cœur fervent et qui cherche Dieu et les sacramentaux notamment comme aide-mémoire, comme prolongement des sacrements qu'ils reçoivent. Parce que ce sont eux les démons qui sont brûlés. Et le monde démoniaque, c'est un monde de terreur entre eux, c'est la guerre permanente. Et donc porter un sacramental, ça les fait fuir et ils s'occupent entre eux de faire leurs guerres internes et ils ne touchent pas un baptisé. Alors qu'autrement, un sorcier est capable, avec un ciel bleu azur, d'envoyer un éclair pour tuer un non-baptisé, par exemple. Alors que si nous avons les noms de Jésus, le signe de croix, ces sacramentaux avec nous, quel mal est-ce qui va bien pouvoir nous arriver ? Rien. Nous sommes fils du roi des rois, baptisés, confirmés, image de Dieu. Le démon, il n'est rien de tout ça. Donc il a encore plus peur, il est terrorisé par nous, beaucoup plus que nous. Faut pas le voir partout, mais il est quand même agissant. Faut arrêter de faire les autruches spirituelles. Et pour ça, invoquer le nom de Jésus dans les petites prières de délivrance ou en prière jaculatoire, on invoque « Jésus, sauve-moi ». Ou Marie, le nom de Marie est associé au nom de Jésus. Marie, Immaculée, Mère de Dieu, passe devant mes pas. Il y a une prière de la tradition monastique syriaque, donc les chrétiens araméens qui nous ont précédés, c'était les premiers convertis après les juifs. Le soir, je fais le signe de la croix sur mon corps pour qu'elle veille sur moi jour et nuit. Ainsi, la nuit, quand je dors et que vient le malin pour détruire mon âme, il voit la lumière de ta croix, ô Christ. Et il court se cacher dehors dans l'obscurité de la nuit. Et le matin, je me lève et je t'élève ma louange. » Ce sont des exemples de saints qui intériorisaient ces prières. C'est important, pas rabâcher nos prières, mais de le faire avec le cœur. Combien de fois Marie, dans plusieurs lieux d'apparition, dit « Prie avec le cœur, lisez l'Évangile avec le cœur, communiez avec le cœur. » Et comment on ouvre ? Bien par le sacrement du pardon et par des décisions de confiance et de foi. Alors, autre nom de Jésus, après ce nom qui est invoqué avec les deux autres personnes de la Trinité dans le signe de croix, eh bien c'est fils de Marie et de Joseph. La Sainte Famille est le chemin le plus direct et rapide vers la Sainte Trinité. C'est une petite Trinité sur la terre. Et si c'est le chemin le plus facile et direct, ça serait un peu bête de ramer comme un fou pour contourner et essayer de se débrouiller par nos propres efforts. Ça sont tous les chrétiens qui ne prient pas Marie et Joseph. Alors, c'est pas pour critiquer nos frères évangéliques. Hein. Vaut mieux être un bon protestant qu'un mauvais catholique, infidèle à tous les talents qui ont été transmis par l'Église. Mais vu que Dieu a tout disposé, trésor du salut, la révélation, le magistère, ben on peut être légitimement heureux sans aucun motif d'orgueil, parce qu'on est vraiment pour rien, mais en les accueillant et en coopérant à ces moyens qui sont donnés par le bon Dieu. De Marie, Jésus a reçu ce qui est spécifiquement féminin. Alors, le monde moderne, avec la confusion des genres, il y a un terme absurde. S'il y a le mot « genre » dans un texte de l'Église, c'est déjà un début d'apostasie, c'est assez grave. Ça nie le premier chapitre de la Genèse, Genèse chapitre 2, un homme et une femme. Donc, il y a une distinction claire
entre les deux sexes, et donc de sa mère, Jésus reçoit l'accueil de l'autre, c'est le sens même du nom de femme, nekeva en hébreu, c'est l'accueil, le réceptacle, la tendresse aussi que donne une mère ou une femme, la douceur, la proximité, la consolation, l'ouverture à la transcendance de façon naturelle. Pourquoi est-ce que dans les assemblées, il y a deux fois plus de femmes que d'hommes dans le monde entier ? Parce qu'il y a cette disposition naturelle dans son corps et dans son âme. Ça ne veut pas dire que des hommes ne peuvent pas aussi vivre les mêmes qualités. Mais pour eux, c'est un peu plus compliqué. Ils ont d'autres particularités, ce qu'on va voir maintenant. De Joseph, Jésus reçoit en particulier sa filiation patrilinéaire davidique, c'est-à-dire descendant de la tribu de Juda, donc Messie potentiellement. Né à Bethléem, c'était la ville de la tribu de Juda. C'était pas Jérusalem qui est à cheval sur la tribu de Benjamin et de Juda. Le temple de Jérusalem, par exemple, est sur le territoire de Benjamin. Et il reçoit de son père, que l'on peut identifier par son métier. Joseph et Jésus sont en grec tecton. Ça veut pas dire seulement charpentier. Tecton, ça a donné le mot tectonique, des plaques, ça veut dire construction. À l'époque, il y a 2000 ans, il n'y a pas de spécialisation des tâches. Quand on fait la maison, il n'y a pas le plombier, le couvreur, et tous ceux qui font la décoration intérieure. Non, l'entrepreneur, il fait toute la maison, il la livre. Et il fait même parfois d'autres métiers. Les tectones faisaient aussi les charpentes de marine, par exemple, les bateaux. Donc Jésus, il connaît aussi l'histoire de pêche un peu ou d'agriculture parce qu'il faisait les charrues. Et puis l'archéologie montre qu'en dessous de chaque maison de Nazareth, il y avait un silo pour le blé. Donc il connaît aussi les histoires de l'évangile du semeur, le blé. Ils avaient des lopins de terre. Mais alors donc tectone, ça veut dire constructeur. Comme Dieu le Père est constructeur de l'univers avec les plaques tectoniques, eh bien, Joseph, image du Père, et Jésus lui-même, il a le même métier que Dieu son Père, et que Joseph son Père adoptif, constructeur ici-bas. En araméen, son métier, ça se dit néguer, qui veut dire patient. C'est toute la patience de Dieu le Père, de Joseph aussi dans les épreuves du début, avec la persécution par Hérode, avec l'enfantement chez Marie qu'elle a du mal à comprendre au début, c'est normal. Et donc, on peut invoquer ainsi Jésus comme enfant, fils de Marie et de Joseph, avec les particularités du père et de la mère. En hébreu, l'homme masculin, Joseph, c'est celui qui fait mémoire. Il fait mémoire de l'alliance de Dieu, de tous les bienfaits, de toute sa lignée humaine dans l'histoire du peuple d'Israël. Mais il y a un autre mot pour dire... Homme, c'est le mot « ish » dont la spécificité que n'a pas le mot « femme »,« isha », c'est la lettre « yod », c'est celle de la main, c'est-à-dire de l'action. Donc Jésus, d'une certaine manière, il est assez actif, alors que la femme, dans le mot « isha », ce qu'elle a de spécifique, c'est le « he » final, c'est comme un souffle, donc cette ouverture au Saint-Esprit. Ben, il y a plein de choses que Jésus, quoique fils de Dieu, par sa nature humaine, Dieu a voulu que ça passe par sa mère pour qu'il le reçoive. Il l'a appris à parler et à marcher de ses parents humains. Il pouvait tout faire miraculeusement si Dieu l'avait voulu ainsi, mais il n'aurait pas assumé toute la condition humaine. Donc il a, comme le dit le Luc chapitre 2, il a grandi en taille, en sagesse. Nous avons dit hier, en évoquant Thérèse d'Avila, qu'il est bon d'invoquer le Christ à tous les âges de sa vie, donc aussi comme enfant, à tous les âges, donc nourrisson dans la crèche, petit enfant de 3 ans, pas mal de saints l'ont vu aussi à cet âge-là, adolescent, tous les mystères de l'enfance. Un autre nom important, nous n'avons pas le temps de les creuser chacun, mais c'est juste un résumé. Donc c'est le nom de Seigneur. Ça, c'est le tétragramme à l'origine. Donc les 4 lettres qui sont en hébreu le verbe être révélé. Les autres noms de Dieu dans l'Ancien Testament, très souvent, ils sont communs avec les autres peuples de l'Ancien Orient, avec leurs idoles. Mais ce tétragramme, c'est vraiment spécifique au Pentateuch et il correspond au verbe être. Ce sont les préfixes du verbe être conjugué au passé, au présent et au futur. Et quand Paul,
va prêcher Jésus-Christ, le christianisme, dans la capitale de la philosophie qui est Athènes, il cite cette phrase-là, « En lui, nous avons la vie, le mouvement et l'être ». Parce que la question de l'être pour la pensée humaine, elle est essentielle. Et pourquoi est-ce que nous sommes et d'où ça vient? Eh bien, ça vient de la divinité. Et c'est ce qu'exprime ce tétragramme, le nom divin, et qui est attribué à Jésus par Élisabeth, la première, la femme qui confesse alors que Jésus

comme Jésus le Seigneur à la droite du Père. Confesser la Seigneurie, donc c'est lui rendre l'adoration qui lui est due et prendre la décision aussi d'écouter sa volonté qui est infinie, enfin sa sagesse infinie et sa volonté, et donc accepter d'obéir aux commandements qui pourraient nous déranger ou que parfois nous ne comprenons pas. Question d'humilité et de cohérence. Quand les évêques, par exemple, actuellement rappellent, enfin, certains évêques, que des députés qui voteraient des lois pro-mort ne peuvent pas communier, c'est pas du tout du chantage, c'est un rappel simplement de la parole de Dieu. Tu ne tueras pas. Puis le catéchisme aussi sur le sujet, le magistère, l'interprétation. Jésus est aussi amour. Alors, nous avons dit la dernière fois que le mot aimer en grec, ça vient du verbe admirer. En hébreu, c'est un mot qui est très très riche aussi, ahava, qui inclut le son A de l'ouverture à Dieu. On se rend disponible, ouvert à Dieu, je te cherche. La lettre beit, ahava, le V et le B, comme en espagnol, c'est la même lettre. Le beit, ça veut dire la maison de Dieu ou la famille de Dieu. Et le he de ahava, c'est l'esprit divin ou l'amour entre le Père et le Fils. Donc quand il est dit « Dieu est amour », 1 Jean 4,8, ça s'adresse à chacune des personnes de la Trinité, chacune à sa manière, dans ses missions spécifiques envers nous. Mais Dieu entièrement est amour, et même circulation d'amour. Quand nous invoquons ainsi Jésus amour, c'est une prière du cœur toute simple, juste dire ceci, Jésus amour, devant le Saint-Sacrement, en rythme avec notre respiration, eh bien, c'est aussi une décision libre de lui rendre amour pour amour en y mettant toute notre volonté et notre détermination, notre persévérance. Aimer, c'est bien plus qu'un sentiment fluctuant ou de la gentillesse. La gentillesse, c'est bien, mais c'est que la partie psychologique, c'est pas tout l'être. Et donc, quand on se laisse aimer et qu'on aime en vérité, c'est vouloir et faire le bien de toute la personne et son bien le plus profond. C'est lui donner notre cœur. Donc, en appelant Jésus amour, nous reconnaissons qu'il est la source, avec le Père et l'Esprit, de l'amour en vérité. C'est un abandon confiant de tout notre être à son être. La décision de ne plus peiner l'amour. Si on, imaginons deux personnes qui soient très amoureuses, elles n'ont pas du tout envie de faire la moindre peine à l'autre. Au contraire, se sacrifier, se livrer pour l'autre. Combien plus avec Dieu, en vivant en conformité intérieure et extérieure à notre nature d'image de Dieu. Ça serait assez hypocrite de prétendre aimer quelqu'un et puis de faire le contraire de la volonté de cette personne. Ça lui ferait une peine immense. Et puis ça serait incohérent, inconsistant. Combien plus avec Dieu. Un nom le plus employé de tous parmi les 120 noms du Christ, c'est « Fils de l'homme ». 76 fois dans les évangiles. Si on ne s'appuie pas sur l'Ancien Testament, ben on le dit machinalement sans en comprendre la profondeur. C'est une citation précise de Daniel 7,13, en particulier « Un homme venant debout sur les nuées ». Alors, il est homme. Il est vrai homme, mais il est aussi debout sur les nuées, donc vrai Dieu, et il vient pour la fin des temps et le jugement. C'est un des passages apocalyptiques de l'Ancien Testament. Le passage apocalyptique, il n'y a pas du tout que le dernier livre des 73 de la Bible, hein, il y en a d'autres déjà, chez Ézéchiel, chez Daniel en particulier. Et donc dans Daniel 7,13, on annonce la venue du Fils de l'homme. Il est conçu dans l'espèce humaine, naissant, mangeant, souffrant et mourant, ça exprime sa vulnérabilité d'un côté. Il s'est rendu comme un amoureux tout dépendant de notre réponse. Et aussi, vrai Dieu, il reçoit en Daniel 7, et dans les passages où Jésus emploie ce nom, c'est pour révéler son autorité, son pouvoir, pas pour écraser, mais c'est un pouvoir au bon sens du terme, qui ordonne les choses, qui répand le bien. Et à lui, nous, notre réponse, c'est de l'honorer pour sa royauté universelle en lui obéissant. Ce Fils de l'homme, c'est celui qui pardonne les péchés, selon l'évangile de Marc. Le Fils de l'homme est Seigneur même du Shabbat, dit Marc 2,28, et donc Seigneur aussi de toute la loi et de toute chose.
C'est pas que Seigneur du Shabbat.

fait, le grec a mis la conjonction kai et il est seigneur et du Shabbat. Donc on peut le comprendre même du Shabbat en plus de tout le reste. Ce fils de l'homme apparaît dans l'évangile comme victorieux et c'est celui qui trône pour le jugement dernier. Donc il est bon de l'invoquer ainsi dans sa double essence à chaque fois. Prier Jésus comme fils de l'homme, on le fait pas assez parce que c'est une expression très sémitique et assez apocalyptique. On a du mal à entrer dans ces textes qui ont plus de 2000 ans et pourtant ils sont tellement beaux. Fils de l'homme en araméen, ça se dit Bar Enosh. Et Enosh, c'est pas n'importe qui, c'est pas uniquement l'homme, c'est aussi un personnage précis et unique de l'Ancien Testament, Genèse 4:26. On peut comprendre l'hébreu de Genèse 4:26. Enoch commença à invoquer le nom du Seigneur. Donc ça, c'est vraiment le meilleur de l'humanité. C'est la première fois qu'il y a eu une prière d'adoration envers Dieu. Juste après Caïn et Abel, on est au chapitre 4 de Genèse. Mais on peut aussi interpréter ce verset. Enoch profana en appelant le nom du Seigneur. Parce que l'hébreu, il n'est pas vocalisé. Parfois, entre les manuscrits, il y a ce que Jésus évoque en Matthieu 5, 13 et suivant. Pas un iota, pas un trait ne passera. Si vous changez un tout petit trait, ce qu'ont fait de l'hébreu, par exemple, entre un bait et un kaf, il y a une toute petite différence. Sur certains manuscrits, elle n'est pas visible. Donc, on peut comprendre ce verset-là. Enosh profana. En appelant le nom du Seigneur, c'est-à-dire qu'il s'est divinisé lui-même. Donc Enoch représente aussi le pire de l'humanité, à la fois le meilleur et le pire, et entre les deux, il y a de la place pour nous tous, pour tous les êtres humains, 100 milliards selon la science, depuis le premier que la Bible nomme Adam et Ève. Et donc ça nous dit que Jésus, il assume tout le genre humain, il prend sur ses épaules, il est lui-même vicaire de tous les pécheurs réunis. Il en a pris les conséquences une fois pour toutes sur la croix. Nous n'avons plus à payer, mais simplement à coopérer et à accueillir les fruits pour que le Golgotha, son sacrifice, ne soit pas vain. Parce qu'il ne nous forcera pas. Cette figure Bar-Enoch se trouve aussi dans la littérature juive dite intertestamentaire, c'est-à-dire des textes contemporains du Nouveau Testament. Donc c'est pas seulement les évangiles qui l'emploient, mais ça nous permet de confirmer l'interprétation de ce beau nom 76 fois, fils de l'homme. Tu es celui qui assume toutes mes peines, mes joies, tous les péchés du monde entier, même les faiblesses des personnes que j'ai le plus de mal à supporter, celles que je juge le plus, et tu as versé ton sang pour les sauver. Donc je vais arrêter de les mépriser, je vais essayer de coopérer autant que je peux à ta mission de salut. Et Dieu a soif et il cherche désespérément des coopérateurs, il en trouve peu. Donc ça dépend de nous d'aider notre Seigneur. Cette figure de fils de l'homme, elle est associée par Daniel, toujours au chapitre 7, Daniel 7, à celle de l'ancien des jours. Ceux qui connaissent la spiritualité byzantine, donc l'ancien nom de Constantinople, avant Constantin, il y a une icône ou une fresque fréquente. On voit Jésus avec un visage tout jeune, mais des cheveux tout blancs, et puis à côté, au Palaion ton Emeron, ça veut dire l'ancien des jours. Et ça exprime, il est l'ancien parce qu'il était avant le temps. Donc ça dit l'éternité de celui qui vient dans le temps. Éternellement jeune, parce qu'il est la vie, et pas abîmé comme le vieil homme de Romains 6:6 par le péché. Il y a des choses très belles hein, sur l'âge et la sagesse dans l'Écriture, mais Paul parle. Il y a aussi cette figure dans les lettres de Paul du vieil homme, ce qui est vieilli, abîmé par le péché, ça sera renouvelé, hein, tout sera rajeuni au moment du salut. Et donc c'est cette figure de l'ancien des jours qui est associée par Daniel au fils de l'homme. C'est le même, Jésus, fils éternel, sage, perpétuellement jeune de la vie même de Dieu. Donc on peut l'invoquer aussi, comme devant les icônes grecques, comme l'ancien des jours, tu es éternel, tu étais avant le temps, tu m'as créé sans que je sois nécessaire, seulement par débordement de ton cœur, mais je te rends grâce, je veux vivre de l'Eucharistie, tous les jours de ma vie, pas uniquement une heure sur 168 de la semaine quand je vais le dimanche à l'église, mais avoir une vie eucharistique, ça signifie vivre de la grâce reçue et essayer d'imiter l'amour de Jésus livré sur l'autel. De nouveau, les chrétiens, on est vraiment appelés à vivre l'Eucharistie
de façon surnaturelle, cette vision du ciel. Certaines églises sont archi-moches, ça ressemble à des garages souterrains ou à des usines avec des poutrelles. Peu importe, il faut se représenter une voûte d'anges, des millions d'anges. Il y a un ange gardien par personne, ça fait un paquet, plus un ange par nation et plein d'autres, les messagers du Seigneur. Et ils sont là et ils se penchent avec sainte jalousie vers nous qui pouvons communier et ils louent le Seigneur à ce moment-là. Jean chapitre 3 dit « ils montent et ils descendent ». Donc il y a un trou dans le plafond, et puis c'est une grande voûte, il y a de nombreux mystiques qui l'ont vu à ce moment-là, au moment de la messe, le ciel ouvert, Marie à genoux, alors du point de vue de l'assemblée, c'est côté gauche, à gauche de l'autel, Joseph à droite, il n'est jamais séparé, jamais loin de Jésus et de Marie, en adoration avec nous. Vous pouvez oublier aussi le pauvre prêtre de chair, et vous représentez Jésus à ce moment-là, c'est lui qui s'offre en sacrifice comme il l'a fait il y a 2000 ans, ce n'est pas répété mais rendu actuel, on est exactement au même moment, c'est actualisé sous nos yeux qu'au Golgotha il y a 2000 ans, 7 avril de l'année 30, probablement, pour la date. Un nom très important et pas très bien compris par les latins, c'est le verbe ou logos. C'est beaucoup plus qu'une parole. Si notre traduction biblique dit « au commencement était la parole », mais pardon, c'est pas sérieux, c'est ni respectueux de l'inspirateur divin, ni du destinataire. Parfois, les exégètes nous pêchons par sentiment de supériorité en considérant que les lecteurs et auditeurs sont pas capables de comprendre un patois de Canaan un peu rugueux, ou des expressions un peu bizarres. Mais si c'était bizarre déjà dans le texte d'origine, il n'y a pas de raison de le lisser ou d'effacer ses rugosités. La mission du traducteur, c'est de transmettre aussi ce qui est un peu étrange. Et donc le verbe, si quelqu'un dans la rue nous disait, en dehors de Jésus-Christ, on est parfois habitué, mais « je suis le verbe », ça serait un peu fou. Donc là, c'était aussi une folie aux yeux et aux esprits des hommes. Et donc ce verbe, Jean a écrit son évangile à Éphèse. Le grand philosophe d'Éphèse, c'était Héraclite, à peu près 400 ans avant, qui est le grand spécialiste du logos. C'est lui qui a développé ce sujet du logos divin, qui n'est pas qu'une parole, c'est la pensée éternelle d'amour dans la divinité. Alors, c'est pas uniquement un sujet grec. Parfois, on a critiqué l'Église en disant « vous avez complètement hellénisé l'enseignement de Jésus, Rabbi de Nazareth ». Ben non, ça, c'est, si quelqu'un dit ça, et il méconnaît vraiment toutes les sources araméennes, parce que dans le Targum, qui est la version pratiquée au temps de Jésus de l'Ancien Testament, la Bible en araméen, il y a 650 fois le nom « milta » qui veut dire le verbe. Exactement la même chose, une pensée d'amour dans la divinité qui se prononce parfois. Et ce verbe est très intimement lié à la Sophia, la sagesse, Chochma en hébreu, qui est un des dons de l'Esprit Saint. Alors la sagesse, elle est plus intérieure, et le logos, c'est quand la sagesse est prononcée, mais c'est la même personne. Et les écrits de sagesse de l'Ancien Testament, on les appelle les écrits sapientiaux, les écrits de sagesse, parlait de la sagesse éternelle. Parmi les églises les plus magnifiques de l'Orient, il y a Sainte Sophie de Constantinople et Sainte Sophie, Hagia Sophia, pareil, de Nicée, lieu du concile. Mais il ne s'agit pas de la martyre Sophie, il s'agit de la sagesse éternelle, Dieu lui-même. C'est une église consacrée au Christ. Et cette Sophia, c'est celle évoquée par les écrits de sagesse de l'Ancien Testament, c'est le logos, c'est la pensée éternelle d'amour divin. Donc si vos Bibles disent la parole, vous pouvez rayer et mettre le verbe. Il n'y a pas que Jean qui en parle. À chaque fois qu'il y a le mot parole, notamment dans l'évangile de Luc, vous pouvez remplacer par logos ou milta ou verbe si vous voulez. Le Christ est en train de parler de lui-même quand c'est au singulier. Alors il y a un autre nom biblique lié à celle du logos dans l'Ancien Testament déjà, c'est Isaïe 9, l'ange du grand conseil. Isaïe 9, 5. Et alors, ça se trouve seulement dans la version grecque, et pour ça, c'est indispensable de lire notre Bible dans une version d'étude sérieuse.
avec des bonnes notes, et si les notes sont insuffisantes, ben de rajouter la Bible d'un catholique, elle doit être raturée, coloriée, annotée, sinon ben on recommence toute notre vie de travail comme en classe de 11e, et on n'avancera jamais vraiment pour la science, dans la science de l'amour. Donc Isaïe 9.5, dans la version grecque, parle de l'ange du Grand Conseil. Que veut dire le mot « angelos », ange en grec, messager? Eh bien, le messager du Grand Conseil que la Trinité, évidemment, c'est le Verbe divin qui s'est fait chair, il est envoyé par Dieu le Père. Et ce qui est aussi lié à ce nom du Verbe, il faut pas le prononcer de manière abstraite comme un concept, mais c'est vraiment la personne de Jésus. Dieu est amour, il est sagesse, il est la vérité, je suis le chemin, la vérité et la vie. Il est aussi l'apôtre. Donc le premier apôtre, bien avant Pierre, c'est Jésus. Il est appelé l'apôtre aussi en Hébreux 3.1. Apostolein, en grec, ça veut dire envoyé loin d'eux. Un petit mot français qui évoque ça, c'est la poste envoyée. Et apo, ça veut dire loin d'eux, en grec, ça veut dire qu'il quitte le confort du trône tranquille auprès de son père. Il se décarcasse en venant dans la chair, et immédiatement les hommes avec Hérode veulent le trucider, il est obligé de s'enfuir jusqu'en Égypte, et ensuite il finit sa vie apparemment en échec complet, cloué comme on le ferait pas un chien sur une planche. Et bien ça, c'est l'apôtre aussi, envoyé par Dieu pour nous annoncer jusqu'à quel point il nous aime, à la fois de façon explicite en parole, le Saint-Évangile, la parole de Dieu, et de façon implicite par toute sa vie, son exemple. Un des noms, personnellement, j'aime le plus parmi les 120 noms. Alors, selon les phases de notre existence, selon peut-être aussi le tempérament de chacun, ça peut changer, hein, c'est pas un problème. On peut pas l'appeler de 120 manières à la fois. On a dit hier, ce sont comme 120 touches de couleur sur un tableau impressionniste qui nous montre un portrait plus réaliste de la face, de la personne de Jésus. Mais agneau de Dieu, que l'on invoque à chaque messe, c'est aussi un nom de Jésus vraiment bouleversant, et le monde devrait trembler à chaque fois qu'on le prononce. Il s'est offert en sacrifice à ma place. À chaque messe, on dit, par la parole même du Christ, ceci est mon corps livré pour vous. Le pour, c'est peut-être le mot le plus important, enfin, un des plus importants avec donner de la consécration. Parce que pour, c'est pas uniquement pour votre bénéfice, comme en français. En grec, comme en araméen, chalef emon, ça veut dire à votre place et à cause de vous. Il y a trois sens. Donc, l'agneau sacrifié pour mon bénéfice, pour mon bien. Mais merci Jésus. Déjà, c'est vachement bien, ça. C'est merci pour tous tes bienfaits. Mais c'est encore bien plus puissant et grand que cela. C'est à ma place. C'est moi qui méritais de mourir pour mes péchés. Mais toi, tu l'as fait une fois pour toutes, pour nous tous. Et à cause de nous, à cause de mes péchés, donc je vais faire tout ce que je peux pour pas recommencer, pour pas t'infliger rétroactivement ta mort par mes péchés. Je sais que je tomberai encore, mais je sais qu'il me pardonnera encore, mais quand même, communier, normalement, petit à petit, ça nous motive pour ne pécher de moins en moins, si on le fait en essayant d'avoir une vie eucharistique. Donc ça, c'est le premier sens principal de l'agneau. Quand la première désignation de Jésus au début de son ministère, c'est par Jean-Baptiste, voici l'agneau de Dieu qui enlève, en grec, le péché du monde. Le latin a mis les péchés, je trouve que c'est un peu moins complet, parce que le grec, est comme l'araméen, avec un singulier, dit le principe même du péché. Donc aussi ma faculté, ma propension à pécher de nouveau dans le futur, peu à peu tu m'en guéris. Tu me guéris des 11 passions de mon âme, mes passions désordonnées, mes péchés. Alors que le pluriel, c'est plus les péchés historiques du passé. Bon, mais disons que ce sont deux sens complémentaires. Quand Jérôme, d'habitude, il est très littéral, mais là, il a mis un pluriel qui enlève les péchés du monde, comme on l'a mis dans le missel depuis 2022. Ça peut aussi vouloir dire tous les péchés du monde entier. Mais si les auteurs en araméen et grec ont mis un singulier, il faut mettre dans sa note de bible d'étude, c'est un singulier, c'est le principe même du péché que tu viens ôter. Premier sens, donc c'est l'agneau sacrifié pour mon bénéfice, à ma place et à cause de moi. Un autre sens de l'agneau, c'est un agneau, c'est celui qui est sans défaut. Il est sans tâche, et donc il est admirable, et donc ça, je commence à l'aimer. Et j'admire l'agneau innocent de la Pâque des Juifs, et Exode 12.5. Dit bien que cet agneau devait être sans aucun défaut, parce qu'il prend, lui qui est le saint et le juste,
dit Pierre dans sa prédication de Acte 3. Il est le seul sans péché, dit la liturgie byzantine. Il ôte le péché du monde parce qu'il est tellement immaculé, éternellement immaculé, avant même la mère de Dieu, qu'il me purifie quand je m'approche de lui de tous mes péchés. Marie est immaculée que depuis sa conception. Jésus, lui, il est éternellement comme fils de Dieu. L'autre sens de l'agneau, c'est celui qui est doux. Qu'est-ce qu'il y a de plus doux qu'un petit agneau, comme animal? Jésus ne s'associe qu'à deux animaux, la poule, par humilité. Il aurait pu dire « je suis le lion, je suis l'éléphant », non. Là, c'est la douceur de l'agneau, la douceur parfaite, caractéristique qui s'oppose à celle du démon. Et puis enfin, c'est l'agneau époux de nos âmes. Donc à chaque fois qu'on invoque l'agneau de Dieu, vous vous rappelez ça, tu t'es sacrifié à ma place. Tu es le doux, le sans tache, et celui qui me propose sans aucun mérite, aucun roi, aucun milliardaire voudrait épouser mon âme, mais toi, Dieu, roi de l'univers, c'est ce que tu me proposes. Eh bien, je te dis oui quand je vais communier. Nous n'avons pas le temps de continuer, mais je vous invite à consulter les litanies inédites qui sont à la fin de l'ouvrage. C'est une prière qui a 800 ans, qui vient du jardin de la Vierge Marie, le mont Athos. Ça n'a jamais été publié en français. Les litanies au doux nom de Jésus. Donc, ce sont des titres employés par des saints, ces colonnes de prière des moines qui continuent de vivre le monachisme de l'époque de Saint-Antoine le Grand, mais depuis le Moyen-Âge dans cette presqu'île de Grèce. Plein de manières de nommer le Christ sous différents angles. Il y a plein d'autres noms du Christ, on ne peut pas tous les faire seulement en 2 heures. Nous n'avons abordé qu'une partie. Mais le Christ a soif d'entrer en relation de communion avec chacun, avec chaque être humain. Pas uniquement ceux qui le connaissent déjà, et que nous l'annoncions aussi. Il est le bon pasteur, il est tous les « je suis ». C'est pas une description « je suis charpentier » par exemple, non, il dit pas « je suis charpentier Jésus ». Quand il y a « je suis », à chaque fois, c'est pour une révélation divine, c'est une théophanie, c'est une évocation du buisson ardent, une révélation que Dieu intervient, qu'il est auprès de nous et qu'il vient nous sauver. À chaque fois qu'il y a cette expression-là, et parfois, il dit pas « je suis » avec un complément, mais juste « je suis ». Par exemple, au moment de la tempête sur les eaux, c'est une expression de sa divinité, c'est le tétragramme même, le verbe « être ». Conjugué. Que le nom du Seigneur nous sauve, que nous l'invoquions de tout notre cœur, et que nous le prions fidèlement, avec amour, avec ferveur. Dieu a soif d'être aimé par nous, et nous pouvons le consoler, son cœur, en quittant toute indifférence, toute ignorance de tout ce qu'il a révélé, mais en faisant fructifier tout ce qu'il a donné à l'Église et aux saints au cours de l'histoire.

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Enseignement extrait du pèlerinage à Lourdes organisé par la communauté des Béatitudes cet été.

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0: Entrée messianique à Jérusalem. Quand ils approchent de Jérusalem en vue de Bethphagée et de Béthanie, près du mont des Oliviers, il envoie deux de ses disciples en leur disant
1: « Allez au village qui est en face de vous, et aussitôt, en y pénétrant, vous trouverez à l'attache un ânon que personne au monde n'a encore monté. Détachez-le et amenez-le. Et si quelqu'un vous dit « Que faites-vous là ?» dites « Le Seigneur en a besoin, et aussitôt il va le renvoyer ici. »
0: Ils partirent et trouvèrent un ânon à l'attache près d'une porte, dehors, sur la rue, et ils le détachent. Quelques-uns de ceux qui se tenaient là lui dirent
2: « Qu'avez-vous à détacher cet ânon ?»
0: Ils dirent comme Jésus leur avait dit, et on les laissa faire. Ils amènent l'ânon à Jésus, et ils mettent sur lui leur manteau, et il s'assit dessus. Et beaucoup de gens étendirent leur manteau sur le chemin, d'autres des jonchées de verdure qu'ils coupaient dans les champs. Et ceux qui marchaient devant et ceux qui suivaient criaient
3: « Hosanna, béni soit celui qui vient au nom du Seigneur. Béni soit le royaume qui vient de notre père David. Hosanna au plus haut des cieux. »
0: Il entra à Jérusalem dans le temple et après avoir tout regardé autour de lui, comme il était déjà tard, il sortit pour aller à Béthanie avec les douze.

0: Le figuier stérile. Le lendemain, comme ils étaient sortis de Béthanie, il eut faim. Voyant de loin un figuier qui avait des feuilles, il alla voir s'il y trouverait quelques fruits. Mais s'en étant approché, il ne trouva rien que des feuilles, car ce n'était pas la saison des figues. S'adressant au figuier, il lui dit
1: « Que jamais plus personne ne mange de tes fruits. »
0: Et ses disciples l'entendaient.

0: Les vendeurs chassés du temple. Ils arrivent à Jérusalem. Étant entrés dans le temple, il se mit à chasser les vendeurs et les acheteurs qui s'y trouvaient. Il culbuta les tables des changeurs et les sièges des marchands de colombes, et il ne laissait personne transporter d'objets à travers le temple. Et il les enseignait et leur disait
1: « N'est-il pas écrit « Ma maison sera appelée une maison de prière pour toutes les nations. Mais vous, vous en avez fait un repaire de brigands. »
0: Cela vint aux oreilles des grands prêtres et des scribes, et ils cherchaient comment le faire périr. Car ils le craignaient, parce que tout le peuple était ravi de son enseignement. Le soir venu, ils s'en allaient hors de la ville.

0: Le figuier desséché, foi et prière. Passant au matin, ils virent le figuier desséché jusqu'aux racines. Et Pierre, se ressouvenant, lui dit
1: « Rabbi, regarde, le figuier que tu as maudit est desséché. »
0: En réponse, Jésus lui dit
2: « Ayez foi en Dieu. En vérité, je vous le dis, si quelqu'un dit à cette montagne « Soulève-toi et jette-toi dans la mer », et s'il n'hésite pas dans son cœur, mais croit que ce qu'il dit va arriver, cela lui sera accordé. C'est pourquoi je vous dis, tout ce que vous demandez en priant, croyez que vous l'avez déjà reçu, et cela vous sera accordé. Et quand vous êtes debout en prière, si vous avez quelque chose contre quelqu'un, remettez-lui, afin que votre Père qui est aux cieux vous remette aussi vos offenses. »

0: Question des Juifs sur l'autorité de Jésus. Ils viennent de nouveau à Jérusalem, et tandis qu'ils circulent dans le temple, les grands prêtres, les scribes et les anciens viennent à lui, et lui disaient
1: « Par quelle autorité fais-tu cela ? Ou qui t'a donné cette autorité pour le faire ?»
0: Jésus leur dit
2: « Je vous poserai une seule question. Répondez-moi et je vous dirai par quelle autorité je fais cela. » Le baptême de Jean était-il du ciel ou des hommes ? Répondez-moi.
0: Or, il se faisait par devers eux ce raisonnement. Si nous disons du ciel, il dira, pourquoi donc n'avez-vous pas cru en lui ? Mais allons-nous dire des hommes ? Ils craignaient la foule, car tous tenaient que Jean avait été réellement un prophète. Et ils font à Jésus cette réponse.
1: Nous ne savons pas.
0: Et Jésus leur dit,
2: moi non plus. Je ne vous dis pas par quelle autorité je fais cela.

0: Parabole des vignerons homicides. Et il se mit à leur parler en parabole.
1: Un homme planta une vigne, l'entoura d'une clôture, y creusa un pressoir et y bâtit une tour. Puis il la loua à des vignerons et partit en voyage. Il envoya un serviteur aux vignerons, le moment venu, pour recevoir d'eux une part des fruits de la vigne. Mais ils se saisirent de lui, le battirent et le renvoyèrent les mains vides. De nouveau, il leur envoya un autre serviteur. Celui-là aussi, ils le frappèrent à la tête et le couvrirent d'outrage. Et il en envoya un autre. Celui-là, ils le tuèrent. Puis beaucoup d'autres. Ils battirent les uns, tuèrent les autres. Il lui restait encore quelqu'un, un fils bien-aimé. Il le leur envoya, le dernier, en se disant « Ils respecteront mon fils ». Mais ces vignerons se dirent entre eux « Celui-ci est l'héritier, venez, tuons-le, et l'héritage sera à nous ». Et le saisissant, ils le tuèrent, et le jetèrent hors de la vigne. Que fera le maître de la vigne ? Il viendra, fera périr les vignerons et donnera la vigne à d'autres. Et n'avez-vous pas lu cette écriture ? La pierre qu'avaient rejetée les bâtisseurs, c'est elle qui est devenue pierre de fête. C'est là l'œuvre du Seigneur, et elle est admirable devant nos yeux.
0: Ils cherchaient à l'arrêter, mais ils eurent peur de la foule. Ils avaient bien compris, en effet, que c'était pour eux qu'il avait dit la parabole. Et le laissant, ils s'en allèrent.

0: l'impôt dû à César. Ils lui envoient alors quelques-uns des pharisiens et des hérodiens pour le prendre au piège dans sa parole. Ils viennent et lui disent
1: « Maître, nous savons que tu es véridique et que tu ne te préoccupes pas de qui que ce soit. Car tu ne regardes pas au rang des personnes, mais tu enseignes en toute vérité la voie de Dieu. Est-il permis ou non de payer l'impôt à César? Devons-nous payer, oui ou non ?»
0: Mais lui, sachant leur hypocrisie, leur dit
2: « Pourquoi me tendez-vous un piège ? Apportez-moi un denier que je le voie. »
0: Ils en apportèrent un et il leur dit
2: « De qui est l'effigie que voici ? Et l'inscription ?»
0: Ils lui dirent
1: « De César. »
0: Alors Jésus leur dit
2: « Rendez à César ce qui est à César et à Dieu ce qui est à Dieu. »
0: Et ils étaient fort surpris à son sujet.

0: la résurrection des morts. Alors viennent à lui des Sadducéens, de ces gens qui disent qu'il n'y a pas de résurrection, et ils l'interrogeaient en disant
1: « Maître, Moïse a écrit pour nous, « Si quelqu'un a un frère qui meurt en laissant une femme sans enfant, que ce frère prenne la femme et suscite une postérité à son frère. Il y avait 7 frères. Le premier prit la femme et mourut sans laisser de postérité. Le second prit la femme et mourut aussi sans laisser de postérité, et de même le troisième. Et aucun des 7 ne laissa de postérité. Après eux tous, la femme aussi mourut. À la résurrection, quand ils ressusciteront, duquel d'entre eux sera-t-elle la femme? Car les 7 l'auront eue pour femme. »
0: Jésus leur dit,
2: « N'êtes-vous pas dans l'erreur en ne connaissant ni les Écritures ni la puissance de Dieu? Car lorsqu'on ressuscite d'entre les morts, on ne prend ni femme ni mari, mais on est comme des anges dans les cieux. Quant au fait que les morts ressuscitent, n'avez-vous pas lu dans le livre de Moïse, au passage du buisson, comment Dieu lui a dit « Je suis le Dieu d'Abraham, le Dieu d'Isaac et le Dieu de Jacob. Il n'est pas un Dieu de mort, mais de vivant. Vous êtes grandement dans l'erreur. »

0: Le premier commandement. Un scribe qui les avait entendus discuter, voyant qu'il leur avait bien répondu, s'avança et lui demanda :
1: Quel est le premier de tous les commandements ?
0: Et Jésus répondit :
2: Le premier, c'est « Écoute, Israël, le Seigneur notre Dieu est l'unique Seigneur, et tu aimeras le Seigneur ton Dieu de tout ton cœur, de toute ton âme, de tout ton esprit et de toute ta force. » Voici le second, « Tu aimeras ton prochain comme toi-même. » Il n'y a pas de commandement plus grand que cela.
0: Le scribe lui dit :
1: « Fort bien, maître. Tu as eu raison de dire qu'il est unique et qu'il n'y en a pas d'autre que lui. L'aimer de tout son cœur, de toute son intelligence et de toute sa force, et aimer le prochain comme soi-même, vaut mieux que tous les holocaustes et tous les sacrifices. »
0: Jésus, voyant qu'il avait fait une remarque pleine de sens, lui dit :
2: « Tu n'es pas loin du royaume de Dieu. »
0: Et nul n'osait plus l'interroger.

0: Le Christ, Fils et Seigneur de David. Prenant la parole, Jésus disait en enseignant dans le temple :
1: Comment les scribes peuvent-ils dire que le Christ est fils de David ? C'est David lui-même qui a dit par l'Esprit Saint : Le Seigneur a dit à mon Seigneur : Siège à ma droite, jusqu'à ce que j'aie mis tes ennemis dessous tes pieds. David en personne l'appelle Seigneur. Comment alors peut-il être son fils ?
0: Et la foule nombreuse l'écoutait avec plaisir. Il disait encore dans son enseignement :
1: Gardez-vous des scribes qui se plaisent à circuler en longues robes, à recevoir les salutations sur les places publiques, à occuper les premiers sièges dans les synagogues et les premiers divans dans les festins, qui dévorent les biens des veuves et affectent de faire de longues prières. Ils subiront cela, une condamnation plus sévère.

0: L'obol de la veuve. S'étant assis face au trésor, il regardait la foule mettre de la petite monnaie dans le trésor, et beaucoup de riches en mettaient abondamment. Survint une veuve pauvre qui y mit 2 piécettes, soit 1/4 d'as. Alors il appela à lui ses disciples et leur dit
1: « En vérité, je vous le dis, cette veuve qui est pauvre a mis plus que tous ceux qui mettent dans le trésor, car tous ont mis de leur superflu, mais elle, de son indigence, a mis tout ce qu'elle possédait, tout ce qu'elle avait pour vivre. »

0: Discours eschatologique. Comme il s'en allait hors du temple, un de ses disciples lui dit
1: « Maître, regarde, quelle pierre, quelle construction !»
0: Et Jésus lui dit
2: « Tu vois ces grandes constructions ? Il n'en restera pas pierre sur pierre, qui ne soit jetée bas. »
0: Et comme il était assis sur le mont des Oliviers, en face du temple, Pierre, Jacques, Jean et André l'interrogeaient en particulier.
1: « Dis-nous quand cela aura lieu, et quel sera le signe que tout cela va finir ?»
0: Alors Jésus se mit à leur dire
2: « Prenez garde qu'on ne vous abuse. Il en viendra beaucoup sous mon nom, qui diront « C'est moi !» Et ils abuseront bien des gens. Lorsque vous entendrez parler de guerre et de rumeurs de guerre, ne vous alarmez pas. Il faut que cela arrive, mais ce ne sera pas encore la fin. On se dressera, en effet, nation contre nation et royaume contre royaume. Il y aura par endroits des tremblements de terre. Il y aura des famines. Ce sera le commencement des douleurs de l'enfantement. Soyez sur vos gardes. On vous livrera au Sanhédrin. Vous serez battus de verges dans les synagogues. Et vous comparaîtrez devant des gouverneurs et des rois à cause de moi pour rendre témoignage en face d'eux. Il faut d'abord que l'Évangile soit proclamé à toutes les nations. Et quand on vous emmènera pour vous livrer, ne vous préoccupez pas de ce que vous direz, mais dites ce qui vous sera donné sur le moment, car ce n'est pas vous qui parlerez, mais l'Esprit Saint. Le frère livrera son frère à la mort, et le père son enfant. Les enfants se dresseront contre leurs parents et les feront mourir. Et vous serez haïs de tous à cause de mon nom. Mais celui qui aura tenu bon jusqu'au bout, celui-là sera sauvé. »

Lorsque vous verrez l'abomination de la désolation installée là où elle ne doit pas être, que le lecteur comprenne, alors que ceux qui seront en Judée s'enfuient dans les montagnes, que celui qui sera sur la terrasse ne descende pas pour rentrer dans sa maison et prendre ses affaires, et que celui qui sera au champ ne retourne pas en arrière pour prendre son manteau. Malheur à celles qui seront enceintes et à celles qui allaiteront en ces jours-là. Priez pour que cela ne tombe pas en hiver. Car en ces jours-là, il y aura une tribulation telle qu'il n'y en a pas eu de pareille depuis le commencement de la création qu'a créé Dieu jusqu'à ce jour, et qu'il n'y en aura jamais plus. Et si le Seigneur n'avait abrégé ces jours, nul n'aurait eu la vie sauve. Mais à cause des élus qu'il a choisis, il a abrégé ses jours. Alors si quelqu'un vous dit « Voici, le Christ est ici, voici, il est là », n'en croyez rien. Il surgira en effet des faux Christs et des faux prophètes qui opéreront des signes et des prodiges pour abuser, s'il était possible, les élus. Pour vous, soyez en garde, je vous ai prévenu de tout.

Mais en ces jours-là, après cette tribulation, le soleil s'obscurcira, la lune ne donnera plus sa lumière. Les étoiles se mettront à tomber du ciel, et les puissances qui sont dans les cieux seront ébranlées. Et alors on verra le Fils de l'homme venant dans des nuées avec grande puissance et gloire. Et alors il enverra les anges pour rassembler ses élus des quatre vents, de l'extrémité de la terre à l'extrémité du ciel. »

du figuier, apprenez cette parabole. Dès que sa ramure devient flexible et que ses feuilles poussent, vous comprenez que l'été est proche. Ainsi, vous, lorsque vous verrez cela arriver, comprenez qu'il est proche aux portes. En vérité, je vous le dis, cette génération ne passera pas que tout cela ne soit arrivé. Le ciel et la terre passeront, mais mes paroles ne passeront point. Quant à la date de ce jour ou à l'heure, personne ne les connaît, ni les anges du ciel, ni le Fils, personne que le Père. Soyez sur vos gardes, veillez, car vous ne savez pas quand ce sera le moment. Il en sera comme d'un homme parti en voyage. Il a quitté sa maison, donné pouvoir à ses serviteurs, à chacun sa tâche, et au portier il a recommandé de veiller. Veillez donc, car vous ne savez pas quand le maître de la maison va venir, le soir, à minuit, au chant du coq ou le matin, de peur que, venant à l'improviste, il ne vous trouve endormi. Et ce que je vous dis à vous, je le dis à tous, veillez.

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1: Gloire au Père et au Fils et au Saint-Esprit, pour les siècles des siècles.

Amis auditeurs, nous venons d'écouter sur les ondes de Radio Espérance le père Michel Leclerc. Son temps d'enseignement est extrait de la session organisée par la communauté Béatitude à Lourdes cet été et portait le thème « Nos communautés, lieux de grâce ».

Comment nos communautés peuvent devenir des lieux de grâce pour nous et pour le monde, à la lumière de l'enseignement de Léon XIV. Bon, ça fait très chic. Je voudrais réfléchir sur nos communautés. Alors ce matin, on a réfléchi sur le frère. Mais voyez, on nous demande souvent de réfléchir sur nos communautés, notamment toute la démarche du synode. C'était nous dire, prenez vos communautés, qu'est-ce que vous avez à en dire? Et on pourrait avoir une tentation qui est de se dire, qu'est-ce que moi je vais changer dans ma communauté? Et moi j'appelle ça la tentation de la chef de Monsieur Seguin. Alors je vous explique pourquoi. La chef de Monsieur Seguin, vous connaissez, Alphonse Daudet. Je suis de Marseille, alors c'est mes références, j'ai appris ça à l'école primaire. Ah, qu'elle était jolie, la petite chèvre de Monsieur Seguin. Et puis après, j'ai oublié la suite. Mais l'histoire de la chèvre de Monsieur Seguin, c'est une chèvre qui est bien traitée par Monsieur Seguin. Elle a tout ce qu'il lui faut. Elle a de l'herbe verte sous les pieds. Et puis comme elle se plaint, il lui allonge sa corde. Et puis il la met dans un enclos agréable, etc., etc., etc. Elle ne manque de rien. Et pourtant, elle regarde vers la montagne, elle se dit « Ah, comme l'herbe doit être plus verte là-haut. Ah, comme c'est mieux ailleurs. » Eh bien, le « ailleurs, c'est mieux », c'est la phrase du démon de la chèvre de Monsieur Seguin. Et je voudrais exorciser ce démon avec vous. « Ailleurs, c'est mieux. » Tous, nous sommes tentés par ce démon-là. Ailleurs, c'est mieux, c'est dans le foyer de Blagnac, moi qui suis au Sable d'Olonne, c'est mieux. Ça, c'est pour les communautaires. Si j'étais dans un autre foyer, je serais bien. Si j'étais dans un autre diocèse, je serais mieux. Si moi j'étais chartreux, ça c'est la tentation du missionnaire, si j'étais chartreux, je serais un saint. Et le chartreux, il se dit, si j'étais missionnaire en Afrique, vraiment, alors là, je serais bien. Et le mari, il se dit, ah, si j'avais épousé une autre femme, je serais bien. Et la femme, elle se dit, ah, si j'avais pas eu ces enfants-là, mais les enfants de ma voisine, je serais bien. Ah, si on avait un autre curé, je serais bien. Et puis, ça peut aller loin, hein. Ah, si on avait un autre évêque, ah, si on avait un autre pape, ah, si on a, voilà, tout ce que vous voulez. Et vous voyez, c'est le démon, ailleurs, c'est mieux. C'est un démon d'illusion, comme tous les démons. Il commence par l'illusion pour nous emmener sur une terre d'illusion et nous faire croire que nos communautés ne sont pas ce qu'elles devraient être et que du coup, il n'y a rien à faire. C'est la faute à la communauté. C'est la faute à la paroisse. C'est la faute à... Voilà. Et vous voyez, j'aimerais inverser cette approche, la convertir. Une conversion, c'est un retournement. Saint Augustin explique ça. D'habitude, quand je parle de la conversion, je prends un gant de toilette. Là, je n'en ai pas pris. Pour visualiser ce qu'est un retournement. Un retournement d'un gant de toilette, imaginez que je mette un gant, je le prends et je le retourne. Et là, dans cette démarche de c'est la faute de la communauté, c'est la faute de l'évêque, c'est la faute du pape, c'est la faute de ma sœur, de ma responsable, de mes frères, de tout ce que vous voulez. Il y a quelque chose qui a besoin d'être retourné. Et vous voyez dans le titre qu'on avait donné à ce carrefour, c'est « Comment nos communautés peuvent devenir des lieux de grâce pour nous, pour moi ?» Et en fait, il aurait fallu dire « Comment ma communauté est aujourd'hui déjà un lieu de grâce pour moi ?» Et pas « Comment elle pourrait devenir un lieu de grâce si on me donnait le pouvoir et que j'en faisais ce que je voulais ?» Grosso modo, pour caricaturer. Et vous voyez... J'aimerais qu'on commence juste par nous retourner le cœur, là, en commençant ce petit topo. C'est de dire, qu'est-ce que ma communauté me donne aujourd'hui? Et non pas qu'est-ce qu'elle devrait me donner, qu'elle me donne pas. Et en fait, on fait pas le cahier des doléances face à une communauté. Et souvent, dans les groupes synodaux, il faut éviter cette tentation du cahier des doléances de dire tout ce qui va pas. Alors ça veut pas dire qu'il y a des trucs que tout va bien, hein, et qu'il faut pouvoir dire ça va pas. Mais il faut déjà se dire, ce n'est pas moi qui sauve l'Église, c'est l'Église qui me sauve.
Ce n'est pas moi qui sauve ma communauté, c'est ma communauté qui me sauve. Ce n'est pas moi qui sauve ma paroisse, c'est ma paroisse qui me sauve, etc. Donc, première chose, moi, je vous invite à faire un petit temps de louange en disant, ben, de quoi puis-je louer Dieu pour les diverses communautés dans lesquelles je suis inséré ? Est-ce que je peux louer Dieu pour mon frère, pour ma sœur, pour ma responsable, pour mon curé, pour mon évêque, pour mon vicaire général, pour voilà. Et vous vous rendez compte qu'en fait, il y a toute une liste qu'on ne voit plus. C'est la chef de Monsieur Seguin. Elle a l'herbe sous les pieds. Et elle se dit, ailleurs, c'est mieux. Là-haut, sur la montagne, c'est mieux. Sauf que la petite chef de Monsieur Seguin, quand elle part sur la montagne, elle se fait manger par le loup. Et quand on se dit, je quitte la communauté où je suis, parce qu'ailleurs, c'est mieux, on est en danger. Donc voilà, premier point, l'herbe verte est sous mes pieds. Donc, rendons grâce pour ce que mes communautés, ma communauté m'apporte déjà. Et en particulier, il y a une communauté pour laquelle j'en suis absolument sûr, c'est l'Église. Et je vous disais ce matin, on ne peut pas vivre dans ces jours où il y a des ruptures dans l'Église, des schismes. On ne peut pas vivre ça comme si rien ne se passait. Ce n'est pas possible, on doit en souffrir. Et donc se dire, mais qu'est-ce qu'on est bien dans l'Église ? Qu'est-ce qu'on est heureux dans l'Église ? Il y a des tas de trucs qui ne vont pas, mais qu'est-ce qu'on est heureux dans l'Église ? L'Église, ce n'est pas le lieu où on doit être, mais on est mal parce qu'on est avec d'autres qu'on n'aime pas. Voilà, on est heureux dans l'Église. Et pourquoi ? Ben, d'abord parce que l'Église, elle est une, sainte, catholique et apostolique. Alors, on le dit dans le credo le dimanche. Hein. Qu'est-ce que ça veut dire, l'Église est une ? Vous allez me dire, ah ben, si elle était une, ça se saurait. Ça ne veut pas dire déjà qu'elle est uniforme, mais elle est une comme Dieu est un. Or, Dieu est trois personnes dans l'unité d'un seul Dieu, d'une seule substance. Donc, dans l'Église, on est un. Pourquoi ? On est un d'abord parce qu'on participe au même Dieu. Et vous voyez, on parle souvent des divisions, on parle souvent de ce qui nous oppose, on parle souvent des luttes. Alors, les Français, ils aiment bien. Les Français, les Français, quand on est trois, on fait des courants. Quand on est quatre, on fait une scission. Donc, vous voyez, on aime bien faire des clans, voilà, puis dire ce qui nous oppose les uns aux autres. Dans l'Église, il y a une chose qui nous rassemble, c'est Dieu lui-même. Et vivons-en. Alors, je vous propose déjà de choisir de contempler, comme un objet de contemplation, d'émerveillement et d'action de grâce, l'unité de l'Église. Faites-le tout à l'heure à la grotte. Allez à la grotte. Regardez les gens qui passent à la grotte. Et vous, c'est pas possible que tous ces gens-là soient un. C'est dingue. C'est une blague. Il y a des Espagnols, on va les vaincre au foot le 14 juillet. Et pourtant, on est côte à côte à la grotte. On peut se parler. Il n'y a pas beaucoup de lieux où des ennemis comme ça peuvent se parler, s'aimer. Ben dans l'Église, on peut. Dans l'Église, je peux dire que les Espagnols, qui sont mes ennemis au foot, sont mes frères à la grotte. Si je vais à la grotte, je suis avec des gens qui parlent des langues que je ne connais pas, qui ont des cultures que je ne connais pas. Je les rencontrerai dans la rue, j'en aurai peur. Regardez la tête des gens. Dites-vous, je rencontre cette personne à 22h ou à 23h dans une rue, je change de trottoir. À la grotte, je suis avec eux, je me mets à genoux avec eux. Nous sommes frères. Ça, c'est l'unité de l'Église. Donc, rendons grâce pour l'unité de l'Église, parce que l'unité de l'Église, ce n'est pas nous qui la construisons, nous la recevons de Dieu. Vous voyez, si nous devions la construire, on ferait du travail de coaching, du team building, comme on dit, de la construction d'équipe. Alors ça se fait, hein, c'est une technique. Mais ce que ça produit, c'est une unité humaine. On n'est pas là pour ça.
Moi, me sentir bien avec vous, pardonnez-moi, j'en ai rien à cirer. Je suis pas là pour ressentir quelque chose avec vous. Ça vous déçoit peut-être, hein, mais tant pis. Par contre, je suis là pour recevoir de la Trinité ce qui nous relie les uns aux autres et qui est plus fort que la mort. C'est le même amour de Dieu. Saint Augustin dit, cette phrase, moi, qui chaque fois me donne des sanglots dans la voix, « Dieu a voulu qu'il y ait entre nous le même amour qu'il y a entre le Père et le Fils. Le même lien qu'il y a entre le Père et le Fils, qui est l'Esprit Saint, nous l'avons entre nous. Ce qui me relie à vous, c'est ce qui relie le Père et le Fils dans l'éternité. C'est l'Esprit Saint. » Vous voyez, imaginez qu'on voit la présence de l'Esprit Saint, on verrait un réseau de liens entre nous, là, et on se dirait, mais c'est le même lien qui unit le Père et le Fils dans l'éternité, cet esprit d'amour qui est comme le nœud. Saint Augustin, il dit, c'est à la fois un nœud et un baiser, une étreinte. Complexus, le Père et le Fils se prennent dans les bras par l'Esprit Saint. Eh bien, nous nous prenons dans les bras. C'est ce qu'on fait à la paix du Christ. Mais la paix du Christ, c'est un signe. Ce qui compte, c'est que quand nous regardons les uns les autres, nous nous aimons dans l'Esprit Saint. Donc, vous voyez, nous recevons l'unité. Nous n'avons pas à la construire. Alors, en revanche, on a quelque chose de différent à faire, qui est de vivre en vérité, de faire passer dans les faits une unité qui est déjà là. Et notre erreur, c'est de dire, on va conquérir l'unité, on va mettre en place des techniques, on va changer les choses. Alors, on fait des plans pastoraux, on fait des programmes. C'est bien, hein, ça occupe. Ça permet d'occuper les chapitres. Voilà, dans les paroisses, on passe beaucoup de temps à ça. C'est pas le principal. Je dis pas qu'il faut pas le faire. Si vous rentrez et que vous dites à votre curé, ça sert à rien, il va pas être content. Mais ce ne sont que des moyens pour nous faire expérimenter ce qui est déjà là. Souvenez-vous, la chef de Monsieur Seguin, elle a l'herbe sous les pieds. Comment faire pour s'en rendre compte et non pas pour aller chercher ailleurs? Voilà. La vraie question, c'est comment faire pour nous rendre compte que l'herbe verte est déjà sous nos pieds, c'est-à-dire que la communauté qui nous sauve, elle est déjà donnée. Elle n'est pas ailleurs plus tard, elle est maintenant ici. Donc voilà, l'unité d'abord. Ensuite, la sainteté. Ça aussi, vous voyez, souvent on se dit « Ah, il faut que nous devenions des saints ». C'est vrai. C'est vrai. Et nous le désirons tous. Mais la sainteté, elle nous est déjà donnée. Elle nous est donnée substantiellement au baptême. Et elle nous est donnée dans les moyens. Nous avons les sacrements. Qu'est-ce qui nous sanctifie? C'est-à-dire qui nous identifie à Dieu, qui nous permet de vivre unis à lui. Ce sont les sacrements. La sainteté nous est donnée par les sacrements qui nous relient au cœur du Christ. Et donc, voyez, allons pas imaginer pour nous un programme de sainteté. Ça, dans la vie spirituelle, c'est souvent la tentation. Je me fais un programme de sainteté. Alors, on peut faire un plan de vie. C'est très bien. Mais la sainteté, elle m'est donnée substantiellement chaque fois que je communie. Je reçois le Saint des Saints. J'ai juste à vivre conformément à ce que j'ai déjà reçu. Et donc la sainteté nous est déjà donnée. Quand je dis que l'Église est sainte, je ne dis pas l'Église, je vais rendre l'Église sainte par ma propre sainteté. Je dis que l'Église, elle est sainte substantiellement par les sacrements. Elle est structurée par les sacrements qui la rendent sainte. Elle est catholique. C'est-à-dire qu'elle est universelle. Et alors ça, je voudrais insister. Donc universel, ça voudrait dire qu'il faut que je m'adresse aux uns, aux autres, que je sois par toute la terre, que je parte au fin fond de l'Afrique, de l'Asie, de l'Australie. Non, comment être catholique? Eh bien, en vivant un esprit d'Église, là où je suis, je réalise la catholicité de l'Église en faisant en petit ce que l'Église est en grand. Donc en faisant une communauté locale qui a vraiment un esprit ecclésial, et alors elle sera ouverte au monde entier. Vous voyez, là aussi,
Souvent, on se dit, comment faire pour être ouvert à l'Église universelle? Alors, on imagine, on va regarder un film sur les missions au Paraguay. On va s'intéresser aux catholiques persécutés en Chine. Tout ça, c'est très, très bien. Mais je suis catholique comment? En vivant là où je suis, une communauté de frères et de sœurs unis autour de l'Eucharistie. C'est ça qui m'ouvre au monde entier, qui dilate mon cœur aux dimensions du cœur du Christ. Donc, une sainte, catholique et apostolique. Apostolique, alors, ça ne veut pas dire forcément missionnaire. Dans le credo, quand on dit apostolique, c'est relié aux apôtres. L'Église dont je vis me met en relation avec les apôtres. Et c'est ça qui m'envoie en mission. Et donc, comment être envoyé en mission? Comment aller vers le monde entier? Eh bien, en tenant la main des apôtres. Je tiens la main des apôtres comment? Eh bien, en recevant des apôtres et de leurs successeurs, qui sont les évêques, la foi catholique. J'ai pas besoin d'aller chercher au fond de moi une initiative, des initiatives missionnaires. J'ai besoin d'entrer dans ce qu'on appelle la tradition, avec un grand T, pas les traditions, la tradition, qui est ce processus de transmission de la foi de génération en génération. Si je reçois la foi de mon évêque, de l'Église, lui-même, il a été ordonné évêque par un autre évêque, qui a été ordonné évêque par un autre évêque, qui a été ordonné évêque par un autre évêque, jusqu'à un apôtre qui a été ordonné évêque par le Christ. Vous voyez, je tiens la main du Christ à travers cette chaîne et j'entends la parole du Christ qui me dit « Allez enseigner toutes les nations ». Voilà, ce n'est pas moi qui suis à l'initiative, ce n'est pas moi qui suis le moteur de l'évangélisation. Le moteur d'évangélisation, c'est le Christ qui me parle par l'Église, qui me parle par les évêques et qui me dit « Allez enseigner toutes les nations ». Donc vous voyez, chaque fois que je dis « Je crois en l'Église une, sainte, catholique et apostolique », j'exorcise le démon de la chef de Monsieur Seguin. Et je dis « J'ai là, dans l'Église, tout ce qui est nécessaire, tout ce dont j'ai besoin. Ma communauté ecclésiale me sauve. » C'est dans cette communauté que je suis nourri, que je suis porté, que je suis sauvé. Et pour moi, le moment où le Seigneur nous le révèle dans l'Évangile, c'est la tempête apaisée. La barque, c'est évidemment la figure de l'Église. Et les apôtres disent « Sauve-nous, Seigneur, nous périssons !» Et combien de fois on a envie de dire « Sauve-nous, Seigneur !» Je péris, nous périssons, ma paroisse périt, mon église périt, mon diocèse périt, mon foyer périt, etc. Voilà. Sauve-nous, Seigneur, nous périssons. Et que fait le Seigneur? Il dort. Et il nous dit, homme de peu de foi, ne savez-vous pas que je suis avec vous dans la barque? Si le Seigneur est dans la barque, que crains-tu? Et vous voyez, comment faire pour que nos communautés soient des lieux de grâce? Ben, la seule chose à faire, c'est est-ce que le Seigneur est avec nous dans la barque? Si oui, la communauté est un lieu de grâce. Après, elle a plein de défauts, ma communauté. Elle a plein de limites. Mais alors, des grosses limites. Dans la barque, pendant la tempête apaisée, il y avait les apôtres, il y avait donc Judas. Judas était dans la barque et Jésus a pas dit bah oui, il y a la tempête parce qu'il y a un traître qui va me livrer, mettons-le par-dessus bord. Ça c'est nous. On se dit si la communauté va pas bien, c'est à cause de lui. Il faut le virer du bateau. Et ça ira mieux quand il sera plus là. Alors lui c'est de temps en temps c'est le curé, de temps en temps c'est le responsable, mais de temps en temps c'est le frère, c'est la sœur. Et c'est objectivement vrai qu'il est pénible. Vous voyez, parfois on se dit, ça serait quand même plus simple si un tel n'était pas dans le groupe. Ça serait plus simple à organiser, etc. Donc oui, il y a des gens pénibles dans l'Église. Mais ces gens pénibles, ces gens qui nous sont à charge, n'empêchent jamais une communauté
de me sauver, d'être pour moi le canal de la transmission de la grâce de Dieu. Et vous voyez, c'est réjouissant. C'est réjouissant parce que, en fait, on se dit, c'est bon, j'ai pas besoin d'aller courir le monde pour aller chercher ailleurs. J'ai pas besoin de faire la chef de Monsieur Seguin. J'ai pas besoin de partir sur la montagne. J'ai pas besoin de changer de femme, de mari, d'enfant, de communauté, de supérieur. Là où je suis, j'ai la grâce. En revanche, c'est la deuxième partie là, que j'aimerais développer, c'est comment faire pour que cette grâce rayonne ? Comment faire pour que ma communauté soit le visage du Christ, comme une nouvelle incarnation du visage du Christ ? En fait, comment faire pour qu'en voyant ma communauté, les gens qui sont autour puissent se dire « Dieu est là, Dieu habite là ». Dieu sauve à cet endroit-là. Alors, vous voyez, on a, là aussi, on a plusieurs tentations. On se dit, il faudrait que nous fassions des miracles. Il faudrait qu'on ait des charismes de guérison spectaculaires. Et là, les gens verraient que le Saint-Esprit est là. Et plus on désire ça, moins le Seigneur les donne. Je ne sais pas si vous avez fait cette expérience de se dire, bon là Seigneur, il faut que je sois efficace, il faut que les gens en aient plein la vue, donc donne-moi ta puissance, puis on le dit avec sincérité, hein. Donne-moi ta puissance pour terrasser les démons, pour guérir les cœurs, pour, voilà, déchaîne ta puissance. Et le Seigneur nous donne quoi ? La brise légère. Il se passe rien. Et là, on se dit, qu'est-ce qui se passe? Pourquoi j'ai plus de charisme? Pourquoi j'ai plus de puissance? Ou j'avais une grâce de prédication, puis là, ça tombe à l'eau. Ce que je faisais avec efficacité, tout d'un coup, il n'y a plus rien. Où es-tu, Seigneur? As-tu déserté la barque? Non, il dort, mais il est là. Alors, comment faire pour que les autres qui sont autour vois le visage du Christ dans ma communauté. Comment faire pour que ma communauté soit comme une, comme dirait Élisabeth de la Trinité, une humanité de surcroît, une nouvelle incarnation pour le Christ. Parce que c'est ça l'Église et toutes les communautés ecclésiales. C'est pour le Christ une manière de continuer son corps. Quand les gens voyaient le Christ passer, ils étaient attirés. Quand ils voient nos communautés, sont-ils attirés ? Et nous, souvent, nous disons, non, on a une sale gueule. Donc, ils sont pas attirés. Alors, réponse humaine, on va passer chez l'esthéticienne. On va se refaire une beauté. On va se relooker. On va prendre un communicant. C'est la même chose. Un communicant, c'est une esthéticienne. Au fond... Vous voyez, l'esthéticienne, elle fait quoi ? Je n'y suis jamais allé, hein, mais j'imagine qu'elle vous refait du maquillage, les cheveux, les ongles, je ne sais pas quoi. Alors pour moi, les cheveux, c'est trop tard. Mais vous voyez, elle vous donne un joli visage, une jolie apparence. Un communicant, il fait pareil. Il prend des bonnes photos, plutôt avantageuses. Il fait un bon site internet, un compte Instagram... c'est une esthéticienne des médias. Et nous, on se dit, ça va marcher. Et voyez, on est dans la logique de plaire. Non pas de faire rayonner, mais de plaire. Et si on veut plaire, le danger, c'est que ce n'est pas le Christ qui va plaire, c'est nous. Et le Christ accepte de passer par des communautés qui ne plaisent pas au monde. Regardez la Pentecôte. Que se passe-t-il quand Pierre prêche ce Jésus que vous avez crucifié, nous vous annonçons qu'il est ressuscité. Qu'est-ce qu'on lui dit ? Je traduis, c'est une traduction libre. Et garçon, t'as pas un peu forcé sur la bouteille ? On dit, ils sont pris de vin. C'est la traduction... joli. C'est-à-dire, ils ont picolé. Donc, les Juifs, à ce moment-là, se disent,
les apôtres qui annoncent le Christ, en fait, ils ont juste un peu forcé sur la bibine. Ce sont des poivrons. Donc la première impression qu'a produit l'Église dans l'histoire de l'Église, au moment où les apôtres étaient remplis du Saint-Esprit, c'est une communauté de poivrons. Ouais, ils ont picolé. Ils ont un peu trop picolé à midi. Alors, et en même temps, le Saint-Esprit parle à chacun dans son cœur. Et donc, vous voyez, il y a il y a toujours les deux à la fois. Pauvreté humaine et efficacité du Christ. Donc, ne cherchons pas à être des communautés efficaces. Ne cherchons pas à être des communautés qui plaisent. Ne cherchons pas à être des communautés qui ont du succès. Ça, c'est vraiment la logique, notamment des réseaux sociaux, où il faut avoir des likes, il faut avoir des followers, il faut plaire, il faut faire du chiffre. Osons être pauvres. Osons avoir des communautés qui sont humainement pauvres, donc qui ne sont pas belles à voir. Imaginez une communauté âgée. De gens âgés. C'est pas beau à voir. C'est pas dans les canons de la beauté. Il y a des rides. On n'entend pas bien. Voilà. Vous voyez, j'appartiens à une communauté qui, pendant longtemps, il n'y avait pas de personnes âgées dans ma communauté. Et il y a un côté, tout va bien. On est tout puissant. Les photos sont belles. On s'adapte vite. Et puis, on a les premiers pères qui sont âgés. Où il faut leur répéter les choses plusieurs fois. On leur dit rendez-vous à 14h, et puis ils disent ah, c'est à quelle heure ? Voilà, ils n'ont pas compris. Ou j'entends rien, la boucle ne marche pas. Il faut parler dans le micro. Voilà. Vous voyez, il y a plein de petites choses, des pauvretés humaines. Mais là, pourquoi le Seigneur permet qu'on ait des pauvretés dans nos communautés ? Pour manifester sa puissance. Parce que s'il y a des fruits, alors que le canal qui transmet est pauvre, alors il n'y a pas de risque qu'on nous attribue les fruits, parce que justement, on voit que nous, on est pauvres. On dit, ces fruits-là, ils viennent de Dieu. Vous voyez, plus il y a une disproportion entre la fécondité spirituelle et l'efficacité humaine, plus on est certain que l'origine de ces fruits, c'est Dieu lui-même. Et il y a pour ça une purification des communautés. Vous voyez, je pense que beaucoup de communautés nouvelles ont vécu des crises. On a découvert des abus, on a découvert des abus spirituels, des abus sexuels. Et tout d'un coup, on s'est dit, en fait, on est pauvre. Ma communauté que je croyais toute puissante, elle est pauvre. Alors notre tentation, c'est de dire, alors c'est pas la bonne communauté. Faut que je change, faut que j'aille chercher une autre communauté puissante. Rassurez-vous, dans 20 ans, elle sera pauvre. Et il faut s'en réjouir. Parce que maintenant, je peux dire, ma communauté qui est pauvre, elle produit du fruit. Donc, je suis sûr que ce fruit vient de Dieu. Puisque ma communauté, elle ne peut pas le produire par elle-même, puisqu'elle est pauvre. Puisqu'elle est composée de pécheurs. Puisqu'elle est composée d'abuseurs. Et même ces abuseurs, ils ont du fruit. Parce que ce qu'ils ont prêché, c'était pas eux, c'était le Saint-Esprit. Et c'est le mystère. Voyez jusqu'où Dieu s'abaisse. Il accepte que la parole des abuseurs soit féconde. Alors quand je dis ça, je tremble parce que c'est enregistré. Mais moi, c'est l'expérience que j'ai. J'ai parfois été touché profondément par la parole de prêtres dont j'ai appris après que c'était des abuseurs. Pourquoi ? Parce que leur parole n'était pas leur parole, c'était la parole du Saint-Esprit. Et dans la mesure où ils prêchaient l'Évangile, leur parole de pécheur était le canal que Dieu avait choisi pour toucher mon cœur. Et donc, n'ayons pas peur de nos pauvretés. Vous voyez, réjouissons-nous, non pas du péché. L'abus, il faut le traquer, il faut le purifier. Mais il faut surtout le regarder en face et se dire, c'est pas parce que ma communauté est pauvre et elle est pleine de pécheurs, elle n'est pas le canal de la grâce de Dieu. Arrière, esprit maudit de la chèvre de Monsieur Seguin. Et je voudrais vous
vous racontez l'histoire. Alors, c'est dans un livre de Bernanos, où Bernanos compare, face à la pauvreté de l'Église, face au péché des hommes d'Église, la réaction de saint François d'Assise et de Luther. Luther dit, voilà une Église pleine de richesses, pleine de gens intéressés par l'argent, qui vendent les indulgences. Eh bien, je vais affronter cette Église et je vais la réformer. Le résultat, c'est la division, c'est la coupure d'avec Dieu, c'est la coupure d'avec l'Église. Saint François d'Assise dit, voilà une Église pleine de pécheurs, pleine de richesses, pleine de prélats qui ne sont occupés que de remplir leur coffre et leur bourse. Qu'est-ce que je vais faire ? Je vais vivre dans la pauvreté et l'humilité. Ils font le même constat, le même diagnostic, mais ils ont deux réactions opposées. C'est exactement ce que sainte Mère Teresa disait. Qu'y a-t-il à changer dans l'Église ? Elle répondait, toi et moi. Et vous voyez, je voudrais que vous vous disiez, qu'y a-t-il à changer dans ma communauté ? Alors sûrement plein de choses, mais finalement c'est des détails. Ce qui a d'abord à changer, c'est toi et moi. Et quand on se plaint de sa communauté, quand on en voit les limites, la première chose à faire, c'est de se dire, qu'est-ce que moi je peux faire, non pas pour changer la communauté, mais pour me convertir, pour me retourner, pour me changer. Qu'est-ce que je peux faire, moi, pour mieux aimer mes frères et mes sœurs ? Vous voyez, c'est un retournement comme un gant. Hein. On change la perspective. On se retourne littéralement. Donc, je vous propose ça. Chaque fois que nous serons agacés par un aspect d'une communauté dans laquelle on vit, religieuse, paroissiale, ecclésiale, peu importe, de se dire, qu'est-ce que je peux changer, moi ? C'est comme dans un couple. Hein. Quand on est... agacé par l'autre, souvent on vient nous voir, on nous dit mon mari est insupportable. Je dis ah bon, très bien. Qu'est-ce que vous comptez faire ? Ben vous pourriez pas lui dire qu'il change ? Je dis moi tant qu'il vient pas me voir, je peux rien faire. Par contre vous pourriez peut-être faire un pas. Vous voyez, c'est si moi je change, l'autre va changer. Mais j'ai à faire comme Dieu vis-à-vis de nous. Il nous aime en premier. C'est toujours lui qui fait le premier pas. Donc, pour que ma communauté change, moi, j'ai un pas à faire. Ça, j'en suis sûr. Est-ce que ma communauté changera ? J'en sais rien. Mais que moi, je change, ça changera profondément mon cœur. Et peut-être, de cœur en cœur, ça changera les choses. Donc, ça, c'est le premier point. Donc, accepter que c'est moi qui dois faire le premier pas et qui dois changer. Le deuxième point, je parle, bon, ça va, encore quelques minutes. Le deuxième point que je voudrais souligner, c'est donc Léon XIV qui a dit « Toute réforme de l'Église a un double critère. » Premier critère, Actes des Apôtres, chapitre 4, verset 32, c'est la règle de toute réforme ecclésiale. Tout était commun entre eux, ils avaient un seul cœur et une seule âme. Et donc, si l'Église va mal, si ma communauté va mal, je me dis, ah, est-ce que nous avons un seul cœur et une seule âme ? Et si je ne vais pas vers là, je suis sûr que mon projet de changement, de réforme, il va faire du mal. Et c'est un critère, c'est, étymologiquement, c'est ce qui permet de trier. En grec, krino, c'est trier. Donc, ce qui va me permettre de trier mes idées, c'est est-ce que ce que je propose va vers plus d'unité ? Si la réponse est non, je suis sûr de me planter. Je vais faire plus de mal que de bien. Même si ce que je propose est bien, en soi. Mais si ça apporte de la dissension, alors mon critère de tri me fait dire que ce n'est pas la bonne réponse. Le deuxième point que souligne Léon XIV, c'est toute réforme de l'Église commence par une réforme du cœur. Ne croyons pas que c'est les structures qui font changer les cœurs.

S'il n'y a pas des cœurs qui se donnent, où vous avez beau avoir toutes les structures les plus magnifiques du monde, en droit canonique et tout, vous aurez un arbre sec et creux. Et Benoît XVI allait jusqu'à dire « Plus il y a d'administration, moins il y a de la place pour l'Esprit Saint. » Pour l'Esprit Saint. Et vous voyez, lui qui était allemand, il savait ce que c'était. J'ai des amis en Allemagne qui me disaient « Tu sais, maintenant, chez nous, même la lectrice du dimanche, elle est payée. Pour faire le service de la lecture est rémunéré. » Et il me disait, en fait, il n'y a plus de place pour l'Esprit Saint dans notre Église. Parce que tout est... Justement, on a tout pris en main. On en a fait une structure administrative bien huilée. Mais on a peur de l'Esprit Saint. On a peur de ce que Dieu pourrait nous dire. On maîtrise tout. Je dis pas qu'il faut que ce soit le bazar. Hein. Enfin, le pape François disait quand même de temps en temps qu'il fallait mettre du bazar. Un petit peu de désordre à la marge. Ça fait toujours du bien. Voilà, ça nous rappelle que c'est pas la structure qui remplace la vie. Et puis le troisième point moi, que je voudrais souligner, c'est que une communauté, ce n'est pas d'abord une belle structure, c'est une multitude de petits détails. Regardez dans une communauté familiale. Quand vous êtes invité dans une famille, pour nous prêtres, on le sait bien, comment vous goûtez ce qui fait le cœur de cette famille ? On ne vous donne pas le règlement intérieur quand vous rentrez. Enfin, j'ai jamais eu ça. Vous voyez. Le père de famille qui me dit, voilà le règlement intérieur de notre famille, article 1... On enlève ses chaussures pour marcher sur le tapis du salon. Article 2, on dit merci madame. Article 3, on se couche avant 23 heures. J'ai jamais vu ça, grâce à Dieu. Par contre, on voit une multitude de petits détails. On s'assoit et puis il y a quelqu'un qui nous dit « Ah, vous voulez un verre d'eau ?» On se sent accueilli. À table, on voit que les uns et les autres s'écoutent, qu'il y a de la bienveillance, qu'on rit ensemble. À la prière, il va y avoir... de la délicatesse, on va avoir un petit moment de louange, un moment d'intercession. Une communauté crée une ambiance, une expérience de Dieu par l'incarnation des petits détails. Et ça demande la foi. C'est exactement ce que le Seigneur nous dit dans la parabole du grain de Senevé. C'est la plus petite des semences et pourtant c'est la plus grande des plantes potagères, enfin, peu importe la traduction. C'est-à-dire, on a un grain de Senevé, c'est gros comme une tête d'épingle à peu près. Et on sait que de ce petit truc-là va jaillir la vie d'un buisson qui peut faire des 3, 4, 5, 6 mètres. Et vous voyez, si on veut le transposer, parce qu'on n'en voit pas des grains de Senevé tous les jours, prenez un gland. Un gland, c'est moche, ça ne sert à rien... Il paraît que ça, on le donne aux cochons, on sait ça par l'évangile. Si les enfants font des collages avec des glands pour la fête des pères, voilà, c'est la seule utilité que je connaisse aux glands. Et par contre, on voit un chêne. Voilà, un chêne, c'est beau, c'est majestueux, c'est puissant. Et nous, dans la vie, on veut être des chênes. Et bien souvent, on est des glands. Pardon. Ouais, c'est-à-dire, en fait. Le Seigneur nous dit, ne rêve pas de conquérir le monde, si déjà tu aimais ton frère qui est à côté de toi. Et vous voyez, c'est ces petits détails. Si je souris au petit déjeuner, je suis en train de réformer ma communauté. Peut-être plus efficacement qu'en faisant une proposition pour le chapitre général. Si je rends service gratuitement... Si je mets de la joie, si je chante à un moment où c'est compliqué, si je ne perds pas ma bonne humeur alors qu'on s'est trompé de route et qu'on va arriver en retard. Vous voyez la situation, hein, on est en voiture, dépêche-toi, la messe est à 10h. On est parti en retard, donc déjà le père de famille il est dans la voiture. Il dit, la prochaine fois, je partirai sans vous. Enfin, oh, c'est pareil dans les communautés. Hein. Et... tout le monde arrive, on va être en retard, on est un peu tendu, et puis on se trompe de route. Tension maximale. C'est toujours pareil, etc., machin, on s'en

Gueule, voilà. Vous voyez la scène. Alors nous, quand on célèbre, on voit arriver la famille juste avant l'évangile, un peu tendue. On se dit, tiens, cela, le voyage en voiture a été compliqué. Le premier gamin qui fait le moindre petit pleur, il va tout prendre pour les autres. Et vous voyez, qu'est-ce qu'il faut faire là pour cette famille? Est-ce qu'il faut dans la voiture dire, à partir de dorénavant, on partira 10 minutes plus tôt, peut-être. Mais si dans cette famille, il y en a un qui dit, bah, puisqu'on est en retard, si on louait le Seigneur, bah, ils vont arriver le cœur ouvert et ils n'auront pas perdu leur temps. Et voyez, c'est des trucs tout bêtes, mais nous n'avons pas assez la foi pour accorder de l'importance aux détails dans la vie communautaire. Et une vie communautaire, c'est une vie de détails. Et ça, il faut le demander à la Vierge Marie. Voyez, elle qui, à Cana, dit, ils n'ont plus de vin. Il fallait une femme pour voir. Elle a dû voir un petit peu d'agitation là chez les serviteurs. Ils se parlent entre eux, puis voir, tiens, il y a le vin coule moins. Ils n'ont plus de vin. Ben, voilà, c'est une grâce maternelle et féminine de soigner les détails. Et l'Église a une âme de mère, a une âme de femme. Et c'est particulièrement important pour les prêtres de s'en souvenir. Vous voyez, la tentation du prêtre, c'est de partir dans les nuages, dans les belles idées. Et il nous faut des femmes qui nous disent « redescends sur terre. T'as dit merci, tu as souri. Tu as soigné les détails. Est-ce que tu as mis une fleur devant la statue de la Sainte Vierge aujourd'hui? Ça va peut-être plus toucher les âmes que ton topo de tout à l'heure. Donc voilà, osons soigner les détails dans l'Église. Et pour ça, il faut avoir une vue de foi sur les détails. Je suis sûr que vous connaissez déjà l'histoire des trois tailleurs de pierre. Mais vous savez, on voit trois tailleurs de pierre et au premier, ils font exactement le même geste. Le premier, on lui dit, qu'est-ce que tu fais? Il dit, je tape avec mon marteau sur mon burin. Il fait matériellement le geste. Le deuxième, il dit, je suis en train de tailler la clé de voûte. Il a déjà un peu plus de. Il voit un peu plus haut. Et le troisième, qui fait le même geste, il dit, je bâtis une cathédrale. Eh bien, dans nos communautés, si, voilà, moi, en communauté, si je fais la vaisselle, après le repas de midi, ben, je peux dire, je fais la vaisselle parce que les autres se sont barrés. Je peux dire, je fais un acte de charité parce que je suis prieur et que voilà, c'est mon devoir d'État. Et puis, je peux dire, je bâtis une cathédrale. C'est-à-dire, je permets au Seigneur d'habiter une communauté. Je fais le même geste, mais mon cœur est différent. Et c'est vrai en famille, quand on s'occupe des enfants, et c'est vrai en paroisse, quand on fait des photocopies, on passe un coup de balai, etc., etc. Voilà. Appliquez-le au plus petit détail de toute vie communautaire. Et vraiment, vous bâtirez des cathédrales. Et nos communautés seront des cathédrales. Et vous savez, des cathédrales, il y en a de tout style. Ou des églises, il y en a de tout style. Vous avez Notre-Dame de Paris, c'est grand, c'est beau, tout le monde la voit, c'est merveilleux, il y a des vitraux. Puis vous avez la petite église de campagne. Il y a des communautés, c'est des petites églises de campagne. Mais la petite église de village, elle est tout aussi belle que Notre-Dame de Paris. Et puis, il y a des communautés, c'est rococo, vous savez, comme dans les églises allemandes, avec des petits anges partout, des couleurs dans tous les sens. C'est pas grave. Il y en a, c'est des églises plus modernes, c'est la basilique Saint-Pédis, c'est austère, c'est la poésie du béton. Mais dans toutes nos communautés, si Dieu est au centre, si on soigne les détails, alors il y aura un signe qui ne trompera pas, c'est la joie, c'est le chant. Quand dans une communauté, on chante le Seigneur, alors c'est qu'on est à sa place. Et justement, quand on chante, on est obligé de chanter ensemble. Vous voyez, c'est si vous mettez le Seigneur au centre, vous avez envie de le chanter, du coup, vous vous mettez à la bonne place. Chacun part pas, vous pouvez pas chanter chacun un chant différent. Ça peut être du chant en langue, mais même ça, le Saint-Esprit fait que ça s'accorde. Quand on chante ensemble le Seigneur, alors le Seigneur fait que la communauté prend corps. Donc voilà, c'est ça que je voulais vous dire, c'est pour qu'une communauté ait le visage du Christ, il suffit de mettre le Seigneur au centre, de soigner les détails et de le chanter.
Et alors nous formerons un seul corps. Et ce corps sera une continuation du corps de Jésus. Il sera un corps blessé, un corps meurtri, parfois un corps sanglant, mais c'est un corps qui sauve. Comme le corps de Jésus nous sauve parce qu'il est offert au Père sur la croix. Amen. Bon, il faut qu'on chante, hein, du coup. Qu'est-ce qu'on va chanter ? On va prendre un chant de louange. Allez, j'ai pas d'inspiration. Qui a une inspiration ?

voilà, que notre bouche chante sa louange dans nos communautés, pour qu'on puisse ensemble chanter un jour dans la communauté du ciel à jamais sa louange. Amen.

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La création a gardé l'espérance d'être libérée de l'esclavage de la dégradation pour connaître la liberté de la gloire donnée aux enfants de Dieu. Romains 8, 20, 21.

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1: Le 23e dimanche du temps ordinaire est intitulé « Justus es Domine ». Tu es juste Seigneur, oui, droit est ton jugement. Agis avec ton serviteur selon ta miséricorde. Heureux ceux dont la conduite est sans tache, ceux qui marchent suivant la loi du Seigneur. L'Église chante aujourd'hui le Seigneur à la fois juste et miséricordieux. Si nous confessons la justice de Dieu, redoutable pour tous les rois de la terre, mais consolante pour les malheureux qui crient vers lui, nous recourons dans le même temps à sa miséricorde qui seule peut pardonner les péchés. L'accumulation de tes péchés n'excédera pas la grandeur de la miséricorde de Dieu. La gravité de tes blessures n'excédera pas l'art du souverain médecin, pourvu que tu t'abandonnes à lui avec confiance, comme l'écrivait saint Cyrille de Jérusalem. Jésus est le visage de la miséricorde de Dieu. Il s'est fait chair afin de partager la misère de ceux qu'il venait sauver et les associer pour toujours à sa vie. Quand on dit que Dieu est juste, on parle du fait qu'il est parfaitement juste envers ses créatures. Dieu est impartial, il a l'autorité contre les mauvais traitements des uns et il exécute parfaitement la vengeance contre les oppresseurs. Dieu est juste en distribuant des récompenses, il est également juste en infligeant des punitions. Celui qui agit injustement recevra le salaire de son injustice et il n'y a pas de favoritisme. La justice et l'équité qui travaillent toujours main dans la main sont le fondement du trône de Dieu. La justice est importante pour nous. Imaginons qu'Adolf Hitler ait été trouvé vivant et traduit au procès de Nuremberg. Il aurait fallu des heures pour énumérer ses affreux crimes, mais à la fin, le juge lui dirait « Je vois ce que vous avez fait, des millions de victimes, mais je pense que vous avez appris votre leçon, alors je vais vous laisser partir. » Il frapperait alors le marteau et déclarerait « Non coupable ». Que pourrions-nous ressentir face à un tel scénario ? De l'indignation face à l'injustice. Le mal exige une punition adéquate. Nous avons hérité ce sens de la justice de notre Créateur, car il est juste. Adam et Ève ont choisi la désobéissance. Adam et Ève ont commis une haute trahison envers le Créateur. La justice exigeait une conséquence, car si Dieu avait négligé ou excusé cette trahison, cela n'aurait pas été juste. Dieu est juste et sa justice est une caractéristique indispensable de son caractère de la même manière que le sont l'amour et la miséricorde. Sans la justice, le péché serait incontrôlé et le mal régnerait. Il n'y aurait aucune récompense pour l'obéissance, car nous n'aurions pas de respect pour Dieu dépourvu de justice. On t'a fait connaître, homme, ce qui est bien et ce que le Seigneur demande de toi, c'est que tu mettes en pratique le droit, que tu aimes la grâce et que tu marches humblement avec Dieu comme l'écrit le prophète Michée. C'est face au Christ qui est la vérité même que sera définitivement mise à nu la vérité sur la relation de chaque homme avec Dieu, comme le rappelle le catéchisme de l'Église. Le jugement dernier révélera jusque dans ses ultimes conséquences ce que chacun aura fait de bien ou omis de le faire durant sa vie terrestre. Tout le mal que font les méchants est enregistré et ils ne le savent pas, comme l'avait écrit saint Augustin dans le Sermon 18, cité donc par le catéchisme de l'Église. La collecte de ce dimanche, Seigneur Dieu, par toi nous vient la rédemption, par toi nous est donnée l'adoption filiale. Dans ta bonté, regarde avec amour tes enfants. À ceux qui croient au Christ, accorde la vraie liberté et la vie éternelle en héritage. Alors cette vraie liberté en Dieu implique la reconnaissance profonde de la liberté que Dieu nous a accordée à travers notre Seigneur Jésus-Christ. C'est un don de Dieu qui nous permet de vivre en accord avec sa volonté. C'est la victoire sur le péché et la vie nouvelle en Christ. C'est un choix conscient de vivre en accord avec Dieu en choisissant de marcher et de vivre en enfant de Dieu. Cette liberté implique de vivre selon ce qui est bon et agréable aux yeux de Dieu en alignant nos choix sur sa volonté. Le psaume graduel que l'on peut chanter à la place du psaume responsorial, « Heureuse la nation dont le Seigneur est le Dieu, heureux le peuple qu'il a choisi pour son héritage. Par ta parole, Seigneur, les cieux ont été établis par un souffle de sa bouche et née toute leur splendeur. Alléluia, Seigneur, écoute ma prière et que mon cri parvienne jusqu'à toi. » La prière sur les offrandes nous dit que « Seigneur, Dieu, source de piété véritable et de la paix, nous t'en prions, accorde-nous d'honorer dignement ta gloire par cette offrande que, dans la participation fidèle au Saint-Mystère, nous prenions davantage conscience de notre unité. » Alors les Saints-Mystères désignent les vérités divines et transformations spirituelles liées à la régénération opérée par les sacrements et la justice dans la vie des croyants. Il souligne la nature sacrée de l'Eucharistie qui permet la communion avec le Seigneur. On parle aussi des mystères du Saint-Rosaire. L'antienne de communion est très longue. Faites des vœux au Seigneur votre Dieu et acquittez-vous-en, vous tous qui l'entourez pour offrir des présents. Il est redoutable, celui qui ôte la vie au prince, et il est redoutable pour tous les rois de la terre. Faire des vœux au Seigneur, il faut d'abord, évidemment, évaluer sa capacité et se demander si on peut l'accomplir. Il faut évidemment demander au Saint-Esprit, le prier pour qu'il nous éclaire, puis une fois qu'il nous aura éclairé, l'accomplir, car des vœux faits au Seigneur doivent être réalisés et ceux qui ne le font pas sont considérés comme des insensés. Faire un vœu est une promesse solennelle, on ne s'engage pas de façon indue. Il est crucial de l'accomplir pour honorer Dieu. Il faut éviter de faire évidemment un vœu impossible à tenir. Alors parmi ces vœux, ça peut être de faire un pèlerinage, ça peut être d'entrer dans la vie religieuse, ça peut être aussi de se confesser plus fréquemment, ça peut être aussi un vœu de rentrer dans la voie de la sainteté, etc., etc.

Alors, cette présentation des dimanches est faite a pour but de faire connaître ce propre de la messe qui est souvent négligé, ignoré par les animateurs. Or, il fait partie intégrante de chaque messe. Le premier mot de l'introïte ou chant d'entrée donne le nom du dimanche en question. Il faut se mettre à travailler ces pièces, ces prières qui sont très riches de signification et d'aide dans notre vie spirituelle. Il faut soit les lire à la messe, les psalmodier ou apprendre le grégorien qui a été créé pour elle et qui n'est pas si dur à chanter. Cela enrichira considérablement la beauté de la liturgie. On rappelle encore une fois que le chant grégorien est un élément essentiel dans la liturgie catholique et a toute sa place dans les offices en paroisse. Il est considéré comme le chant propre de l'Église romaine. Ce chant monodique, souvent chanté a cappella, c'est-à-dire une seule voix, est conçu pour élever les âmes vers Dieu et créer une atmosphère de prière collective. On peut apprendre ce chant dans des sessions nombreuses sur Internet, dans des sessions dont celle de l'Académie Saint-Grégoire-le-Grand du Mans, ou avec le site grégorien en paroisse ou una voce. Ce chant est accessible à tous les fidèles et enrichit l'expérience en paroisse. Il ne faut pas avoir peur de se lancer dans son apprentissage, c'est tout à fait possible, comme le prouvent les nombreuses chorales qui le pratiquent. Pour nous aider dans la préparation des messes, eh bien, on peut regarder l'excellent missel Laudate en grégorien et en français, évidemment, présenté par Don Thomas d'Iradourian en 2021. Il s'agit actuellement du meilleur missel pour les fidèles. Le fidèle qui participe à la messe chantée avec du grégorien, entre autres, y reçoit pour seul pédagogue la parole de Dieu jaillie du silence et devenue chant de louange. On peut aussi travailler le chant noté de l'Assemblée, approuvé par la Conférence des évêques de France, daté de 2001, le graduel romain avec l'orgue par l'abbé Ferdinand Portier aux éditions de Solem, qui permet donc de l'accompagner, d'accompagner ses messes, ce propre, et aussi d'apprendre, pour ceux qui veulent le chanter, les chants pour la liturgie en français d'Anno Peruta, excellent ouvrage, avec les dimanches et fêtes, paru en 2018, qui a adapté en français donc le propre. Il est vivant aussi l'intégrale des partitions de la communauté d'Emmanuel, qui est largement utilisée en France et ailleurs, le chant de toute l'année liturgique pour les fidèles et les chorales, chez Association Sacra Musica. On a aussi le paroissien romain, ce qu'on appelle le numéro 800, contenant la messe et l'office pour les dimanches et fêtes. Le 26 août 2026, à l'audience générale de ce mercredi 26 août, Léon XIV a poursuivi ses catéchèses sur Vatican II en abordant les raisons de la réforme liturgique. Le pape rappelle à la fois la possibilité d'une évolution des formes liturgiques et l'existence d'une dimension qui, parce qu'elle est d'institution divine, ne peut être modifiée. Cette audience générale a été l'un des objets les plus discutés de la réception du Concile Vatican II, à savoir la réforme liturgique et qui continue donc à faire des vagues. Cette nouvelle catéchèse s'inscrit dans son cycle consacré aux documents conciliaires et plus précisément à Sacro Sanctum Concilium, la grande constitution sur la Sainte Liturgie promulguée par Paul VI le 4 décembre 1963. Plutôt que d'entrer dans les controverses qui ont accompagné les transformations liturgiques des dernières décennies, Léon XIV revient à leurs fondements théologiques. Citant l'enseignement de Paul VI, il définit la liturgie comme à la fois un vecteur d'enseignement divin et une voie de dialogue avec Dieu. La liturgie n'est pas seulement un ensemble de cérémonies ou de prescriptions. À travers les actions rituelles de l'Église, explique le pape, les fidèles peuvent vivre une véritable relation avec le Seigneur en entrant en contact avec l'événement salvifique. Le passage le plus substantiel de cette catéchèse concerne la distinction opérée par Léon XIV entre ce qui peut changer dans la liturgie et ce qui ne le peut pas. Le magistère en a adapté les formes aux exigences des différentes époques tout en distinguant la partie immuable parce que d'institution divine et les parties susceptibles de changement parce qu'humaine. Cette distinction permet de comprendre la conception catholique du développement liturgique. La liturgie possède une histoire, ses formes, ses livres et certains de ses usages se sont développés au cours des siècles.
Le pape rappelle ainsi que Pie XII avait lui-même entrepris une importante réforme de la Semaine Sainte avant le Concile Vatican II dans les années 50. Mais reconnaître cette évolution historique ne signifie pas considérer la liturgie comme une matière indéfiniment disponible. Léon XIV pose explicitement une limite. Ce qui relève de l'institution divine demeure immuable. Les éléments humains peuvent connaître des évolutions, tandis que ce que l'Église a reçu ne dépend pas simplement des circonstances d'une époque. On continuera donc la semaine prochaine à regarder au fil des dimanches le propre de ces magnifiques messes. Bonne semaine à tous, bon travail pour préparer ce 23e dimanche de l'année A.

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2: Chers amis, bonjour. Je voudrais aujourd'hui, pour terminer ce 19e siècle, et toute cette richesse, en fait, ce développement dans toute l'Église, à la fois dans la dimension contemplative, apostolique, les congrégations, l'apostolat des laïcs, ces sanctuaires du Sacré-Cœur qui jaillissent en France, mais aussi plus largement, on pourrait développer dans d'autres pays tout ce développement. Je voudrais m'arrêter à la figure de Sainte Thérèse de l'Enfant Jésus. Voilà, elle vit le dernier quart de siècle du 19e siècle, née en 1873, meurt en 1897. Nous connaissons bien Thérèse, et Thérèse est vraiment aujourd'hui au cœur de notre spiritualité par sa petite voix. Et au fond, j'aimerais reprendre cette figure de Thérèse comme un encouragement pour nous sur la spiritualité du Sacré-Cœur. Nous l'avons vu au fur et à mesure, il y a plusieurs aspects dans la spiritualité du Sacré-Cœur. Mais il y a pu avoir à un certain moment une dimension plus doloriste. On sait que Jésus vient se révéler à Marguerite Marie pour essayer de la sortir du jansénisme, d'une certaine manière on va gagner son salut par nos propres efforts. Voilà, on retrouve un peu cette dimension du salut qui est pélagien, en fait. Voilà, donc il y a un relan vers cela. Et en fait, ce relan, Marguerite Marie, suite aux apparitions, on a l'impression de temps en temps, dans la manière d'avoir pris le Sacré-Cœur, qu'on l'a enfermé dans la dimension doloriste un peu, notamment dans certaines représentations aussi du Sacré-Cœur, alors que Marguerite Marie voyait d'abord le Sacré-Cœur comme un feu, comme une fournaise, bien sûr un cœur transpercé, mais on a beaucoup perdu en fait sur cet amour du Seigneur qui vient nous sauver. Voilà, on est rentré quand même sur les œuvres, les sacrifices, et notamment dans la compréhension de la réparation, qui est plus une réparation dans la douleur qu'une réparation d'amour du Seigneur. Les deux se tiennent et il ne faut pas enlever. Dans l'image du Sacré-Cœur, il y a le cœur, il y a le feu, il y a la croix. Il faut tenir l'ensemble. Mais à certains moments, on a plus fixé sur la croix et moins sur le cœur brûlant et le feu qui en jaillit. Et la petite Thérèse arrive et elle va arriver en disant, dans une lettre à Céline que je vais évoquer avec vous, elle dit « Moi, je ne vois pas le Sacré-Cœur comme tout le monde. » Vous voyez, cette image du Sacré-Cœur douloureux, excusez-moi le mot, un peu sanguinolent, c'est pas comme ça que je vois le Sacré-Cœur. Moi, je suis à mon bien-aimé, et mon bien-aimé est à moi. Et donc, elle va reprendre un vocabulaire qui reprend profondément le message et le vocabulaire même de Marguerite Marie. Quand on la voit rentrer, et c'est tout le travail que j'ai eu la chance de faire ces dernières années, mais quand on regarde bien les écrits de Marguerite Marie, elle n'est pas là pour revendiquer une certaine douleur. Au contraire, il montre comment Marguerite Marie comment Jésus l'a convertie sur ses sacrifices qu'elle voulait faire. Et on voit là, justement, cette réponse au jansénisme. Je pense que je vais faire part des œuvres, je vais obtenir le salut, je vais obtenir des grâces. Eh bien, c'est pas ce chemin-là que le Seigneur le Seigneur te propose un autre chemin, c'est d'autres sacrifices que je te propose. Et notamment, je te propose d'offrir mon cœur sur l'autel que tu seras. Offre mon cœur au Père et offre-toi avec ce cœur. Voilà, et donc, toute la petite voix, au fond, quand on voit Thérèse qui dit, moi, je ne sais pas faire de grandes choses, je vais faire des petits sacrifices et je vais les unir au Seigneur, eh bien, voilà, elle a compris toute la spiritualité du Sacré-Cœur. Alors, Céline n'est pas encore au monastère et elle annonce qu'elle va partir à Paray-le-Monial en pèlerinage. Et donc, Thérèse lui écrit une lettre. « Je ne veux pas laisser partir la lettre de Marie sans y ajouter un petit mot pour toi. Notre mère chérie me permet de venir faire mon oraison avec toi, Céline. N'est-ce pas ce que nous faisons toujours ensemble ?» Céline chérie, c'est toujours la même chose que j'ai à te dire. Ah, prions pour les prêtres. Chaque jour montre combien les amis de Jésus sont rares. Il me semble que c'est ce qui lui doit être le plus sensible que l'ingratitude, surtout de voir les âmes qui lui sont consacrées donner à d'autres le cœur qui lui appartient de façon si absolue. Alors là, vous avez une phrase. Vous connaissez le message de paresse, c'est texto, la troisième apparition. Voilà, Jésus se plaint de l'ingratitude, en particulier de ceux qui lui sont consacrés. Et voilà, Jésus cherche des âmes. Céline, faisons de notre cœur un petit parterre de délices où Jésus vienne se reposer. Ne plantons que délices dans notre jardin, oui délices, et ne souffrons pas d'autres fleurs, peuvent être cultivées par d'autres, mais de lys, il n'y a que des vierges qui peuvent en donner à Jésus. Alors peut-être qu'ici, il y a un lien avec Céline, qu'est-ce que je fais, qu'est-ce que je deviens, et Thérèse lui dit, deviens un lys, c'est-à-dire deviens une consacrée, deviens une vierge, et rejoins-nous peut-être au Carmel rapidement. Il y a peut-être une allusion à ça dans cette figure du lys. Après, justement, elle va avoir tout un mot sur la beauté de la virginité, qui est très intéressant dans cette lettre 122 à méditer. Et puis, elle en vient à son voyage. Et ton voyage, je semble l'oublier. Non, mon cœur te suit là-bas. Je comprends tout ce que tu éprouves, je comprends tout. Tout passe, le voyage de Rome avec ses déchirements est passé, notre vie d'autrefois est passée, la mort passera aussi. Et alors nous jouirons de la vie, non pas pour des siècles, mais des millions d'années passeront pour nous comme un jour, et d'autres millions d'années leur succéderont pleins de repos et de félicité, Céline. Prie bien le Sacré-Cœur, tu sais. Moi, je ne vois pas le Sacré-Cœur comme tout le monde. Je pense que le cœur de mon époux est à moi seul, comme le mien est à lui seul, et je lui parle alors dans la solitude de ce délicieux cœur à cœur, en attendant de le contempler face à face. N'oublie pas ta Thérèse là-bas, murmure seulement son nom, et Jésus comprendra. Tant de grâces sont attachées là-bas, surtout pour un cœur qui souffre. Je voudrais bien écrire à Léonie, mais cela est impossible, je n'ai même pas le temps de me relire, dis-lui combien je pense à elle. Je suis sûr que le Sacré-Cœur va lui accorder bien des grâces. Dis-lui tout, tout, tu comprends. Voilà, donc cette dimension de cette relation avec le Seigneur, c'est vraiment, on est dans le Cantique des Cantiques avec Thérèse de l'Enfant Jésus. Elle nous replonge en fait dans ce texte du Cantique des Cantiques, et la chance que nous avons avec ce 20e siècle, c'est que toute la spiritualité de la petite Thérèse va être répandue, et qui au fond une spiritualité de l'amour du Seigneur, hein, et de cette petite voix, et c'est la vocation des petits sacrifices, comme on le retrouve aussi dans ce que Jésus demande à Marguerite Marie, voilà, d'offrir nos cœurs. Le cœur de mon époux est à moi seul, comme le mien est à lui seul. Voilà, et là, moi, quand j'entends ça, j'entends Marguerite Marie, je suis tout à mon roi, il est tout à moi. Voilà. Nous retrouvons ce manque. Thérèse a approfondi cette dimension sponsale, nuptiale aussi, dans cette rencontre avec ces lectures des textes du Sacré-Cœur. Et puis ce doux murmure de ce simple prénom. Pour terminer, je voudrais reprendre cette prière de Thérèse. Mon Dieu, je vous offre toutes les actions que je vais faire aujourd'hui dans les intentions et pour la gloire du cœur sacré de Jésus. Je veux sanctifier les battements de mon cœur, mes pensées et mes œuvres les plus simples en les unissant à ses mérites infinis et réparer mes fautes en les jetant dans la fournaise de son amour miséricordieux. Ô mon Dieu, je vous demande pour moi et pour ceux qui me sont chers la grâce d'accomplir parfaitement votre sainte volonté, d'accepter pour votre amour les joies et les peines de cette vie passagère, afin que nous soyons un jour réunis dans les cieux pendant toute l'éternité. Ainsi soit-il. Voilà, nous connaissons ce poème de Thérèse, hein, pour t'aimer, je n'ai rien qu'aujourd'hui. Eh bien, comment nous offrons nos actions d'aujourd'hui? Nous unissons nos actions à ses mérites infinis. C'est lui qui nous sauve, c'est le Sacré-Cœur qui nous sauve. Et nous rentrons dans ce chemin. Voilà, et nos péchés, nous les jetons dans la fournaise ardente. Voilà, comme Marguerite Marie a plongé son cœur dans le cœur de Jésus. Laissons tout brûler, laissons tout se consumer dans le cœur de Jésus et demandons-le de nous saisir. Bonne journée avec Sainte Thérèse de l'Enfant Jésus, qu'elle nous aide à aimer le cœur de Jésus et nous laisser saisir par son amour. Bonne journée à vous.

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1: Aujourd'hui, 7e épisode de notre série sur les pères fondateurs de la pensée occidentale, avec Pythagore et la question « Peut-on mettre de l'harmonie dans notre vie ?» Nous ne connaissons pas Pythagore parce que nous ne connaissons que trop son théorème, qui n'est peut-être pas de lui. L'Antiquité le connaissait d'ailleurs moins comme un mathématicien, au sens moderne du terme, que comme un réformateur religieux et l'auteur de maximes de sagesse, les « Vers d'or », qui seront commentés jusqu'au 5e siècle comme un résumé de la piété païenne. Cicéron dit même dans ses Tusculanes Pythagore est le premier qui mit en vogue le nom de philosophe. Un jour, Léon, roi des Philasiens, entendit Pythagore discourir sur certains points avec tant de savoir et d'éloquence que ce prince, saisi d'admiration, lui demanda quel était donc l'art dont il faisait profession. À quoi Pythagore répondit qu'il n'avait aucune profession, mais qu'il était philosophe. Et sur ce, le roi, surpris de la nouveauté de ce nom, le pria de lui dire qui étaient donc ces philosophes et en quoi ils différaient des autres hommes. Les nombres, pour Pythagore, n'étaient pas des instruments de calcul, mais les principes qui organisaient le monde et permettaient à l'homme d'entrer en existence harmonieuse. Essayons donc d'approcher de ce temps très ancien où l'arithmétique, la morale et la musique ne s'étaient pas encore séparés. Écoutons quelques-uns de ces vers d'or dont l'écho se répercute dans toute la sagesse de l'Occident.
3: Honore en premier lieu les dieux immortels, dans l'ordre qui leur fut assigné par la loi. Respecte le serment. Honore ensuite les héros glorifiés. Vénère aussi les demeures terrestres, en accomplissant tout ce qui est conforme aux lois. Honore ton père et ta mère, et tes proches parents. Entre tous les hommes, fais ton ami du plus vertueux. Ne résiste point à la douceur de ses conseils et suis ses utiles exemples. Crains de te brouiller avec ton ami pour une faute légère. Si tu peux faire le bien, tu le dois, car le possible habite près de la nécessité. Tels sont les préceptes que tu dois suivre. Prends l'habitude de commander à la gourmandise, au sommeil, à la luxure, à la colère. Ne commets rien dont tu pourrais avoir honte, ni devant les autres, ni dans le secret. Et plus que tout, respecte-toi toi-même. Pratique la justice en acte et en parole. Que la raison te conduise jusque dans les moindres choses. Et souviens-toi que tous les hommes sont destinés à la mort. La fortune se plaît à changer. Apprends à l'acquérir comme à la perdre. Sache supporter ses revers avec patience. Ne t'indigne pas contre le sort. Il est permis de chercher à réparer un malheur, mais sois bien persuadé que la fortune n'envoie pas aux mortels vertueux des maux au-dessus de leur force. Garde-toi d'entreprendre ce que tu ne sais pas faire et commence par t'instruire de ce que tu dois savoir. C'est ainsi que tu mèneras une vie heureuse. Il ne faut pas négliger la santé de ton corps, mais avec mesure, lui accorder le boire, le manger, l'exercice. Et j'appelle mesure ce dont tu ne saurais te passer sans te nuire. N'abandonne pas tes yeux aux douceurs du sommeil sans avoir examiné les actions de ta journée. Quelle faute ai-je commise? Qu'ai-je fait? À quel devoir ai-je manqué? Reproche-toi ce que tu as fait de mal et de ce que tu as fait de bien, réjouis-toi. Médite sur les préceptes que je viens de te donner. Travaille à les mettre en pratique. Apprends à les aimer. Ils te conduiront sur les traces de la vertu divine. J'en jure par celui qui a transmis dans nos âmes le sacré quaternaire. source de la nature dont le cours est éternel. Avant de rien commencer, adresse tes vœux aux immortels qui seuls peuvent consommer ton ouvrage. C'est en suivant ces pratiques que tu parviendras à connaître par quelle concorde les dieux sont liés aux mortels, quels sont les passages de tous les êtres et quelle puissance les domine. Tu connaîtras que les hommes sont eux-mêmes les artisans de leur malheur, infortunés. Ils ne savent pas voir les biens qui sont sous leurs yeux. Leurs oreilles se ferment à la vérité qui leur parle.

0: à jamais affranchi de la mort.
1: Fabrice Hadjadj, quand tu auras quitté ton corps, tu deviendras un dieu. Quel est le contexte de ce texte?
0: Alors, les vers d'or, les vers dorés, sont attribués à Pythagore, même si ce sont des vers plus récents que son auteur, alors lui-même légendaire. Hein. Donc, on pense que ce sont des vers apocryphes et que derrière Pythagore, encore une fois, on l'avait dit à propos d'Homère, il y a toute une école pythagoricienne, cette fameuse école d'Italie qu'on oppose parmi les penseurs avant Socrate, pré-socratique, à l'école d'Ionie. L'école d'Ionie est une école qui essaye de chercher le premier principe de la nature, et c'est une école, on pourrait dire, plutôt matérialiste, alors que les écoles d'Italie cherchent du côté des réalités spirituelles, et notamment Pythagore, des nombres. Alors, Pythagore, cette série-là de quatre émissions que nous avons avec Thucydide, Sophocle, Protagoras bientôt, Pythagore, lui, se situe au VIe siècle et à l'orée du Ve siècle. Donc, on est toujours dans cette période autour du Ve siècle ou juste avant. Et ce moment de grande... On l'a vu, de grande effervescence de la pensée, ce berceau finalement de la science et de la philosophie. Les sources les plus anciennes que nous ayons sont plutôt des sources anti-Pythagore, et ce sont des sources satiriques. On nous parle d'un Pythagore qui aide un chien battu parce qu'il dit qu'il a reconnu dans ses aboiements la voix d'un ancien ami qui est mort. Alors on veut se moquer de sa doctrine de la palingénésie ou de la métempsychose, puisque Pythagore avait une croyance en la réincarnation. Hein, voilà. Bon, ça fait partie de l'idée pythagoricienne en général. Pythagore est vu comme quelqu'un qui a reçu une initiation dans différents lieux sacrés. Il a notamment, on sait qu'il sacrifiait à l'Apollon Génétor de Délos, qui était le seul cas de sacrifice non sanglant, parce que il est contre toute idée de tuer, de verser le sang. Il est végétarien et donc même il refuse les sacrifices d'animaux, les sacrifices religieux. Il va s'instruire, dit-on, c'est la légende qui dit ça, à Lesbos, auprès d'un certain Phérécide de Syros, dont la mémoire grecque dit qu'il est le premier à avoir dit que les âmes des hommes sont éternelles. Et on l'a entendu, hein, cette idée que l'homme possède une âme immortelle. On verra que cette idée est extrêmement profonde chez Pythagore, et c'est cette immortalité de l'âme qui est au cœur de sa pensée. Il y aura aussi une forme de dualisme, c'est-à-dire que soit que l'homme a deux âmes, une qui anime le corps, qui est liée au corps, et puis cette âme purement spirituelle qui serait en lien avec les dieux. On a entendu aussi dans ce texte le passage, il y a un passage des hommes aux dieux, et c'est ça qu'il s'agit de comprendre. Mais ce qui est très intéressant, c'est que on le voit comme un initié des mystères. Et la mémoire de Pythagore va être spécialement réactivée autour du 4e et 5e siècle de notre ère, au moment où, face à la force du christianisme, et pas seulement du christianisme de l'Église officielle, puisqu'il y aura aussi des manichéens, il y aura aussi des donatistes, où il y aura aussi, voilà, il y a plein de sortes de mouvements chrétiens à l'époque, mais la religiosité païenne va vouloir se réaffirmer. Il y aura notamment tout le grand mouvement de Julien l'Apostat, et Pythagore fera figure vraiment d'initiateur originel, légendaire. C'est pour ça que Porphyre, qui aura une influence considérable sur le renouveau de la religiosité païenne, de l'initiation païenne, et puis aussi Jean Blic, vont parler de Pythagore et vont lui attribuer des pouvoirs merveilleux. Alors, il aurait apprivoisé une ours, il a fait descendre un aigle du ciel. C'est curieux, parce qu'on va penser à des figures aussi...

0: qui est analogique avec le Christ. Hein. Alors, il a des dons de prophétie, il va prédire une révolution à Crotone, puisqu'il va finir sa vie à Crotone, en Italie. Il connaît toutes ses existences antérieures, il devine la quantité de poissons que vont ramener des pêcheurs. Alors on se dit, bah, attendez, est-ce qu'il n'y aurait pas eu une intertextualité avec l'Évangile? Il charme et guérit par la musique, il entend l'harmonie des sphères célestes, il va commander à la grêle et au vent. Mais derrière tout ça, il y a l'idée d'une science quand même ésotérique des nombres. Voilà, une arithmosophie. Donc oui, des mathématiques, mais une mathématique très particulière, où justement la logique des nombres, c'est une logique d'abord de l'harmonie. Il y a les nombres ont des proportions entre eux, et c'est pour ça qu'il y aura toute cette idée d'une science des nombres qui n'a rien à voir avec la science physico-mathématique qui veut qui veut dominer la nature, mais plutôt une science des nombres parce que la nature est constituée de nombres, qui nous met en résonance avec cette nature et qui va permettre une purification de la vie. Hein. Au XVIe siècle, un certain Hiéroclès va réactiver la pensée de Pythagore, va faire un long commentaire des vers d'or et commencera dans un prologue en disant: la philosophie a pour but de purifier la vie humaine et de la conduire à sa fin, qui est de devenir un dieu immortel, on l'a entendu. Donc voilà, c'est ça. L'harmonie, les nombres ont cette fonction-là chez Pythagore.
1: Vous écoutez Matière à penser, une émission de philosophie proposée par l'Institut Philanthropos, avec cette question aujourd'hui: peut-on mettre de l'harmonie dans notre vie? Alors Fabrice Sajjad, il parle, dans ce texte de Pythagore que nous venons de lire, il parle à un endroit de celui qui a mis dans nos âmes le sacré quaternaire. On sait qu'il y avait pour lui l'importance de la décade ou de la triade. Est-ce que vous pourriez nous expliquer un tout petit peu plus?
0: Oui, il y a beaucoup de commentateurs, j'ai vu ça récemment, quelqu'un disait: mais pourquoi est-ce qu'il parle du quaternaire? Alors, il y a la monade, hein, qui est l'un, hein, qui est le principe absolu en dehors du monde, et on retrouvera ça, cette idée que le monde est le lieu de la diversité, de la pluralité, de la dualité notamment. Donc l'un est transcendant. Et ça, on retrouvera ça chez Platon. Ce qui est absolument un, c'est un non divin, voire même c'est au-delà du divin chez certains auteurs platoniciens. Donc ça, l'un, c'est le divin. La dyade, le deux, c'est le monde créé. À partir de deux, à partir de la dualité, toute une pluralité va pouvoir apparaître. Donc, le ternaire, en revanche, trois, c'est l'association du un et du deux, ça représente la totalité. C'est comme ça. Alors, les gens disent, mais alors pourquoi le quaternaire? Et c'est Hiéroclès, hein, qui va donner la réponse. D'abord, il va dire que la somme de 1, 2, 3 et 4 produit la décade. Donc, c'est le premier chiffre qui résume, en fait, si on fait la somme, qui résume la totalité, hein, donc de 1 à 10. Et puis aussi, le quaternaire, c'est celui qui se trouve au milieu entre 1 et 7. Alors la perfection du chiffre 7, etc. Donc c'est pour vous dire, hein, qu'on est dans des réflexions un peu ésotérisantes, mais en même temps c'est vrai que le 4 est très intéressant quand il y a 7, et on retrouve le 7, hein, dans la création en 7 jours. Si vous regardez, qu'est-ce que c'est le quatrième jour pour nous? C'est la création des luminaires. Or, le quatrième jour, les luminaires sont là pour manifester les jours de fête. Donc le quatrième jour renvoie au premier jour, que la lumière soit, mais là ça va être la lumière matériel de la lune et du soleil, et en même temps renvoie à ce qui va être la tâche de l'homme, et même au Shabbat, donc au septième jour, puisque c'est par les luminaires qu'on sait le temps du Shabbat. Donc on voit bien que cette position centrale, de la même façon que dans les sept demandes du Notre Père, la quatrième, au milieu, et souvent on prend cette figure de la menorah, hein, du chandelier juif, où c'est justement ce qui est au milieu qui soutient tout le reste. Quatrième demande, la demande du pain, est centrale, et quand on dit notre pain donne-le-nous aujourd'hui, comme on a dit notre Père, hein, en début, c'est la seule demande en grec et en latin d'ailleurs qui commence par le substantif, en fait, et pas par un verbe. Et elle a ce caractère central, le pain de la prière, qui soutient tout le reste. Donc le 4 a toujours cette position d'équilibre, de centralité par rapport à la logique du 7. Et puis, Jean Blic dit que pour juger... Héraclès dit « Pour juger de tout ce qui existe, nous avons 4 facultés, l'intelligence, la science, l'opinion, la sensation. Nous jugeons en effet de toute chose, soit par l'intelligence, ou par la science, soit par l'opinion, ou par la sensation. Pour tout dire en un mot, le quaternaire embrasse et contient toute chose. Il est le nombre des éléments, des saisons de l'année, des âges, des sociétés, etc. » Donc voilà, et cette idée que tout fonctionne par 4. Et ça, c'est l'idée que le monde est structuré sur des nombres.
1: Fabrice Hadjadj, quand on regarde cet extrait que nous venons de lire, on a presque l'impression de retrouver certaines maximes du livre des Proverbes, même dans cette admonestation à suivre la sagesse, à suivre l'intelligence, voilà.
0: Honore ton père et ta mère.
1: Honore ton père et ta mère, bien sûr, exactement. Et en même temps, par rapport à ce qu'on a dit au dernier épisode sur la tragédie, ici, il y a peut-être quelque chose d'un peu plus pauvre, j'ai envie de dire, à la mesure où, face à ce qui nous arrive de malheureux, le sort, comme c'est désigné ici, eh bien, il faut juste pas se révolter, mais simplement l'accepter.
0: Oui, alors, bon, même si Pythagore aurait été mis à mort violemment, hein, on en fera aussi une sorte de martyr, parce qu'il aurait interdit l'initiation au tyran de Crotone. Il dit qu'il n'était pas apte, justement, en raison de son état de vie. Il était extrêmement ascétique, en fait, hein, Pythagore. Donc, il va avoir une mort violente, mais c'est vrai qu'on est plutôt dans un climat d'apaisement. Il est dit que les hommes sont eux-mêmes les artisans de leur malheur. Donc, le malheur n'advient pas de l'extérieur. On n'est pas du tout dans la logique de Œdipe qui a tout bien fait et le malheur s'abat sur lui, enfin qui est pas vraiment coupable, on sait pas, non. On est responsable de sa vie et le seul malheur, c'est de ne pas connaître les vrais remèdes, mais il y a des vrais remèdes. Et c'est précisément ce parcours que va proposer Pythagore. Alors on va retrouver ça, bien sûr, dans une idée qui va être prise aussi non seulement par les païens, mais aussi par la gnose, c'est-à-dire qu'il y a une sorte de dualité. Il s'agit quand même de se servir de son corps. Il n'y a pas l'idée que le corps est mauvais ici, hein, mais qu'il va falloir s'en servir, en prendre soin, uniquement pour qu'il soit le véhicule de l'esprit. Et être séparé du corps, c'est être libéré, c'est monter dans l'air libre, c'est enfin devenir un dieu. Donc il y a cette vision-là, malgré toutes les résonances, on pourrait dire, chrétiennes, il y a quand même une idée qui est autre, ou qu'on retrouvera dans certains textes, même chez Platon, où l'homme, c'est d'abord son âme spirituelle, c'est d'abord l'esprit, c'est pas le corps. Donc là, il y a quelque chose vraiment de différent, mais aussi, puisque l'homme, c'est pas le corps, finalement, la partie spirituelle n'est jamais complètement atteinte. Donc, on réduit le drame. Perdre mon corps n'est plus le drame majeur, il n'y a pas de tragédie. Et puis là où il peut ne pas y avoir de tragédie, si on le pousse jusqu'au bout, c'est qu'on va dire, mais en fait, tout le mal qui est en moi, et ça sera la version manichéenne, extrême, qui est aussi en partie héritière de la vision pythagoricienne, de dire, le mal, c'est pas vraiment moi qui le fais, c'est plutôt l'élément terrestre en moi qui m'entraîne. Je ne suis pas vraiment responsable et mon âme reste toujours pure. On ne sait pas très bien quelle était la métaphysique de Pythagore. Est-ce que, et certains l'ont dit, est-ce qu'il y avait en nous l'esprit, c'est pas un esprit personnel, ce serait une étincelle de l'esprit divin et qu'à la fin, il s'agit de se résorber dans l'esprit divin. Ah, il y a des choses qui ressemblent aux religions plutôt extrême-orientales, à l'Inde. Donc on n'est pas tout à fait dans le même registre. Mais du point de vue de la morale, ça c'est vrai ce que vous dites, c'est très intéressant, il y a des échos très nets avec la morale commune et avec la morale chrétienne ou judéo-chrétienne. Est-ce qu'il y a une morale spécifiquement chrétienne? C'est une vraie question. Ou est-ce que, justement, le propre du christianisme, c'est une grâce qui restaure l'homme et qui lui permet enfin d'accomplir la morale la plus commune, en fait la plus humaine.
1: Fabrice Hadjadj, si cette géométrie a tellement fasciné Pythagore, c'est qu'en effet, on voit bien qu'il semble y avoir une correspondance entre la science mathématique, qui est pourtant extrêmement abstraite, et la réalité qu'on côtoie, extrêmement concrète. Et qu'il y a des lois, des propriétés qu'on peut retrouver abstraitement, qui se confirment dans les faits. Est-ce que ça a participé de la fascination mathématique?
0: La question, c'est est-ce que la modernité, est-ce que Galilée, c'est un retour au pythagorisme? C'est-à-dire l'idée... Alors, ça se fait dans un tout autre sens. Les nombres chez Pythagore structurent l'univers et notre connaissance des nombres n'a rien à voir avec un projet technique. C'est pas l'idée de la physico-mathématique comme technoscience qui va nous permettre de manipuler la matière. C'est exactement l'inverse. Il y a peut-être que le nom est un grand livre mathématique, mais c'est pas pour se rendre maître et possesseur de la nature. Au contraire, c'est pour entrer en résonance. C'est pour ça que le modèle, avec cette idée de musique des sphères, etc., c'est un modèle qui est plutôt musical. La musique, elle est faite de rapports d'intervalles, d'harmonie. Et c'est ça ce que pense Pythagore. C'est l'idée qu'on retrouvera d'ailleurs cette thèse chez Leibniz, hein, selon laquelle la musique est un calcul inconscient que fait l'intelligence et qui lui procure du plaisir. L'intelligence voit des rapports entre des notes, des proportions, des ratios finalement, ça a raison, hein, ratio c'est vraiment l'idée d'une proportion, et c'est ça qui va être qui va donner à l'homme le sens d'une harmonie. Donc on est dans un monde où l'arithmologie, le sens des nombres, de l'arithmétique, a sa première analogie d'abord dans la musique. Et la musique va fournir l'idée qu'on va retrouver chez des philosophes, enfin des penseurs contemporains. Je pense à Hartmut Rosa, ce sociologue de l'école de Francfort qui a critiqué l'accélération du monde technologique, qui après a fait un livre qui s'intitule « Résonance ». Et il dit il faut retrouver des activités qui nous mettent en résonance avec le monde, en résonance avec nous-mêmes. Tout le développement personnel aussi est fondé sur l'idée d'être en harmonie avec, donc la logique feng shui aussi, de trouver des décorations chez soi, des choses qui nous permettent d'être en harmonie avec le monde. Oui, c'est celui qui a rigoureusement, ou plutôt l'école qui a rigoureusement mis en avant cette chose-là, c'est déjà du pythagorisme. Au fond, c'est ça. Il y a des proportions, il y a des résonances. Ce qui est, à mon avis, très intéressant ici, c'est que ce pythagorisme va se retrouver dans certains aspects du christianisme, dans la composition des icônes, dans voilà le nombre d'or, trouver des justes proportions. Mais en même temps, l'événement chrétien qu'on pressent, comme vous l'avez suggéré dans la tragédie antique, c'est qu'il y a quelque chose qui excède et qui vient déchirer cette sorte de trame purement harmonieuse. On n'est pas des purs esprits qui cherchent à entrer en résonance avec le monde. Nous sommes des personnes livrées au malheur, pris dans une histoire qu'on ne peut pas mathématiser, pris dans des événements, des choses qu'on ne peut pas anticiper. Et donc, il va y avoir avec le christianisme un sens du caractère profondément individuel et aventureux de l'existence. On peut dire tragique, c'est une tragique de la gloire. Et je pense que celui chez qui on voit cela, et je conclurai là-dessus, c'est spécialement Augustin. Juste après sa conversion, il est encore très marqué par Porphyre, et derrière Porphyre, Pythagore. Et il commence, quand il est à Kasichakoum, à rassembler des personnes autour de lui pour essayer de faire une école de platonisme chrétien, où l'enjeu, c'est la délivrance de l'âme par l'étude, par l'ascèse, etc. Puis tout d'un coup, il y a une sorte de bascule chez lui, où il approfondit son christianisme, d'une certaine façon, le mystère du Christ, et il voit que, voilà, il y a la croix, il y a le péché, il y a le drame, il y a rien, il n'y a pas de connaissance de l'ordre, il écrit un traité déordiné de l'ordre, il y a quelque chose qui est au-delà de ça, il y a une dramatique qui va plus loin que tout ordre numéral, toute harmonie du monde. Et d'une certaine façon, il se défait du pythagorisme pour entrer vraiment dans la vie comme histoire, comme aventure, comme relation avec un autre, comme dimension, comme dramatique nuptiale, si j'ose dire.
1: Merci Fabrice.
0: Merci.
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2: Gloire au Père et au Fils et au Saint-Esprit.

0: 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Très bonne journée sur les ondes de votre radio.
1: Bonjour, nous avons vu lors du dernier enseignement ce qu'est l'émerveillement, une réponse fondamentale de notre cœur face à la grandeur de la création, une sorte de fond éthique en nous qui nous pousse à la connaissance. Au fond, la raison profonde qui fait que l'homme s'émerveille, qu'il possède une âme faite pour s'émerveiller. Il est à l'image de Dieu, le grand émerveillé de ses œuvres. Chaque fois que nous nous émerveillons, nous touchons quelque chose de notre âme spirituelle. Et dans les deux prochains enseignements, je voudrais évoquer avec vous les causes objectives de l'émerveillement. Quand je parle de causes, je parle de réalité extérieure voulue par Dieu pour provoquer notre admiration. Elles forment une sorte de milieu de vie pour que cette vertu d'émerveillement s'implante en nous. La première cause de l'émerveillement est le sens profond de l'être. L'être qui est là devant nous, la chose objective, la réalité qui est là, présente. Et parce que les choses existent devant nous comme des réalités irréductibles, elles sont source d'étonnement d'abord. Mais ce qui va provoquer le passage de l'étonnement à l'émerveillement est cette perception du cœur que l'être devant nous est là pour nous, pour toi. Comme je le disais dans un enseignement, il y a l'expérience du passage de l'être à la parole. Une parole nous est adressée. Et traditionnellement, les philosophes avaient vu ce mystère d'une parole présente dans l'être à travers la notion de transcendant tout. Le vrai, le beau et le bien sont vraiment dans la chose contemplée. Attention de ne pas penser les transcendantaux comme une vague idée extérieure à la chose, comme une sorte de concept formé par l'homme. Le vrai, le beau et le bien sont dans la chose. Vraiment. Regardons de plus près. En effet, toute chose est vraie au sens d'intelligible. Elle se donne pour l'intelligence. Elle est en adéquation avec la vie de notre intelligence. Nous sommes capables de reconnaître la chose, de la comprendre. Elle se laisse appréhender. Autrement dit, la chose contemplée dans son intelligibilité montre qu'elle est faite pour nous, pour être connue. Par exemple, Dieu n'a pas voulu que le corps humain soit incompréhensible. Il est compréhensible, si bien que l'on peut faire de la médecine. Et le fait que la chose puisse être connue invite à la confiance, à l'attention, et au fond, à la disposition de cœur, à l'amour. L'émerveillement vient du fait qu'il y a une forme devant nous qui se présente sous forme rationnelle. Toute chose est belle, également. La beauté comme une expression de l'amour. Comme un surplus, un éclatement. Une abondance qui dépasse l'intelligibilité. Saint Thomas en parle comme splendeur du vrai. Elle est du côté de la gloire d'un surintelligible. Au sens où la beauté va révéler des symboles divins qui vont structurer l'intelligible. Ainsi, la rose apparaît comme une sorte de sourire pour nous, qui vient la structurer dans ce qu'elle a d'intelligible, dans la forme de ses pétales. Dieu a voulu que la rose nous sourie en quelque sorte. Et elle va s'épancher vers nous, dans la profondeur de sa couleur, de ses odeurs, comme une offrande pour nous. Il y a un signe d'amour. Enfin, toute chose est bonne car elle fait du bien à l'homme dans l'ordre de ses besoins. C'est beau de voir que toute chose est adaptée à l'homme. Ainsi, nous voyons que dans toute chose, il y a le beau, le vrai et le bien. Il y a comme une structure trinitaire, le beau est du côté de la miséricorde, qui se répand en intelligible et qui lui-même se répand en bien pour l'homme. Le beau est du côté du Père, l'intelligible du côté du Fils et le bien du côté du Saint-Esprit.

Lecture du Martyrologe du 3 septembre. Mémoire de Saint Grégoire le Grand, pape et docteur de l'Église. Après avoir commencé la vie monastique, il fut chargé de mission à Constantinople et fut enfin élu en ce jour, en 590, au siège de Rome. Serviteur des serviteurs de Dieu, il organisa les affaires temporelles et veilla aux intérêts de la religion. Il se montra vrai pasteur en dirigeant l'Église, en subvenant de toutes les manières aux besoins des pauvres, en favorisant la vie monastique, en affermissant partout la foi ou en la propageant, et il écrivit aussi beaucoup et excellemment sur la morale et la pastorale. Il mourut le 12 mars 604. Commémoraison de Sainte Phobée, ministre de l'église de Sancré, qui prit soin de l'apôtre Saint Paul et de beaucoup de gens, comme il l'atteste lui-même dans sa lettre aux Romains. À Nicomédie, en Bithynie, au IVe siècle. Sainte Basilice, vierge et martyr. À Cordoue, en Espagne, vers le IVe siècle. Saint Sandal, martyr. À Toul, au IVe siècle. Saint Mansuy, premier évêque de cette cité. En Irlande, vers 514, Saint Macanisius, qui fut d'abord ermite, puis évêque de son clan. À Milan, vers 559, Saint Auxence, évêque. À Stavelo, dans le Brabant, entre 671 et 679, Saint Remacle, évêque et abbé. D'abord moine à Luxeuil, il fonda, à la demande de Saint Éloi, le monastère de Solignac. Puis, dans la vaste solitude de la forêt d'Ardennes, un double monastère à Stavelo et Malmedy. Dans l'île de Lérins, vers 675, Saint Ayoul, abbé, et ses moines, qui auraient subi le martyr lors d'une incursion des Sarrasins. À Codium, en Campanie, au 7e ou 8e siècle, Saint Vitalien. À Cs, au 8e siècle, Saint Crodegand, évêque et martyr, assassiné à son retour d'un pèlerinage à Rome, sur l'ordre d'un de sa parenté, à qui il avait confié le diocèse en son absence. Au monastère d'Astino, dans le pays de Bergame, en Lombardie, l'an 1244, la déposition du bienheureux Guala, évêque de Brescia, de l'ordre des prêcheurs, qui travailla pour le bien de la paix entre l'Église et l'Empire au temps de l'empereur Frédéric II. À Nagasaki, au Japon, en 1632, les bienheureux Barthélemy Gutiérrez, prêtre de l'ordre des ermites de Saint-Augustin, et cinq compagnons martyrs qui, en haine de la foi chrétienne, furent d'abord plongés dans des eaux sulfureuses brûlantes, puis jetés sur un bûcher. À Plaisance, en Émilie, l'an 1679, la bienheureuse Brigitte de Jésus. Devenue veuve, elle se consacra au Seigneur en mettant tout son zèle à le servir dans la pénitence et les œuvres de charité, et fonda la congrégation des sœurs Ursulines de Marie Immaculée pour l'éducation chrétienne des jeunes filles. À Paris, en 1792, la passion de 75 bienheureux martyrs, prêtres pour la plupart, le lendemain du massacre perpétré au couvent des Carmes sous la Révolution. À Séoul, en Corée, l'an 1839, la passion des saints Jean Pak Ujae et cinq compagnes martyrs. Quand vint la persécution, ils furent conduits comme chrétiens au tribunal criminel,
subirent pour la foi de terribles tortures et furent à la fin décapités. À Pozos de Tabernas, en Espagne, en 1936, Jean Aguilar Denis et cinq compagnons, frères prêcheurs, et Fructuoso Pérez Marquez, laïc du tiers-ordre de Saint-Dominique, martyr d'Almeria, tué en haine de la foi pendant la guerre civile espagnole. Face à la cruauté et à la violence, ils ont su fixer leur regard sur le Seigneur Jésus et unir leur sang à celui de l'agneau immolé. Et encore ailleurs, beaucoup d'autres saints et bienheureux. Elle est précieuse au regard de Dieu, la mort de ses saints. Que la Sainte Vierge Marie et tous les saints intercèdent pour nous auprès du Seigneur, pour que nous obtenions de lui aide et salut, lui qui vit et règne pour les siècles des siècles.

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0: Père et au Fils et au Saint-Esprit, pour les siècles des siècles.
1: Radio Espérance, il est 7h et nous récitons l'Angélus. L'ange du Seigneur apporta l'annonce à Marie.
2: Et elle conçut du Saint-Esprit.
1: Je vous salue Marie, pleine de grâce, le Seigneur est avec vous. Vous êtes bénie entre toutes les femmes, et Jésus, le fruit de vos entrailles, est béni.
2: Sainte Marie, Mère de Dieu, priez pour nous, pauvres pécheurs, maintenant et à l'heure de notre mort. Amen.
1: Voici la servante du Seigneur.
2: Qu'il me soit fait selon votre parole.
1: Je vous salue Marie, pleine de grâce, le Seigneur est avec vous. Vous êtes bénie entre toutes les femmes, et Jésus, le fruit de vos entrailles, est béni.
2: Sainte Marie, Mère de Dieu, priez pour nous, pauvres pécheurs, maintenant et à l'heure de notre mort. Amen.
1: Et le Verbe s'est fait chair.
2: Et il a habité parmi nous.
1: Je vous salue Marie, pleine de grâce, le Seigneur est avec vous. Vous êtes bénie entre toutes les femmes, et Jésus, le fruit de vos entrailles, est béni.
2: Sainte Marie, Mère de Dieu, priez pour nous, pauvres pécheurs, maintenant et à l'heure de notre mort. Amen.
1: Priez pour nous, Sainte Mère de Dieu.
2: Afin que nous soyons rendus dignes des promesses du Christ.
1: Prions. Que ta grâce, Seigneur notre Père, se répande dans nos cœurs. Par le message de l'ange, tu nous as fait connaître l'incarnation de ton Fils bien-aimé. Conduis-nous par sa passion et par sa croix, avec le secours de la Vierge Marie, jusqu'à la gloire de la résurrection. Par Jésus le Christ notre Seigneur. Amen.

Amis auditeurs, bonjour. Il est 7h03 en ce jeudi 3 septembre. Vous écoutez Radio Espérance et Richard et Renaud avec vous pour partager cette prière du matin. En ce début de journée, après avoir salué Marie, reine des hommes, reine du ciel et de la terre, nous nous tournons vers le Seigneur. Au nom du Père, et du Fils, et du Saint-Esprit. Amen.

0: Aujourd'hui, les lectures sont celles du jeudi de la 22e semaine du temps ordinaire.
1: Lecture de la première lettre de saint Paul, apôtre aux Corinthiens. Frères, que personne ne s'y trompe. Si quelqu'un parmi vous pense être un sage à la manière d'ici-bas, qu'il devienne fou pour devenir sage, car la sagesse de ce monde est folie devant Dieu. Il est écrit en effet, c'est lui qui prend les sages au piège de leur propre habileté. Il est écrit encore, le Seigneur le sait, les raisonnements des sages n'ont aucune valeur. Ainsi, il ne faut pas mettre sa fierté en tel ou tel homme, car tout vous appartient, que ce soit Paul, Apollos, Pierre, le monde, la vie, la mort, le présent, l'avenir, tout est à vous, mais vous, vous êtes au Christ. Et le Christ est à Dieu.

0: La terre est au Seigneur et toute sa richesse.
1: Au Seigneur, le monde et sa richesse, la terre et tous ses habitants. C'est lui qui l'a fondée sur les mers et la garde inébranlable sur les flots.
0: La terre est au Seigneur et toute sa richesse.
1: Qui peut gravir la montagne du Seigneur et se tenir dans le lieu saint? L'homme au cœur pur, aux mains innocentes, qui ne livre pas son âme aux idoles.
0: La terre est au Seigneur et toute sa richesse.
1: Il obtient du Seigneur la bénédiction et de Dieu son Sauveur la justice. Voici le peuple de ceux qui le cherchent. Voici Jacob qui recherche ta face.
0: La terre est au Seigneur et toute sa richesse.

évangile Christ selon saint Luc. En ce temps, la foule se pressait autour de Jésus. Évangile de Jésus-Christ selon saint Luc. En ce temps-là, la foule se pressait autour de Jésus pour écouter la parole de Dieu, tandis qu'il se tenait au bord du lac de Génézareth. Il vit deux barques qui se trouvaient au bord du lac. Les pêcheurs en étaient descendus et lavaient leurs filets. Jésus monta dans une des barques qui appartenait à Simon et lui demanda de s'écarter un peu du rivage. Puis il s'assit, et de la barque, il enseignait les foules. Quand il eut fini de parler, il dit à Simon, « Avance au large et jetez vos filets pour la pêche. » Simon lui répondit, « Maître, nous avons peiné toute la nuit sans rien prendre, mais sur ta parole, je vais jeter les filets. » Et l'ayant fait, ils capturèrent une telle quantité de poissons que leurs filets allaient se déchirer. Ils firent signe à leurs compagnons de l'autre barque de venir les aider. Ceux-ci vinrent et ils remplirent les deux barques à tel point qu'elles enfonçaient. À cette vue, Simon-Pierre tomba aux genoux de Jésus en disant « Éloigne-toi de moi, Seigneur, car je suis un homme pécheur. » En effet, un grand effroi l'avait saisi, lui et tous ceux qui étaient avec lui, devant la quantité de poissons qu'ils avaient pêchés. Et de même, Jacques et Jean, fils de Zébédée, les associés de Simon. Jésus dit à Simon « Sois sans crainte, désormais ce sont des hommes que tu prendras. » Alors ils ramenèrent les barques au rivage, et laissant tout, ils le suivirent.

0: Père très saint, nous t'offrons nos actions, nos joies, nos peines, avec celles de tous nos frères dans le cœur de ton Fils, Jésus, notre Seigneur. Par l'Esprit Saint, nous serons aujourd'hui des témoins de ton amour. Avec Notre-Dame en l'Église, nous te prions pour que le monde accueille ta lumière. Nous te prions en particulier pour tous ceux qui ont eu une fonction éducative dans la société. Donne-leur d'être des modèles de vertu en puisant leurs ressources en toi. Je crois en Dieu, le Père Tout-Puissant, Créateur du ciel et de la terre, et en Jésus-Christ, son Fils unique, notre Seigneur, qui a été conçu du Saint-Esprit, est né de la Vierge Marie, a souffert sous Ponce Pilate, a été crucifié, est mort et a été enseveli, est descendu aux enfers, le troisième jour est ressuscité des morts, est monté aux cieux, est assis à la droite de Dieu, le Père Tout-Puissant, d'où il viendra juger les vivants et les morts.
1: Je crois en l'Esprit Saint, à la Sainte Église catholique, à la communion des saints, à la rémission des péchés, à la résurrection de la chair, à la vie éternelle. Amen.
0: Notre Père qui es aux cieux, que ton nom soit sanctifié, que ton règne vienne, que ta volonté soit faite sur la terre comme au ciel.
1: Donne-nous aujourd'hui notre pain de ce jour. Pardonne-nous nos offenses, comme nous pardonnons aussi à ceux qui nous ont offensés. Et ne nous laisse pas entrer en tentation, mais délivre-nous du mal. Amen.
0: Je vous salue, Marie, pleine de grâce. Le Seigneur est avec vous. Vous êtes bénie entre toutes les femmes, et Jésus, le fruit de vos entrailles, est béni.
1: Sainte Marie, Mère de Dieu, priez pour nous, pauvres pécheurs, maintenant et à l'heure de notre mort. Amen.
0: Et maintenant, nous nous unissons à Dieu dans la foi, l'espérance et la charité. Acte de foi. Mon Dieu, je crois fermement toutes les vérités que vous avez révélées et que vous nous enseignez par votre Sainte Église, parce que vous ne pouvez ni vous tromper, ni nous tromper. Dans cette foi, puis-je vivre et mourir. Amen.
1: Acte d'espérance. Mon Dieu, j'espère avec une ferme confiance que vous me donnerez par les mérites de Jésus-Christ, votre grâce en ce monde et le bonheur éternel dans l'autre, parce que vous l'avez promis et que vous tenez toujours vos promesses. Dans cette foi, puis-je vivre et mourir. Amen.
0: Acte de charité. Mon Dieu, je vous aime de tout mon cœur et plus que tout, parce que vous êtes infiniment bon et j'aime mon prochain comme moi-même pour l'amour de vous.

0: Chaque jour, il est bon de nous rappeler la loi du Seigneur. Tu adoreras le Seigneur ton Dieu et tu l'aimeras parfaitement.
1: Tu ne prononceras le nom de Dieu qu'avec respect, fuyant blasphème et faux serment.
0: Tu sanctifieras le jour du Seigneur.
1: Tu honoreras ton père et ta mère.
0: Tu ne tueras pas.
1: Tu ne commettras pas d'adultère.
0: Tu ne voleras pas.
1: Tu ne porteras pas de faux témoignage contre ton prochain.
0: Tu ne convoiteras pas la femme de ton prochain.
1: Tu ne désireras pas injustement le bien des autres.

0: Prions pour les vocations.
1: Vierge Marie, Mère du Christ et Mère de l'Église, vous veillez tout particulièrement sur les prêtres, parce qu'ils sont les images vivantes de votre Fils unique. Nous vous en supplions, priez le Père des cieux pour qu'il envoie des ouvriers à sa moisson. Priez pour qu'il nous envoie toujours des prêtres, qui nous donnent les sacrements, nous expliquent l'Écriture et nous enseignent à devenir de vrais enfants de Dieu. Qu'il nous envoie des âmes et des personnes consacrées pour sa louange et sa gloire, pour leur exemple de vie plus parfaite. Vierge Marie, épouse de Saint Joseph, vos cœurs ont tout pouvoir sur le Père des cieux. Obtenez-nous, ô Marie, beaucoup de vocations saintes, afin d'être nous-mêmes des saints. Amen.
0: Père infiniment bon, maître de la moisson, donne à ton Église les pasteurs, les consacrés, les missionnaires dont notre monde a besoin. Que chaque jeune découvre la beauté de sa vocation et y réponde avec confiance et générosité. Qu'ensemble, nous nous mettions davantage à ton service et à celui de tous nos frères. Notre-Dame du Oui, prie pour nous.

0: Aujourd'hui, nous faisons mémoire de Saint Grégoire le Grand.
1: Grégoire naquit à Rome vers 540, dans une famille sénatoriale. D'intelligence vive, il accéda rapidement à des postes de responsabilité pour être finalement nommé préfet de la ville de Rome. Tout jeune, Grégoire fut comblé d'honneurs et de richesses. Pourtant, à 35 ans, il laissa tout et se retira dans sa demeure pour vivre avec quelques compagnons, suivant la règle de saint Benoît. Un homme de sa qualité ne pouvait rester longtemps caché dans un monastère, et comme Grégoire connaissait le grec, le pape Pélage II l'envoya comme nonce à Constantinople. À son retour de Rome, Grégoire reprit la vie monastique pour une courte durée. À la mort du pape Pélage II, le Sénat, le clergé et le peuple de Rome le choisirent comme successeur. Il fit tout ce qu'il put pour éviter un tel honneur. En effet, Grégoire n'avait qu'un seul désir, celui de vivre comme simple moine. Il dut finalement accepter la charge de pasteur de l'Église. Et par humilité, il se fit appeler « serviteur des serviteurs de Dieu », titre qui fut repris par tous les papes après lui. Grégoire, ce pape de santé fragile, de tempérament méditatif, se révéla aussi un homme d'action. Il est vrai que la situation de Rome était désastreuse quand il arriva au pontificat et qu'il fallait agir rapidement. La ville était ravagée par la peste, la famine et les inondations du Tibre. Grégoire lui-même visitait les malades, organisait le ravitaillement des quartiers pauvres et, peu à peu, redonnait espoir aux Romains. Un autre danger, plus grave encore, menaçait non seulement la ville, mais toute la chrétienté, c'était l'avancée des troupes barbares. Le pape fit face à l'envahisseur et conclut un traité de paix avec les Lombards. Immobilisé par la maladie dans les dernières années de sa vie, Grégoire continua par ses écrits à enseigner ses fidèles. En cette période si troublée, il sut élever l'esprit de ses concitoyens à la méditation de l'Écriture sainte. Ses commentaires, d'une grande valeur spirituelle, lui valurent le titre de docteur de l'Église.

Ainsi s'achève notre prière du matin. 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Richard et Renaud vous disent au revoir et vous souhaitent une bonne journée. Et nous allons retrouver dans quelques instants un enseignement donné par le père Olivier Nguyen, directeur de l'Institut Plantatio à Saint-Jodard, sur l'émerveillement.

Bonjour, nous avons vu lors du dernier enseignement ce qu'est l'émerveillement, une réponse fondamentale de notre cœur face à la grandeur de la création, une sorte de fond éthique en nous qui nous pousse à la connaissance. Au fond, la raison profonde qui fait que l'homme s'émerveille, qu'il possède une âme faite pour s'émerveiller. Il est à l'image de Dieu, le grand émerveillé de ses œuvres. Chaque fois que nous nous émerveillons, nous touchons quelque chose de notre âme spirituelle. Et dans les deux prochains enseignements, je voudrais évoquer avec vous les causes objectives de l'émerveillement. Quand je parle de causes, je parle de réalité extérieure voulue par Dieu pour provoquer notre admiration. Elle forme une sorte de milieu de vie pour que cette vertu d'émerveillement s'implante en nous. La première cause de l'émerveillement est le sens profond de l'être. L'être qui est là devant nous, la chose objective, la réalité qui est là, présente. Et parce que les choses existent devant nous comme des réalités irréductibles, elles sont source d'étonnement d'abord. Mais ce qui va provoquer le passage de l'étonnement à l'émerveillement est cette perception du cœur que l'être devant nous est là pour nous, pour toi. Comme je le disais dans un enseignement, il y a l'expérience du passage de l'être à la parole. Une parole nous est adressée. Et traditionnellement, les philosophes avaient vu ce mystère d'une parole présente dans l'être à travers la notion de transcendant tout. Le vrai, le beau et le bien sont vraiment dans la chose contemplée. Attention de ne pas penser les transcendantaux comme une vague idée extérieure à la chose, comme une sorte de concept formé par l'homme. Le vrai, le beau et le bien sont dans la chose. Vraiment. Regardons de plus près. En effet, toute chose est vraie au sens d'intelligible. Elle se donne pour l'intelligence. Elle est en adéquation avec la vie de notre intelligence. Nous sommes capables de reconnaître la chose, de la comprendre. Elle se laisse appréhender. Autrement dit, la chose contemplée dans son intelligibilité montre qu'elle est faite pour nous, pour être connue. Par exemple, Dieu n'a pas voulu que le corps humain soit incompréhensible. Il est compréhensible, si bien que l'on peut faire de la médecine. Et le fait que la chose puisse être connue invite à la confiance, à l'attention, et au fond, à la disposition de cœur, à l'amour. L'émerveillement vient du fait qu'il y a une forme devant nous qui se présente sous forme rationnelle. Toute chose est belle également. La beauté comme une expression de l'amour, comme un surplus, un éclatement, une abondance qui dépasse l'intelligibilité. Saint Thomas en parle comme splendeur du vrai. Elle est du côté de la gloire d'un surintelligible, au sens où la beauté va révéler des symboles divins qui vont structurer l'intelligible. Ainsi, la rose apparaît comme une sorte de sourire pour nous, qui vient la structurer dans ce qu'elle a d'intelligible, dans la forme de ses pétales. Dieu a voulu que la rose nous sourie en quelque sorte. Et elle va s'épancher vers nous, dans la profondeur de sa couleur, de ses odeurs, comme une offrande pour nous. Il y a un signe d'amour. Enfin, toute chose est bonne car elle fait du bien à l'homme dans l'ordre de ses besoins. C'est beau de voir que toute chose est adaptée à l'homme. Ainsi, nous voyons que dans toute chose, il y a le beau, le vrai et le bien. Il y a comme une structure trinitaire, le beau est du côté de la miséricorde, qui se
répand en intelligible et qui lui-même se répand en bien pour l'homme. Le beau est du côté du Père, l'intelligible du côté du Fils, et le bien du côté du Saint-Esprit.

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2: Continuons à parler de ces réalités mystiques, de ces réalités invisibles mais bien concrètes auxquelles s'intéresse le chrétien qui ose y croire. Nous avons parlé de la présence, de la beauté de Dieu dans notre cœur, de la présence de Jésus ressuscité dans notre vie. Je voudrais dire un mot aujourd'hui de la présence des anges dans notre vie, et surtout des bons anges, et notamment notre ange gardien, que nous ne voyons jamais, sauf exception. Je pense à Vedat Tronchurel, cette mystique qui vivait là où se trouve le sanctuaire de Notre-Dame-du-Lot maintenant, et qui a eu pendant une cinquantaine d'années des visions de son ange gardien, oh pas tout le temps, mais de temps en temps, sous différentes formes, même sous la forme d'un oiseau qui gazouillait et qui sautillait dans le sanctuaire où elle adorait le très saint sacrement, les anges. Ce sont des réalités très concrètes que normalement on ne voit pas sur terre, qui seront notre joie dans le ciel, mais qui nous accompagnent, qui prient pour nous, qui nous suggère de bonnes choses, qui nous empêche de faire des bêtises, qui nous invite à nous repentir des bêtises que nous avons faites, qui nous invite à espérer les rejoindre dans le ciel, qui nous invite à jubiler avec eux, qui nous invite à chanter avec eux la gloire de Dieu. Et ces réalités qu'on ne voit pas, qu'on ne touche pas, qu'on n'entend pas, ce sont toujours ces réalités auxquelles s'intéressent les mystiques. D'ailleurs, il y a beaucoup de religions qui croient à l'existence d'êtres intermédiaires comme cela entre la divinité et les hommes. Il y a beaucoup de gens qui s'imaginent qu'il n'y a pas que les êtres vivants à penser, les êtres humains, pardon, à penser. Alors, nous savons que les anges ont une autre façon de penser que nous. Ils ne sont pas obligés d'employer des mots abstraits comme nous pour parler. On ne sait pas quel est leur gage. De temps en temps, quand ils s'adressent à nous, quand ils ont un message à nous adresser, bien sûr, ils vont employer notre langage humain.

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1: Peux-tu le faire de bon cœur ? Le quotidien est rempli de ses petites et grandes joies, mais aussi de ses tâches moins plaisantes. Et pourtant, incontournables que sont par exemple le ménage, les courses, les embouteillages et bien d'autres choses encore. Il est clair que si nous faisons tout ce que nous considérons comme des obligations, avec un état d'esprit résigné, cela va nous coûter. Nous coûter de l'énergie, de la bonne humeur, etc. Et nous n'allons pas passer la journée la plus réjouissante qui soit. Un jour, j'ai entendu quelqu'un dire « Pourquoi nous plaindre de ce que nous allons de toute façon devoir faire ?» La Bible, elle, nous encourage à tout faire de bon cœur. J'ai remarqué pour ma part que lorsque je faisais quelque chose pour l'autre à contre-cœur, non seulement cela me pesait, mais alors même que cette action se voulait altruiste, elle n'était pas une bénédiction pour l'autre, puisque je lui communiquais mon fardeau au lieu de ma joie. Faire les choses de bon cœur est une décision qui change notre quotidien de manière radicale. Personnellement, quand je décide de faire la vaisselle de bon cœur, cela me donne beaucoup d'énergie, sans compter qu'on est plus efficace quand c'est l'entrain qui nous guide, plutôt que lorsqu'on traîne la patte. Si certaines choses te pèsent dans ton quotidien, peut-être pourrais-tu choisir de les faire de bon cœur. Pour t'aider, tu peux te demander en quoi tu pourrais être reconnaissant d'avoir à entretenir une maison, par exemple, et te rendre compte que si tu dois faire le ménage, c'est que tu as un toit. Cette attitude te remplira de gratitude et fera de ton quotidien une source de satisfaction.
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Chers amis auditeurs de Radio Espérance, bonjour. Nous nous retrouvons pour l'écho du Saint-Siège du mercredi 2 septembre. Tout d'abord, commençons avec une rencontre au Vatican consacrée à l'intelligence artificielle et à la créativité humaine. La Casina Pio IV, dans les jardins du Vatican, a accueilli l'une des rencontres de la troisième conférence du Centre international d'études de la conscience. Intitulée « Créativité, esprit et machine », cette journée a interrogé l'impact des nouvelles technologies sur l'art, la culture et l'esprit humain. Selon le fondateur de ce centre, si la créativité de l'intelligence artificielle explose actuellement, elle demeure comparable à une voiture rapide. Il faut, selon lui, faire attention à ne pas percuter un mur. Philosophes et scientifiques ont ainsi échangé sur les limites et les promesses de ces nouvelles technologies face à l'esprit humain. Enchaînons avec l'intervention du Saint-Siège aux Nations Unies sur la question nucléaire. Lors d'une intervention à l'Organisation des Nations Unies, la mission permanente d'observation du Saint-Siège a dénoncé la logique de la peur imposée par la dissuasion nucléaire. Elle a appelé à la mise en œuvre du traité d'interdiction complète des essais nucléaires. Les conséquences durables des essais passés rappellent que derrière les doctrines, les arsenaux et les considérations d'intérêt stratégique, il y a des personnes. Leur dignité, a insisté la mission Vaticane, ne saurait jamais être subordonnée à des intérêts militaires ou politiques. En dernier, terminons avec la catéchèse du pape Léon XIV lors de l'audience générale de ce mercredi. Le Saint-Père a entamé un nouveau cycle de catéchèses consacré aux grands textes du Concile Vatican II. Il s'est arrêté ce mercredi sur la constitution pastorale « Gaudium et Spes », qui met en lumière une Église à l'écoute et au service du monde. Léon XIV a précisé que la nature pastorale de l'Église n'est pas un optimisme naïf, mais une fidélité renouvelée au mystère du Christ. Le pape a souhaité que la joie et l'espérance demeurent les traits distinctifs de l'Église dans sa relation avec le monde contemporain. Vous venez de suivre l'écho du Saint-Siège du mercredi 2 septembre. On se retrouve demain pour un nouveau bulletin d'information, à la même heure, toujours sur les ondes de Radio Espérance.

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1: 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Amis auditeurs, bonjour, bienvenue sur Radio Espérance. Aujourd'hui, jeudi 3 septembre 2026, premier jeudi du mois. Comme tous les mois, nous retrouverons la messe de ce premier jeudi depuis le sanctuaire de Ars ce matin à 11h. Plus tôt dans la matinée, nous retrouverons un enseignement du père Michel Martin Prével, enseignement donné lors de la session organisée par la communauté des Béatitudes à Lourdes qui porte le thème « La grâce d'être grand-parent », ce sera à 9h30. Nous retrouverons cet après-midi une émission consacrée au père fondateur de la pensée occidentale, aujourd'hui Platon, avec Fabrice Adjadj dans Matière à penser, ce sera à 13h et 19h30. À 15h30, Paul et le judaïsme dans Antoine aux sources avec Jean-Marie Alafort. Un enseignement Marie si proche et si loin vous sera proposé à 16h. Et aujourd'hui, en cette veille de premier vendredi du mois, nous retrouverons l'heure sainte depuis l'oratoire de la radio ce soir à 21h. Nous vous proposons de retrouver l'intégralité de ce programme et du reste de cette semaine sur radio-espérance.fr. Excellente journée en notre compagnie.

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1: Au nom du Père et du Fils et du Saint-Esprit, Amen. Mon Seigneur et mon Dieu, je crois fermement que tu es ici, que tu me vois, que tu m'entends. Je t'adore avec profonde révérence. Je te demande le pardon de mes péchés, ta grâce pour faire de mon mieux ce moment de prière. Marie, ma Mère Immaculée, Saint Joseph et mon ange gardien, intercédez pour moi. Si Saint Pierre pouvait nous parler de la pêche miraculeuse qu'il a vécue il y a 2000 ans, il nous dirait peut-être quelque chose de ce genre. Je pensais trouver Dieu dans la synagogue, dans le temple ou en prière, et Jésus a débarqué au beau milieu d'une journée de travail. J'étais en train de ranger mes filets, de les nettoyer. On enlevait la vase, les pierres, les herbes qui s'étaient accumulées dans nos filets, et puis on voulait les suspendre pour les faire sécher, et Jésus a débarqué dans ma vie. Alors je l'avais croisé déjà plusieurs fois, il m'impressionnait un tout petit peu, alors je ne pensais pas qu'il pourrait un jour revenir en me demandant un service, en prenant ma barque, pour pouvoir s'éloigner un petit peu du rivage et parler à toute la foule, à ce que j'étais heureux de voir que je pouvais aider le Seigneur. Et cela me consolait un petit peu de cette nuit de pêche qui avait été infructueuse et très fatigante. Alors continuons à imaginer ce que pourrait nous dire Saint-Pierre à propos de cet épisode de la pêche miraculeuse. Si comme moi, tu pensais qu'il fallait pour rencontrer Dieu des conditions idéales, être recueilli en prière, avec un lieu parfait, détrompe-toi. S'il a débarqué dans ma vie alors que je nettoyais mes filets, dans la fatigue, après une nuit de travail, il peut bien aussi débarquer dans ta vie, au beau milieu de ton travail, devant ton ordinateur, dans ta salle de classe, dans ton cabinet médical, dans ta cuisine, à l'atelier, à la bibliothèque. Il débarque, sans crier gare, sans demander l'autorisation. Il nous tombe dessus comme un coup de foudre, surprend un jeune garçon et une jeune fille qui ne s'attendaient pas à être ébranlés dans leur vie par l'amour. On pense parfois, poursuit Saint-Pierre, toujours dans ce dialogue imaginaire, on pense parfois que pour rencontrer le Seigneur, il faut une longue préparation, qu'il faut accumuler de nombreux mérites ou qu'il faut décrocher certains galons qu'on obtiendrait par nos prouesses, à la force de notre volonté et par nos efforts décidés. Détrompe-toi, répète encore Saint-Pierre. Moi, je n'en revenais pas de voir que Jésus s'intéressait à mon travail, qu'il avait besoin de ma barque, qu'il s'intéressait à la pêche. On pense parfois que, pour être devant Dieu, il nous faut paraître, tenir un rôle, être à la hauteur. Tu parles. Moi, nous dit Saint-Pierre, j'étais tout sauf présentable. J'étais très fatigué, des cernes jusqu'aux oreilles. J'avais dû même emprunter un habit tellement j'étais imprésentable, je n'étais pas rasé. Bref, j'étais tout sauf sur mon 31. Alors oui, quand je peux, je fais de mon mieux pour honorer le Seigneur. Et je ne dis pas qu'il faut commencer à arriver complètement débraillé devant le Seigneur, notamment à la Sainte Messe. Mais maintenant, grâce à cette arrivée de Jésus dans ma vie, je sais qu'il est parmi nous, qu'il se mélange à nous, qu'il s'intéresse à mon quotidien, qu'il n'a pas peur de se salir à mon contact, qu'il m'aime tellement qu'il s'assoit à mes côtés dans les barques fragiles de mon existence. Et Pierre de continuer en criant un petit peu gentiment. Crois-tu enfin que Dieu peut entrer dans ta vie concrète, dans ta barque, dans ton cœur, dans ton quotidien que tu crois banal et sans intérêt, dans tes problèmes professionnels et dans toutes tes épreuves? Jésus est là, il débarque gratuitement, avec force, pour te consoler. Puis Jésus m'a provoqué, nous dit saint Pierre. Avez-vous quelque chose à manger? Nous demande-t-il, alors qu'il voit bien qu'on a galéré toute la nuit. Et j'ai compris plus tard qu'il est comme ça, Jésus. Il demande toujours ce qu'on n'a pas, pour que nous lui demandions, nous, avec foi, ce que nous n'avons pas et qu'il veut tant nous donner, mais qu'il ne veut pas nous donner sans notre liberté. Il veut que nous nous accrochions à lui, que nous lui fassions confiance, que nous lui demandions ses services, car sa joie, c'est de nous voir heureux. Alors quand on lui a avoué à demi-mot qu'on avait peut-être besoin d'une intervention surnaturelle, qu'on avait peut-être besoin de lui sans trop y croire, il nous a dit « Duc in altum, allez en eau profonde, jetez vos filets ». Alors j'ai obéi, et j'ai dit à Jésus « Sur ta parole, je jetterai mes filets ». J'y croyais sans trop y croire. C'est pas tant que j'avais pas confiance en Jésus, que j'aimais déjà profondément, c'est que je ne pouvais toujours pas croire que Jésus s'intéressait à ma pêche, à mes soucis, à ma nuit infructueuse. Alors, les filets, tout d'un coup, se sont tendus. Nous avons compris que quelque chose s'était passé, qu'il s'était rempli miraculeusement. Nous avons tiré de toutes nos forces et les filets étaient tellement pleins qu'ils commençaient à craquer, qu'on a dû demander de l'aide de toutes les barques qui étaient autour de nous. « Je n'en revenais pas », nous dit saint Pierre. « Je m'en voulais un petit peu d'avoir douté, d'avoir dit simplement « Nous avons pêché toute la nuit et bon, si tu veux, on laisse les filets, on les lance. » C'était un peu aussi pour faire plaisir à Jésus, pour pas lui faire de la peine. Alors je fus pris d'une angoisse apaisante. L'angoisse de voir ma misère, mais la paix d'être dans la lumière de Dieu. Ah oui, c'est comme ça quand nous sommes à côté de Jésus. Nous sommes éclairés par une lumière apaisante. Mais comme une vitre au soleil, nous voyons tout de suite notre poussière, les traces de nos péchés, nos offenses, nos petitesses, nos manques d'amour. Et c'est pourquoi j'ai dit à Jésus, « Éloigne-toi de moi, car je suis un homme pécheur. À tes côtés, je vois trop ma misère. Je me rends compte avec plus de lucidité et de clairvoyance de ma petitesse. » Alors ne t'en fais pas, nous dit saint Pierre. Ne t'en fais pas si, en t'approchant de Jésus, tu te sens tout petit, misérable. Rien de plus normal. Plus le soleil brille sur les lunettes, et plus les traces de doigts et de poussière se révèlent et nous gênent. Et pourtant qu'il est facile de s'habituer à vivre dans la crasse et le péché. Et près de Jésus, près de la lumière, nous nous rendons enfin compte de notre saleté, mais aussi que nous sommes faits pour vivre et nous laisser purifier par cette lumière qui nous lave. Quelle ne fut pas ma surprise et ma consolation en entendant ces mots réconfortants de Jésus qui me comprenait très bien, qui comprenait cette honte que j'avais. Jésus m'a dit, ne crains pas. Ne crains pas, n'aie pas peur. Et il nous le dit à nous aussi ce matin dans ce moment de prière. Et non seulement Jésus ne m'a pas accablé, mais il m'a envoyé en mission. Désormais, ce sont des hommes que tu prendras. Moi qui croyais qu'il allait s'entourer des meilleurs, je comprends maintenant qu'il préfère des gens normaux, comme toi et comme moi, pour témoigner dans le monde. Il veut juste que nous reconnaissions notre faiblesse, pas pour nous accabler, pas pour nous enfoncer, mais simplement pour que nous le laissions travailler en nous, pour que nous laissions sa lumière briller en nous, pour que bien nous mettions nos talents et nos compétences pas à notre service, mais à son service. Et alors le Seigneur peut faire des merveilles, comme il a fait des merveilles dans ma vie, malgré mes péchés, malgré mes reniements. J'ai pu travailler à la pêche divine, j'ai pu finalement être fidèle, j'ai pu finalement pêcher des hommes et les sortir des eaux boueuses pour leur offrir des eaux qui jaillissent pour la vie éternelle. J'ai pu finalement montrer mon amour de Jésus jusqu'au martyr de la foi. Je te remercie, mon Dieu, des bonnes résolutions, des actes d'amour et des inspirations que tu m'as communiquées dans cette méditation. Aide-moi à les mettre en pratique. Marie, ma Mère Immaculée, Saint Joseph et mon ange gardien, intercédez pour moi.

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2: Année A, 23e dimanche du temps ordinaire. Lettre aux Romains, chapitre 13. Frères, n'ayez de dette envers personne, sauf celle de l'amour mutuel. Car celui qui aime les autres a pleinement accompli la loi. La loi dit, tu ne commettras pas d'adultère, tu ne commettras pas de meurtre, tu ne commettras pas de vol, tu ne convoiteras pas. Ces commandements et tous les autres se résument dans cette parole, tu aimeras ton prochain comme toi-même. L'amour ne fait rien de mal au prochain. Donc, le plein accomplissement de la loi, c'est l'amour. Parole du Seigneur. Tout d'abord, chers auditeurs, une petite remarque. En araméen, l'impératif négatif s'exprime avec un futur. Donc, si vous voulez, quand on lit « tu ne commettras pas de meurtre », c'est une traduction littérale, mais ça veut dire « ne tue pas ». Tu ne commettras pas de vol, ça veut dire « ne vole pas ». C'est comme cela qu'on s'exprime dans la langue araméenne. L'amour de Dieu répandu dans nos cœurs par l'Esprit Saint implique l'amour du prochain. Et saint Paul dit que la charité est l'accomplissement plénier de la loi. L'amour du prochain ne connaît pas de limite, il s'étend aux ennemis et aux persécuteurs. La perfection, image de celle du Père à laquelle le disciple doit tendre, réside dans la miséricorde. La parabole du bon samaritain donne l'exemple d'un amour plein de compassion qui se met au service du prochain. Et la parabole détruit les préjugés qui dressent les groupes ethniques ou sociaux les uns contre les autres. Tous les livres du Nouveau Testament rendent témoignage de cette inépuisable richesse de sentiments dont est porteur l'amour chrétien du prochain. Gardons bien toute la lecture de ce jour. Celui qui force à travailler le jour du Seigneur n'aime pas son prochain. Celui qui pousse son prochain au suicide assisté, il ne l'aime pas, car il y a un cheminement de fin de vie qu'il faut respecter et qui est aussi l'occasion pour l'entourage de grandir dans l'amour, sans pour autant pratiquer un acharnement thérapeutique. Celui qui commet l'adultère n'aime pas son prochain. Il le blesse et le conduit aux ténèbres intérieures. Celui qui convoite et jalouse son prochain ne l'aime pas, même s'il le flatte. Il n'a pas l'amour pour son prochain. Il est incapable de dire « je suis heureux pour toi ». Et dans le fond, il préférerait qu'il ne lui fasse pas d'ombre et meure. Depuis le début de l'ère moderne, plane sur l'ensemble de la question morale l'ombre d'une pensée anti-juive, surtout depuis Luther, pour qui, depuis l'expérience de la Tour, le refus de la loi est fondamental. Cet événement s'est ensuite rattaché à la pensée de Marcion qui rejetait l'Ancien Testament. Et ce marcionisme pseudo-religieux imprègne la pensée contemporaine sans avoir été véritablement remis en cause. Or, le Christ, Seigneur, n'a pas du tout voulu détruire l'antique héritage de la loi et des prophètes qui s'était formé peu à peu à travers l'histoire de l'expérience du peuple de Dieu. Mais il est venu l'accomplir. Matthieu 5, verset 17. De sorte que ce patrimoine est devenu partie intégrante de l'héritage du Nouveau Testament. Saint Paul enseigne que la justification ne s'obtient pas par les œuvres de la loi, mais par la foi. Romains 3, verset 28. Galates 2, verset 16. Cependant, il n'annule pas pour autant le caractère obligatoire du décalogue. Romains 13, versets 8 à 10, Galates 5, versets 13 à 25, 6 à 2, 6 verset 2. Et il ne nie pas non plus l'importance de la discipline dans l'Église de Dieu. 1 Corinthiens 5, verset 6. Dans l'Église, le code de droit canon n'entend aucunement se substituer à la foi, à la grâce et au charisme dans la vie de l'Église ou des fidèles. Au contraire, son but est plutôt de créer un ordre qui rende plus facile leur épanouissement. Ouvrons l'Apocalypse. Avertie par les fléaux des sept trompettes, l'Église trouve refuge au désert. Elle va ressortir au moment de la venue glorieuse du Christ. Mais avant cette heureuse issue, le dragon part faire la guerre contre la descendance de la femme, ceux qui gardent les commandements de Dieu et auprès de qui il y a le témoignage de Jésus. Apocalypse 12, verset 17. Ils apportent le feu d'amour et la lumière de la vérité, comme les deux témoins qui sont des flambeaux. Les flambeaux, c'est la racine Nour qui dérange le monde entier. Apocalypse 11, verset 4. L'Apocalypse comporte un noyau où deux signes antagonistes sont entremêlés. D'une part, la mère du Messie enveloppée de soleil et ceux qui gardent les commandements de Dieu, on vient de le lire, Apocalypse 12, verset 17. Et d'autre part, le dragon qui est appelé accusateur et Satan, lui qui a trompé toute la terre, Apocalypse 12, verset 7. Et la bête à laquelle le dragon offrit sa puissance et son trône et une grande autorité, la bête. Le dragon, après avoir voulu dévorer l'enfant à sa naissance, s'acharne contre ceux qui gardent les commandements de Dieu et le témoignage de Jésus. Il inspire une persécution d'ordre moral, les commandements, et doctrinal, la transmission du témoignage de Jésus. Persécution d'ordre moral et doctrinal. Le jugement final marquera la victoire de ceux qui gardent les commandements de Dieu et le témoignage de Jésus. Là est la foi et la persévérance des saints. Apocalypse 13, verset 10. Voilà pour le noyau. Attention, à l'ouverture du fil que j'appelle les sept prises de position. En Apocalypse 13, versets 11 à 17, apparaît une deuxième bête ou organisation. La bête de la terre ressemble à un agneau, c'est-à-dire à Jésus, l'agneau. Mais elle parle comme un dragon. Cette bête qui ressemble à un agneau mais qui parle comme un dragon est un pouvoir médiatique et une parodie du christianisme. Par exemple, elle présente le péché comme une valeur et cherche à détruire le témoignage de Jésus. La réalité historique des miracles, la résurrection du Christ et sa divinité. Ou alors, tout en se présentant correctement du point de vue chrétien, elle s'acharne contre des personnes particulières pour leur nuire. Par ses manœuvres, elle fait en sorte que tous se fassent marquer du nom de la bête ou du chiffre de son nom. L'Apocalypse s'achève par cette promesse. Voici, je viens d'un coup, et mon salaire avec moi, et je le donne à tout homme selon son œuvre. Je suis l'Aleph et je suis le Tav, l'Alpha et l'Oméga, le premier et le dernier, le commencement et l'accomplissement. Bienheureux sont-ils ceux qui font ces commandements, ceux qui font ces commandements. Leur autorité sera sur le bois de la vie, et par la porte ils entreront dans la cité. Et les prostituées, les meurtriers et idolâtres dehors, et les impurs et les magiciens, et tous les faiseurs, les observateurs et faiseurs d'imposture. Apocalypse 22, versets 12 à 15. Donc il y a un lien avec l'évangile où Jésus dit « Amen, je vous le dis ». Tout ce que vous lirez sur la terre sera lié dans les cieux, et tout ce que vous délirez sur la terre sera délié dans le ciel. Matthieu 18. Eh bien, chers auditeurs, Retenez ce que dit saint Paul. La loi dit, tu ne commettras pas d'adultère, pas de meurtre, pas de vol, tu ne convoiteras pas. Ces commandements et tous les autres se résument dans cette parole, tu aimeras ton prochain comme toi-même. Voilà, eh bien, gardez les commandements avec amour et que Dieu vous bénisse.
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0: Au nom du Père et du Fils et du Saint-Esprit.
1: Amen.
0: Amen. Je crois en Dieu, le Père Tout-Puissant, Créateur du ciel et de la terre, et en Jésus-Christ, son Fils unique, notre Seigneur, qui a été conçu du Saint-Esprit, est né de la Vierge Marie, a souffert sous Ponce Pilate, a été crucifié, est mort, a été enseveli, est descendu aux enfers, le troisième jour est ressuscité des morts, est monté aux cieux, est assis à la droite de Dieu le Père Tout-Puissant, d'où il viendra juger les vivants et les morts.
1: Je crois en l'Esprit Saint, à la Sainte Église catholique, à la communion des saints, à la rémission des péchés, à la résurrection de la chair, à la vie éternelle.
0: Amen.
1: Amen.
0: Au cours de ce chapelet, avec vous qui allez prier avec nous sur les ondes de Radio Espérance, entrons avec joie, allégresse dans la victoire de notre Dieu, qui, en méditant avec Marie l'Annonciatrice du Soleil levant, les mystères glorieux de la vie du Christ. Et nous offrons au cœur de Dieu toutes les souffrances du monde en les unissant à celles de Jésus.
2: Premier mystère glorieux, la résurrection du Seigneur. De l'Évangile selon saint Matthieu. Marie-Madeleine et l'autre Marie vinrent pour regarder le sépulcre, et voilà qu'il y eut un grand tremblement de terre. L'ange du Seigneur descendit du ciel, vint rouler la pierre et s'assit dessus. Il avait l'aspect de l'éclair, et son vêtement était blanc comme neige. Les gardes, dans la crainte qu'ils éprouvèrent, se mirent à trembler et devinrent comme morts.
3: Notre Père qui es aux cieux, que ton nom soit sanctifié, que ton règne vienne, que ta volonté soit faite sur la terre comme au ciel.
0: Donne-nous aujourd'hui notre pain de ce jour. Pardonne-nous nos offenses, comme nous pardonnons aussi à ceux qui nous ont offensés. Et ne nous laisse pas entrer en tentation, mais délivre-nous du mal. Amen.
3: Je vous salue, Marie, pleine de grâce. Le Seigneur est avec vous. Vous êtes bénie entre toutes les femmes, et Jésus, le fruit de vos entrailles, est béni.
0: Sainte Marie, Mère de Dieu, priez pour nous pauvres pécheurs, maintenant et à l'heure de notre mort. Amen.
3: Je vous salue, Marie, pleine de grâce. Le Seigneur est avec vous. Vous êtes bénie entre toutes les femmes, et Jésus, le fruit de vos entrailles, est béni.
0: Sainte Marie, Mère de Dieu, priez pour nous pauvres pécheurs, maintenant et à l'heure de notre mort. Amen.
3: Je vous salue, Marie, pleine de grâce. Le Seigneur est avec vous. Vous êtes bénie entre toutes les femmes, et Jésus, le fruit de vos entrailles, est béni.
0: Sainte Marie, Mère de Dieu, priez pour nous pauvres pécheurs, maintenant et à l'heure de notre mort. Amen.
3: Je vous salue, Marie, pleine de grâce. Le Seigneur est avec vous. Vous êtes bénie entre toutes les femmes, et Jésus, le fruit de vos entrailles, est béni.
0: Sainte Marie, Mère de Dieu, priez pour nous pauvres pécheurs, maintenant et à l'heure de notre mort. Amen.
3: Je vous salue, Marie, pleine de grâce. Le Seigneur est avec vous. Vous êtes bénie entre toutes les femmes, et Jésus, le fruit de vos entrailles, est béni.
0: Sainte Marie, Mère de Dieu, priez pour nous pauvres pécheurs, maintenant et à l'heure de notre mort. Amen.
3: Je vous salue, Marie, pleine de grâce. Le Seigneur est avec vous. Vous êtes bénie entre toutes les femmes, et Jésus, le fruit de vos entrailles, est béni.
0: Sainte Marie, Mère de Dieu, priez pour nous pauvres pécheurs, maintenant et à l'heure de notre mort. Amen.
3: Je vous salue, Marie, pleine de grâce. Le Seigneur est avec vous. Vous êtes bénie entre toutes les femmes, et Jésus, le fruit de vos entrailles, est béni.
0: Sainte Marie, Mère de Dieu, priez pour nous pauvres pécheurs, maintenant et à l'heure de notre mort. Amen.
3: Je vous salue, Marie, pleine de grâce. Le Seigneur est avec vous. Vous êtes bénie entre toutes les femmes, et Jésus, le fruit de vos entrailles, est béni.
0: Sainte Marie, Mère de Dieu, priez pour nous pauvres pécheurs, maintenant et à l'heure de notre mort. Amen.
3: Je vous salue, Marie, pleine de grâce. Le Seigneur est avec vous. Vous êtes bénie entre toutes les femmes, et Jésus, le fruit de vos entrailles, est béni.
4: Sainte Marie, Mère de Dieu, priez pour nous pauvres pécheurs, maintenant et à l'heure de notre mort. Amen.
3: Je vous salue, Marie, pleine de grâce, le Seigneur est avec vous. Vous êtes bénie entre toutes les femmes, et Jésus, le fruit de vos entrailles, est béni.
4: Sainte Marie, Mère de Dieu, priez pour nous pauvres pécheurs, maintenant et à l'heure de notre mort. Amen.
3: Gloire au Père, au Fils et au Saint-Esprit.
4: Comme il était au commencement, maintenant et toujours, et dans les siècles des siècles. Amen.
2: Nous te bénissons, Jésus, de nous inviter à aller au-delà de l'obscurité de la Passion pour fixer notre regard sur la gloire de ton visage de ressuscité. Deuxième mystère glorieux, l'ascension du Seigneur. De l'Évangile selon saint Matthieu. Tout pouvoir m'a été donné au ciel et sur la terre. Allez, de toutes les nations faites des disciples, baptisez-les au nom du Père et du Fils et du Saint-Esprit. Apprenez-leur à observer tout ce que je vous ai commandé. Et moi, je suis avec vous tous les jours jusqu'à la fin du monde.
3: Notre Père qui es aux cieux, que ton nom soit sanctifié, que ton règne vienne, que ta volonté soit faite sur la terre comme au ciel.
4: Donne-nous aujourd'hui notre pain de ce jour. Pardonne-nous nos offenses, comme nous pardonnons aussi à ceux qui nous ont offensés. Et ne nous laisse pas entrer en tentation, mais délivre-nous du mal. Amen.
3: Je vous salue, Marie, pleine de grâce, le Seigneur est avec vous. Vous êtes bénie entre toutes les femmes, et Jésus, le fruit de vos entrailles, est béni.
4: Sainte Marie, Mère de Dieu, priez pour nous pauvres pécheurs, maintenant et à l'heure de notre mort. Amen.
3: Je vous salue, Marie, pleine de grâce, le Seigneur est avec vous. Vous êtes bénie entre toutes les femmes, et Jésus, le fruit de vos entrailles, est béni.
4: Sainte Marie, Mère de Dieu, priez pour nous pauvres pécheurs, maintenant et à l'heure de notre mort. Amen.
3: Je vous salue, Marie, pleine de grâce. Le Seigneur est avec vous. Vous êtes bénie entre toutes les femmes, et Jésus, le fruit de vos entrailles, est béni.
4: Sainte Marie, Mère de Dieu, priez pour nous pauvres pécheurs, maintenant et à l'heure de notre mort. Amen.
3: Je vous salue, Marie, pleine de grâce. Le Seigneur est avec vous. Vous êtes bénie entre toutes les femmes, et Jésus, le fruit de vos entrailles, est béni.
4: Sainte Marie, Mère de Dieu, priez pour nous pauvres pécheurs, maintenant et à l'heure de notre mort. Amen.
3: Je vous salue, Marie, pleine de grâce, le Seigneur est avec vous. Vous êtes bénie entre toutes les femmes, et Jésus, le fruit de vos entrailles, est béni.
4: Sainte Marie, Mère de Dieu, priez pour nous.

0: pour nous pauvres pécheurs, maintenant et à l'heure de notre mort. Amen.
1: Je vous salue, Marie, pleine de grâce, le Seigneur est avec vous. Vous êtes bénie entre toutes les femmes, et Jésus, le fruit de vos entrailles, est béni.
0: Sainte Marie, Mère de Dieu, priez pour nous pauvres pécheurs, maintenant et à l'heure de notre mort. Amen.
1: Je vous salue, Marie, pleine de grâce, le Seigneur est avec vous. Vous êtes bénie entre toutes les femmes, et Jésus, le fruit de vos entrailles, est béni.
0: Sainte Marie, Mère de Dieu, priez pour nous pauvres pécheurs, maintenant et à l'heure de notre mort. Amen.
1: Je vous salue, Marie, pleine de grâce, le Seigneur est avec vous. Vous êtes bénie entre toutes les femmes, et Jésus, le fruit de vos entrailles, est béni.
0: Sainte Marie, Mère de Dieu, priez pour nous pauvres pécheurs, maintenant et à l'heure de notre mort. Amen.
1: Gloire au Père, au Fils et au Saint-Esprit,
0: comme il était au commencement, maintenant et toujours, et dans les siècles des siècles. Amen.
2: Jésus, nous te rendons grâce pour ta présence vivante et agissante dans ton Église. Renouvelle en elle l'ardeur missionnaire.
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2: Troisième mystère glorieux, la Pentecôte. Alors les apôtres retournèrent à Jérusalem depuis le lieu-dit Mont des Oliviers, qui est en proche. À leur arrivée, ils montèrent dans la chambre haute où ils se tenaient habituellement. Tous d'un même cœur étaient assidus à la prière avec des femmes, avec Marie, la mère de Jésus, et avec ses frères.
4: Notre Père qui es aux cieux, que ton nom soit sanctifié, que ton règne vienne, que ta volonté soit faite sur la terre comme au ciel.
5: Donne-nous aujourd'hui notre pain de ce jour. Pardonne-nous nos offenses, comme nous pardonnons aussi à ceux qui nous ont offensés. Et ne nous laisse pas entrer en tentation, mais délivre-nous du mal. Amen.
1: Je vous salue, Marie, pleine de grâce. Le Seigneur est avec vous. Vous êtes bénie entre toutes les femmes, et Jésus, le fruit de vos entrailles, est béni.
0: Sainte Marie, Mère de Dieu, priez pour nous pauvres pécheurs, maintenant et à l'heure de notre mort. Amen.
1: Je vous salue, Marie, pleine de grâce. Le Seigneur est avec vous. Vous êtes bénie entre toutes les femmes, et Jésus, le fruit de vos entrailles, est béni.
0: Sainte Marie, Mère de Dieu, priez pour nous pauvres pécheurs, maintenant et à l'heure de notre mort. Amen.
1: Je vous salue, Marie, pleine de grâce, le Seigneur est avec vous. Vous êtes bénie entre toutes les femmes, et Jésus, le fruit de vos entrailles, est béni.
0: Sainte Marie, Mère de Dieu, priez pour nous pauvres pécheurs, maintenant et à l'heure de notre mort. Amen.
1: Je vous salue, Marie, pleine de grâce. Le Seigneur est avec vous. Vous êtes bénie entre toutes les femmes, et Jésus, le fruit de vos entrailles, est béni.
0: Sainte Marie, Mère de Dieu, priez pour nous pauvres pécheurs, maintenant et à l'heure de notre mort. Amen.
1: Je vous salue, Marie, pleine de grâce. Le Seigneur est avec vous. Vous êtes bénie entre toutes les femmes, et Jésus, le fruit de vos entrailles, est béni.
0: Sainte Marie, Mère de Dieu, priez pour nous pauvres pécheurs, maintenant et à l'heure de notre mort. Amen.
1: Je vous salue, Marie, pleine de grâce. Le Seigneur est avec vous. Vous êtes bénie entre toutes les femmes, et Jésus, le fruit de vos entrailles, est béni.
0: Sainte Marie, Mère de Dieu, priez pour nous pauvres pécheurs, maintenant et à l'heure de notre mort. Amen.
1: Je vous salue, Marie, pleine de grâce. Le Seigneur est avec vous. Vous êtes bénie entre toutes les femmes, et Jésus, le fruit de vos entrailles, est béni.
0: Sainte Marie, Mère de Dieu, priez pour nous pauvres pécheurs, maintenant et à l'heure de notre mort. Amen.
1: Je vous salue, Marie, pleine de grâce. Le Seigneur est avec vous. Vous êtes bénie entre toutes les femmes, et Jésus, le fruit de vos entrailles, est béni.
0: Sainte Marie, Mère de Dieu, priez pour nous pauvres pécheurs, maintenant et à l'heure de notre mort. Amen.
1: Je vous salue, Marie, pleine de grâce, le Seigneur.

0: est avec vous. Vous êtes bénie entre toutes les femmes, et Jésus, le fruit de vos entrailles, est béni.
1: Sainte Marie, Mère de Dieu, priez pour nous pauvres pécheurs, maintenant et à l'heure de notre mort. Amen.
0: Je vous salue, Marie, pleine de grâce, le Seigneur est avec vous. Vous êtes bénie entre toutes les femmes, et Jésus, le fruit de vos entrailles, est béni.
1: Sainte Marie, Mère de Dieu, priez pour nous pauvres pécheurs, maintenant et à l'heure de notre mort. Amen.
0: Gloire au Père, au Fils et au Saint-Esprit.
1: Comme il était au commencement, maintenant et toujours, et dans les siècles des siècles. Amen.
2: Jésus, nous te rendons grâce pour la prière de la Vierge Marie, qui a soutenu les apôtres dans l'attente de l'Esprit promis. Quatrième mystère glorieux, l'Assomption de la Vierge Marie. De l'Apocalypse de Saint Jean. Et la ville sainte, la Jérusalem nouvelle, je l'ai vue qui descendait du ciel d'auprès de Dieu, prête pour les noces, comme une épouse parée pour son mari. Et j'entendis une voix forte qui venait du trône, elle disait, « Voici la demeure de Dieu avec les hommes. »
0: Notre Père qui es aux cieux, que ton nom soit sanctifié, que ton règne vienne, que ta volonté soit faite sur la terre comme au ciel.
1: Donne-nous aujourd'hui notre pain de ce jour. Pardonne-nous nos offenses, comme nous pardonnons aussi à ceux qui nous ont offensés. Et ne nous laisse pas entrer en tentation, mais délivre-nous du mal. Amen.
0: Je vous salue, Marie, pleine de grâce. Le Seigneur est avec vous. Vous êtes bénie entre toutes les femmes, et Jésus, le fruit de vos entrailles, est béni.
1: Sainte Marie, Mère de Dieu, priez pour nous pauvres pécheurs, maintenant et à l'heure de notre mort. Amen.
0: Je vous salue, Marie, pleine de grâce, le Seigneur est avec vous. Vous êtes bénie entre toutes les femmes, et Jésus, le fruit de vos entrailles, est béni.
1: Sainte Marie, Mère de Dieu, priez pour nous pauvres pécheurs, maintenant et à l'heure de notre mort. Amen.
0: Je vous salue, Marie, pleine de grâce. Le Seigneur est avec vous. Vous êtes bénie entre toutes les femmes, et Jésus, le fruit de vos entrailles, est béni.
1: Sainte Marie, Mère de Dieu, priez pour nous pauvres pécheurs, maintenant et à l'heure de notre mort. Amen.
0: Je vous salue, Marie, pleine de grâce. Le Seigneur est avec vous. Vous êtes bénie entre toutes les femmes, et Jésus, le fruit de vos entrailles, est béni.
1: Sainte Marie, Mère de Dieu, priez pour nous pauvres pécheurs, maintenant et à l'heure de notre mort. Amen.
0: Je vous salue, Marie, pleine de grâce, le Seigneur est avec vous. Vous êtes bénie entre toutes les femmes, et Jésus, le fruit de vos entrailles, est béni.
1: Sainte Marie, Mère de Dieu, priez pour nous pauvres pécheurs, maintenant et à l'heure de notre mort. Amen.
0: Je vous salue, Marie, pleine de grâce. Le Seigneur est avec vous. Vous êtes bénie entre toutes les femmes, et Jésus, le fruit de vos entrailles, est béni.
1: Sainte Marie, Mère de Dieu, priez pour nous pauvres pécheurs, maintenant et à l'heure de notre mort. Amen.
0: Je vous salue, Marie, pleine de grâce. Le Seigneur est avec vous. Vous êtes bénie entre toutes les femmes, et Jésus, le fruit de vos entrailles, est béni.
1: Sainte Marie, Mère de Dieu, priez pour nous pauvres pécheurs, maintenant et à l'heure de notre mort. Amen.
0: Je vous salue, Marie, pleine de grâce. Le Seigneur est avec vous. Vous êtes bénie entre toutes les femmes, et Jésus, le fruit de vos entrailles, est béni.
1: Sainte Marie, Mère de Dieu, priez pour nous pauvres pécheurs, maintenant et à l'heure de notre mort. Amen.
0: Je vous salue, Marie, pleine de grâce. Le Seigneur est avec vous. Vous êtes bénie entre toutes les femmes, et Jésus, le fruit de vos entrailles, est béni.
1: Sainte Marie, Mère de Dieu, priez pour nous pauvres pécheurs, maintenant et à l'heure de notre mort. Amen.
0: Je vous salue, Marie, pleine de grâce. Le Seigneur est avec vous. Vous êtes bénie entre toutes les femmes, et Jésus, le fruit de vos entrailles, est béni.
1: Sainte Marie, Mère de Dieu, priez pour nous pauvres pécheurs, maintenant et à l'heure de notre mort. Amen.
0: Gloire au Père, au Fils et au Saint-Esprit.
1: Comme il était au commencement, maintenant et toujours, et dans les siècles des siècles. Amen.
2: Sois béni, Seigneur Jésus, pour la Vierge Marie, demeure de Dieu. Cinquième mystère glorieux, le couronnement de Marie au ciel. De l'Apocalypse de Saint Jean. Du vainqueur, je ferai une colonne au sanctuaire au nom de Dieu. Il n'aura plus jamais à en sortir, et je graverai sur lui le nom de mon Dieu, et le nom de la ville de mon Dieu, la Jérusalem nouvelle, qui descend du ciel d'auprès de mon Dieu.
0: Notre Père qui es aux cieux, que ton nom soit sanctifié, que ton règne vienne, que ta volonté soit faite sur la terre comme au ciel.
1: Donne-nous aujourd'hui notre pain de ce jour. Pardonne-nous nos offenses, comme nous pardonnons aussi à ceux qui nous ont offensés. Et ne nous laisse pas entrer en tentation, mais délivre-nous du mal. Amen.
0: Je vous salue, Marie, pleine de grâce. Le Seigneur est avec vous. Vous êtes bénie entre toutes les femmes, et Jésus, le fruit de vos entrailles, est béni.
2: Sainte Marie, Mère de Dieu,
1: priez pour nous pauvres pécheurs, maintenant et à l'heure de notre mort. Amen.
0: Je vous salue, Marie, pleine de grâce, le Seigneur est avec vous. Vous êtes bénie entre toutes les femmes, et Jésus, le fruit de vos entrailles, est béni.
1: Sainte Marie, Mère de Dieu, priez pour nous pauvres pécheurs, maintenant et à l'heure de notre mort. Amen.
0: Je vous salue, Marie, pleine de grâce. Le Seigneur est avec vous. Vous êtes bénie entre toutes les femmes, et Jésus, le fruit de vos entrailles, est béni.
1: Sainte Marie, Mère de Dieu, priez pour nous pauvres pécheurs, maintenant et à l'heure de notre mort. Amen.
0: Je vous salue, Marie, pleine de grâce. Le Seigneur est avec vous. Vous êtes bénie entre toutes les femmes, et Jésus, le fruit de vos entrailles, est béni.
1: Sainte Marie, Mère de Dieu, priez pour nous pauvres pécheurs, maintenant et à l'heure de notre mort. Amen.
0: Je vous salue, Marie, pleine de grâce. Le Seigneur est avec vous. Vous êtes bénie entre toutes les femmes, et Jésus, le fruit de vos entrailles, est béni.
1: Sainte Marie, Mère de Dieu, priez pour nous pauvres pécheurs, maintenant et à l'heure de notre mort. Amen.
0: Je vous salue, Marie, pleine de grâce. Le Seigneur est avec vous. Vous êtes bénie entre toutes les femmes, et Jésus, le fruit de vos entrailles, est béni.
1: Sainte Marie, Mère de Dieu, priez pour nous pauvres pécheurs, maintenant et à l'heure de notre mort. Amen.
0: Je vous salue, Marie, pleine de grâce. Le Seigneur est avec vous. Vous êtes bénie entre toutes les femmes, et Jésus, le fruit de vos entrailles, est béni.
1: Sainte Marie, Mère de Dieu, priez pour nous pauvres pécheurs, maintenant et à l'heure de notre mort. Amen.
0: Je vous salue, Marie, pleine de grâce. Le Seigneur est avec vous. Vous êtes bénie entre toutes les femmes, et Jésus, le fruit de vos entrailles, est béni.
1: Sainte Marie, Mère de Dieu, priez pour nous pauvres pécheurs, maintenant et à l'heure de notre mort. Amen.
0: Je vous salue, Marie, pleine de grâce. Le Seigneur est avec vous. Vous êtes bénie entre toutes les femmes, et Jésus, le fruit de vos entrailles, est béni.
1: Sainte Marie, Mère de Dieu, priez pour nous pauvres pécheurs, maintenant et à l'heure de notre mort. Amen.
0: Je vous salue, Marie, pleine de grâce. Le Seigneur est avec vous. Vous êtes bénie entre toutes les femmes, et Jésus, le fruit de vos entrailles, est béni.
1: Sainte Marie, Mère de Dieu, priez pour nous pauvres pécheurs, maintenant et à l'heure de notre mort. Amen.
0: Gloire au Père, au Fils et au Saint-Esprit.
1: Comme il était au commencement, maintenant et toujours, et dans les siècles des siècles. Amen.
2: Ô mon Jésus, pardonnez-nous. Préservez-nous du feu de l'enfer, conduisez au ciel toutes les âmes, secourant surtout celles qui en ont le plus besoin. Marie, Reine de la Paix,
1: priez pour nous.
2: Ô Marie conçue sans péché,
1: priez pour nous qui avons recours à vous.
2: Notre-Dame, refuge des pécheurs,
1: priez pour nous.
2: Saint Grégoire le Grand,
1: priez pour nous.
2: Prions le Seigneur.
3: C'est toi qui mets au cœur des hommes, Seigneur, le désir de te servir, et tu leur donnes les forces nécessaires pour répondre à leur vocation que tu leur as confiée. Veille sur notre pape Léon. Accorde-lui ta protection pour qu'il puisse toujours te servir selon ta grâce et les appels de l'Esprit, par Jésus le Christ, notre Seigneur.
0: Amen.
3: Au nom du Père, et du Fils, et du Saint-Esprit.
0: Amen.

Michel, Christiane et Michel ont été heureux de prier avec vous le premier chapelet de la journée. À 9h, nous aurons un enseignement sur l'émerveillement donné par le Père Olivier Nguyen. Nous vous souhaitons à tous une belle journée. Soyez tous abondamment bénis.

Bonjour, nous avons vu lors du dernier enseignement ce qu'est l'émerveillement, une réponse fondamentale de notre cœur face à la grandeur de la création, une sorte de fond éthique en nous qui nous pousse à la connaissance. Au fond, la raison profonde qui fait que l'homme s'émerveille, qu'il possède une âme faite pour s'émerveiller. Il est à l'image de Dieu, le grand émerveillé de ses œuvres. Chaque fois que nous nous émerveillons, nous touchons quelque chose de notre âme spirituelle. Et dans les deux prochains enseignements, je voudrais évoquer avec vous les causes objectives de l'émerveillement. Quand je parle de causes, je parle de réalité extérieure voulue par Dieu pour provoquer notre admiration. Elles forment une sorte de milieu de vie pour que cette vertu d'émerveillement s'implante en nous. La première cause de l'émerveillement est le sens profond de l'être. L'être qui est là devant nous, la chose objective, la réalité qui est là, présente. Et parce que les choses existent devant nous comme des réalités irréductibles, elles sont source d'étonnement d'abord. Mais ce qui va provoquer le passage de l'étonnement à l'émerveillement est cette perception du cœur que l'être devant nous est là pour nous, pour toi. Comme je le disais dans un enseignement, il y a l'expérience du passage de l'être à la parole. Une parole nous est adressée. Et traditionnellement, les philosophes avaient vu ce mystère d'une parole présente dans l'être à travers la notion de transcendant tout. Le vrai, le beau et le bien sont vraiment dans la chose contemplée. Attention de ne pas penser les transcendants tout comme une vague idée extérieure à la chose, comme une sorte de concept formé par l'homme. Le vrai, le beau et le bien sont dans la chose. Vraiment. Regardons de plus près. En effet, toute chose est vraie au sens d'intelligible. Elle se donne pour l'intelligence. Elle est en adéquation avec la vie de notre intelligence. Nous sommes capables de reconnaître la chose, de la comprendre. Elle se laisse appréhender. Autrement dit, la chose contemplée dans son intelligibilité montre qu'elle est faite pour nous, pour être connue. Par exemple, Dieu n'a pas voulu que le corps humain soit incompréhensible. Il est compréhensible, si bien que l'on peut faire de la médecine. Et le fait que la chose puisse être connue invite à la confiance, à l'attention, et au fond, à la disposition de cœur, à l'amour. L'émerveillement vient du fait qu'il y a une forme devant nous qui se présente sous forme rationnelle. Toute chose est belle également. La beauté comme une expression de l'amour, comme un surplus, un éclatement, une abondance qui dépasse l'intelligibilité. Saint Thomas en parle comme splendeur du vrai. Elle est du côté de la gloire, d'un surintelligible, au sens où la beauté va révéler des symboles divins qui vont structurer l'intelligible. Ainsi, la rose apparaît comme une sorte de sourire pour nous, qui vient la structurer dans ce qu'elle a d'intelligible, dans la forme de ses pétales. Dieu a voulu que la rose nous sourie en quelque sorte. Et elle va s'épancher vers nous, dans la profondeur de sa couleur, de ses odeurs, comme une offrande pour nous. Il y a un signe d'amour. Enfin, toute chose est bonne car elle fait du bien à l'homme dans l'ordre de ses besoins. C'est beau de voir que toute chose est adaptée à l'homme. Ainsi, nous voyons que dans toute chose, il y a le beau, le vrai et le bien. Il y a comme une structure trinitaire, le beau est du côté de la miséricorde, qui se
répand en intelligible et qui lui-même se répand en bien pour l'homme. Le beau est du côté du Père, l'intelligible du côté du Fils et le bien du côté du Saint-Esprit.

Si vous ne changez pas pour devenir comme les enfants, vous n'entrerez pas dans le royaume des cieux. » Matthieu 18, 3.

Quel avantage un homme aura-t-il à gagner le monde entier si c'est au prix de sa vie? Et que pourra-t-il donner en échange de sa vie? Matthieu 16, 26.

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Alors, vous savez que, bien sûr, il y a ce qu'on appelle la grande aventure de la vie familiale. Peut-être plus que jamais, évidemment, ça a toujours été le cas dans toutes les époques. Mais plus que jamais, la famille aujourd'hui passe par, disons, des phases, des transitions difficiles. Et particulièrement dans cette évolution de la famille d'aujourd'hui, il y a la place irremplaçable, très particulière et aujourd'hui de plus en plus importante des grands-parents. Voilà. Donc ici, tout le monde est grand-parent, on est bien d'accord. Parce que je vois bien que la société demande de plus en plus aux grands-parents. Ça passe évidemment concrètement par vos propres enfants, vos petits-enfants, mais la société, sans le reconnaître et sans même reconnaître la valeur de votre situation, finalement, elle vous demande beaucoup. Pourquoi l'identité des grands-parents n'est pas assez considérée? Ben parce que on est des gens du passé, on est des vieux, on voyait cette mentalité de mai 68 qui a fait dire que ce qui est avant, ça c'est pas intéressant. Et il y a le jeunisme, vous savez, le jeunisme, cette philosophie qui prétend que ce qui est jeune a de l'avenir. Mais nous, on n'a pas d'avenir, forcément. C'est pour ça qu'on nous met un peu de côté. Peut-être particulièrement les vieux. C'est pas en tant que grands-parents, mais en tant que vieux, on a tendance à se mettre de côté. Les EHPAD, vous voyez, c'est quelque chose que dans beaucoup de civilisations, on ne comprend pas que l'on est des EHPAD, qu'on met les vieux à part, autrement dit. Donc, vous voyez, cette mentalité-là, elle ne porte pas à reconnaître vraiment ce que sont les grands-parents. Et de fait, c'est pas très simple. C'est ce que nous allions essayer de comprendre, c'est quelle est notre mission. Moi, je prétends que nous avons une mission et qui est devenue importante. Alors, en fait, on n'est pas tout à fait des éducateurs, parce que ce sont les parents qui doivent être les éducateurs de leurs enfants. Mais on va regarder ça. Dans quelle mesure on peut prétendre peut-être avoir aussi une part d'éducation? On n'est pas complètement en retrait, mais en même temps, on voit bien que l'on reste des repères affectifs et surtout des transmetteurs d'histoire. Parce que l'on fait intervenir un élément qui est très important, c'est le temps. Dans la construction d'un enfant, comme dans la construction d'une société. Nous sommes beaucoup plus des éléments de stabilité dans une société aussi perturbée. Nous sommes des sources de solidarité. On est souvent un véritable pivot dans nos familles. Alors, ce que je dis, ça s'applique pas exactement à toutes les familles parce que ça l'est plus ou moins. Mais tout de même, on retrouve ces éléments qui sont un peu nouveaux. Surtout parce que on a engendré des familles qui peuvent connaître des difficultés dans l'existence, difficultés morales, matérielles, etc. Vous savez que les grands-parents en tant que tels, je précise que des grands-parents, ça peut être des couples qui sont grands-parents, mais ça peut être aussi des grands-parents seuls. À cause du veuvage ou du divorce, il y a beaucoup de grands-parents seuls. Ça va? Là, comme ça, on a bien défini les choses. Eh bien, les grands-parents pour la France, c'est 15 millions. Ça veut dire pratiquement le quart de la population française. Et surtout, on voit bien qu'ils jouent un rôle très essentiel en matière d'apport financier. Combien de grands-parents aident leurs enfants et leurs petits-enfants? Des apports affectifs, des apports d'organisation dans ces familles qui sont fragilisées. Mais c'est aussi vrai dans des familles plus aisées. Les grands-parents, vous, je dirais nous. Alors j'ai dit tout de suite que moi-même, je suis un grand-parent, pour ceux qui ne le savent pas. Je suis un grand-père, mais je suis veuf. C'est pour ça que je me suis consacré et que j'ai été ordonné prêtre il y a 17 ans. Et moi, je suis un grand-père avec 8 petits-enfants, avec 3 enfants que j'ai mariés et puis 8 petits-enfants aujourd'hui. Donc je dis bien nous. Alors nous sommes peut-être âgés sur une certaine mélancolie, mais nous savons rester jeunes sur notre WhatsApp, n'est-ce pas? Qui ne fonctionne pas avec un WhatsApp pour avoir ses enfants, ses petits-enfants régulièrement? Il y en a qui pratiquent pas ça du tout. Ça peut arriver. Bon. En tout cas, c'est tout de même quelque chose qui est assez précieux, je le vois au plan concret. Alors là, notre mission, quelle est-elle? Eh bien, de fait, je découvre qu'elle est très vaste. Parce que d'abord, il s'agit de prendre soin de tous nos enfants et petits-enfants, dans cette belle chose qui s'appelle l'unité.
l'unité familiale. Et là, il y a quelquefois aussi beaucoup de combats. Mais c'est aussi, on le voit par les faits, que nous participons à l'éducation de nos plus jeunes. Et troisièmement, ça fait les trois parties de mon entretien, troisièmement, la question du sens de la vie et de la foi, transmettre la foi. C'est à nous bien souvent que ça nous est dû et que ça nous est possible. Voilà. Donc, c'est une mission assez vaste, voyez bien. C'est pas simplement prévoir de temps en temps un petit repas, des rencontres et penser à faire des cadeaux à Noël. C'est beaucoup plus que ça. Il y a ceux dans ces grands-parents, qui sont d'ailleurs très variés, il y a ceux qui sont encore en couple ou d'autres qui ont été séparés par la mort ou par le divorce. Il y a ceux qui sont dans l'éloignement de leurs petits-enfants. Peut-être que vous en avez en Australie ou je sais pas où, ça arrive. Et puis ceux, au contraire, qui sont tout proches parce que vous habitez tout près d'eux. Il y a ceux qui ont une famille nombreuse, plusieurs enfants, plusieurs petits-enfants, et puis ceux qui sont avec un seul enfant, un ou deux petits-enfants. Il y a des enfants, des petits-enfants qui sont tout jeunes. Il y en a pour lesquels les petits-enfants sont déjà bien âgés. Ce sont des ados, voire des jeunes. Ça arrive parmi vous, ceux qui ont des petits-enfants qui sont déjà des grands jeunes, on va dire. Ça arrive. Voilà, ça arrive, bien sûr. Ça arrive même plus vite qu'on ne le croit, hein, n'est-ce pas ? Et puis, il y a des grands-parents qui sont encore au travail. Ça peut arriver. Et puis souvent, beaucoup plus souvent, qui sont à la retraite, comme on dit. Mais vous savez, à la retraite, on travaille beaucoup, c'est bien connu. Hein. Alors voilà donc cette grande diversité des grands-parents. Il y a quelqu'un qui dit qu'être grand-parent, ça tient à 3 C. 3 C comme complicité, confiance et communication. Et puis j'en connais un autre qui en ajoute 3 autres C. C'est pas de conseils, pas de critiques et que des compliments. Voilà. Pour définir un peu notre mission. Alors, essayons de creuser maintenant ces 3 grands aspects, voyez. D'abord, la mission d'unité. Ben, d'unité parce que la famille, par définition, la nôtre, c'est plus le truc des parents et quelques enfants. Ça devient quelque chose qu'on appelle la famille élargie, comme ça qu'ils disent les sociologues. La famille élargie, c'est parce que justement, on a 3 générations. Concrètement, vous avez des enfants, souvent différents, et alors ça donne des petits-enfants qui sont encore plus différents. C'est l'alliance des 3 générations, qui est un truc beaucoup plus important qu'on le croit. Et des sociétés qui ont voulu casser ça, en ne s'occupant que de la famille nucléaire, parents-enfants, ce sont des sociétés qui ne savent plus se situer dans le temps. L'alliance des générations, c'est ce qui encourage justement à se donner de génération à l'autre que des bonnes choses. Pourquoi une génération a-t-elle vécu certaines choses, même quelquefois des drames, des expériences, sans qu'elle ait à en fournir le fruit aux générations qui suivent ? Donc ça a beaucoup de bon. Cette succession des générations, elle est naturelle. Aujourd'hui, on a toujours 3 générations qui vivent ensemble. Et actuellement, à cause de l'allongement de la durée de la vie,

la différence des cultures. Connaissez-vous ce film qui s'appelle « Qu'est-ce qu'on a fait au bon Dieu ?» Vous l'avez tous vu, hein ? C'est un film très drôle. Histoire de ce notaire de province qui se retrouve avec quatre filles. Il y en a trois qui lui ramènent un juif, un musulman et un... Et un chinois, oui, c'est ça. Et puis la quatrième, ils espèrent surtout qu'elle va épouser un catholique. Alors elle arrive, la quatrième, dit « Oui, oui, c'est un catholique, papa et maman. » Ah, enfin ! Et c'est un Sénégalais. Voilà, donc ça fait cette variété extraordinaire de culture et même de religion. C'est une caricature, mais ça dit bien ce que peuvent être nos familles aujourd'hui, avec cette mondialisation qui fait que les étudiants sont entre eux avec beaucoup de pays différents, Erasmus et tout ça. Et puis aussi, vous avez avec le travail, on va vous envoyer travailler en Afrique, en Australie, etc. Ce brassage des populations qui ont largement dépassé les pays. Alors, c'est ce qui fait cette variété. Mais c'est ce qu'il y a aussi d'important dans cette famille diversifiée, c'est le décalage entre générations. Un décalage qui est un décalage d'âge. Mais comme on a un monde qui a beaucoup changé, d'une génération à l'autre, on dit qu'on change de monde pratiquement, parce que la culture a beaucoup changé sur peu de temps. C'est pas comme ça dans l'histoire de l'humanité tout le temps. Mais il y a des moments où il y a cette accélération qui fait que d'une génération à l'autre, on se comprend beaucoup moins parce qu'on ne vit pas la même chose au plan culturel. Vous avez maintenant l'ère du numérique qui a fait quand même un changement culturel important. Vous avez des dérives morales aussi, je vais appeler ça comme ça en gros, parce que vous avez des gens qui vivent aujourd'hui le concubinage, le machin. On a des variétés de situations familiales qui sont devenues assez diverses. Et donc, c'est toutes ces différences dont notre mission à nous, c'est d'assurer de l'unité avec des gens aussi différents. Différences d'âge, différences de culture, voire de religion, etc. C'est accueillir les différences parce que c'est ça qui finalement fait la richesse de nos familles. On peut avoir des opinions divergentes. On peut avoir, c'est le cas beaucoup aujourd'hui, des régimes alimentaires différents. Vous avez vos enfants chez vous, il y en a un qui est vegan, l'autre qui mange jamais ceci, l'autre c'est... Alors, la cuisine, ça devient compliqué, hein. Moi, je sais, en communauté, c'est comme ça. Dans ma maison, il y a au moins 7 ou 8 régimes différents. Voilà. Donc ça, c'est aussi les différences qu'il faut absorber. Des cultures d'origine différentes, des religions diverses. Et il y a aussi ceux qui disent qu'ils n'ont pas de religion. Voilà, il y a tout cela. Des styles de vie disparates. Et ce sont ces différences qui peuvent aussi engendrer très vite, si on n'y fait pas attention, les différences engendrent des différends. C'est comme ça qu'on va se frotter. Si on n'y prend pas garde. Alors que notre mission, c'est de faire de ces différences une richesse, surtout sur le principe que vous pouvez bien inscrire dans votre tête, c'est que on peut être en désaccord et pourtant s'aimer profondément. Il n'y a que dans la famille qu'on voit ça. Donc, on peut avoir des idées politiques, des opinions, même philosophiques, tout ce qu'on veut, très différentes. Et en famille, on fait attention à ça, parce que ça ne doit pas empêcher de s'aimer. On le voit déjà dans les couples, qu'il y a ce genre de différences, des différences d'opinion. Ben, je suis désolé, il y en a qui préfèrent le rouge, d'autres qui préfèrent le bleu. Pourtant, ça n'empêche pas de se marier. Vous voyez, il y a ces différences qui sont surtout à ne pas prendre comme des obstacles à vivre cette belle chose qui s'appelle l'unité familiale. Alors, un petit conseil, avant les élections, on essaye de pas trop parler de politique, par exemple. Ou quand on a des divergences importantes, des clivages, on dit, dans le plan religieux. Voilà, si vous avez des gens dans votre famille qui sont carrément des tradis, d'autres c'est les charismatiques, les troisièmes ils sont je sais pas quoi, comment on fait avec tout ça? Eh ben, on parle pas trop de sujets de religion. Vous voyez, une façon d'être des grands-parents pleins de miséricorde, pleins de bienveillance. Quelle est cette relation d'abord pour que cette unité familiale, elle trouve sa racine dans le rapport que nous avons nous-mêmes avec nos enfants? Je fais souvent de ces week-ends que j'appelle les week-ends Anne et Joachim pour des grands-parents. J'en ai déjà fait plusieurs et je vais en faire encore plus l'année prochaine. Et dans ces week-ends, finalement, je pensais qu'il y avait ces sujets à régler entre grands-parents et petits-enfants. Et plus ça va, plus je m'aperçois que les vrais problèmes sont entre les grands-parents et les enfants. Pas avec les petits-enfants. Vous pouvez vous hocher de la tête parce que c'est souvent le cas. C'est finalement avec vos enfants qu'il peut y avoir des difficultés.
Ce sont les épreuves de nos enfants qui

sont des maladies, qui sont des soucis professionnels, des soucis financiers. Il y a aussi ces difficultés qu'ils ont dans l'éducation de leurs enfants. Vous voyez, on va y revenir, ça. Comment, qu'est-ce qu'on fait avec ça? Quand eux-mêmes ont des difficultés à élever leurs enfants. Il y a ce que vit aussi leur propre couple. Quand je dis couple, c'est pas forcément qu'ils sont mariés, en tout cas, ils vivent une vie de couple, et ils ont ces problèmes de couple qui sont tout de même assez, disons, assez courants. Voir qu'ils sont en train de se séparer, voir que vos enfants sont divorcés, et pourtant, ils font encore partie de la famille. Qu'est-ce qu'on fait avec tout ça? Ça s'appelle des épreuves que vivent nos enfants, et on voit bien que ça nous touche de très près. Et que ça touche cette question aussi de l'unité que nous pouvons vivre ensemble. Je ne vais pas développer la question du divorce parce que le divorce de nos enfants atteint toute la famille. Ça atteint les frères et sœurs, les neveux et nièces, etc. Et en premier lieu, leurs propres enfants, qui restent nos petits-enfants. Voilà. Ça, ce n'est pas toujours simple, ces questions de divorce. Quand il y a des familles recomposées, il faut encore accueillir quelqu'un qui va venir là comme une espèce de, j'ose pas dire un nouveau gendre ou une nouvelle belle-fille, parce qu'il n'y a pas de mariage, ils sont simplement ensemble, ils ont refait une union, et ça veut dire qu'on fait quoi avec ça? Et alors il y a l'ancien gendre, et puis il y aura un nouveau, etc. On voit bien que c'est pas simple. En tout cas, on peut avoir des avis tranchés sur la question, je pense pas qu'on peut s'autoriser à avoir des avis tranchés là-dessus. Et souvent, c'est par des arrangements que l'on pratique en discutant bien avec nos enfants, et peut-être aussi avec nos beaux-enfants, que l'on peut trouver des arrangements pour que ce soit, comme on dit, au mieux pour tout le monde, et surtout au mieux pour nos petits-enfants. Il y a aussi nos enfants qui ont rompu les ponts. Alors, faire l'unité familiale quand on a un des enfants qui ne veut plus nous voir, qui est parti loin, qui ne nous donne jamais de nouvelles, quand il y a des relations qui ne se font plus, et même aussi avec les petits-enfants, du coup, que l'on ne voit plus. Je connais des grands-parents qui vivent cette grande souffrance d'avoir des petits-enfants qu'ils n'ont même jamais vus encore. Ils peuvent avoir déjà 5 ou 6 ans. Voilà, ça c'est quand les ponts sont rompus. Il y a une forme de deuil, et en même temps, quoi faire d'autre? En tout cas, parce que nous sommes dans le temps et que nous en savons la valeur, c'est souvent cette patience qui est la base de ce que nous avons à vivre avec ce que vivent nos enfants ou nos petits-enfants. De la patience. Parce que ce qui est aujourd'hui va peut-être changer. Et très souvent, ça change avec le temps. Et on voit beaucoup de réconciliations qui finissent par se faire même 10 ans ou 15 ans après. Il y a aussi une autre valeur qui nous tient à nous très fortement, c'est l'espérance. Si vous n'avez pas de l'espérance pour votre famille, qui va en avoir, s'il vous plaît? Parce que notre monde ne croit plus à l'espérance. C'est la vertu la plus dégringolée dans notre monde. Et nous sommes capables, je crois, d'espérance. Entre autres à cause de l'expérience que nous avons de la vie. Nous avons une science de l'histoire que l'on a à notre âge, que n'ont pas des jeunes générations. Et c'est ce qui peut nous donner de l'espérance. Voyez que patience et espérance, ce sont deux vertus en rapport avec le temps. Et je trouve qu'il y a un très grand, il y a une synonymie entre être grand-parent et avoir une relation au temps qui doit se transmettre aux autres. Alors, il y a des problèmes, il y a une relation, en tout cas avec nos enfants, qui peut être délicate, et en même temps qui est une clé pour tenir cette exigence de l'unité entre tous, mais aussi c'est la clé pour avoir des rapports ensuite bien ajustés à nos petits-enfants. On va le voir parce que on est dans une situation de subsidiarité. Ça veut dire que nous n'avons pas de responsabilité directement de nos petits-enfants. Sauf si on nous l'a donné, ou que parce que les enfants sont plus là et on se retrouve à être, pour ainsi dire, des parents adoptifs des petits-enfants. Mais normalement, ce sont les enfants qui sont responsables des petits-enfants, c'est pas les grands-parents. On est d'accord là-dessus. C'est non seulement le droit civil, mais c'est aussi la loi naturelle. Donc on ne peut rien exiger de nos petits-enfants. On n'a absolument pas le droit, par exemple, de les baptiser sans l'accord de leurs parents. Je le répète parce que ça, c'est une chose qui est bien connue. Parce que c'est aux parents à assumer ces choses-là. Et tous les choix importants de la vie de nos petits-enfants,
ça se fait au minimum avec cet accord, cette bonne intelligence que nous avons avec les parents. Voilà. Alors maintenant, on peut avoir avec les petits-enfants, bien sûr, des relations toutes particulières, surtout s'ils nous sont confiés. On va rentrer dans la période des vacances, vous allez avoir peut-être vos petits-enfants qui viennent chez vous, et les parents, eux, eh ben, ils font autre chose, ils travaillent, etc. Donc là, attention, vous êtes avec vos petits-enfants. Les enfants ne sont pas là. Et quand on s'est bien mis d'accord avec les enfants, on peut vivre des choses très très belles. Alors là, on vous appelle les chicoufs, vous connaissez ça. Chic, chic, chic, quand ils arrivent, c'est super, on prépare la maison, on fait tout bien, on a déjà des confitures qui sont là, préparées, tout est très bien. Chic, chic, chic, mais à la fin, au bout de 3 semaines qu'ils sont là, ils vous ont dégueulassé le canapé, ils ont cassé la douche, ils ont tout ça, hein, et puis en plus, ils ont brisé les fleurs dans le jardin. Alors là, vous dites, ouf, ouf, ça y est, ils sont partis. Voilà, c'est un peu rigolo, mais de fait, comment nous sommes avec nos petits-enfants? Alors là, l'image, c'est la nounou. Or, les grands-parents, aujourd'hui, ils sont de plus en plus des nounous. Oui ou non? Peut-être plus qu'avant, il me semble, même si ça a toujours existé. Mais on va voir, c'est parce que la façon de vivre de nos enfants, surtout quand les deux travaillent, il y a vraiment un problème pour les enfants le mercredi, les week-ends, les petites vacances et les grandes vacances. Faites le tour, ça fait quand même un sacré paquet de mois dans l'année, ça. Et donc, on voit des grands-parents qui ont les petits-enfants presque systématiquement quand, justement, il y a des mercredis, des week-ends et des petites vacances. Alors, ça veut dire qu'on est amené, effectivement, à être des nounous bien souvent. Et les parents aujourd'hui, ceux d'aujourd'hui, pas ceux d'avant, pas d'avant 2000, mais depuis 2000, les parents, c'est ouf, on va confier les enfants aux grands-parents. Et on décroche le téléphone, voilà, vous pouvez prendre les enfants de telle date à telle date. C'est presque obligé. Il faut pas se faire avoir, là. Mais malgré tout, on a trop souvent cette situation d'être des grands-parents nounous. C'est-à-dire que nous faisons le travail des gardes, alors qu'il faut savoir rester des guides. Pas simplement des gardes, c'est très bien, mais être aussi des guides. Est-ce que nous sommes vraiment simplement de service ? Est-ce qu'il y a autre chose à vivre, comme ancien, comme aîné, à qui on nous confie des enfants pour lesquels on a d'autres ambitions que simplement vérifier qu'ils mangent bien à table, ou etc. Est-ce qu'on est des simples nounous? Est-ce qu'il ne peut pas y avoir dans certains cas de l'abus de vieillesse quand nos enfants nous demandent ces gardes et qu'on n'en peut plus? Moi, je connais des grands-parents qui sont épuisés. Je connais une grand-mère, elle a 5 enfants, et donc, elle circule dans les 5 familles. Elle passe les 3/4 de son année à faire des gardes chez les autres. Elle est complètement épuisée. Et son mari, il n'en peut plus, évidemment. Voilà, vous voyez cet abus qu'il peut y avoir, qu'on peut presque appeler de l'abus de vieillesse. C'est pour ça que, grands-parents, nous avons à dire aux parents nos désirs, qui sont des désirs très sains, parce que nous voulons bien sûr, être au service de nos petits-enfants. Mais dans la limite de nos contraintes à nous, de nos limites à nous, qu'il faut savoir expliquer. Ça veut dire qu'il faut apprendre à dire non. Et bien sûr, c'est parce que c'est justifié. Ensuite, cette unité familiale, elle passe beaucoup par des rites. Chaque famille a ses rites, et ils sont plus ou moins prenants. Il ne s'agit pas d'avoir des rythmes qui deviennent autoritaires et qui s'imposent, parce que les rites aussi, on sait les faire évoluer. Il y a des rites des générations précédentes qui ne se font plus. Bon, voilà, c'est comme ça, on a changé de monde. Pourtant, il y a une permanence d'avoir, et c'est ça qui fait beaucoup d'unité, c'est d'avoir certaines habitudes qui sont évidemment bonnes et que tout le monde apprécie. Alors ça va de la tarte machin chouette de la grand-mère, que l'on refait systématiquement parce que tout le monde se rue dessus. Et ça fait l'unité de la famille, voilà. C'est aussi des habitudes à Noël ou des habitudes dans telle ou telle maison. C'est l'habitude de faire tous les ans un pèlerinage à Lourdes tous ensemble ou d'aller, etc. On crée des habitudes qui s'appellent des rites quand on les apprécie et qu'on est heureux de les reproduire. Et ça, c'est parce que c'est équilibré. Vous voyez, ça ne prend pas le pas sur aussi des spontanéités ou des choses qui peuvent être tout à fait particulières certaines années. Et vous le savez bien, en particulier avec le rite de Noël. C'est un truc un peu massif, ça.
Noël, c'est évidemment ce temps qu'on appelle un temps de la famille. De fait, ça porte en soi, et c'est parce que c'est spirituel d'abord, mais aussi c'est, ça devient sociologique, c'est le moment où chacun peut se gêner. C'est la vieille histoire de la trêve de Noël d'autrefois. On faisait la trêve de nos disputes, de tout ça, pour se retrouver, faire des efforts, comme on dit. Et ça existe encore. C'est comme un inconscient collectif. On a besoin de vivre ça au moins une fois par an. Il y a aussi les rites qui se passent dans les vacances, quand ça se passe dans une maison familiale que tout le monde a connue. Alors, c'est pas le cas de tout le monde. On n'a pas toujours une grande maison familiale. Mais ça peut être aussi le fait qu'on se retrouve tous les ans en vacances à tel endroit où on loue tous les ans la même chose. Voilà. Ça finit par créer un rite. Parce que là, se sont fondés des jeux, des souvenirs, des recettes, des discussions jusqu'à point d'heure, etc., qui façonnent un esprit de famille. Vous connaissez cette expression ? Vous comprenez comment avoir un esprit de famille, c'est pas négatif. Parce que ça porte cette solidarité des uns avec les autres. C'est ce qu'on appelle en sociologie le besoin d'appartenance. Notre monde a régressé sur le besoin d'appartenance. Souvent, on ne sait même pas de quel... Il faut savoir qu'on appartient d'abord à une famille avant d'être dans une ville ou une région ou un pays. On a besoin de cette chose qui est tout à fait à notre mesure, qui s'appelle la famille. Et donc, c'est un esprit de famille qui se crée parce que tout simplement en nous, il y a ce besoin d'appartenance. Voilà. Alors voyez, fouillez ça parce que c'est ça auquel peut-être nous sommes amenés à travailler, à créer cet esprit de famille. Est-ce que je suis clair avec cette expression ? Mon prochain livre que je vais écrire pour les grands-parents s'appelle... Ah non, c'est pas celui-là, pardon. C'est un livre que je viens de sortir sur les familles qui s'appelle « Esprit de famille ». Excusez-moi, je confonds. Je deviens vieux maintenant, ça y est. Voilà. Alors c'est donc cette mission de l'unité qui reste quelque chose d'assez capital. C'est comme ça que l'on a des photos. Une photo, c'est rien. Il y a même des jeunes qui disent « Bon, les photos de mes grands-parents, ça m'est égal. » Il n'empêche que, quand ils vont grandir, ils vont se replonger dans ces photos-là. Donc, les photos, c'est un peu le signe qu'il y a quelque chose qui se fait par le temps, progressivement, et qui reste un patrimoine. Un patrimoine. Ça joue aussi avec des objets. Le petit meuble machin que tout le monde aime bien, parce que ça leur donne des souvenirs, tout simplement, ou la maison, etc. Il y a des choses qui font permanence et qui font partie du patrimoine de la famille, vous voyez, même si c'est pas toujours matériel. Les albums de photos, les jeux, on a joué à certains jeux dans des familles. Alors pour certaines, c'est l'Uno ou c'est le Monopoly, etc., peu importe. Mais en tout cas, des jeux, ça crée ça. Et c'est très riche de jouer entre grands-parents, parents et petits-enfants. C'est extraordinaire. Vous avez déjà vécu ça ? Ah, ça laisse des souvenirs extraordinaires. Voilà, c'est tout ça qui fait de l'unité familiale, première mission très importante. Deuxième mission, la mission d'éducation. Alors, je redis bien que être grand-parent, c'est être conscient que nous avons un capital culturel, un capital d'expérience, un capital de connaissances. Un grand-père qui est assez doué dans telle ou telle matière, etc., les petits-enfants vont aller chercher ça. Voilà, ils vont se régaler des histoires du grand-père ou de la grand-mère. On a des choses à donner qu'il est criminel de ne pas donner et de les laisser s'enterrer dans les vieux tiroirs de commode. Il y a des choses qui nous appartiennent, mais qui ne sont pas à nous. Nous les avons vécues et nous avons à leur transmettre. C'est ça la tâche d'éducation. Avant d'être des maîtres d'école, etc. Même si on peut leur parler de beaucoup de choses, des connaissances, de l'astronomie ou je ne sais pas trop quoi. Mais d'abord, nous avons un capital, nous avons notre propre vie. Et c'est là que se situe le mot transmettre. Transmettre parce que ce que dit le pape François, par exemple, il le disait en 2014. Pape François a beaucoup parlé des grands-parents. Il en a parlé énormément, très souvent. Il était très soucieux du sort qu'on réservait aux grands-parents dans nos sociétés. C'est moins vrai en Afrique ou en Asie, mais alors dans les sociétés occidentales, ils considéraient qu'on n'avait pas compris ce que c'était que des grands-parents. Alors moi, je me fais le héros de retrouver cette belle mission qu'ont les grands-parents. Et donc le pape François disait, même si pour des raisons historiques, culturelles, complexes,
les jeunes ressentent actuellement un besoin plus fort d'être autonomes, ok, et de se libérer de l'héritage de la génération précédente, paradoxalement, ils en attendent beaucoup des anciens, sans doute et de plus en plus, en particulier la génération Z. Génération Z, c'est ceux qui sont nés entre 95 et 2015, à peu près, vous voyez. La génération Z, c'est actuellement des adolescents ou des grands jeunes. Ils sont à la recherche des personnes âgées. C'est impressionnant. Ils sont à la recherche de ce qu'il y avait avant. Parce que la génération avant leur a dit, le passé, ça sert à rien. C'était la méthode 68arde. Tout ce qu'il y avait avant, ça vaut rien, il faut le supprimer. Il faut faire du neuf, et donc il n'y a que les jeunes qui comptent. Et on a une inversion aujourd'hui. Et peut-être que les enfants plus petits s'appellent la génération alpha, c'est ceux qui ont moins de 12 ans à peu près. Ceux-là, inconsciemment, ils attendent beaucoup des grands-parents. Regardez bien. Donc nous avons à donner, et en face, il y a une soif qui grandit. Mais que c'est criminel de dire « moi, j'ai rien à leur dire, ils font leur truc ». Nous avons une mission là qui s'appelle donc une mission d'éducation, c'est-à-dire de transmettre. Ce n'est pas une affaire de science, c'est pas une affaire de contenu livresque. Faut pas avoir un doctorat de je sais pas quoi. Il s'agit d'avoir un art, et un art de vivre qui s'appelle une sagesse, qui permet de transmettre par ce que l'on dit comme par ce que l'on fait. Et ce que l'on fait d'ailleurs passe beaucoup mieux dans la transmission que ce que l'on dit. Vous voyez, on a été autrefois dans une société très verticale et paternelle, où c'était un peu par injonction que l'on transmettait des façons de vie, des habitudes, etc. Faire ceci, pas faire cela, etc. C'est vrai qu'on ne fonctionne plus comme ça, tant mieux, parce qu'on n'est plus à l'ère des pater familias ou des mater familias. Nous sommes passés aujourd'hui à une société plus horizontale de frères, qui est très renforcée d'ailleurs par les réseaux sociaux, mais parce qu'on fait l'excès inverse. On a besoin de retrouver justement le fait que nous, les anciens, nous avons à transmettre quelque chose. C'est comme ça que dans la Russie communiste, il n'y avait plus la transmission. Et pourtant, dans toutes ces horreurs de l'athéisme, ce sont les grands-mères surtout, mais aussi les grands-pères, les babouchkas, qui transmettaient dans le silence des logements, qui transmettaient la foi et toutes les valeurs essentielles de la vie. Les enfants juifs dans tous les ghettos de l'histoire ont gardé leur culture parce que les grands-parents au Shabbat racontaient l'histoire du peuple juif. C'est le mémorial, vous voyez, de ce qu'on a retrouvé dans la liturgie chrétienne. Donc c'est à la fois spirituel, mais c'est aussi culturel. Il y a aujourd'hui le rapport au numérique qui peut nous tracasser en tout cas. Parce que Internet, les réseaux sociaux et maintenant l'intelligence artificielle, ça semble être beaucoup moins notre tasse de thé. Moi, je vous dis, faites attention, c'est le réel de notre vie. C'est le réel de vos petits-enfants. Pour ne pas lâcher ça, il faut que l'on soit au courant, que l'on soit dans le coup. Et donc, il y a quelque chose qui attend d'être touché dans ces relations avec nos petits-enfants, parce que nous ne transmettrons bien que parce que nous passons par cette forme qui s'appelle la forme numérique, mais qui n'est pas foncièrement différente de ce qui s'est passé avant, quand ça passait par le livre ou par la parole. Voilà. Donc il y a une façon de s'adapter. Pourtant, on n'est pas réduit au numérique, on n'est pas réduit à l'informatique ou à l'intelligence artificielle. Le pape Léon XIV nous a bien fait comprendre ça. On n'est pas dans un monde qui va être régi par des machines. C'est à nous de faire attention justement dans la transmission. Qu'est-ce que nous apprennent nos grands-mères ? Que les concepts n'existent pas, mais qu'il n'existe que du réel. Du réel qui peut être fragile, mais qui attend de nous qu'une seule chose, qu'on apprenne à regarder la réalité. Voilà cette sagesse que des grands-parents peuvent transmettre. Et aucun smartphone ne pourra jamais combler ce besoin de relations authentiques de nos petits-enfants. Il y a certains jeunes de la génération Z qui commencent à saturer de leur smartphone. C'est un tout début, hein, parce que globalement, ça continue beaucoup. Il y a de plus en plus de jeunes qui deviennent addicts
des smartphones, ça vous le savez. Mais on voit une petite frange, peut-être des jeunes qui sont un peu plus cultivés ou plus intelligents, qui commencent à prendre de la distance parce qu'ils se savent piégés par ça. Voilà, bon, c'est la grande histoire des smartphones. Et peut-être qu'ils nous remercieront un jour, nous, d'avoir su relativiser ces outils qui ne doivent jamais devenir nos maîtres. En ce moment, on a une période difficile qui, je pense, va passer au bout d'un moment. C'est qu'aujourd'hui, ces machines sont devenues nos maîtres. C'est la dialectique d'Hegel. On croit avoir des esclaves et tout doucement, les esclaves sont devenus les maîtres parce qu'on ne peut pas s'en passer. Et donc, en fait, on se réveille un matin en sachant que c'est l'esclave qui est venu le maître et le maître est devenu l'esclave. Voilà. Donc, ayons là-dessus des idées très claires. Pour ne pas être effaré par ce monde qui change et pour ainsi dire le train qui passe à la gare, eh ben on ne monte pas dans le train. Or, nos enfants et nos petits-enfants, ils sont dans le train. Moi, je vous invite à monter dans le train et faites-vous un petit peu former sur ces outils qui sont à la fois très performants, omniprésents, mais qu'il s'agit aussi d'apprendre à régler. Il y a une petite question quand même en matière d'éducation quand les parents nous refusent toute forme d'éducation vis-à-vis de leurs enfants. Eh bien là, attention, ils sont dans leurs droits. Enfin, je veux dire, on ne peut pas imposer nos vues en matière éducative en particulier contre celles de leurs parents. Parce que pensez à cette subsidiarité. Vous êtes en complément de ce qu'ils peuvent faire. Et l'idéal, c'est que vous faites quoi que ce soit pour vos petits-enfants en connivence avec les parents, pour ne pas faire le contraire de ce qu'ils font. Parce que ça fait pas du bien à l'enfant, tout simplement. Par contre, Dieu merci, beaucoup de parents vous donnent une certaine liberté là-dedans. Il s'agit pas d'en abuser, mais cette liberté nous fait comprendre qu'il faut rester toujours dans la confiance par rapport aux parents pour que vous puissiez avoir effectivement un rôle d'éducateur. C'est pour ça qu'il y a toujours besoin d'une saine discussion avec les parents, plus ou moins rationnel, voilà. Surtout si on vous dit, mais il faut pas parler de la religion et de la foi, il faut pas leur dire ça, vous blessez leur liberté, etc., etc. Ça, c'est les plus durs qui raisonnent comme ça. Je crois qu'ils sont de moins en moins nombreux. Aujourd'hui, on a plutôt des parents qui sont soit laxistes, soit en tout cas permissifs. Et justement, ils vous laissent votre part. Même certains qui n'ont pas la foi disent, mais c'est très bien que vous leur parliez de Jésus parce que nous, on sait pas faire. Ça vous arrive à certains, ça? Vous vous sentez libre de le faire parce que leurs parents ne vous ont pas dit de pas le faire. Et s'ils disent rien, à la limite, c'est qu'ils approuvent presque. Donc, faut être astucieux. Il faut oser. Il faut oser éduquer. Il faut oser chaque fois qu'on le peut faire passer des principes, des choses importantes. Vous savez, on parle beaucoup du respect, etc., tout ça, mais ça passe par des quantités de petites choses, des gestes et des façons dont nous-mêmes, c'est parce que nous le vivons, et parce qu'on va le vivre avec une grande cohérence, qu'ils vont comprendre. Et ça, autrement dit, on influence nos petits-enfants. On prétend pas mettre la main sur eux et on dit aujourd'hui de l'emprise, vous voyez, on n'a surtout pas ça. Mais simplement en vivant avec eux, c'est très important de pouvoir leur transmettre ce qui fait la structure de notre vie. Il y a aussi, je vais passer très vite là-dessus, une mission très importante, c'est de donner de la tendresse. La tendresse, c'est la vertu aussi par excellence des grands-parents. Quand je dis la tendresse, c'est parce qu'on est dans un monde qui a beaucoup érotisé l'affectivité. L'affectivité, c'est bon pour tout le monde, vous comprenez? C'est notre capacité à vivre des belles choses dans les relations qui nous font du bien et qui passent souvent par le corps, quand on s'embrasse, qu'on se prend les mains, qu'on pleure ensemble, tout ça, c'est de l'affectivité. Et donc, nous avons, nous, les grands-parents, quelque chose qui s'est éloigné de l'érotisation, dont les gens plus jeunes, trop vite, la tendresse, ça devient sexuel. Alors, c'est deux choses très différentes. La tendresse, c'est bien plus que le sexuel. C'est d'ailleurs vrai déjà dans un couple. Mais nous, grands-parents, nous savons ce qu'est cette valeur de la tendresse parce que ça nous sort des pores. Qu'en vieillissant, on a besoin nous-mêmes de tendresse. Vous savez, il y a deux âges où la tendresse est très importante, c'est les petits et les vieillards, les gens plus âgés. Quand un vieillard est déjà en train de perdre beaucoup de ses capacités, il n'entend plus, etc., il reste qu'on lui prend les mains, que c'est un langage, vous voyez. Donc la tendresse,
c'est donner une qualité, une délicatesse dans les relations qui se perd beaucoup trop dans notre monde. Les gens jeunes, vous savez, ils ont des ébats sexuels très violents et après, il n'y a plus rien. Je vois beaucoup de couples qui ne pratiquent plus la tendresse. C'est tout ou rien. C'est du sexuel ou alors du factuel. Voilà. T'as pensé à acheter le sel, machin, tout ça. Les discussions dans les couples. Au milieu, il y a cette part de la tendresse où on se dit les choses en souriant, avec bienveillance, en écoutant l'autre plutôt de parler tout le temps, etc. C'est toute la notion de relation qui se fait dans de la tendresse. Le pape François disait « Chère grand-mère et cher grand-père, vous êtes appelés à être dans le monde des artisans de la révolution, de la tendresse. » Vous voyez un grand ado là qui supporte pas que sa maman vienne l'embrasser parce que c'est un grand. Eh bien, avec la grand-mère, il va se laisser faire, n'est-ce pas? Alors voilà cette qualité aussi, cette mission encore une fois, qui est de passer de la tendresse, parce que ça construit non seulement les enfants, mais aussi les ados. De la tendresse qui est une valeur divine, la tendresse. On dit si souvent dans l'Écriture que Dieu est tendre et miséricordieux. J'en viens à la troisième mission, la mission de transmission de la foi, avec toutes les valeurs qui sont inhérentes. Beaucoup de grands-parents ne sont pas assez impliqués dans cette transmission de la foi, parce qu'ils disent très souvent que ce n'est plus leur tâche de faire des leurs les disciples du Christ, ça relève des parents. Ils estiment que cette tâche relève de la responsabilité des parents. Ils ne pensent pas que la responsabilité du développement spirituel de leurs petits-enfants appartient aussi finalement à toute la famille. Et surtout, non pas parce qu'on est un bon catéchiste, c'est pas ça qui vous est demandé, mais d'être un témoin de la foi, gardien de la mémoire de Dieu. Et en plus, parce que vous avez une certaine expérience de l'humanité, vous pouvez parler de façon beaucoup moins docte de la foi, parce que vous allez en parler avec votre vécu. Ah, alors ça nous bouge. Il va falloir répondre aux questions de petits-enfants. Hein, n'est-ce pas? Alors, mamie, c'est quoi la mort? Pourquoi on dit que on va être vivant après la mort? Et puis, les questions de, mais Jésus, pourquoi il est né dans le corps d'une femme? Alors, il n'est pas le fils de Dieu? Et, etc., etc. Est-ce que vous vous êtes pas fait surprendre par des questions de vos petits-enfants? Oui? Il y en a qui posent pas de questions, c'est ça? Eh ben, s'ils posent pas de questions, c'est parce que vous n'êtes pas vous-même un sujet de questions. Et si nous-mêmes on vit pas la foi, c'est sûr qu'ils vont pas nous poser des questions. Mais c'est parce que je tiens à la messe le dimanche et même d'autres fois, et que je leur explique pourquoi, et pourquoi ça me rend heureux, que ça va développer beaucoup de questions chez eux. Et que très certainement des petits-enfants suivent leurs grands-parents pour aller à la messe, s'ils voient que c'est tellement important pour leurs grands-parents. Vous voyez qu'on n'est pas assez témoins, et c'est pour ça que la foi peut-être ne passe pas assez chez nos petits-enfants. Vous allez me dire, je vous remonte les bretelles, là, c'est ça? Ouais, vous êtes prêts, tout ça. Enfin, pour nous, c'est pas aussi facile. Mais moi, je pense qu'il faut se bouger là-dessus. Parce que le pape François le demandait beaucoup, ça. Il disait, les grands-parents, vous êtes maintenant en charge de l'évangélisation de vos familles. Parce que dans les faits, c'est pas vos enfants qui le font la plupart du temps. Je dis la plupart du temps, bien sûr, c'est pas vrai pour toutes les familles. Oui ou non? On se réveille, là? Alors, est-ce qu'il ne faut pas aussi se faire cette bonne question qui est quand même une question de conscience? Est-ce que je suis toujours à la hauteur de ce que le Seigneur attend de moi? Et la seule exigence, c'est de vivre, s'il vous plaît, le plus possible dans la cohérence de l'Évangile. Parce qu'un Évangile qui est vécu par quelqu'un, c'est comme ça qu'il est transmis. C'est pas simplement par la parole. Vous avez bien un trésor à transmettre. C'est le trésor de votre foi. Mais il ne faut pas se lamenter en baissant les bras, en disant ah « ben, je suis désolé, mes petits-enfants sont pas baptisés, alors qu'est-ce que je fais ?» C'est mon mode de vie, c'est ma prière, c'est ma tendresse. C'est tout cela et c'est ces petits dialogues qui se font si souvent, comme ça, de façon impromptue avec vos petits-enfants. C'est tout cela qui crée, qui réveille plutôt le désir de la foi chez vos petits. Ça se vérifie dans les faits. À commencer par la façon dont vous avez vécu le mariage.
parce que Dieu merci à votre génération, on continue à se marier, et souvent à l'église. Oui ou non? Aujourd'hui, vous avez vu qu'il y a un souci là. Parce que les jeunes, même qui ont la foi, ils disent, bon, je sais pas, ils sont ensemble, ils ont des enfants, ils achètent des maisons, mais voilà. Et moi, j'ai marié des gens qui avaient 55 ans, ils étaient depuis 35 ans déjà mariés. Et mais c'est vrai qu'ils avaient découvert la foi sur le tard. Bon. Et donc, on a cette question d'avoir à transmettre aussi ce qu'est la beauté du mariage. C'est tellement important en famille. Il y a les grands-parents qu'on aime bien d'ailleurs très très bien fêter pour leurs 50 ans de mariage. Tout le monde est content et tout le monde dit comment vous avez fait pour tenir 50 ans. On devient une question là-dessus. C'est dire qu'il y a une valeur, c'est une bombe ça, de dire que nous, on s'est disputé, on a vécu des hauts et des bas, mais on est toujours ensemble et on a construit quelque chose. Qu'est-ce qu'on a construit? Vous. C'est vous qu'on a construit. Le fruit du mariage, c'est les enfants et les petits-enfants. Donc il y a là aussi une bombe, vous voyez, à témoigner de ce qu'est la valeur de la fidélité dans le mariage, parce que ça, les jeunes, ils s'en foutaient il y a 30 ans, mais maintenant, ça commence, on les voit, ils aimeraient savoir comment on fait pour être fidèles. Alors, j'ai de nombreux exemples dans ma vie de prêtre où j'ai vraiment touché du doigt cette soif de la fidélité chez nos jeunes. Alors, ils y croient pas assez, c'est pour ça qu'ils sont si hésitants. Mais ça va peut-être basculer dans quelques temps, je ne sais pas. Donc, nous avons, nous, cette charge, voyez. Et même quand on est soi-même divorcé, qu'on n'a pas refait sa vie, qu'on est resté fidèle à l'autre, ça a aussi une valeur de témoignage impressionnante, voyez. On a pu être abandonné par son conjoint, mais parce qu'on est resté surtout fidèle par rapport à cette famille que nous avons fondée, eh bien, je vous assure, ça fait un travail énorme dans le cœur des jeunes, ça. La transmission de la foi. Transmission de la foi à proprement parler. On peut se dire, mais qu'est-ce que j'ai fait, ou plutôt mal fait, pour qu'il n'ait pas la foi? Et je vois beaucoup de grands-parents qui sombrent dans la culpabilité, en disant, j'ai tout raté, quoi. Moi, j'y suis pas arrivé. Alors, on regarde du côté des belles familles chrétiennes, soi-disant, là. Faut voir, les belles familles chrétiennes, il y a aussi des choses atroces, hein. Mais alors on dit, ah, ceux-là, voilà, les petits-enfants, ils sont baptisés, comment ils ont fait? Alors moi, je suis nul, quoi. Ça, c'est le malin qui va vous travailler pour dire, tu as mal fait et c'est foutu pour tes petits-enfants. Ça, c'est un grand péché contre l'espérance. Parce que vos petits-enfants sont pas baptisés maintenant, mais vous êtes pas de souci, hein. On peut être baptisé aujourd'hui à 20 ans, à 40 ou à 60. C'est pas une question de fond. On est sorti de l'époque où on pensait qu'un enfant qui n'était pas baptisé, il était foutu, il allait aller en enfer. On n'en est pas du tout là. Donc je pense qu'il faut penser plutôt mission, il faut penser évangélisation, parce que bien sûr qu'on évangélise des gens qui ne sont pas baptisés, bien sûr. Et ça vous revient dans vos familles, qui sont des terrains de mission. N'allez pas chercher à transmettre la foi à l'autre bout du monde, vous l'avez dans vos propres familles. Et donc, ils n'ont pas la foi? Bien, la vraie question, c'est qu'est-ce que je fais? Le meilleur apostolat, c'est ce que dit l'apôtre Pierre, rendre compte de l'espérance qui est en nous. Et d'où ça vient, cette expérience? Réfléchissez. Si vous grattez, ça vient de tout ce que vous avez mis du côté du Seigneur, de tout ce que vous avez investi, de tout ce que vous avez espéré. C'est pour ça qu'une question importante du côté de la foi, c'est la mort. Que notre monde est en train de perdre. La mort, le monde ne sait pas expliquer la mort. Nous sommes les seuls, nous les chrétiens, à avoir quelque chose de positif dans la mort. Vous allez me dire, moi, vous savez, mon père, moi j'ai très peur de la mort. Oui, c'est naturel. Mais fondamentalement, si vous avez la foi, vous savez ce qui vous arrive de l'autre côté? Le savez ou pas? Est-ce que vous l'avez dit à vos petits-enfants? Il faut le redire 36 fois. Parce qu'on sort de ce dilemme où la vie ne sert à rien, elle n'est faite que de matière qui va se détruire, la vision matérialiste, il reste plus qu'à se suicider. Et voilà pourquoi le suicide assisté va augmenter dans nos pays, parce qu'il n'y a plus cette espérance de quoi? De la vie éternelle. Il faut parler de la vie éternelle. Et dans les catéchismes, pendant 30 ans, on n'a plus parlé de ça. On voit le résultat. Donc voyez, ça vous revient, parce que vous-même vous approchez de cette échéance. J'ose pas vous regarder, vous êtes encore jeune, mais pourtant vous voyez bien que vous en êtes plus près. Et c'est pour ça que la question devient cruciale. Voilà, et vos petits-enfants vont dire, mais quand tu vas mourir, comment ça va se passer, etc. Très très bon. Tous les enfants se posent la question de la mort. Et tous les parents
pratiquement ne savent pas quoi répondre. Alors il faut aller chercher les grands-parents. Vous avez beaucoup de choses à dire sur cette question de la mort, de l'éternité, aussi de la sainteté. Parler de ce qu'est le péché, parler de ce qu'est la sainteté, parler de ce que nous sommes des sauvés. Nous sommes malades, nous sommes pécheurs. C'est ça notre réalité. Et à notre âge, nous le savons encore plus, ça. Mais nous avons, comme grands-parents chrétiens, cette fois-là, un atout extraordinaire. Nous savons que nous sommes sauvés, malgré tout. Et ça, des grands-parents qui croient ça, je vous assure, ça se voit, ça se sent. Ça se sent. Et ça infuse. Vous savez, la foi, comme disait le pape Benoît XVI, c'est une infusion, c'est une contagion. La foi, c'est une contagion. Alors, si vous voulez être des grands-parents heureux, et des grands-parents aussi heureux dans ces trois missions, de faire l'unité de votre famille, de transmettre, de les éduquer à toutes les bonnes choses, et de leur transmettre la foi, il vous reste quoi ? Question à 100 balles. Toc, toc, toc, toc, toc, toc. Il faut avoir de l'espérance, ça j'y crois énormément, il faut cultiver l'espérance, parce que toutes les vertus se cultivent, hein, ça ne tombe pas comme ça. Non, mais il y a quelque chose de plus important. Si vous voulez être des grands-parents, il faut être des saints. Voilà, ça doit être votre programme, devenir des saints. Ça vous fait peur, hein ? Mais la sainteté, c'est le bonheur, je vous signale. Alors, je finis avec la prière parce que dans la transmission de la foi, il y a aussi cette place qui vous est accordée qui est d'être les piliers de la prière. La prière parce que vous priez avec eux. S'ils sont chez vous, je suis désolé, chez vous, on fait le bénédicité, on bénit le repas. C'est très simple à faire, ça marque beaucoup les esprits, ça. Vous avez des petits temps de prière le soir en famille, faites-le. Les parents sont là, sont pas là, bon, essayez d'arranger ça avec eux comme vous pouvez. À Noël, vous avez la crèche chez vous, c'est pas un objet de décoration. C'est pas simplement un bricolage qu'ont fait les enfants. Pas un bricolage de plus. C'est là que vous allez vous retrouver pour prier avec eux. Pensez-y. Voilà. Alors bon, il y a donc ces choses qui sont de l'ordre de la prière, qui s'extériorisent, pour ainsi dire, et qui se vit en famille. Mais il y a aussi votre prière à vous personnelle, seul ou en couple, où vous êtes les piliers de votre famille, parce que vous êtes les paratonnerres spirituels pour tous. Ça veut dire que vous allez monter sur la montagne souvent. Et bien sûr que vous avez envie de prier pour vos enfants, non ? Et que vous avez envie de prier pour vos petits-enfants. Mais est-ce que vous leur dites que vous priez pour eux ? Est-ce que vous avez une petite boîte quelque part, un WhatsApp, quelque chose, où chacun peut dire, grand-maman, est-ce que tu peux prier pour ça ? Alors ça circule. On voit dans la famille que vous êtes les chargés de déclencher les grâces d'en haut. C'est ce que vous êtes venu chercher à Lourdes, non ? Vous êtes venu chercher des grâces aussi pour vos enfants et vos petits-enfants. Eh bien, je vous annonce une bonne nouvelle, vous en aurez. Mais oui, parce que vous êtes fidèles dans cette prière. Et donc, vous priez régulièrement dans ce qu'on appelle l'intercession. Mais aussi peut-être de savoir rendre grâce pour vos petits-enfants, pour ce qu'ils sont de beau, ce qu'ils réussissent. Même si vous comprenez pas qu'ils ont fait ça parce que vous auriez pas fait ça. Ils sont pas faits comme vous. Mais réjouissez-vous de ce qu'ils sont. C'est à eux de porter le monde de demain, c'est pas à vous. Mais donnez-leur les choses essentielles dont ils ont besoin. Don Bosco disait, intéressez-vous à ce qu'ils font et ils s'intéresseront à ce que vous portez. Voilà une clé aussi très importante. Voilà, alors j'ai parlé un peu de la messe, je vous ai dit qu'il faut surtout pas dire, moi je vais pas à la messe quand mes enfants sont là, parce que ça les embête, ils ont pas envie, alors comme je reste avec eux, je vais pas à la messe. Oh mon Dieu, quelle erreur dramatique ! Donc il y a ces choses qu'il faut pas louper. Voilà, donc ayez un comportement de saint, et on évite les comportements qui sont porteurs de négativité, quoi. Être grand-parent, c'est finalement un formidable aiguillon pour se sanctifier. Nous portons les contradictions du monde parce que nous les voyons chez nos propres enfants et petits-enfants. Faut pas vous étonner que ce soit quelque chose de difficile d'être grand-parent. Mais quelle belle mission! Parce que enfin, prenez votre place là où vous devez la prendre. Je suis certain que le Seigneur vous le demande. Moi, je suis certain qu'on n'est pas assez audacieux. Donc, je résumerai votre comportement à quoi? À l'audace. Particulier annoncer la foi, l'audace
et la tendresse. Ça vous va? Audace et tendresse. Je m'arrête.

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0: gloire au Père et au Fils et au Saint-Esprit pour les siècles des siècles.
1: Nous sommes jeudi, jour de l'institution de l'Eucharistie. En ce premier jeudi du mois, nous allons suivre la messe depuis Ars.

0: Au nom du Père et du Fils et du Saint-Esprit. Amen. La grâce de notre Seigneur Jésus le Christ, l'amour de Dieu le Père et la communion de l'Esprit Saint soient toujours avec vous. Au cours de cette messe, nous prions pour les prêtres confiés au sanctuaire. Nous prions pour Marie-Anne Christelle Boisgris et sa maman. Nous sommes heureux aujourd'hui d'accueillir un groupe du diocèse de Namur qui est accompagné avec le père, par le père Darius. J'espère que j'ai bien prononcé, c'est bien ça. Voilà. Voilà. Et puis après, au cours de cette messe aussi, il y a ce groupe qui prie pour les prêtres qu'ils ont connus au sanctuaire. Nous sommes heureux d'accueillir le père Alain de Châteauneuf, qui fête aujourd'hui ses 40 ans d'ordination sacerdotale. C'est une grâce. 40 ans d'ordination sacerdotale. J'étais même pas né, mon père. Voilà. Et voilà. Et aujourd'hui aussi, c'est l'occasion aussi de prier avec les auditeurs de Radio Espérance. Nous prions pour tous les prêtres confiés au sanctuaire, tous les prêtres dont le Saint Curé d'Ars veille sur eux. Frères et sœurs, préparons-nous à célébrer le mystère de l'Eucharistie en reconnaissant que nous avons péché. Je confesse à Dieu Tout-Puissant, je reconnais devant vous, frères et sœurs, que j'ai péché en pensée, en parole, par action et par omission. Oui, j'ai vraiment péché. C'est pourquoi je suis venu à la Vierge,
1: des anges et des saints, et vous aussi, frères et sœurs, de prier pour moi, ainsi
0: que
1: sur votre
0: Dieu. Que Dieu Tout-Puissant nous fasse miséricorde, qu'il nous pardonne nos péchés, nous conduise à la vie éternelle.
1: Amen.

0: Lecture de la première lettre de Saint Paul apôtre aux Corinthiens. Frères, que personne ne s'y trompe. Si quelqu'un parmi vous pense être un sage à la manière d'ici-bas, qu'il devienne fou pour devenir sage. Car la sagesse de ce monde est folie devant Dieu. Il écrit en effet, c'est lui qui prend les sages au piège de leur propre habileté. Il écrit encore, le Seigneur le sait, les raisonnements des sages n'ont aucune valeur. Ainsi, il ne faut pas mettre sa fierté en tel ou tel homme, car tout vous appartient, que ce soit Paul, Apollos, Pierre, le monde, la vie, la mort, le présent, l'avenir, tout est à vous. Mais vous, vous êtes au Christ, et le Christ est à Dieu. Parole du Seigneur.
1: Nous rendons grâce à Dieu.

En ce temps-là, la foule se pressait autour de Jésus pour écouter la parole de Dieu. Tandis qu'il se tenait au bord du lac de Génézareth, il vit deux barques qui se trouvaient au bord du lac. Les pêcheurs en étaient descendus et lavaient leurs filets. Jésus monta dans une des barques qui appartenait à Simon et lui demanda de s'écarter un peu du rivage. Puis, il s'assit et de la barque, il enseignait les foules. Quand il eut fini de parler, il dit à Simon, « Avance au large et jetez vos filets pour la pêche. » Simon lui répondit, « Maître, nous avons peiné toute la nuit sans rien prendre, mais sur ta parole, je vais jeter les filets. » Et l'ayant fait, ils capturèrent une telle quantité de poissons que leurs filets allaient se déchirer. Ils firent signe à leurs compagnons de l'autre barque de venir les aider. Ceux-ci vinrent et ils remplirent les deux barques, à tel point qu'elles enfonçaient. À cette vue, Simon-Pierre tomba aux genoux de Jésus en disant, « Éloigne-toi de moi, Seigneur, car je suis un homme pécheur. » En effet, un grand effroi l'avait saisi, lui et tous ceux qui étaient avec lui, devant la quantité de poissons qu'ils avaient pêchés. Et de même, Jacques et Jean, fils de Zébédée, les associés de Simon. Jésus dit à Simon, « Sois sans crainte, désormais, ce sont des hommes que tu prendras. » Alors, ils ramenèrent les barques au rivage, et laissant tout, ils le suivirent. Acclamons la parole de Dieu. Vous l'avez compris, Jésus laisse ou donne à Pierre une dernière chance ou une dernière possibilité pour une dernière pêche, simplement. Donc, Pierre fait un dernier essai. Vous savez, les joueurs de rugby, c'est qu'est-ce que c'est qu'un essai? On a une dernière chance, donc on, voilà. Et là, tout de suite après, Pierre, il va changer de mission. C'est-à-dire, dans un premier temps, le Seigneur, il nous connaît très bien. Il nous dit, ben, voilà, essaye de faire, voilà, ce que tu as l'habitude de faire. Et toi, si de ton côté, tu obéis, allez, c'est bon. Mais, moi, j'ai une mission plus grande pour toi. Voyez? Il nous donne la possibilité de vivre ou de faire ce qu'on a l'habitude de faire. Pour voir vraiment quand vraiment on a la capacité et il y a une grande joie au plus profond de notre être. Et puis à un moment donné, il nous dit, aujourd'hui, c'est mon jour. C'est à moi. Allez, on y va, on avance. Dans l'évangile d'aujourd'hui, Jésus utilise deux verbes. Le premier, qui est au singulier, avance. Et le second, jeter, qui est au pluriel. C'est quand même important, parce que quand il dit à Pierre, avance au large, c'est l'action de la personne. Pierre, il met sa volonté et au final, il obéit. Jetez vos filets pour la pêche. Il ne faut pas l'oublier qu'il y a deux barques. Et donc, Jésus s'adresse à tout le monde. C'est l'action commune, à plusieurs. Et donc, saint Augustin, commentant ce texte d'évangile, il nous dit, c'est l'Église de notre temps. Vous le savez bien, frères et sœurs, pour le baptême, le chrétien, il se retrouve face à face au Seigneur pour recevoir le don qui est la foi. Et à un moment donné, le chrétien, il est appelé à vivre dans une assemblée liturgique ou, pour bien dire, selon aussi comme il a repris le pape Grégoire le Grand que nous faisons mémoire aujourd'hui, ben pour faire corps dans l'Église. Donc, c'est l'action à plusieurs.
Donc, qu'est-ce que ça veut nous dire pour nous aujourd'hui, frères et sœurs? Dans un premier temps, nous avons nous-mêmes à faire notre pas, à avancer. Sinon, difficile de vivre la vie en assemblée liturgique. Vous voyez, il y a un groupe qui vient de Namur, donc j'imagine la première chose à faire, c'était de prendre la décision « Je vais à Ars. Je m'inscris. » Peut-être pour certains, c'était un peu difficile de discerner. Est-ce que je garde encore les petits-enfants? Est-ce qu'ils seront là? Bon, ça c'est autre chose, mais à un moment donné, il faut prendre la décision. J'avance. Et puis, j'imagine, pendant que vous êtes à Ars, vous vivez quelque chose. En communauté, comme paroisse, vous vivez quelque chose. C'est ce que le Seigneur nous invite. Et dans un deuxième temps aussi, c'est la phrase de Jésus vers la fin de l'évangile. Sûrement, c'est pour nous. En fait, c'est le point où le Seigneur nous invite tous à méditer. Sois sans crainte, désormais, ce sont des hommes que tu prendras. Pierre, Simon Pierre, un professionnel de la pêche, ben, il ne va plus pêcher. Il ne se retrouve plus face à la mer pour pêcher les poissons. Eh ben, il aura une plus grande mission. Quelle est cette mission? Pêcheur d'hommes. Et ça nous rappelle aussi le Saint curé d'Ars qui est ici. Tout petit, qu'est-ce qu'il disait? J'aimerais bien gagner des âmes au bon Dieu. Voilà. C'est la mission de tout baptisé. C'est la mission de tout baptisé. Depuis le jour de notre baptême, prêtre, prophète et roi. Et donc, comme prêtres, nous avons à offrir des sacrifices, mais nous avons aussi à aller pêcher aussi. Aller pêcher, bah, en fait, auprès des autres, en fait, en quelque sorte, évangéliser. Et le pape Grégoire, que nous faisons mémoire aujourd'hui, bah, en fait, il est quelqu'un qui a évangélisé, par exemple, évangélisé l'Angleterre. Évangélisé, partir pour, pardon, lancer la mission d'évangélisation en Angleterre. Donc, c'est-à-dire tout baptisé a cette mission-là. Tout baptisé. Donc, évangéliser. Sois sans crainte. C'est un bon signe. Sois sans crainte, c'est-à-dire, ça ne dépend pas de toi. Vous voyez? Sois sans crainte. Il suffit simplement d'avancer. Et puis après, moi, je ferai tout. Avance. Commence déjà par, comment dire, par mettre en valeur la volonté, par comprendre que moi, je t'appelle. Avance. Et c'est moi. Sois sans crainte. Donc, frères et sœurs, à travers ce texte d'Évangile, et en faisant mémoire de Saint Grégoire, prions pour tous ceux qui, voilà, qui ont une mission d'évangélisation, et donc, autrement dit, tout chrétien, tout baptisé. Et en même temps, ben, demandons au Seigneur, en fait, la grâce aussi pour ceux qui ont du mal à avancer. Vous savez, il existe aussi des personnes comme ça, ben, qui ont du mal à avancer, à prendre une décision. Et ça peut nous arriver, ça peut arriver à n'importe qui, rassurez-vous. Et donc, nous avons aussi à prier. Par exemple, dans nos familles, il y a telle ou telle personne qui a du mal à prendre la décision d'aller à la messe, à prendre la décision de vivre en relation avec le bon Dieu. C'est le moment de prier pour ces personnes, parce que le Saint curé d'Ars nous dit, ben, j'aimerais bien gagner des âmes au bon Dieu, et donc c'est la mission de tout baptiser. Amen.

0: Priez, frères et sœurs, que mon sacrifice, qui est aussi le vôtre, soit agréable à Dieu le Père Tout-Puissant.
1: Que le Seigneur reçoive de vos mains ce sacrifice, à la louange et à la gloire de son nom, pour notre bien et celui de toute l'Église.
0: Exauce notre prière, Seigneur, fais qu'au jour où nous célébrons Saint Grégoire, cette offrande nous soit profitable, car tu as voulu que par l'oblation de ce sacrifice soient remis les péchés du monde entier, par le Christ, notre Seigneur.
2: Amen.
0: Le Seigneur.

Vraiment, il est juste et bon pour ta gloire et notre salut de t'offrir notre action de grâce toujours et en tout lieu. Seigneur Père très saint, Dieu éternel, tout-puissant par le Christ notre Seigneur, tu donnes à ton Église de se réjouir en la fête de Saint Grégoire le Grand. Par l'exemple qu'il a donné, tu nous encourages. Par son enseignement, tu nous éclaires. À sa prière, tu veilles sur nous. C'est pourquoi, avec la multitude des anges et des saints, nous chantons l'hymne de ta gloire et sans fin, nous proclamons.

Tu es vraiment saint, Dieu de l'univers, et il est juste que toute la création proclame ta louange, car c'est toi qui donnes la vie, c'est toi qui sanctifie toutes choses par ton Fils Jésus-Christ, notre Seigneur, avec la puissance de l'Esprit Saint. Et tu ne cesses de rassembler ton peuple afin que du levant au couchant du soleil, une offrande pure soit présentée à ton nom. C'est pourquoi nous te supplions, Seigneur, de consacrer toi-même les offrandes que nous apportons. Sanctifie-les par ton Esprit pour qu'elles deviennent le corps et le sang de ton Fils, Jésus-Christ, notre Seigneur, qui nous a dit de célébrer ce mystère. La nuit même où il fut livré, il prit le pain, en te rendant grâce, il dit la bénédiction. Il rompit le pain et le donna à ses disciples en disant, « Prenez et mangez-en tous, ceci est mon corps livré pour vous. »

De même, après le repas, il prit la coupe, en te rendant grâce, il dit la bénédiction et donna la coupe à ses disciples en disant « Prenez et buvez-en tous, car ceci est la coupe de mon sang, le sang de l'Alliance nouvelle et éternelle qui sera versée pour vous et pour la multitude en rémission des péchés. Vous ferez cela en mémoire de moi. »

0: en faisant ainsi mémoire de ton Fils, de sa passion qui nous sauve, de sa glorieuse résurrection et de son ascension dans le ciel. Alors que nous attendons son dernier avènement, nous t'offrons, Seigneur, en action de grâce, ce sacrifice vivant et saint. Regarde, nous t'en prions, l'oblation de ton Église, et daigne reconnaître ton Fils, qui, selon ta volonté, s'est offert en sacrifice pour nous réconcilier avec toi. Quand nous serons nourris de son corps et de son sang, et remplis de l'Esprit Saint, accorde-nous d'être un seul corps et un seul esprit dans le Christ.
1: Que l'Esprit Saint fasse de nous une éternelle offrande à ta gloire, pour que nous obtenions un jour l'héritage promis avec tes élus. En premier lieu, la bienheureuse Vierge Marie, Mère de Dieu, avec Saint Joseph, son époux, les bienheureux apôtres, les glorieux martyrs, le Saint Curé d'Ars, Saint Grégoire que nous fêtons aujourd'hui, et tous les saints qui ne cessent d'intercéder auprès de toi et nous assurent de son secours.
2: Et maintenant, nous te supplions, Seigneur, par le sacrifice qui nous réconcilie avec toi, étends au monde entier le salut et la paix. Affermis ton Église en pèlerinage sur la terre dans la foi et la charité, en union avec ton serviteur, notre pape Léon XIV et notre évêque Pascal, l'ensemble des évêques, les prêtres, les diacres et tout le peuple que tu as racheté. Écoute en ta bonté les prières de ta famille que tu as voulu rassembler devant toi. Dans ta miséricorde, ramène à toi, Père très aimant, tous tes enfants dispersés.
3: Pour nos frères et sœurs défunts et pour tous ceux qui ont quitté ce monde et trouvent grâce devant toi, nous te prions. En ta bienveillance, accueille-les dans ton royaume, où nous espérons être comblés de ta gloire, tous ensemble et pour l'éternité, par le Christ notre Seigneur, par qui tu donnes au monde toute grâce et tout bien.

0: Unis dans le même esprit, nous pouvons dire avec confiance la prière que nous avons reçue du Sauveur. Notre Père,
1: que ton nom soit sanctifié, que ton règne vienne, que ta volonté se fasse sur la terre comme au ciel. Donne-nous aujourd'hui notre pain de ce jour. Pardonne-nous nos offenses, comme nous pardonnons aussi à ceux qui nous ont offensés. Et ne nous laisse pas entrer en tentation, mais délivre-nous du mal.
0: Délivre-nous de tout mal, Seigneur, donne la paix à notre temps. Soutenus par ta miséricorde, nous serons libérés de tout péché, à l'abri de toute épreuve, nous qui attendons que se réalise cette bienheureuse espérance, l'avènement de Jésus-Christ, notre Sauveur.
1: Car c'est à toi,
0: Seigneur Jésus-Christ, tu as dit à tes apôtres, je vous laisse la paix, je vous donne ma paix. Ne regarde pas nos péchés, mais la foi de ton Église. Pour que ta volonté s'accomplisse, donne-lui toujours cette paix. Et conduis-la vers l'unité parfaite, toi qui vis et règnes pour les siècles des siècles.
1: Amen.
0: Que la paix du Seigneur soit toujours avec vous.
1: Et avec toi.

0: Voici l'agneau de Dieu, voici celui qui enlève les péchés du monde. Heureux les invités au repas des noces de l'agneau.
1: Seigneur, je ne suis pas digne de te recevoir, mais dis seulement nos paroles.

0: Saint Grégoire, ils soient instruits de ta vérité et la mettent en œuvre dans la charité. Par le Christ, notre Seigneur. Amen. Le Seigneur soit avec vous. Et que Dieu Tout-Puissant vous bénisse, le Père et le Fils et le Saint-Esprit. Amen. Allez en paix, glorifiez le Seigneur par votre vie.
1: Nous rendons grâce à Dieu.
0: Bonne journée à vous tous.

Dans quelques instants, pour ceux qui le désirent, nous allons poursuivre notre prière avec l'office du milieu du jour. Si vous souhaitez rester, vous pouvez vous asseoir, ça dure un petit quart d'heure à peu près. À noter que dimanche prochain, le 6, nous allons accueillir et installer notre nouveau curé recteur. Il n'y aura pas de messe à 9h30 de ce fait. Il y a la messe uniquement à 11h pour la paroisse et voilà, les habitués du sanctuaire. Les autres messes sont maintenues, mais donc, il y aura donc la messe d'installation avec notre évêque à 11h, suivie d'un apéritif sur la prairie et du repas tiré du sac pour permettre au nouveau curé de connaître un petit peu ses paroissiens et ses ouailles, de faire connaissance avec elles. Voilà, bonne journée à tous.

D'accord. Nous n'aurons peut-être pas assez de carnets pour tout le monde. Donc, n'hésitez pas, si vous avez un téléphone portable, c'est le site aelf.org. Et là, vous trouverez les heures, et dans les heures, l'office de sexte.

De la lettre de saint Paul aux Galates. Vivez sous la conduite de l'Esprit de Dieu, alors vous n'obéirez pas aux tendances égoïstes de la chair. Car les tendances de la chair s'opposent à l'Esprit, et les tendances de l'Esprit s'opposent à la chair. En effet, il y a là un affrontement qui vous empêche de faire ce que vous voudriez.

0: Prie. Dieu éternel et tout-puissant, en qui rien n'est sombre ni obscur, communique ta lumière à nos cœurs. En recevant ta loi et tes préceptes, nous marcherons sur ta route d'un cœur léger, par le Christ notre Seigneur.
1: Amen. Amen.

chers auditeurs, nous venons de conclure avec la prière et le chant de l'Angélus, la messe de ce premier jeudi du mois. Nous étions en direct à cette occasion depuis la basilique du sanctuaire d'Ars, d'où vous avez pu suivre cette messe en ce jeudi 3 septembre, premier jeudi de ce mois. Je vous rappelle brièvement notre programme pour cet après-midi, 14h30, la prière du chapelet qui sera à vos intentions, suivie à 15h de l'heure de la miséricorde. Pour notre ton d'enseignement, je vous propose à 16h d'écouter ou de réécouter l'un des enseignements prononcés à l'occasion du pèlerinage de la communauté des Béatitudes qui s'est déroulé à Lourdes, c'était en juillet dernier, juillet 2026. Nous serons donc avec le père Jean Élisée pour une conférence qu'il avait intitulée « Marie, si proche et si loin ». Donc à 16h avec le père Jean Élisée. À 17h, notre temps d'intercession nous trouvera réunis en direct de l'oratoire de la radio à Saint-Étienne pour la méditation du chapelet de la Miséricorde. Et à 18h30, l'office des Vêpres sera en direct du couvent Saint-Antoine à Bastia. Auparavant, après le chant du Benedicite, une petite pause musicale, nous retrouverons notre page d'évangile à 12h15, l'évangile selon saint Matthieu que nous poursuivons au chapitre 14e. Puis ce sera à partir de 12h30 le coucou du jour avec le père Pierre Trevet qui a repris son émission quotidienne. Puis nous serons avec le collectif Rescapé pour en parler « C'est parfois la clé ». Et ensuite avec Pascal Jacob pour « Parlons philo » avant d'écouter l'actualité de l'Église universelle pour ce jeudi 3 septembre avec l'écho du Saint-Siège un peu avant 13h. Il est midi passé d'un peu plus de 2 minutes et je vous souhaite donc un bon appétit, une bonne et belle journée à notre écoute sur les ondes de Radio Espérance.

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0: En ce temps-là, la renommée de Jésus parvint aux oreilles d'Hérode le tétrarque, qui dit à ses serviteurs
1: « Celui-là est Jean le Baptiste. Le voilà ressuscité d'entre les morts, d'où les pouvoirs miraculeux qui se déploient en sa personne. »
0: C'est qu'en effet, Hérode avait fait arrêter, enchaîner et emprisonner Jean à cause d'Hérodiade, la femme de Philippe son frère. Car Jean lui disait
1: « Il ne t'est pas permis de l'avoir. »
0: Il avait même voulu le tuer, mais avait craint la foule, parce qu'on le tenait pour un prophète. Or, comme Hérode célébrait son anniversaire de naissance, la fille d'Hérodiade dansa en public et plut à Hérode, au point qu'il s'engagea par serment à lui donner ce qu'elle demanderait. Endoctrinée par sa mère, elle lui dit
1: « Donne-moi ici, sur un plat, la tête de Jean le Baptiste. »
0: Le roi fut contristé, mais à cause de ses serments et des convives, il commanda de la lui donner et envoya décapiter Jean dans la prison. Sa tête fut apportée sur un plat et donnée à la jeune fille, qui l'apporta à sa mère. Les disciples de Jean vinrent prendre le cadavre et l'enterrèrent, puis ils allèrent informer Jésus.

0: L'ayant appris, Jésus se retira en barque dans un lieu désert, à l'écart. Ce qu'apprenant, les foules partirent à sa suite, venant à pied des villes. Débarquant, il vit une foule nombreuse, et il en eut pitié, et il guérit leurs infirmes. Le soir venu, les disciples s'approchèrent et lui dirent
1: « L'endroit est désert, et l'heure est déjà passée. Renvoie donc les foules, afin qu'elles aillent dans les villages pour s'acheter de la nourriture. »
0: Mais Jésus leur dit
2: « Il n'est pas besoin qu'elles y aillent. Donnez-leur vous-même à manger. »
1: « Mais nous n'avons ici que 5 pains et 2 poissons. »
0: Il dit
2: « Apporte-les-moi ici. »
0: Et, ayant donné l'ordre de faire étendre les foules sur l'herbe, il prit les 5 pains et les 2 poissons, leva les yeux au ciel, bénit, puis rompant les pains, il les donna aux disciples qui les donnèrent aux foules. Tous mangèrent et furent rassasiés, et l'on emporta le reste des morceaux, 12 pleins couffins. Or, ceux qui mangèrent étaient environ 5 000 hommes, sans compter les femmes et les enfants.

0: Aussitôt, il obligea les disciples à monter dans la barque et à le devancer sur l'autre rive, pendant qu'il renverrait les foules. Quand il eut renvoyé les foules, il gravit la montagne à l'écart pour prier. Le soir venu, il était là, seul. La barque, elle, se trouvait déjà éloignée de la terre de plusieurs stades, harcelée par les vagues, car le vent était contraire. À la quatrième veille de la nuit, il vint vers eux en marchant sur la mer. Les disciples, le voyant marcher sur la mer, furent troublés.
1: « C'est un fantôme !»
0: disait-il. Et pris de peur, ils se mirent à crier. Mais aussitôt, Jésus leur parla en disant
2: « Ayez confiance, c'est moi, soyez sans crainte !»
0: Sur quoi Pierre lui répondit
1: « Seigneur, si c'est bien toi, donne-moi l'ordre de venir à toi sur les eaux. »«
2: Viens !»
0: dit Jésus. Et Pierre, descendant de la barque, se mit à marcher sur les eaux et vint vers Jésus. Mais, voyant le vent, il prit peur et commença à couler. Il s'écria
1: « Seigneur, sauve-moi !»
0: Aussitôt, Jésus tendit la main et le saisit en lui disant
2: « Homme de peu de foi, pourquoi as-tu douté ?»
0: Et quand ils furent montés dans la barque, le vent tomba. Ceux qui étaient dans la barque se prosternèrent devant lui en disant
1: « Vraiment, tu es fils de Dieu !»

0: Ayant achevé la traversée, ils touchèrent terre à Génézareth. Les gens de l'endroit, l'ayant reconnu, mandèrent la nouvelle à tout le voisinage, et on lui présenta tous les malades. On le priait de les laisser simplement toucher la frange de son manteau, et tous ceux qui touchèrent furent sauvés. Alors des pharisiens et des scribes de Jérusalem s'approchent de Jésus et lui disent
1: « Pourquoi tes disciples transgressent-ils la tradition des anciens ? En effet, ils ne se lavent pas les mains au moment de prendre leur repas.
2: Et vous, pourquoi transgressez-vous le commandement de Dieu au nom de votre tradition ? En effet, Dieu a dit « Honore ton père et ta mère » et « Que celui qui maudit son père ou sa mère soit puni de mort ». Mais vous, vous dites « Quiconque dira à son père ou à sa mère « Les biens dont j'aurais pu t'assister, je les consacre », celui-là sera quitte de ses devoirs envers son père ou sa mère. Et vous avez annulé la parole de Dieu au nom de votre tradition. Hypocrite, Isaïe a bien prophétisé de vous quand il a dit « Ce peuple m'honore des lèvres, mais leur cœur est loin de moi. Vain est le culte qu'ils me rendent. Les doctrines qu'ils enseignent ne sont que préceptes humains. »

Et, ayant donné l'ordre de faire étendre les foules sur l'herbe, il prit les 5 pains et les 2 poissons, leva les yeux au ciel, bénit, puis rompant les pains, il les donna aux disciples qui les donnèrent aux foules. Tous mangèrent et furent rassasiés, et l'on emporta le reste des morceaux, 12 pleins couffins.

Ce peuple m'honore des lèvres, mais leur cœur est loin de moi. Vain est le culte qu'ils me rendent. Les doctrines qu'ils enseignent ne sont que préceptes humains. »

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2: Bonjour, de l'évangile de Jésus-Christ selon saint Luc. En ce temps-là, la foule se pressait autour de Jésus pour écouter la parole de Dieu, tandis qu'il se tenait au bord du lac de Génézareth. Il vit deux barques qui se trouvaient au bord du lac. Les pêcheurs en étaient descendus et lavaient leurs filets. Jésus monta dans une des barques qui appartenait à Simon et lui demanda de s'écarter un peu du rivage. Puis il s'assit et de la barque, il enseignait les foules. Quand il eut fini de parler, il dit à Simon, « Avance au large et jetez vos filets pour la pêche. » Simon lui répondit, « Seigneur, nous avons peiné toute la nuit sans rien prendre, mais sur ta parole, je vais jeter les filets. » Et l'ayant fait, ils capturèrent une telle quantité de poissons que leurs filets allaient se déchirer. Ils firent signe à leurs compagnons de l'autre barque de venir les aider. Ceux-ci vinrent et ils remplirent les deux barques à tel point qu'elles enfonçaient. À cette vue, Simon-Pierre tomba aux genoux de Jésus en disant « Éloigne-toi de moi, Seigneur, car je suis un homme pécheur. » En effet, un grand effroi l'avait saisi, lui et tous ceux qui étaient avec lui, devant la quantité de poissons qu'ils avaient pêchés. Et de même Jacques et Jean, fils de Zébédée, les associés de Simon. Jésus dit à Simon, « Sois sans crainte, désormais ce sont des hommes que tu prendras. » Alors ils ramenèrent les barques au rivage et, laissant tout, ils le suivirent. Par le baptême, nous sommes devenus nous-mêmes les poissons pris dans le filet du Père. Et dans l'Église du Seigneur, il y a des poissons qui ronronnent. Ce sont les poissons-chats, des poissons qui ne font que répéter sans trop réfléchir. Ce sont les poissons-perroquets, des poissons qui sont souvent distraits. Ce sont les poissons-lunes, des poissons qui ne tiennent pas en place. Ce sont les poissons électriques, des poissons qui sont de vieux loups de mer, des poissons-pilotes qui guident les autres, des poissons que l'on n'a pas encore fait baptiser. Ce sont les poissons panés. Des poissons qui sont joyeux, toujours, ce sont les poissons clowns. Il y en a de toutes les couleurs, des poissons rouges, des poissons blancs et même des poissons noirs, les poissons en chocolat. Il y a des poissons à la langue trop bien pendue, ce sont les poissons épais. Des poissons très intellectuels, ce sont les poissons volants. Il y en a qui étaient des requins, et qui sont devenus des dauphins très doux, très bons, même si les dauphins ne sont pas classés parmi les poissons. Il y a des poissons d'eau douce et des poissons de haute mer. Vive la variété extrême de notre Église. Nous savons ce qui peine le Seigneur, c'est que nous devenions du poisson séché ou du poisson congelé. Quand nous nous coupons de lui, quand notre cœur ne le reçoit plus, ni dans la prière, ni dans la communion, ni dans la confession. Il n'aime pas non plus que l'on finisse en queue de poisson, quand on ne va pas jusqu'au bout de ses engagements, ou que nous fassions des queues de poisson aux autres, ou que nous les enguirlandions comme du poisson pourri. Il n'aime pas non plus que l'on noie le poisson quand on refuse la vérité. Mais le Seigneur peut aussi nous repêcher. Mais ce qui plaît au Seigneur, c'est que nous soyons chez lui comme un poisson dans l'eau. C'est d'ailleurs la grande affaire de notre vie, connaître le Seigneur, le connaître de mieux en mieux, devenir un familier de Dieu. Un jour, un pêcheur me faisait remarquer, « On dit que l'on prend du poisson. » En fait, il faudrait dire le contraire. C'est le poisson qui nous prend. Si un poisson ne veut pas mordre à l'hameçon, vous ne pouvez absolument rien faire. C'est aussi vrai dans la foi. Le Seigneur ne nous prendra jamais de force. Il fait tout pour nous attirer. Il nous aime, il nous aimante, il nous appâte. Mais c'est à moi de me laisser prendre par lui. et il y a quatre bonnes raisons de le faire. Premièrement, le poisson vit dans le silence. Aujourd'hui, on a peur du silence. Heureux qui apprend à prier seul, sans aucun bruit, à faire silence pour retrouver Dieu. Deuxièmement, le poisson garde les yeux ouverts. Aujourd'hui, on a peur d'affronter la réalité. On préfère fermer les yeux, on préfère faire la politique de l'autruche. Des fois que quelqu'un demanderait du secours, des fois qu'il faudrait changer de façon de faire. Oui, le chrétien garde les yeux ouverts sur le monde, sur ses frères, pour leur venir en aide, être attentif à l'autre, au monde. Troisièmement, on admire le poisson pour les reflets brillants sur ses écailles, il luit. Aujourd'hui, on a peur de ne pas avoir le look qu'il faut. On a peur de ne pas être assez joli. On a peur d'être marginalisé parce qu'on ne porte pas de marque. Le chrétien deviendra lui aussi brillant de la lumière de Dieu, mais il n'a pas à se préoccuper de ses reflets. C'est l'affaire du bon Dieu. Pensons au cardinal Angelo Roncalli, futur pape Jean XXIII. Il entre en procession à la chapelle Sixtine pour procéder à l'élection du pape qui doit succéder à Pie XII. Ce sera lui, mais il ne sait pas encore. Or, derrière la barrière, une dame s'exclame « Mon Dieu, qu'il est laid !» Il l'entend et il dit « Mais le conclave n'est pas un concours de beauté. » Il n'avait pas un physique de top modèle, mais son rayonnement n'a pas fini de s'étendre. Quatrièmement, après le silence, après les yeux grands ouverts, après le fait de refléter la lumière de Dieu, le poisson ne quitte pas son milieu, l'eau, sous peine de mourir. Aujourd'hui, comme la mode est de vivre hors sol, on a peur d'être trop enraciné dans une culture précise, dans un terreau bien identifié. Pour le chrétien, son milieu est l'Église. Il doit y rester plongé pour vivre. Aujourd'hui, se déclarer catholique n'est pas très glorieux. L'Église est souvent dénigrée. Et pourtant, ce n'est que dans l'Église que nous rencontrons Jésus vivant, le vrai Jésus, et non pas un Jésus évaporé, inventé à notre convenance, fantasmé. Oui, petit poisson deviendra grand, puisque Dieu lui donne sa vie.

0: chose encore. Il est clair que si nous faisons tout ce que nous considérons comme des obligations, avec un état d'esprit résigné, cela va nous coûter. Nous coûter de l'énergie, de la bonne humeur, etc. Et nous n'allons pas passer la journée la plus réjouissante qui soit. Un jour, j'ai entendu quelqu'un dire « Pourquoi nous plaindre de ce que nous allons de toute façon devoir faire ?» La Bible, elle, nous encourage à tout faire de bon cœur. J'ai remarqué pour ma part que lorsque je faisais quelque chose pour l'autre à contre-cœur, non seulement cela me pesait, mais alors même que cette action se voulait altruiste, elle n'était pas une bénédiction pour l'autre, puisque je lui communiquais mon fardeau au lieu de ma joie. Faire les choses de bon cœur est une décision qui change notre quotidien de manière radicale. Personnellement, quand je décide de faire la vaisselle de bon cœur, cela me donne beaucoup d'énergie. Sans compter qu'on est plus efficace quand c'est l'entrain qui nous guide, plutôt que lorsqu'on traîne la patte. Si certaines choses te pèsent dans ton quotidien, peut-être pourrais-tu choisir de les faire de bon cœur. Pour t'aider, tu peux te demander en quoi tu pourrais être reconnaissant d'avoir à entretenir une maison, par exemple, et te rendre compte que si tu dois faire le ménage, c'est que tu as un toit. Cette attitude te remplira de gratitude et fera de ton quotidien une source de satisfaction.
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1: Bonjour Pascal Jacob.
2: Bonjour Jean-Yves.
3: Tout le monde connaît Antonio Gaudi, l'architecte de l'église moderne de la Sainte Famille à Barcelone, cette église que le pape François avait inaugurée. Lors de la remise du diplôme d'architecte à Gaudi, il y a très longtemps, son directeur d'école s'était demandé si Gaudi était génial ou fou. La limite entre le génie et la folie est-elle si étroite ?
2: En effet, lorsque Emmanuel Kant évoque la question du génie, il dit que le génie agit selon des règles qu'il ne peut pas transmettre, qu'il ne peut pas exprimer, qu'il ne peut pas, au fond, rationaliser, mettre sous la forme d'une rationalité en disant « voilà, si vous voulez faire une œuvre géniale, il faut faire comme ceci, puis comme cela ». Comme si le génie venait d'un trait, d'un coup, une sorte d'inspiration, c'est ce que veut dire le mot génie, genius, c'est cette espèce d'être surnaturel qui nous accompagne dans nos actions. Et par conséquent, effectivement, cette idée que le génie ne serait pas de l'ordre de la raison peut faire penser qu'il est de l'ordre de la folie, c'est-à-dire d'un degré qui serait peut-être supérieur à la raison, mais au fond, le fou, nous le méprisons parce qu'il est irrationnel, mais comme dirait un peu Michel Foucault, par exemple, est-ce que la folie ne nous dérange pas parce que nous y voyons peut-être quelque chose qui remet en question la raison, l'ordre de la rationalité, et peut-être que en réalité, elle a quelque chose de supérieur à la raison, et nous la méprisons et nous l'enfermons parce que nous la craignons finalement. Et donc, il faudrait malgré tout, tout de même, distinguer une folie qui serait effectivement pathologique de l'ordre de l'irrationalité et de la violence, parce qu'au fond, la vraie irrationalité, c'est Eric Weil qui dit ça, que la vraie irrationalité, en réalité, c'est la violence. Et distinguer cette folie d'une folie créatrice, et non pas destructrice, une folie créatrice qui crée des choses, effectivement, qu'on ne peut pas expliquer par le pur déploiement de la rationalité, parce que ce serait peut-être trop simple, parce qu'il y a quelque chose comme de divin, précisément, dans une certaine créativité, puisque Dieu seul est créateur, et que le génie, c'est celui qui est habité par cette divinité, c'est ce que traduit le mot enthousiasme, hein, entheus, c'est celui qui est habité par la divinité, et le génie habité par la divinité, eh bien, se trouve lui-même participé à l'acte créateur de Dieu, de telle sorte que, le génie nous paraît être une certaine folie, mais une folie créatrice, une folie qui n'est pas une sorte de sous-rationalité ou de manque à la rationalité, mais au contraire, qui nous révèle que la rationalité pure n'est pas le tout au fond de l'esprit.
1: Merci Pascal Jacob pour cette réponse géniale.

Amis auditeurs, heureuse de vous retrouver sur les ondes de Radio Espérance pour cet écho de l'Église universelle du jeudi 3 septembre. Ouvrons ce point d'actualité avec l'œuvre d'Orient, qui célèbre 175 ans de soins, de dignité et de paix à Jérusalem. Depuis plus d'un siècle et demi, cette organisation accompagne les populations de la Terre Sainte, offrant assistance médicale et humanitaire dans un contexte régional souvent marqué par les tensions. Cet anniversaire est l'occasion de rappeler l'engagement constant de l'Église en faveur des plus vulnérables au Proche-Orient, à travers des œuvres concrètes de soins et de solidarité qui traversent les générations. Poursuivons avec l'Église de France, qui lance une nouvelle structure au service des victimes d'abus. Baptisée Renaître, cette instance a été mise en place par la Conférence des évêques de France. Elle prend le relais de l'instance nationale indépendante de reconnaissance et de réparation, dont le mandat vient de s'achever. Ce nouveau dispositif propose un accueil, une écoute et un accompagnement pour les personnes victimes de violences sexuelles, commises par un clerc diocésain ou par des laïcs missionnés par un évêque. Une étape supplémentaire dans la démarche de vérité et de justice engagée par l'Église catholique en France. Terminons avec le cardinal Ouellette, qui remporte son procès après avoir été faussement accusé d'abus. La Cour supérieure du Québec, au Canada, a rendu son jugement. Le cardinal a bien été victime de calomnie et de diffamation dans le cadre d'un recours collectif contre l'archidiocèse de Québec. Il recevra 100 000 $ de dommages et intérêts. Cette somme sera intégralement reversée à des organisations qui luttent contre les abus sexuels subis par les populations autochtones. Une décision de justice qui vient clore une affaire suivie de près par l'opinion publique canadienne et par l'Église catholique. Merci d'avoir suivi l'écho de l'Église universelle de ce jeudi 3 septembre. On se retrouve demain, vendredi, à la même heure, sur les ondes de Radio Espérance.

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1: Gloire au Père et au Fils et au Saint-Esprit, pour les siècles des siècles.

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0: Aujourd'hui, 9e épisode de notre série sur les pères fondateurs de la pensée occidentale avec Platon et la question: la philosophie est-elle une doctrine ou un drame? Pour nous, la philosophie commence vraiment avec Socrate et celui de ses disciples qui en a fait le personnage principal de son œuvre, à savoir Platon. Mais ce commencement est pour le moins ambigu. Non seulement parce que nous connaissons mieux le personnage de Platon que la personne de Socrate, mais aussi parce que ce commencement est une fin, une condamnation à mort. Dès le départ, il faut en finir avec le philosophe. La plus haute autorité de la cité athénienne, l'aréopage, condamne Socrate à boire la ciguë. Elle l'a jugé comme malfaiteur, corrupteur de la jeunesse et blasphémateur envers les dieux, ce qui n'est pas sans rappeler un autre serviteur souffrant. Si l'on ajoute à cela que Socrate déclarait ne pas être un savant, on est poussé à se demander si la philosophie est d'abord une doctrine, un système, une discipline universitaire, ou si elle est une manière de vivre, une aventure, et même un drame qui va jusqu'à la mort, et une mort injuste. C'est ce que nous allons essayer de penser à partir d'un extrait de ce petit chef-d'œuvre qui est l'Apologie de Socrate, où Platon entend rapporter la plaidoirie de son maître, plaidoirie qui n'aura d'ailleurs aucun effet sur ses juges.
1: Mais, me dira-t-on peut-être, Socrate, quand tu auras quitté cette salle, ne pourras-tu pas te tenir en repos et garder le silence? Voilà ce qu'il y a de plus difficile à faire entendre à quelques-uns d'entre vous. Car si je dis que ce serait désobéir aux dieux, et que par cette raison il m'est impossible de me tenir en repos, vous ne me croirez point, et prendrez cette réponse pour une plaisanterie. Et d'un autre côté, si je vous dis que le plus grand bien de l'homme, c'est de s'entretenir chaque jour de la vertu et des autres choses dont vous m'avez entendu discourir, m'examinant et moi-même et les autres, car une vie sans examen n'est pas une vie. Si je vous dis cela, vous me croirez encore moins. Voilà pourtant la vérité, Athéniens. Si vous aviez attendu encore un peu de temps, la chose serait venue d'elle-même. Car, voyez mon âge, je suis déjà bien avancé dans la vie et tout près de la mort. Je ne dis pas cela pour vous tous, mais seulement pour ceux qui m'ont condamné à mort. C'est à cela que je veux m'adresser encore. Peut-être pensez-vous que si j'avais cru devoir tout faire et tout dire pour me sauver, je n'y serais point parvenu, faute de savoir trouver des paroles capables de persuader. Non, ce ne sont pas les paroles qui m'ont manqué, Athéniens, mais l'impudence. Je succombe pour n'avoir pas voulu vous dire les choses que vous aimez tant à entendre, pour n'avoir pas voulu me lamenter, pleurer et descendre à toutes les bassesses auxquelles on vous a accoutumé. Mais le péril où j'étais ne m'a point paru une raison de rien faire qui fût indigne d'un homme libre. Et maintenant encore, je ne me repens pas de m'être ainsi défendu. J'aime beaucoup mieux mourir après m'être défendu comme je l'ai fait que de devoir la vie à une lâche apologie. Ni devant les tribunaux, ni dans les combats, il n'est permis ni à moi ni à aucun autre d'employer toutes sortes de moyens pour éviter la mort. Tout le monde sait qu'à la guerre, il serait très facile de sauver sa vie en jetant ses armes et en demandant quartier à ceux qui vous poursuivent. De même, dans tous les dangers, on trouve 1000 expédients pour éviter la mort, quand on est décidé à tout dire et à tout faire. Ce n'est pas là ce qui est difficile, Athéniens, éviter la mort. Mais il l'est beaucoup, beaucoup plus d'éviter le crime. Le crime court plus vite que la mort. C'est pourquoi, vieux et pesant comme je suis, je me suis laissé atteindre par le plus lent des deux, tandis que le plus agile, le crime, s'est attaché à mes accusateurs, qui ont de la vigueur et de la légèreté. Je m'en vais donc subir la mort à laquelle vous m'avez condamné, et eux, l'iniquité et l'infamie à laquelle la vérité les condamne. Pour moi, je m'en tiens à ma peine et eux à la leur. En effet, peut-être est-ce ainsi que les choses devaient se passer. Et selon moi, tout est pour le mieux. Mais il est temps que nous nous quittions. Moi pour mourir, et vous pour vivre. Qui de nous a la meilleure part? Personne ne le sait, excepté le Dieu.
0: Fabrice Hadjadj, j'aime beaucoup mieux mourir après m'être défendu comme je l'ai fait que de devoir la vie à une lâche apologie. Quel est le contexte de ce texte?
1: Eh bien, c'est une apologie courageuse et non lâche, ça, évidemment. C'est un texte très étonnant, qui n'est pas d'ailleurs sans rappeler d'autres grands textes, comme les Confessions de Saint-Augustin, même si, bien sûr, il s'agit non pas d'un texte autobiographique, mais d'une biographie faite par un disciple. Ça, c'est très intéressant. Est-ce que le disciple est capable de dire le maître et de dire la défense du maître mieux que le maître lui-même, après tout, puisque le disciple est dans une défense au second degré, hein, on pourrait dire. Non seulement c'est le maître qui se défend, mais lui veut défendre son maître. Donc voilà, il y a cette sorte de puissance de la parole, et ce texte est sans doute un des plus admirables de la littérature. Hein. L'ayant relu récemment, j'ai encore une fois été ébloui en fait par ce texte, et j'espère qu'on a pu l'entendre par cette lecture de quelques passages. Donc le contexte, c'est celui du procès de Socrate. Ce qu'on appelle une apologie, c'est une défense. Hein. Donc c'est juste son discours où il fait son plaidoyer pour se défendre. Et on voit bien que Socrate n'est pas prêt à se défendre à tout prix. Car le philosophe qui se défend, et là c'est déjà un enjeu fondamental, ne va pas se défendre comme un simple orateur qui est prêt à tout pour persuader. C'est ce qu'on a entendu dans ce texte. Et on voit déjà que tout est en place dans ce procès. C'est-à-dire, vous savez que parmi les adversaires de Socrate, en tout cas mis en scène par Platon, ce sont les sophistes, les orateurs, ceux qui pensent que finalement la vérité comme un absolu n'existe pas, et qu'il s'agit, on l'avait vu avec Protagoras, simplement de produire le discours le plus fonctionnel, le plus, c'est pas simplement le plus séduisant, mais disons le plus efficace. Et donc, justement, Socrate est dans cette situation de procès, ne veut pas être un simple orateur, ne veut pas être un simple avocat habile. Avant d'être un avocat de Socrate, il est un avocat de la vérité. Voilà. Plutôt, il est un serviteur de la vérité, parce que il s'agit pas de défendre la vérité, mais plutôt d'être défendu par elle, quoi. Bon. Donc ça c'est un point fondamental, et ensuite c'est la scène primitive d'une certaine façon pour Platon, puisque c'est le moment où le philosophe est mis à mort. Et c'est une trame qu'on verra, on en reparlera enfin à travers toute la pensée de Platon, c'est-à-dire ce drame particulier de Socrate, c'est le drame de la philosophie et du philosophe en général. Alors, quel est maintenant le contexte? Le contexte de ce procès, en fait, le contexte qui va lancer, on pourrait dire, toute cette histoire de Socrate, c'est son ami Chéréphon, un ami de Socrate, qui un jour va voir l'oracle de Delphes et pose la question « Quel est l'homme le plus sage de notre temps ?» Et l'oracle répond « C'est Socrate ». Alors Chéréphon, tout content, va rapporter cela à son ami. Socrate est complètement surpris. Parce qu'il ne se sent pas particulièrement sage, on pourrait même dire au contraire. Et l'entreprise de Socrate sera pour démentir l'oracle, pour empêcher, si vous voulez, la vérité de l'oracle. Alors c'est très intéressant parce que ça ressemble à l'histoire d'Œdipe. Œdipe roi, l'histoire d'Œdipe d'une manière générale, nous raconte un homme qui essaye d'aller contre la réalisation de l'oracle et qui, en allant contre la réalisation de l'oracle, l'accomplit. Voilà. Alors, c'est ce que va faire Socrate. Socrate va aller voir tous ceux qui ont pignon sur rue en tant que sages, donc les sophoi, les sophistes, et il va voir s'ils sont sages, ils veulent démontrer à Chéréphon. Et alors, il leur pose des questions. Il se rend compte que ces personnes qui ont réputation de sages, en fait, ne répondent pas à ces questions. Soit Parce que elles restent tout d'un coup sans parole, à la limite c'est les meilleures d'entre eux, soit parce que elles font semblant de savoir. Et il dit effectivement, je ne suis pas, je suis plus sage que ces personnes-là parce que elles croient savoir alors qu'elles ne savent pas, et moi je sais que je ne sais pas. Voilà. L'idée que Socrate ne sait rien, c'est pas tout à fait exact. Ce qui est certain, c'est que Socrate, lui, sait là où il ne sait pas, alors que ces autres feignent de savoir alors qu'ils ne savent pas. Et c'est là, effectivement, la pire des ignorances, puisque croire savoir alors qu'on ne sait pas, c'est être ignorant de telle sorte qu'on ne va jamais se mettre à rechercher la vérité puisqu'on croit savoir. Et inversement, l'ignorance de Socrate est la première des sagesses, puisque c'est une ignorance reconnue. On s'avoue ignorant, mais à ce moment-là, on sait qu'on manque de la sagesse et on va se mettre à rechercher la sagesse, à désirer la sagesse, à l'aimer. Et c'est précisément ce que veut dire le mot de philosophe. Voilà. Le philosophe est celui qui aime la sagesse, donc qui ne l'a pas encore. Et c'est pour ça que Socrate est le philosophe par excellence. À partir de là, Socrate va se mettre à questionner. Mais c'est un questionnement qui n'a rien à voir avec celui du simple scepticisme, même si certains héritiers de Socrate, à la différence de Platon, deviendront des sceptiques. Il s'agit de questionner de telle sorte que même on ressaisira, même un savoir traditionnel, même des mythes, mais en raison, à partir d'une intelligence, d'une appropriation par le logos. Vous voyez, donc c'est un rapport même à la religion chez Socrate qui refuse toute forme de superstition, mais qui veut que on puisse accueillir même des vérités de tradition sur un mode lucide, personnel et donc rationnel aussi. Donc c'est aussi la naissance, on pourrait dire, d'une certaine théologie. Ou par exemple, qu'est-ce que ça veut dire prier ? Il y a des questions comme ça dans certains dialogues de Socrate. Et Socrate interroge pourquoi est-ce qu'on va prier les dieux si les dieux savent ce dont on a besoin. Vous voyez, on ne va pas les informer. Donc qu'est-ce que c'est ? En quoi ça consiste ? Et alors, cette naissance de la philosophie, de la théologie, est vue comme, eh bien, une déconstruction. C'est-à-dire que il y a ceux qui ne veulent pas, les superstitieux, hein, qui me disent, faut pas qu'on pose ces questions. Donc, au fond, s'interroger sur la nature des dieux, essayer d'introduire la raison dans ce domaine-là, c'est un danger. Et donc, on voit Socrate comme un blasphémateur. Et commencer à remettre en cause ceux qui se font payer pour leurs leçons de sagesse, c'est aussi créer, un trouble dans la cité. C'est pour ça que, ceux qui ont été remis en cause vont intenter ce procès à Socrate, vont produire des faux témoins et il va être condamné à mort.
0: Vous écoutez Matière à penser, une émission de philosophie proposée par l'Institut Philanthropos avec notre question aujourd'hui. La philosophie est-elle une doctrine ou un drame? Mais alors Fabrice Ajage, on voit bien que ici pour Socrate, ce qui est remis, ou ce qui lui est reproché, ce n'est pas son enseignement en fait, c'est sa manière de vivre. Et en tant que premier philosophe, ou en tout cas premier sage, figure emblématique du début de la philosophie, c'est pas un corpus de doctrine, mais c'est une façon de vivre qu'il illustre et qu'il incarne.
1: Un corps de doctrine, c'est le corps de Socrate qui est la philosophie d'une certaine façon. Et c'est précisément l'enjeu. Il faut supprimer ce corps. Il faut plus qu'on le voit. donc il ne reste que la mise à mort. Et on voit bien que s'il ne s'agissait que d'une question doctrinale, on pourrait le contredire par une discussion, par une joute oratoire. Or, on voit bien qu'il y a un moment où on n'en peut plus, où on n'en veut plus. Et c'est comme si Socrate ne donnait pas de prise, parce qu'il n'est pas en train d'être dans une affirmation, mais dans un questionnement. Il y a quelque chose qui est typiquement philosophique, qui sera repris jusque récemment. D'ailleurs, j'ai parlé de déconstruction, c'est perçu comme une déconstruction, mais Derrida, Jacques Derrida, même s'il est, bon, qu'on considère comme le père de la déconstruction, et qui est juif, et qui revendique souvent d'ailleurs une position anti-platonicienne, hein, contre le platonisme, etc., malgré tout, a toujours tenu cette position socratique. Lorsqu'il écrit sur l'université, et lorsqu'il dit que l'université doit exister sans condition, c'est-à-dire qu'elle a le droit de poser des questions sur tout, et il ne faut pas que le pouvoir l'empêche de poser des questions, mais que cette liberté inconditionnelle doit être une liberté sans pouvoir, c'est-à-dire sans violence, sans contrainte, c'est pas une souveraineté, c'est une liberté fragile toujours, voilà, c'est uniquement la liberté de parole. Eh bien, en fait, il retrouve complètement la position de Socrate. Le philosophe est celui qui a renoncé à la violence, qui a renoncé à la contrainte physique, mais qui revendique la liberté d'interroger. Et d'interroger même ce qui apparaît pour les autres comme une évidence. Donc il peut se rapprocher, il ressemble, puisque on a entendu cette phrase, hein, une vie sans examen n'est pas une vie. C'est une chose incroyable, cette affirmation. D'autres voudraient des recettes de vie. D'autres voudraient que la vie soit comme la vie des bêtes sur un instinct. D'autres voudraient être mis sur des rails. Et lui, il dit non, il faut examiner, il faut questionner. Et c'est même ça qui fait la dignité de la vie humaine. Donc, ce devoir de questionner, c'est même pas d'ailleurs de l'ordre de devoir, c'est de l'ordre de l'être même de l'homme. Ce qui est en jeu ici, c'est être vraiment humain, avoir une vraie vie. Eh bien, la vraie vie, c'est celle qui questionne. Et on voit bien que c'est insupportable. Parce qu'on croit qu'il y va d'une remise en cause de tout, alors qu'en réalité, oui, c'est une remise en cause, mais au sens fort du mot remise en cause, c'est-à-dire rechercher la cause de tout cela, remonter à la cause ultime, chercher des raisons. Et c'est ça, être rationnel. Pourquoi est-ce que nous faisons cela? Pourquoi est-ce que nos ancêtres ont fait ainsi? Pourquoi? Et vous voyez, c'est là l'acte de naissance de la philosophie. Et donc on voit que c'est un mode de vie. D'ailleurs, à maints égards, Socrate ressemble à certains prophètes. Il a vécu une vie de soldat, hein, il a été un guerrier. On sait qu'il vit de peu, qu'il s'habille avec peu, qu'il a une endurance d'athlète, puisque à la fin du banquet, tout le monde a bu, c'est tous devenus des épaves, et lui, il a traversé toute cette soirée de discours, de boissons, de débats, et au petit jour, il est le seul à avoir fait cette nuit blanche, et il se lave juste le visage, et il repart vaquer à ses occupations, ou à ses loisirs, en ville. Donc, voilà, c'est une figure très, très singulière. Et effectivement, on est en ce temps où la philosophie est d'abord ce qu'on pourrait appeler un art de vivre, une manière de vivre, comme disait Pierre Hadot, mais quelque chose qui engage entièrement une personne.
2: Frère Wissadjaj, vous avez dit que Socrate ici nous montrait ce que c'était que la vraie vie, et en même temps, ce discours se termine plutôt par une connotation morbide, avec cette question de la mort. Et Socrate qui pose cette question très étonnante. Moi pour mourir, vous pour vivre, qui de nous a la meilleure part?
1: Oui, d'ailleurs, dans cette traduction, on entend l'expression « la meilleure part » qui fait penser tout de suite à Marthe et Marie. Alors là, c'est pas la vie active, la vie contemplative, c'est une vie qui continue pour les uns et l'autre, pour les autres, qui s'achève. Alors, on pourra en faire une lecture, je dirais, dualiste, en disant ben, « c'est bien de quitter ce monde, etc. L'âme va être libérée du corps. D'une certaine façon, on pourrait avoir cette signification-là dans le Phédon, même si ça reste inessentiel, à mon avis. puisque c'est un grand, enfin, le Socrate de Platon est un grand critique hein, du dualisme en réalité, et même critique toute personne qui dirait la vie purement spirituelle sans le corps est meilleure, donc il vaut mieux mourir, il vaut mieux même se tuer. Non, il ne faut jamais quitter son poste, hein, c'est la phrase. Hein, on doit tenir là où les dieux nous ont mis. Mais l'alternative n'est pas entre mourir et vivre à proprement parler ici. C'est entre mourir au nom de la vérité, parce qu'on a été témoin de la vérité, et continuer à vivre dans le mensonge, dans la fausse accusation, dans la calomnie. Et c'est ça l'alternative. C'est pour ça qu'ici on est très étonné, parce que et d'ailleurs la relecture chrétienne de cette apologie de Socrate poussait à faire un lien avec le Christ, parce que ici on voit bien que mourir dans la vérité, en rendant témoignage à la vérité, eh bien ça crée une analogie avec Socrate martyr d'une certaine façon. Donc c'est là où on est vraiment surpris. Il y a encore autre chose qui, à mon avis, est fondamentale, mais qui est aussi du point de vue de Platon. Diogène Laërce raconte que la première fois que Platon rencontre Socrate, c'est alors qu'il va disputer le prix de tragédie. Je vous lis ce passage des Vies et Doctrines des philosophes illustres. Hein. Platon n'avait pas encore renoncé à la poésie et se disposait même à disputer le prix de la tragédie dans les fêtes de Dionysos lorsqu'il entendit Socrate pour la première fois. Il brûla aussitôt ses vers en s'écriant « Vulcain, viens ici, Platon, implore ton secours ». À partir de ce moment, il s'attacha à Socrate, il avait alors 27 ans. Et c'est beau parce que ici, on voit bien que on est dans une histoire, dans un drame, pas simplement dans une doctrine. Il y a un maître et il y a un disciple qui va suivre Socrate, qui va s'attacher à lui alors qu'il a 27 ans. Ce mouvement de conversion. Et cette conversion, c'est quoi? C'est passer de la poésie tragique à la philosophie. Mais, vous voyez, on pourrait dire, ben voilà, il a renoncé à la tragédie. Mais tout le travail de Platon dans ses dialogues, et même il le dira explicitement dans les lois, c'est de montrer que la philosophie est la vraie tragédie. C'est très étonnant. Donc, c'est vu, la philosophie est vue par Platon comme un drame. Dans le Gorgias, il n'y a qu'une seule alternative, ou bien commettre l'injustice, ou bien subir l'injustice de la part de la cité. Parce que la cité humaine est toujours désordonnée, mauvaise, les pouvoirs tendent à tuer le philosophe, donc à vouloir le museler en tout cas, donc soit on devient complice du pouvoir, mais à ce moment-là on devient complice de la justice, soit on reste l'ami de la vérité, et à ce moment-là on va subir l'injustice du pouvoir qui va vouloir nous condamner à mort.
2: Est-ce que cette alternative, on pourrait la lire d'une perspective chrétienne, justement en cherchant à comprendre Socrate comme une forme de proto-martyr, et tous ceux qui rendent témoignage à la vérité, d'une certaine manière, seront toujours les victimes des forces du mal, que le mal se déchaîne toujours contre la vérité.
1: En tout cas, il y a déjà quelque chose qui se met en place, qui est la question de la haine de la vérité. Et c'est un thème très fort chez saint Augustin, c'est un thème très fort chez Bossuet, par exemple. Alors, il y a quand même une différence. C'est sûr qu'on pourrait voir chez Socrate un proto-martyr, je ne sais pas comment dire, mais ou un martyr sans le Christ, et peut-être que effectivement il y a une grâce hein, quand on entend que le dernier mot de cette plaidoirie c'est Dieu, personne ne sait hormis Dieu, on est quand même, on pourrait dire, étonné. On croyait que la philosophie c'était pas d'abord une question de Dieu, mais en fait le rapport au Dieu, ne pas désobéir au Dieu, c'est l'enjeu fondamental hein, pour Socrate, et c'est ce Dieu qui le pousse à chercher la sagesse. Donc, il y a quelque chose qui semble tout à fait analogue. La grande différence, c'est qu'on n'est pas même. Et d'ailleurs, l'autre aspect, c'est aussi que la dimension de la justice est fondamentale. La pensée platonicienne, et le Socrate de Platon, c'est quelqu'un qui cherche la justice dans la cité. Et ça encore, c'est biblique. La différence, je crois, c'est que il n'y a pas chez Socrate l'idée de se voir soi-même comme pécheur. Il n'y a pas cette lumière où le saint, c'est le Christ que l'on suit et on voit une vérité qui met à jour aussi nos propres ténèbres. Socrate n'apparaît pas comme un être qui aurait lui-même un tourment intérieur. Il n'y a pas cette profondeur, voyez, du cœur déchiré. Et c'est la grande différence avec les confessions de Saint-Augustin, par exemple. Alors même qu'il est converti, certains ont été vraiment choqués. Par exemple, Pélage, quand il a lu les confessions, il a dit « mais le récit de la conversion, c'est le récit d'une réussite, on est converti, tout va bien ». Eh non, voilà, au contraire, la lumière se fait, lumière de miséricorde, elle nous fait voir notre misère. Et elle devient un chemin d'humilité. On n'est pas ici dans l'atmosphère de l'humilité, on est dans l'atmosphère vraiment grecque de l'excellence. Et Socrate reste, même à travers une forme de modestie, une figure de l'excellence.
2: Merci Fabrice. 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
3: Celui à qui on pardonne peu montre peu d'amour. Luc 7, 47.

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0: En ce jeudi de la 22e semaine du temps ordinaire, la première lecture est tirée du livre de Jérémie, au chapitre 29. Lettre de Jérémie aux déportés.
1: Même les premiers prisonniers déportés à Babylone, 11 ans avant la chute définitive, fanfaronnaient en s'appuyant sur les vains espoirs des faux prophètes. Jérémie voit plus loin. Il y aura un salut, certes, mais au prix d'une mutation du judaïsme que personne ne pouvait prévoir. Plus jamais les rois de Juda n'exerceront le pouvoir politique. Sachons accueillir les desseins de Dieu tels que, dans le secret de sa providence, il les prépare.
0: Voici les termes de la lettre que le prophète Jérémie envoya de Jérusalem à tous les anciens parmi les exilés, aux prêtres, aux prophètes et au peuple tout entier que Nabuchodonosor avait déporté de Jérusalem à Babylone après que le roi Yéconia, la reine-mère, le personnel de la cour, les hauts fonctionnaires de Juda et de Jérusalem, les techniciens et les officiers du génie eurent quitté Jérusalem. Il la confia à Éléasa, fils de Shaphan, et à Guémaria, fils de Hilkia, que Sédécias, roi de Juda, envoyait à Nabuchodonosor, roi de Babylone, à Babylone. Ainsi parle le Seigneur, le Tout-Puissant, le Dieu d'Israël, à tous les exilés que j'ai fait déporter de Jérusalem à Babylone. Construisez des maisons et habitez-les. Plantez des jardins et mangez-en les fruits. Prenez femmes, ayez des garçons et des filles. Occupez-vous de marier vos fils et donnez vos filles en mariage pour qu'elles aient des garçons et des filles. Là-bas, soyez prolifiques. Ne déclinez point. Soyez soucieux de la prospérité de la ville où je vous ai déporté et intercédez pour elle auprès du Seigneur. Sa prospérité est la condition de la vôtre. Oui, ainsi parle le Seigneur, le Tout-Puissant, le Dieu d'Israël. Ne vous laissez pas abuser par les prophètes qui sont parmi vous, ni par vos devins, et ne faites pas attention aux songes que vous avez. C'est faux ce qu'ils vous prophétisent en mon nom. Je ne les ai pas envoyés, oracle du Seigneur. Ainsi parle le Seigneur. Quand 70 ans seront écoulés pour Babylone, je m'occuperai de vous et j'accomplirai pour vous mes promesses concernant votre retour en ce lieu. Moi, je sais les projets que j'ai formés à votre sujet, oracle du Seigneur, projets de prospérité et non de malheur. Je vais vous donner un avenir et une espérance. Vous m'invoquerez, vous ferez des pèlerinages, vous m'adresserez vos prières, et moi, je vous exaucerai. Vous me rechercherez et vous me trouverez. Vous me chercherez du fond de vous-même et je me laisserai trouver par vous, oracle du Seigneur. Je vous restaurerai, je vous rassemblerai de toutes les nations et de tous les lieux où je vous ai dispersés, oracle du Seigneur, et je vous ramènerai à l'endroit d'où je vous ai déportés.

0: Aujourd'hui 3 septembre, l'Église fait mémoire de Saint Grégoire le Grand, pape et docteur de l'Église. Grégoire le Grand gouverna l'Église pendant 14 ans, de l'an 590 à l'an 604. Malgré une santé délabrée, il accomplit une œuvre considérable. Serviteur des serviteurs de Dieu, il devait pourvoir au ravitaillement de Rome, tandis qu'il enseignait le peuple et qu'il préparait l'évangélisation de l'Angleterre. Son action se nourrissait d'une contemplation assidue.
1: La seconde lecture est tirée d'une homélie de Saint Grégoire le Grand sur Ézéchiel. « Fils d'homme, je fais de toi un guetteur pour la maison d'Israël. » Il faut noter que le Seigneur désigne comme un guetteur celui qui l'envoie prêcher. Le guetteur se tient toujours sur la hauteur pour voir de loin tout ce qui va venir. Et tout homme qui reçoit le poste de guetteur doit se tenir sur la hauteur par sa vie, afin de pouvoir rendre service par sa vigilance. Combien il m'est cruel de dire ces paroles, car en parlant, je me frappe moi-même, je ne pratique pas la prédication comme je le devrais, et lorsque cette prédication est suffisante, ma vie ne concorde pas avec ma parole. Je ne nie pas ma culpabilité, je vois ma torpeur et ma négligence. Peut-être que de reconnaître ma faute m'obtiendra le pardon auprès du juge miséricordieux. Sans doute, quand j'étais au monastère, j'étais capable de retenir ma langue des paroles inutiles et de garder presque continuellement mon esprit attentif à la prière. Mais après avoir endossé le fardeau de la charge pastorale, mon esprit ne peut plus se recueillir assidûment parce qu'il est divisé par quantité de soucis. En effet, je suis obligé d'examiner les affaires tantôt des églises, tantôt des monastères, et souvent de juger la vie et les actes des personnes privées. Tantôt de m'occuper longuement de certains problèmes civiques, tantôt de gémir devant l'assaut meurtrier des barbares, et de redouter les loups qui menacent le troupeau que Dieu m'a confié. Tantôt, je suis contraint de prendre des mesures pour que les secours ne manquent pas à ceux-là même qui sont tenus par la règle monastique. Tantôt, je dois supporter, avec patience, certains pillards et tantôt m'opposer à eux pour sauvegarder la charité. Lorsque l'esprit est amené à se disperser et à se déchirer par le souci d'affaires si nombreuses et si importantes, comment peut-il rentrer en lui-même afin de se recueillir entièrement pour la prédication et ne pas renoncer au ministère de la parole? Mais parce que les obligations de ma charge m'obligent souvent à rencontrer des hommes du monde, il m'arrive de relâcher la discipline de ma langue. Car si je maintiens constamment une sévérité rigoureuse, je sais que je mets en fuite les plus faibles, et je ne les attirerai jamais comme je le voudrais. C'est pourquoi il m'arrive souvent d'écouter leurs paroles inutiles. Mais parce que je suis faible moi aussi, je me laisse quelque peu entraîner aux discours inutiles, et je me mets à parler volontiers sur des sujets que j'avais d'abord écoutés de mauvais gré. Et là où cela m'ennuyait de manquer au silence, je trouve plaisir à m'étendre. Quel guetteur suis-je donc qui ne me tient pas posté sur la montagne de l'efficacité, mais plutôt gisant dans la vallée de la faiblesse? Mais le Créateur et Rédempteur du genre humain est assez puissant pour me donner, malgré mon indignité, et la noblesse de la vie et l'efficacité de la prédication, car c'est pour son amour que je me consacre totalement à sa parole. »

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1: Elle est dans le monde entier, proclamer l'Évangile.

Évangile de notre Seigneur Jésus-Christ selon saint Marc, au chapitre 2, versets 18 à 28.

Dans l'évangile selon saint Marc, c'était la question des pharisiens sur le jeûne et le récit des épis arrachés lu en langue arabe.

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0: Gloire au Père et au Fils et au Saint-Esprit, pour les siècles des siècles.
1: Bonjour amis auditeurs, il est 14h sur les ondes de Radio Espérance. Janine et Raphaël sommes heureux d'être avec vous durant cette heure. Le programme de ce début d'après-midi. 14h05, le Saint du jour. Aujourd'hui, Janine nous lira la vie de Saint Grégoire le Grand. 14h10, le psaume du jour, le psaume 23. 14h17, l'enseignement donné par le père Olivier Nguyen, directeur de l'Institut Plantatio à Saint-Jodard, sur l'émerveillement. 14h30, le chapelet, où nous méditerons les mystères joyeux. Puis à 15h, l'heure de la miséricorde. Mais tout de suite, écoutons un chant intitulé « Souffle de Dieu ».

Nous commémorons aujourd'hui Saint Grégoire le Grand. Il naquit à Rome vers 540 dans une famille sénatoriale. D'intelligence vive, il accéda rapidement à des postes de responsabilité pour être finalement nommé préfet de la ville de Rome. Tout jeune, Grégoire fut comblé d'honneur et de richesse. Pourtant, à 35 ans, il laissa tout et se retira dans sa demeure pour vivre avec quelques compagnons suivant la règle de Saint Benoît. Un homme de sa qualité ne pouvait rester longtemps caché dans un monastère. Et comme Grégoire connaissait le grec, le pape Pélage II l'envoya comme nonce à Constantinople. À son retour de Rome, Grégoire reprit la vie monastique pour une courte durée. À la mort du pape Pélage II, le Sénat, le clergé et le peuple de Rome le choisirent comme successeur. Il fit tout ce qu'il put pour éviter un tel honneur. En effet, Grégoire n'avait qu'un seul désir, celui de vivre comme simple moine. Il dut finalement accepter la charge de pasteur de l'Église et par humilité, il se fit appeler serviteur des serviteurs de Dieu, titre qui fut repris par tous les papes après lui. Grégoire, ce pape de santé fragile, de tempérament méditatif, se révéla aussi un homme d'action. Il est vrai que la situation de Rome était désastreuse quand il arriva au pontificat et qu'il fallait agir rapidement. La ville était ravagée par la peste, la famine et les inondations du Tibre. Grégoire lui-même visitait les malades, organisait le ravitaillement des quartiers pauvres et peu à peu redonnait espoir aux Romains. Un autre danger, plus grave encore, menaçait non seulement la ville, mais toute la chrétienté. C'était l'avancée des troupes barbares. Le pape fit face à l'envahisseur et conclut un traité de paix avec les Lombards. Immobilisé par la maladie dans les dernières années de sa vie, Grégoire continua par ses écrits à enseigner ses fidèles. En cette période si troublée, il sut élever l'esprit de ses concitoyens à la méditation de l'Écriture sainte. Ses commentaires, d'une grande valeur spirituelle, lui valurent le titre de docteur de l'Église.

Psaume 23. La terre est au Seigneur et toute sa richesse. Au Seigneur, le monde est sa richesse. La terre et tous ses habitants. C'est lui qui l'a fondée sur les mers et la garde inébranlable sur les flots. La terre est au Seigneur et toute sa richesse. Qui peut gravir la montagne du Seigneur et se tenir dans le lieu saint? L'homme au cœur pur, aux mains innocentes, qui ne livre pas son âme aux idoles. La terre est au Seigneur et toute sa richesse. Il obtient du Seigneur la bénédiction et de Dieu son sauveur la justice. Voici le peuple de ceux qui le cherchent. Voici Jacob qui recherche ta face. La terre est au Seigneur et toute sa richesse.

Bonjour, nous avons vu lors du dernier enseignement ce qu'est l'émerveillement, une réponse fondamentale de notre cœur face à la grandeur de la création, une sorte de fond éthique en nous qui nous pousse à la connaissance. Au fond, la raison profonde qui fait que l'homme s'émerveille, qu'il possède une âme faite pour s'émerveiller. Il est à l'image de Dieu, le grand émerveillé de ses œuvres. Chaque fois que nous nous émerveillons, nous touchons quelque chose de notre âme spirituelle. Et dans les deux prochains enseignements, je voudrais évoquer avec vous les causes objectives de l'émerveillement. Quand je parle de causes, je parle de réalité extérieure voulue par Dieu pour provoquer notre admiration. Elles forment une sorte de milieu de vie pour que cette vertu d'émerveillement s'implante en nous. La première cause de l'émerveillement est le sens profond de l'être. L'être qui est là devant nous, la chose objective, la réalité qui est là, présente. Et parce que les choses existent devant nous comme des réalités irréductibles, elles sont source d'étonnement d'abord. Mais ce qui va provoquer le passage de l'étonnement à l'émerveillement est cette perception du cœur que l'être devant nous est là pour nous, pour toi. Comme je le disais dans un enseignement, il y a l'expérience du passage de l'être à la parole. Une parole nous est adressée. Et traditionnellement, les philosophes avaient vu ce mystère d'une parole présente dans l'être à travers la notion de transcendant tout. Le vrai, le beau et le bien sont vraiment dans la chose contemplée. Attention de ne pas penser le transcendant tout comme une vague idée extérieure à la chose, comme une sorte de concept formé par l'homme. Le vrai, le beau et le bien sont dans la chose. Vraiment. Regardons de plus près. En effet, toute chose est vraie au sens d'intelligible. Elle se donne pour l'intelligence. Elle est en adéquation avec la vie de notre intelligence. Nous sommes capables de reconnaître la chose, de la comprendre. Elle se laisse appréhender. Autrement dit, la chose contemplée dans son intelligibilité montre qu'elle est faite pour nous, pour être connue. Par exemple, Dieu n'a pas voulu que le corps humain soit incompréhensible. Il est compréhensible, si bien que l'on peut faire de la médecine. Et le fait que la chose puisse être connue invite à la confiance, à l'attention, et au fond, à la disposition de cœur, à l'amour. L'émerveillement vient du fait qu'il y a une forme devant nous qui se présente sous forme rationnelle. Toute chose est belle également. La beauté comme une expression de l'amour, comme un surplus, un éclatement, une abondance qui dépasse l'intelligibilité. Saint Thomas en parle comme splendeur du vrai. Elle est du côté de la gloire, d'un surintelligible, au sens où la beauté va révéler des symboles divins qui vont structurer l'intelligible. Ainsi, la rose apparaît comme une sorte de sourire pour nous, qui vient la structurer dans ce qu'elle a d'intelligible, dans la forme de ses pétales. Dieu a voulu que la rose nous sourie en quelque sorte. Et elle va s'épancher vers nous, dans la profondeur de sa couleur, de ses odeurs, comme une offrande pour nous. Il y a un signe d'amour. Enfin, toute chose est bonne car elle fait du bien à l'homme dans l'ordre de ses besoins. C'est beau de voir que toute chose est adaptée à l'homme. Ainsi, nous voyons que dans toute chose, il y a le beau, le vrai et le bien. Il y a comme une structure trinitaire, le beau est du côté de la miséricorde, qui se
répand en intelligible et qui lui-même se répand en bien pour l'homme. Le beau est du côté du Père, l'intelligible du côté du Fils et le bien du côté du Saint-Esprit.

0: Au nom du Père, et du Fils, et du Saint-Esprit.
1: Amen.
0: Je crois en Dieu, le Père Tout-Puissant, Créateur du ciel et de la terre, et en Jésus-Christ, son Fils unique, notre Seigneur, qui a été conçu du Saint-Esprit, est né de la Vierge Marie, a souffert sous Ponce Pilate, a été crucifié et mort, a été enseveli, est descendu aux enfers, le troisième jour est ressuscité des morts, est monté aux cieux, est assis à la droite de Dieu le Père Tout-Puissant, d'où il viendra juger les vivants et les morts.
1: Je crois en l'Esprit Saint, à la Sainte Église catholique, à la communion des saints, à la rémission des péchés, à la résurrection de la chair, à la vie éternelle.
0: Amen. Amen.
1: Avec tous les auditeurs de Radio Espérance, nous contemplerons pendant cette prière du rosaire, en compagnie de Marie, sa mère, les mystères de joie de la vie de Jésus. Et nous prierons pour toutes les intentions des auditeurs, et particulièrement pour celles qui nous ont été confiées et qui sont déposées dans une corbeille au pied de l'autel, devant le Saint-Sacrement, dans l'oratoire de la radio. Premier mystère joyeux de l'Évangile, l'Annonciation du Seigneur. De l'Évangile selon saint Luc. L'ange dit alors, « Sois sans crainte, Marie, car tu as trouvé grâce auprès de Dieu. Voici que tu vas concevoir et enfanter un fils. Tu lui donneras le nom de Jésus. Il sera grand. Il sera appelé Fils du Très-Haut. »
0: Notre Père qui es aux cieux, que ton nom soit sanctifié, que ton règne vienne, que ta volonté soit faite sur la terre comme au ciel.
1: Donne-nous aujourd'hui notre pain de ce jour. Pardonne-nous nos offenses, comme nous pardonnons aussi à ceux qui nous ont offensés. Et ne nous laisse pas entrer en tentation, mais délivre-nous du mal. Amen.
0: Je vous salue Marie, pleine de grâce. Le Seigneur est avec vous. Vous êtes bénie entre toutes les femmes, et Jésus, le fruit de vos entrailles, est béni.
1: Sainte Marie, Mère de Dieu, priez pour nous, pauvres pécheurs, maintenant et à l'heure de notre mort. Amen.
0: Je vous salue, Marie, pleine de grâce. Le Seigneur est avec vous. Vous êtes bénie entre toutes les femmes, et Jésus, le fruit de vos entrailles, est béni.
1: Sainte Marie, Mère de Dieu, priez pour nous, pauvres pécheurs, maintenant et à l'heure de notre mort. Amen.
0: Je vous salue Marie, pleine de grâce. Le Seigneur est avec vous. Vous êtes bénie entre toutes les femmes, et Jésus, le fruit de vos entrailles, est béni.
1: Sainte Marie, Mère de Dieu, priez pour nous pauvres pécheurs, maintenant et à l'heure de notre mort. Amen.
0: Je vous salue Marie, pleine de grâce. Le Seigneur est avec vous. Vous êtes bénie entre toutes les femmes, et Jésus, le fruit de vos entrailles, est béni.
1: Sainte Marie, Mère de Dieu, priez pour nous pauvres pécheurs, maintenant et à l'heure de notre mort. Amen.
0: Je vous salue Marie, pleine de grâce. Le Seigneur est avec vous. Vous êtes bénie entre toutes les femmes, et Jésus, le fruit de vos entrailles, est béni.
1: Sainte Marie, Mère de Dieu, priez pour nous pauvres pécheurs, maintenant et à l'heure de notre mort. Amen.
0: Je vous salue Marie, pleine de grâce. Le Seigneur est avec vous. Vous êtes bénie entre toutes les femmes, et Jésus, le fruit de vos entrailles, est béni.
1: Sainte Marie, Mère de Dieu, priez pour nous pauvres pécheurs, maintenant et à l'heure de notre mort. Amen.
0: Je vous salue Marie, pleine de grâce. Le Seigneur est avec vous. Vous êtes bénie entre toutes les femmes, et Jésus, le fruit de vos entrailles, est béni.
1: Sainte Marie, Mère de Dieu, priez pour nous pauvres pécheurs, maintenant et à l'heure de notre mort. Amen.
0: Je vous salue Marie, pleine de grâce. Le Seigneur est avec vous. Vous êtes bénie entre toutes les femmes, et Jésus, le fruit de vos entrailles, est béni.
1: Sainte Marie, Mère de Dieu, priez pour nous pauvres pécheurs, maintenant et à l'heure de notre mort. Amen.
0: Je vous salue Marie, pleine de grâce. Le Seigneur est avec vous. Vous êtes bénie entre toutes les femmes, et Jésus, le fruit de vos entrailles, est béni.
1: Sainte Marie, Mère de Dieu, priez pour nous pauvres pécheurs, maintenant et à l'heure de notre mort. Amen.
0: Je vous salue Marie, pleine de grâce. Le Seigneur est avec vous. Vous êtes bénie entre toutes les femmes, et Jésus, le fruit de vos entrailles, est béni.
1: Sainte Marie, Mère de Dieu, priez pour nous, pauvres pécheurs, maintenant et à l'heure de notre mort. Amen.
0: Gloire soit au Père, et au Fils, et au Saint-Esprit.
1: Comme il était au commencement, maintenant et toujours, et dans les siècles des siècles.
0: Amen.
1: Ô mon Jésus, pardonnez-nous, préservez-nous du feu de l'enfer, conduisez au ciel toutes les âmes, secourant surtout celles qui en ont le plus besoin. Deuxième mystère joyeux, la visitation de la Vierge Marie. De l'Évangile selon saint Luc. En ces jours-là, Marie se mit en route et se rendit avec empressement vers la région montagneuse, dans une ville de Judée. Elle entra dans la maison de Zacharie et salua Élisabeth. Or, quand Élisabeth entendit la salutation de Marie, l'enfant tressaillit en elle.
0: Notre Père qui es aux cieux, que ton nom soit sanctifié, que ton règne vienne, que ta volonté soit faite sur la terre comme au ciel.
1: Donne-nous aujourd'hui notre pain de ce jour. Pardonne-nous nos offenses, comme nous pardonnons aussi à ceux qui nous ont offensés. Et ne nous laisse pas entrer en tentation, mais délivre-nous du mal. Amen.
0: Je vous salue, Marie, pleine de grâce. Le Seigneur est avec vous. Vous êtes bénie entre toutes les femmes, et Jésus, le fruit de vos entrailles, est béni.
1: Sainte Marie, Mère de Dieu, priez pour nous, pauvres pécheurs, maintenant et à l'heure de notre mort. Amen.
0: Je vous salue, Marie, pleine de grâce. Le Seigneur est avec vous. Vous êtes bénie entre toutes les femmes, et Jésus, le fruit de vos entrailles, est béni.
1: Sainte Marie, Mère de Dieu, priez pour nous, pauvres pécheurs, maintenant et à l'heure de notre mort. Amen.
0: Je vous salue, Marie, pleine de grâce. Le Seigneur est avec vous. Vous êtes bénie entre toutes les femmes, et Jésus, le fruit de vos entrailles, est béni.
1: Sainte Marie, Mère de Dieu, priez pour nous, pauvres pécheurs, maintenant et à l'heure de notre mort. Amen.
0: Je vous salue, Marie, pleine de grâce. Le Seigneur est avec vous. Vous êtes bénie entre toutes les femmes, et Jésus, le fruit de vos entrailles, est béni.
1: Sainte Marie, Mère de Dieu, priez pour nous, pauvres pécheurs, maintenant et à l'heure de notre mort. Amen.
0: Je vous salue, Marie, pleine de grâce. Le Seigneur est avec vous. Vous êtes bénie entre toutes les femmes, et Jésus, le fruit de vos entrailles, est béni.
1: Sainte Marie, Mère de Dieu, priez pour nous, pauvres pécheurs, maintenant et à l'heure de notre mort. Amen.
0: Je vous salue, Marie, pleine de grâce. Le Seigneur est avec vous. Vous êtes bénie entre toutes les femmes, et Jésus, le fruit de vos entrailles, est béni.
1: Sainte Marie, Mère de Dieu, priez pour nous, pauvres pécheurs, maintenant et à l'heure de notre mort. Amen.
0: Je vous salue, Marie, pleine de grâce. Le Seigneur est avec vous. Vous êtes bénie entre toutes les femmes, et Jésus, le fruit de vos entrailles, est béni.
1: Sainte Marie, Mère de Dieu, priez pour nous, pauvres pécheurs, maintenant et à l'heure de notre mort. Amen.
0: Je vous salue, Marie, pleine de grâce. Le Seigneur est avec vous. Vous êtes bénie entre toutes les femmes, et Jésus, le fruit de vos entrailles, est béni.
1: Sainte Marie, Mère de Dieu, priez pour nous, pauvres pécheurs, maintenant et à l'heure de notre mort. Amen.
0: Je vous salue, Marie, pleine de grâce. Le Seigneur est avec vous. Vous êtes bénie entre toutes les femmes, et Jésus, le fruit de vos entrailles, est béni.
1: Sainte Marie, Mère de Dieu, priez pour nous, pauvres pécheurs, maintenant et à l'heure de notre mort. Amen.
0: Je vous salue, Marie, pleine de grâce. Le Seigneur est avec vous. Vous êtes bénie entre toutes les femmes, et Jésus, le fruit de vos entrailles, est béni.
1: Sainte Marie, Mère de Dieu, priez pour nous, pauvres pécheurs, maintenant et à l'heure de notre mort. Amen.
0: Gloire au Père, et au Fils, et au Saint-Esprit.
1: Comme il était au commencement, maintenant et toujours, et dans les siècles des siècles.
0: Amen.
1: Amen. Jésus, par ton incarnation, rends-nous attentifs aux besoins de nos frères. Et nous continuons à prier pour toutes les intentions des auditeurs de Radio Espérance, et plus spécialement pour les intentions déposées devant le Saint-Sacrement dans notre oratoire. Troisième mystère joyeux, la nativité du Seigneur. De l'Évangile selon saint Luc. Joseph et Marie se rendirent à Bethléem. Or, pendant qu'ils étaient là, le temps où elle devait enfanter fut accompli. Et elle mit au monde son fils premier-né. Elle l'emmaillota et le coucha dans une mangeoire, car il n'y avait pas de place pour eux dans la salle commune.
0: Notre Père qui es aux cieux, que ton nom soit sanctifié, que ton règne vienne, que ta volonté soit faite sur la terre comme au ciel.
1: Donne-nous aujourd'hui notre pain de ce jour. Pardonne-nous nos offenses, comme nous pardonnons aussi à ceux qui nous ont offensés. Et ne nous laisse pas entrer en tentation, mais délivre-nous du mal. Amen.
0: Je vous salue Marie, pleine de grâce. Le Seigneur est avec vous. Vous êtes bénie entre toutes les femmes, et Jésus, le fruit de vos entrailles, est béni.
1: Sainte Marie, Mère de Dieu, priez pour nous, pauvres pécheurs, maintenant et à l'heure de notre mort. Amen.
0: Je vous salue, Marie, pleine de grâce. Le Seigneur est avec vous. Vous êtes bénie entre toutes les femmes, et Jésus, le fruit de vos entrailles, est béni.
1: Sainte Marie, Mère de Dieu, priez pour nous, pauvres pécheurs, maintenant et à l'heure de notre mort. Amen.
0: Je vous salue, Marie, pleine de grâce. Le Seigneur est avec vous. Vous êtes bénie entre toutes les femmes.

0: le fruit de vos entrailles est béni.
1: Sainte Marie, Mère de Dieu, priez pour nous, pauvres pécheurs, maintenant et à l'heure de notre mort. Amen.
0: Je vous salue, Marie, pleine de grâce. Le Seigneur est avec vous. Vous êtes bénie entre toutes les femmes, et Jésus, le fruit de vos entrailles, est béni.
1: Sainte Marie, Mère de Dieu, priez pour nous, pauvres pécheurs, maintenant et à l'heure de notre mort. Amen.
0: Je vous salue, Marie, pleine de grâce. Le Seigneur est avec vous. Vous êtes bénie entre toutes les femmes, et Jésus, le fruit de vos entrailles, est béni.
1: Sainte Marie, Mère de Dieu, priez pour nous, pauvres pécheurs, maintenant et à l'heure de notre mort. Amen.
0: Je vous salue, Marie, pleine de grâce. Le Seigneur est avec vous. Vous êtes bénie entre toutes les femmes, et Jésus, le fruit de vos entrailles, est béni.
1: Sainte Marie, Mère de Dieu, priez pour nous, pauvres pécheurs, maintenant et à l'heure de notre mort. Amen.
0: Je vous salue, Marie, pleine de grâce. Le Seigneur est avec vous. Vous êtes bénie entre toutes les femmes, et Jésus, le fruit de vos entrailles, est béni.
1: Sainte Marie, Mère de Dieu, priez pour nous, pauvres pécheurs, maintenant et à l'heure de notre mort. Amen.
0: Je vous salue, Marie, pleine de grâce. Le Seigneur est avec vous. Vous êtes bénie entre toutes les femmes, et Jésus, le fruit de vos entrailles, est béni.
1: Sainte Marie, Mère de Dieu, priez pour nous, pauvres pécheurs, maintenant et à l'heure de notre mort. Amen.
0: Gloire au Père et au Fils et au Saint-Esprit.
1: Comme il était au commencement, maintenant et toujours et dans les siècles des siècles.
0: Amen.
1: Ô mon Jésus, pardonnez-nous, préservez-nous du feu de l'enfer, conduisez au ciel toutes les âmes, secourant surtout celles qui en ont le plus besoin. Quatrième mystère joyeux, la présentation de Jésus au Temple. De l'Évangile selon saint Luc. Quand fut accompli le temps prescrit par la loi de Moïse pour la purification, les parents de Jésus l'amenèrent à Jérusalem pour le présenter au Seigneur, selon ce qui est écrit dans la loi. Tout premier-né de sexe masculin sera consacré au Seigneur.
0: Notre Père qui es aux cieux, que ton nom soit sanctifié, que ton règne vienne. Que ta volonté soit faite sur la terre comme au ciel.
1: Donne-nous aujourd'hui notre pain de ce jour. Pardonne-nous nos offenses, comme nous pardonnons aussi à ceux qui nous ont offensés. Et ne nous laisse pas entrer en tentation, mais délivre-nous du mal. Amen.
0: Je vous salue, Marie, pleine de grâce. Le Seigneur est avec vous. Vous êtes bénie entre toutes les femmes, et Jésus, le fruit de vos entrailles, est béni.
1: Sainte Marie, Mère de Dieu, priez pour nous, pauvres pécheurs, maintenant et à l'heure de notre mort. Amen.
0: Je vous salue, Marie, pleine de grâce. Le Seigneur est avec vous. Vous êtes bénie entre toutes les femmes, et Jésus, le fruit de vos entrailles, est béni.
1: Sainte Marie, Mère de Dieu, priez pour nous, pauvres pécheurs, maintenant et à l'heure de notre mort. Amen.
0: Je vous salue, Marie, pleine de grâce. Le Seigneur est avec vous. Vous êtes bénie entre toutes les femmes, et Jésus, le fruit de vos entrailles, est béni.
1: Sainte Marie, Mère de Dieu, priez pour nous, pauvres pécheurs, maintenant et à l'heure de notre mort. Amen.
0: Je vous salue, Marie, pleine de grâce. Le Seigneur est avec vous. Vous êtes bénie entre toutes les femmes, et Jésus, le fruit de vos entrailles, est béni.
1: Sainte Marie, Mère de Dieu, priez pour nous, pauvres pécheurs, maintenant et à l'heure de notre mort. Amen.
0: Je vous salue, Marie, pleine de grâce. Le Seigneur est avec vous. Vous êtes bénie entre toutes les femmes, et Jésus, le fruit de vos entrailles, est béni.
1: Sainte Marie, Mère de Dieu, priez pour nous, pauvres pécheurs, maintenant et à l'heure de notre mort. Amen.
0: Je vous salue, Marie, pleine de grâce. Le Seigneur est avec vous. Vous êtes bénie entre toutes les femmes, et Jésus, le fruit de vos entrailles, est béni.
1: Sainte Marie, Mère de Dieu, priez pour nous, pauvres pécheurs, maintenant et à l'heure de notre mort. Amen.
0: Je vous salue, Marie, pleine de grâce. Le Seigneur est avec vous. Vous êtes bénie entre toutes les femmes, et Jésus, le fruit de vos entrailles, est béni.
1: Sainte Marie, Mère de Dieu, priez pour nous, pauvres pécheurs, maintenant et à l'heure de notre mort. Amen.
0: Je vous salue, Marie, pleine de grâce. Le Seigneur

0: est avec vous. Vous êtes bénie entre toutes les femmes, et Jésus, le fruit de vos entrailles, est béni.
1: Sainte Marie, Mère de Dieu, priez pour nous, pauvres pécheurs, maintenant et à l'heure de notre mort. Amen.
0: Je vous salue, Marie, pleine de grâce. Le Seigneur est avec vous. Vous êtes bénie entre toutes les femmes, et Jésus, le fruit de vos entrailles, est béni.
1: Sainte Marie, Mère de Dieu, priez pour nous, pauvres pécheurs, maintenant et à l'heure de notre mort. Amen.
0: Je vous salue, Marie, pleine de grâce. Le Seigneur est avec vous. Vous êtes bénie entre toutes les femmes, et Jésus, le fruit de vos entrailles, est béni.
1: Sainte Marie, Mère de Dieu, priez pour nous, pauvres pécheurs, maintenant et à l'heure de notre mort. Amen.
0: Gloire au Père, et au Fils, et au Saint-Esprit.
1: Comme il était au commencement, maintenant et toujours, et dans les siècles des siècles.
0: Amen.
1: Jésus, toi qui es venu accomplir la loi, tu es notre espérance et notre consolateur. Cinquième mystère joyeux, le recouvrement de Jésus au temple. De l'Évangile selon saint Luc. Après l'avoir cherché, c'est au bout de 3 jours que ses parents trouvèrent Jésus dans le temple, assis au milieu des docteurs de la loi. Il les écoutait et leur posait des questions. Et tous ceux qui l'entendaient s'extasiaient sur son intelligence et sur ses réponses.
0: Notre Père qui es aux cieux, que ton nom soit sanctifié, que ton règne vienne, que ta volonté soit faite sur la terre comme au ciel.
1: Donne-nous aujourd'hui notre pain de ce jour. Pardonne-nous nos offenses, comme nous pardonnons aussi à ceux qui nous ont offensés. Et ne nous laisse pas entrer en tentation, mais délivre-nous du mal. Amen.
0: Je vous salue, Marie, pleine de grâce. Le Seigneur est avec vous. Vous êtes bénie entre toutes les femmes, et Jésus, le fruit de vos entrailles, est béni.
1: Sainte Marie, Mère de Dieu, priez pour nous, pauvres pécheurs, maintenant et à l'heure de notre mort. Amen.
0: Je vous salue, Marie, pleine de grâce. Le Seigneur est avec vous. Vous êtes bénie entre toutes les femmes, et Jésus, le fruit de vos entrailles, est béni.
1: Sainte Marie, Mère de Dieu, priez pour nous, pauvres pécheurs, maintenant et à l'heure de notre mort. Amen.
0: Je vous salue, Marie, pleine de grâce. Le Seigneur est avec vous. Vous êtes bénie entre toutes les femmes, et Jésus, le fruit de vos entrailles, est béni.
1: Sainte Marie, Mère de Dieu, priez pour nous, pauvres pécheurs, maintenant et à l'heure de notre mort. Amen.
0: Je vous salue, Marie, pleine de grâce. Le Seigneur est avec vous. Vous êtes bénie entre toutes les femmes, et Jésus, le fruit de vos entrailles, est béni.
1: Sainte Marie, Mère de Dieu, priez pour nous, pauvres pécheurs, maintenant et à l'heure de notre mort. Amen.
0: Je vous salue, Marie, pleine de grâce. Le Seigneur est avec vous. Vous êtes bénie entre toutes les femmes, et Jésus, le fruit de vos entrailles, est béni.
1: Sainte Marie, Mère de Dieu, priez pour nous, pauvres pécheurs, maintenant et à l'heure de notre mort. Amen.
0: Je vous salue, Marie, pleine de grâce. Le Seigneur est avec vous. Vous êtes bénie entre toutes les femmes, et Jésus, le fruit de vos entrailles, est béni.
1: Sainte Marie, Mère de Dieu, priez pour nous, pauvres pécheurs, maintenant et à l'heure de notre mort. Amen.
0: Je vous salue, Marie, pleine de grâce. Le Seigneur est avec vous. Vous êtes bénie entre toutes les femmes, et Jésus, le fruit de vos entrailles, est béni.
1: Sainte Marie, Mère de Dieu, priez pour nous, pauvres pécheurs, maintenant et à l'heure de notre mort. Amen.
0: Je vous salue, Marie, pleine de grâce. Le Seigneur est avec vous. Vous êtes bénie entre toutes les femmes, et Jésus, le fruit de vos entrailles, est béni.
1: Sainte Marie, Mère de Dieu, priez pour nous, pauvres pécheurs, maintenant et à l'heure de notre mort. Amen.
0: Je vous salue, Marie, pleine de grâce. Le Seigneur est avec vous. Vous êtes bénie entre toutes les femmes, et Jésus, le fruit de vos entrailles, est béni.
1: Sainte Marie, Mère de Dieu, priez pour nous, pauvres pécheurs, maintenant et à l'heure de notre mort. Amen.
0: Je vous salue, Marie, pleine de grâce. Le Seigneur est avec vous. Vous êtes bénie entre toutes les femmes, et Jésus, le fruit de vos entrailles, est béni.
1: Sainte Marie, Mère de Dieu, priez pour nous, pauvres pécheurs, maintenant et à l'heure de notre mort. Amen.
0: Gloire au Père, et au Fils, et au Saint-Esprit.
1: comme il était au commencement, maintenant et toujours, et dans les siècles des siècles. Amen. Amen. Jésus, notre Seigneur et notre Maître, merci pour ta parole de vie et de lumière. Ô mon Jésus, pardonnez-nous, préservez-nous du feu de l'enfer, conduisez au ciel toutes les âmes, secourant surtout celles qui en ont le plus besoin.
0: Marie, Reine de la paix,
1: priez pour nous.
0: Ô Marie, conçue sans péché,
1: priez pour nous qui avons recours à vous.
0: Notre-Dame, refuge des pécheurs,
1: priez pour nous.
0: Saint Grégoire le Grand,
1: priez pour nous.
0: Saint Joseph,
1: protégez-nous.
0: Prions le Seigneur. Dans ta sagesse infinie, Seigneur, tu veux étendre à l'univers entier le règne du Christ et sauver par lui tous les hommes. Nous te rendons grâce pour le pape Léon, que tu as placé à la tête de ton Église, et nous te prions à toutes ses intentions. Par Jésus, le Christ, notre Seigneur.
1: Amen.
0: Au nom du Père, et du Fils, et du Saint-Esprit.
1: Amen.

Nous venons de prier le chapelet où nous avons médité les mystères joyeux. Tout de suite, nous nous retrouvons à l'oratoire en direct de Radio Espérance pour célébrer l'heure de la miséricorde.

0: Gloire au Père et au Fils et au Saint-Esprit, pour les siècles des siècles.
1: Radio Espérance, il est 15h, l'heure de la miséricorde. Jésus disait à Sœur Faustine, choisie par lui pour être apôtre de sa miséricorde, à 3h, immerge-toi tout entière en ma miséricorde, en l'adorant et en la glorifiant. Fais appel à sa toute-puissance pour le monde entier et particulièrement pour les pauvres pécheurs. Entre au moins pour un moment à la chapelle et adore mon cœur qui est plein de miséricorde dans le très saint sacrement. Et si tu ne peux pas entrer à la chapelle, plonge-toi dans la prière là où tu te trouves, ne serait-ce que pour un tout petit moment. En cette heure, je ne saurais rien refuser à l'âme qui me prie par ma passion. Par ces paroles, Jésus nous invite, nous aussi, là où nous nous trouvons, à nous plonger dans sa passion. C'est depuis l'oratoire de la radio, en présence du Saint-Sacrement, que nous sommes en union avec vous, auditeurs de Radio Espérance. Glorifions la miséricorde de Dieu et adorons le cœur de Jésus dans le Saint-Sacrement.

Tu as rendu l'esprit, Jésus, mais la source de vie a jailli pour les âmes et un océan de miséricorde s'est ouvert pour le monde entier. Implorons la miséricorde divine pour toutes les intentions que nous portons dans nos cœurs et plus particulièrement pour les âmes qui honorent et glorifient particulièrement la miséricorde de Jésus. Esprit Saint de Dieu, comble-nous de tes grâces et conduis-nous dans ta lumière.

Nous venons de célébrer l'heure de la miséricorde. Jeannine et Raphaël avons été heureux de partager ce moment avec vous. Tout de suite, votre programme habituel. Des questions sur la foi qu'on se pose quelquefois. Bon après-midi, soyez bénis.

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1: Continuons à parler de ces réalités mystiques, de ces réalités invisibles mais bien concrètes auxquelles s'intéresse le chrétien qui ose y croire. Nous avons parlé de la présence, de la beauté de Dieu dans notre cœur, de la présence de Jésus ressuscité dans notre vie. Je voudrais dire un mot aujourd'hui de la présence des anges dans notre vie, et surtout des bons anges, et notamment notre ange gardien, que nous ne voyons jamais, sauf exception. Je pense à Madame Tronquerel, cette mystique qui vivait là où se trouve le sanctuaire de Notre-Dame du Lot maintenant, et qui a eu pendant une cinquantaine d'années des visions de son ange gardien, oh pas tout le temps, mais de temps en temps, sous différentes formes, même sous la forme d'un oiseau qui gazouillait et qui sautillait dans le sanctuaire où elle adorait le très saint sacrement, les anges. Ce sont des réalités très concrètes que normalement on ne voit pas sur terre, qui seront notre joie dans le ciel, mais qui nous accompagnent, qui prient pour nous, qui nous suggèrent de bonnes choses, qui nous empêchent de faire des bêtises, qui nous invitent à nous repentir des bêtises que nous avons faites, qui nous invitent à espérer les rejoindre dans le ciel, qui nous invitent à jubiler avec eux, qui nous invitent à chanter avec eux la gloire de Dieu. Et ces réalités qu'on ne voit pas, qu'on ne touche pas, qu'on n'entend pas, ce sont toujours ces réalités auxquelles s'intéressent les mystiques. D'ailleurs, il y a beaucoup de religions qui croient à l'existence d'êtres intermédiaires comme ça entre la divinité et les hommes. Il y a beaucoup de gens qui s'imaginent qu'il n'y a pas que les êtres vivants à penser, les êtres humains, pardon, à penser. Alors, nous savons que les anges ont une autre façon de penser que nous. Ils ne sont pas obligés d'employer des mots abstraits comme nous pour parler. On ne sait pas quel est leur gage. De temps en temps, quand ils s'adressent à nous, quand ils ont un message à nous adresser, bien sûr, ils vont employer notre langage humain.

0: 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Un concert lyrique Ave Maria, c'est le 5 septembre à 18h au sanctuaire Notre-Dame de Grâce à Cotignac.
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3: Dans le cadre de notre série d'émissions sur Paul et la tradition d'Israël, nous poursuivons cette semaine notre lecture du livre des Actes des Apôtres et nous allons voir finalement comment est-ce que Paul va adresser la bonne nouvelle aux païens.

Nous poursuivons donc notre lecture du livre des Actes des Apôtres au chapitre 13. Nous avons commenté les deux semaines précédentes la première homélie, le premier discours de Paul dans une synagogue, après donc sa conversion. Il est à Antioche de Pisidie. Ils sont invités donc à prendre la parole, Paul et Barnabé. Et Paul donc va annoncer la bonne nouvelle. Le Messie attendu par Israël est arrivé. Et c'est Jésus de Nazareth, celui dont vous avez entendu qu'il a été crucifié, il est maintenant vivant, il est ressuscité, et il va proclamer donc la foi finalement qui est la foi juive par excellence, en tout cas dans la plupart donc des courants juifs de l'époque, qui est donc la foi en la résurrection. Et Paul a un véritable succès. Les gens lui disent, les juifs qui sont présents donc, et ainsi que, alors nous l'avons vu et vous allez voir qu'il va y avoir un tournant dramatique dans l'histoire, dans les synagogues, particulièrement donc dans le monde grec, il n'y a pas que des juifs. Il y a énormément donc de gens qui se rapprochent, qu'on appelle donc des croyants, ou plus exactement des craignants Dieu, qui adhèrent à la foi d'Israël sans faire le pas de se convertir. Et ils sont nombreux. Et c'est un véritable succès. La première prédication de Paul est un succès. Nous continuons le texte et nous allons voir qu'il va y avoir donc ici un tournant fondamental dans la vie de Paul. Le Shabbat venu, donc la semaine suivante, le Shabbat donc samedi, presque toute la ville s'était rassemblée pour écouter la parole du Seigneur. Donc, entre Shabbat et Shabbat, il s'était passé quelque chose. Les gens dans la ville d'Antioche avaient parlé donc de la prédication de Paul. Un succès absolument inattendu. Le texte est très clair. Presque toute la ville s'était rassemblée pour écouter la parole du Seigneur. Et, dit vrai Elohim, ce n'est pas la parole du Seigneur Jésus, c'est la parole de Dieu. C'est la foi d'Israël. À la vue de cette foule, les Juifs furent pris de fureur. Et c'était des injures qu'ils opposaient aux paroles de Paul. On peut parfaitement imaginer la situation. Dans la synagogue d'Antioche, arrive donc une majorité de païens, de gens qui n'ont jamais approché la parole de Dieu. Et les Juifs ont peur. La communauté juive, qui était sans doute importante à cette époque, d'après en tout cas les éléments historiques que nous possédons, dans cette région donc du monde grec, il y avait des communautés juives absolument importantes. D'ailleurs, c'est ce que Paul va faire. Il va finalement parcourir les lieux où il y a des communautés juives. Et la parole se répand. Et on peut imaginer donc le réflexe que l'on a. Qu'est-ce que c'est que ces gens qui prennent notre place? C'est nous? C'est notre synagogue. Prenons une comparaison. Imaginez-vous une minute que dans une grande église de Paris, Saint-Germain-des-Prés, après la prédication d'un prêtre particulièrement charismatique, le dimanche suivant, 75% de la population soit musulmane. Vous imaginez la panique de la communauté chrétienne. Qu'est-ce que ces gens-là viennent faire? Imaginons un autre scénario qui est encore pire, peut-être, n'est-ce pas? Imaginons donc après la prédication d'un prédicateur quel qu'il soit, à Notre-Dame de Paris qui n'est pas reconstruite, en prenant une autre église de Paris, eh bien arrive donc le dimanche suivant 75% qui sont juifs au lieu des chrétiens. Les gens sont paniqués. C'est-à-dire qu'est-ce que c'est que cette qu'est-ce qui se passe? Qu'est-ce que cette révolution? Que chacun reste chez soi. Le protectionnisme religieux, quelque chose d'extrêmement, le réflexe de protéger notre propre religion, quelque chose d'extrêmement connu. Et c'est un réflexe presque naturel, j'ai envie de dire. Et là, il va se passer un tournant. Parce qu'on nous dit que les Juifs furent pris de fureur. Ce n'est plus donc à une minorité que l'on peut parfaitement
concédée que l'on peut parfaitement cerner. Non, il s'agit d'une majorité cette fois-ci. Les païens remplissent la synagogue. Qu'est-ce que c'est que cette histoire? Donc ils sont pris de fureur. Ils injurent Paul et Barnabé. Et à ces paroles, Paul et Barnabé eurent alors l'hardiesse de déclarer, c'est le texte, c'est très très fort ici, c'est à vous d'abord que devait être adressée la parole de Dieu. Et Paul, ça me toujours, et nous allons commenter beaucoup plus tard avec beaucoup de précision l'épître aux Romains, qui est une épître fondamentale pour comprendre la pensée théologique de Paul. Et Paul va revenir sur ce point en permanence. La parole de Dieu est adressée d'abord au peuple élu, au peuple que Dieu s'est choisi. Il était normal, et c'est un point fondamental de Paul. Paul est juif. Il est juif, j'ai envie de dire, dans toute sa chair, dans toute sa vie, dans toute sa pensée. La parole de Dieu vous est adressée à vous. Il était normal que cette parole vous soit adressée. Puisque vous la repoussez et que vous vous jugez vous-même indigne de la vie éternelle, alors nous nous tournons vers les païens. Car tel est bien l'ordre que Dieu nous a donné. Alors là, il va faire une citation qui n'est pas une citation exacte. Il va citer un peu de mémoire, nous allons reprendre le texte ensemble, le livre d'Isaïe. La citation n'est pas exacte. Nous allons voir la citation exacte du livre d'Isaïe. De mémoire, ce qui montre bien combien est-ce que Paul, d'ailleurs, était un juif religieux qui connaissait, je l'ai insisté beaucoup la semaine dernière sur cette question, qui connaissait très très bien l'écriture. Paul ne connaissait pas seulement donc la Torah, comme tout juif connaissait la Torah, mais il connaissait très bien les prophètes. Il va puiser aussi bien dans le livre des Actes des Apôtres que dans ses épîtres, il va puiser profondément dans l'Écriture. C'est-à-dire la seule façon de prouver que Jésus est le Messie, c'est de le prouver à partir de l'Écriture, de la parole que les Juifs citent. Il ne cite aucun auteur grec pour convertir ces gens qui sont là et qui sont païens. Il ne cite ni Socrate, ni Platon, ni aucun penseur grec ou païen. Il cite l'Écriture, la parole de Dieu. Je t'ai établi, lumière des nations, pour que tu apportes le salut aux extrémités de la terre. C'est-à-dire, il donne ici la vocation d'Israël. Je t'ai établi, lumière des nations. Ce qu'on appelle donc Or Lagoïm, nous voyons cette terminologie, n'est-ce pas, dans l'évangile de Luc. Lumière des nations. Le peuple d'Israël est encore appelé aujourd'hui Or Lagoïm. C'est une vocation qui n'est pas facile, mes amis. Parce qu'être Or Lagoïm, lumière des nations, c'est-à-dire d'être une lumière pour toutes les nations de la terre. Pour que tu apportes la Géoula, le salut, aux extrémités de la terre. C'est-à-dire, il leur dit, écoutez, excusez-moi, mais notre vocation d'être juif, ce n'est pas pour nous. Nous devons apporter cette lumière, cette bonne nouvelle, apporter la rédemption, ni plus ni moins, à toute l'humanité. Nous sommes des envoyés. Et là, il cite donc le prophète Isaïe au chapitre 49. Je voudrais nous remettre dans le contexte de cette deuxième partie, la troisième partie en fait, ce qu'on appelle le troisième Isaïe. Je ne vais pas rentrer dans les questions théologiques, dans les questions surtout exégétiques. Je prends le texte du livre d'Isaïe comme une sorte d'entité, même si nous savons tous que ce n'est pas une seule personne qui a écrit donc ce texte-là. Mais il y a, dans la vision d'Isaïe, la fin du prophète Isaïe est une vision prophétique. C'est-à-dire, quel est finalement l'aboutissement de toute cette histoire? Et Isaïe a une vision tout à fait remarquable qui va être la vision d'Israël, en fin de parcours. Donc, nous sommes au chapitre 49. Il m'a dit, le Seigneur, c'est trop peu que tu sois pour moi un serviteur en relevant les tribus de Jacob. C'est-à-dire, tu n'es pas un serviteur, il dit ça au prophète Isaïe, pour seulement relever
les tribus de Jacob, c'est-à-dire donc les 12 tribus d'Israël, le peuple d'Israël en d'autres termes. Et en ramenant les préservés d'Israël, c'est-à-dire ceux qui ont été donc mis à part, nous sommes dans la période de l'exil, ceux qui ont été mis à part donc de la part d'Israël, je t'ai destiné, et là il parle de la vocation d'Israël, je t'ai destiné à être la lumière des nations. Alors nous avons cette expression qui est très utilisée ici par tout le monde, en Israël. Israël est hors la gouille. Lumière des nations, ça va coûter cher, hein, très cher en histoire. Jusqu'à aujourd'hui, ça te coûte une jalousie absolument épouvantable. Une haine. Mais les spécialistes

qu'on nous échoue, on n'en a pas, être fidèle à la parole de Dieu. J'entends beaucoup de commentaires, j'ai envie de dire, qui sont reliés à l'antisémitisme pur et simple. L'antisémitisme est purement le rejet de Dieu lui-même. Cette vocation n'a pas été choisie par Israël. Pendant la Shoah, à Varsovie, dans les ghettos, un juif a, du nom de, j'ai oublié son nom, je ne vais pas le dire maintenant, pour ne pas faire d'erreur, a écrit une pièce de théâtre. Et la pièce de théâtre, dans les ghettos, pendant la Seconde Guerre mondiale, avait comme titre « Choisis-toi un autre peuple ». C'est-à-dire, c'est une vocation que nous n'avons pas choisie. S'il te plaît, Dieu, choisis-toi un autre peuple. On a marre d'être la lumière des nations. Prends quelqu'un d'autre. C'est une responsabilité que nous ne pouvons plus assumer. C'est dramatique. Mais continuons le texte, il est extrêmement beau. Je t'ai destiné, donc c'est une vocation, à être la lumière des nations, afin que mon salut soit présent jusqu'à l'extrémité de la terre. Donc, c'est une citation plus ou moins, Paul, ça cite de mémoire, j'ai envie de dire. Peut-être même, il doit citer peut-être la traduction grecque de la Septante, plutôt que de citer, donc, finalement, ce qu'il n'a jamais lu dans sa vie, c'est la version hébraïque du texte. Mais en tout cas, c'est la même idée. Lumière des nations y figure, et le salut présent jusqu'aux extrémités de la terre. Et puis, continuons le texte. Ainsi parle le Seigneur. Le Rédempteur et le Saint d'Israël, à celui dont la personne est méprisée et que le monde regarde comme un être abject, à l'esclavage des déportés. Des rois verront et se lèveront. Des princes aussi, et ils se prosterneront par égard pour le Seigneur qui est fidèle, pour le Saint d'Israël qui t'a choisi. Il faut lire donc la suite du texte, parce que le texte nous dit quelque chose d'extrêmement intéressant. Israël a la vocation donc d'être lumière des nations, d'apporter la rédemption, le salut, la bonne nouvelle jusqu'aux extrémités de la terre. Et quand il apporte cette bonne nouvelle aux extrémités de la terre, les rois sont confondus. Les rois païens. Pas de juifs, là. N'est-ce pas? Les grands de ce monde. Ils regardaient le peuple d'Israël comme un peuple abject. Comme un être abject, nous dit. Esclave des despotes. Des rois verront et se lèveront. Des princes aussi, et ils se mettront à genoux, ils se prosterneront. C'est-à-dire, la vocation d'Israël, c'est de faire donc que tous ces païens se prosternent devant Dieu. Reconnaissent et proclament la foi d'Israël. Adonai ou Elohim, le Seigneur est Dieu. C'est la vocation d'Israël. Mais, et là le prophète Isaïe dit, c'est vrai, nous avons cette vocation donc qui est une vocation finalement universelle. La vocation d'Israël, qu'il le veut ou qu'il ne le veut pas, c'est une vocation d'universalité. Le peuple d'Israël a apporté la lumière de Dieu, la lumière de la bonne nouvelle au monde entier, qu'il le veuille ou qu'il ne le veuille pas. Mais il est encore choisi. Et faites attention au texte qui nous dit finalement en fin de parcours, donc par égard pour le Seigneur qui est fidèle, pour le Saint d'Israël qui t'a choisi. C'est-à-dire les dons de Dieu, et Paul le dira longuement plus tard, dans les actes, dans l'épître aux Romains, les dons de Dieu, la promesse de Dieu est irrévocable. Dieu n'a jamais rejeté son peuple. Quand Dieu choisit, c'est une promesse, c'est un choix qui est irrévocable. Et le prophète Isaïe, contrairement à la lecture que l'on peut faire de façon un peu superficielle, ne dit pas « bon, ben maintenant la bonne nouvelle est arrivée donc aux nations, ils ont reconnu que Dieu et le Dieu donc universel, Jésus, qui est le Sauveur, le Rédempteur. Et puis c'est tout, nous passons à une autre époque. Le peuple d'Israël est plus choisi. Eh bien non, déjà Isaïe dit, non, le peuple d'Israël a

0: été choisi et son élection demeure. Ce que dira d'ailleurs Paul. Paul ne changera jamais son discours, qui est un discours de l'ordre prophétique. J'ai dit plusieurs fois, et je signe de ce que je dis, Paul, je ne le vois pas comme un apôtre. Je sais bien qu'on va le dire Pierre et Paul, apôtres, etc. Bon, c'est très gentil. Je le vois comme un prophète. Paul se situe dans la ligne prophétique de la première alliance. Le titre qui convient le mieux à Paul, c'est Paul, prophète. Celui qui annonce la parole de Dieu et qui veut que cette parole prophétique s'accomplisse au monde entier. Donc, il cite le prophète Isaïe et il signe de façon, il n'y a pas de doute, que la vocation d'Israël est irrévocable. Mais il leur dit, c'est tout. Nous sommes arrivés à un point où la lumière d'Israël doit éclairer les nations, ni plus ni moins. À ces mots, les païens tous joyeux glorifiaient la parole du Seigneur, et tous ceux qui se trouvaient destinés à la vie éternelle devinrent croyants. La parole du Seigneur gagnait toute la contrée. Alors là, nous avons donc une sorte de succès absolument extraordinaire donc de Paul auprès donc des nations. Ce sont les païens qui adhèrent à la parole de Dieu. Finalement, Paul va toujours justifier sa mission prophétique comme étant une mission donc qu'il accomplit la parole de Dieu telle qu'elle est annoncée. Et puis continuons le texte, il est absolument merveilleux. Mais les Juifs jetèrent l'agitation parmi les femmes de haut rang qui adoraient Dieu, ainsi que parmi les notables de la ville. Alors, il y a toujours, n'est-ce pas, dans les communautés, dans toute communauté, il y a des notables, il y a des gens qui sont respectueux, il y a des gens qui ont de l'influence. Et particulièrement, nous l'avons dit donc les semaines précédentes, c'est vrai que ceux qui adhéraient finalement à la foi d'Israël sans faire le pas, c'était essentiellement des femmes, et des femmes qui étaient riches, des femmes qui étaient notables. Et les Juifs, ou en tout cas les responsables de la communauté, avaient une très grande influence sur eux, ils vont jeter le trouble. Ils provoquèrent une persécution contre Paul et Barnabé, et les chassèrent de leur territoire. Ceux-ci, ayant secoué contre eux la poussière de leurs pieds, gagnèrent Iconos. Alors nous sommes donc ici au Iconium. La ville que nous connaissons, c'est Iconium. Et nous connaissons cette ville à travers donc une autre tradition d'Israël, Iconos, mais c'est la même ville. Donc ils vont à l'extérieur donc du territoire d'Antioche. Quant aux disciples, ils étaient remplis de joie et d'Esprit Saint. C'est-à-dire, nous avons ici donc un succès absolument merveilleux, absolument remarquable de cette première prédication de Paul. Le succès est lié quand même à un échec. C'est-à-dire, la parole de Dieu n'a pas donc atteint son but premier, qui était donc premièrement le peuple d'Israël. Mais Paul saute une étape, j'ai envie de dire, pour l'instant, et dit, mais notre vocation profonde en fin de parcours, c'est que la parole soit annoncée au monde entier, suivant le prophète Isaïe, et suivant toute la ligne prophétique que nous reparlerons, que nous citerons donc dans les émissions suivantes, et particulièrement lorsque nous commenterons donc l'épître de Paul aux Romains.
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Dans le cadre de notre série d'émissions sur Paul et la tradition d'Israël, nous avons poursuivi cette semaine notre lecture du livre des Actes des Apôtres et vu comment est-ce que Paul, le Shabbat suivant, a adressé sa parole aux païens.

Si quelqu'un te réquisitionne pour faire 1000 pas, fais-en 2000 avec lui. Matthieu 5, 41.

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1: Amis auditeurs de Radio Espérance, nous allons vous proposer de retrouver un nouvel enseignement extrait du pèlerinage des Béatitudes qui s'est tenu au mois de juillet à Lourdes. À présent, c'est un enseignement de Père Jean Élisée sur le thème « Marie si proche et si loin ».

0: Rebonjour. Marie, si proche et si loin. Si on nous posait la question, s'il y avait une forme de, je dirais, vous m'entendez bien? De micro-trottoir, si on devait passer le micro à chacun en nous posant la question, pour vous qui est la Vierge Marie, on allait avoir, je dirais, pas mal de réponses. Et je pense qu'il n'allait pas être fausse. Vous pouvez dire, Marie est la mère de Dieu, Marie, c'est la mère de Jésus, et on peut voir, on peut dire Marie, elle est reine, on peut voir même Marie comme une Wonder Woman. On peut voir même Marie, bon, attention aux oreilles, carrément peut-être comme une déesse. Hein, si quelqu'un rentre dans au sanctuaire de Lourdes, et qu'il voit la Vierge couronnée, ah, là, ça, c'est une déesse. Voilà, on peut avoir pas mal de réponses concernant la définition, on va dire, de la Vierge Marie. Et puis aussi, à contrario, on peut avoir aussi une forme d'indifférence mariale au mari. Elle me dit pas grand-chose. Ou bien Marie, oui, bon, comme le dirait l'autre, oui, elle a certainement nourri l'enfant Jésus. Voilà. Et puis bon, je suis pas très proche de, on peut se dire, on n'est pas très proche de la Vierge Marie, une forme de, je dirais, entre guillemets, de froideur mariale. Mais la bonne nouvelle, c'est quoi? C'est pas parce que on a une espèce de froideur mariale qu'on est des mauvais chrétiens ou qu'on est des mauvais catholiques. Alléluia.
1: Amen.
0: Parce que je sais pas si vous êtes d'accord avec cet exercice. Si je dis Alléluia, vous pouvez me dire Amen, hein. Alléluia. Amen. Amen. Et si je dis Amen, vous dites Alléluia. Alléluia. Amen. Amen. Amen. Alléluia. Donc, je disais que c'est pas parce que on a une certaine froideur mariale que on est des mauvais catholiques ou on est des mauvais chrétiens. Parce que notre vie de chrétien est une mise en marche. Ce n'est pas un arrêt sur image. Et le chrétien, il est toujours en marche. Quand on regarde dans les Saintes Écritures, c'est une mise en marche. Certes, dans le jardin d'Éden, où il y avait Adam et Ève, lorsqu'ils ont eu à pécher, lorsque le Seigneur les a, entre guillemets, chassés du jardin d'Éden, il y a eu cette mise en marche. Ils ont marché. Il y a eu Abraham qui s'est mis à marcher. Il y a eu le peuple hébreu qui s'est mis à marcher, qui a traversé le désert. Il y a eu cette mise en marche avec la fondation des royaumes. Il y a eu cette mise en marche avec la venue de Jésus. Jésus aussi s'est mis en marche. Les apôtres sont arrivés. Ils se sont mis en marche. Ils ont répondu le Saint-Esprit. Les missionnaires sont arrivés. Ils se sont mis en marche. Et on a eu aujourd'hui la bonne nouvelle et aussi nous sommes mis en marche. Alléluia.
2: Amen.
0: Amen. Alléluia. Vous avez déjà oublié. Alléluia.
2: Amen.
0: Amen.
2: Alléluia.
0: Et voilà, Marie aussi, entrée, je dirais, dans la compréhension de Marie, c'est une mise en marche. Aujourd'hui, on peut être très froid avec la Vierge Marie. Et demain, on va découvrir la Vierge Marie sous une autre forme. Et puis une autre fois, on va la découvrir autrement. Saint Jean-Paul II, qui est un fils de la Vierge Marie, au départ, lui et la Vierge Marie, c'était pas un love story, hein. Lui, au début, Marie, c'était un peu compliqué. Et même quand il lisait le livre de Saint Louis-Marie de Grignon de Montfort sur le secret de Marie, voilà. Et puis, avec le temps, il a accueilli Marie dans son cœur. Donc, quoi qu'il en soit, le problème n'est pas est-ce qu'on aime Marie, est-ce qu'on n'aime pas Marie, mais nous sommes en situation et Marie, aujourd'hui, voilà, veut rencontrer chacun d'entre nous. Et ce que j'aimerais dire est que qu'on aime beaucoup la Vierge Marie ou bien qu'on n'aime pas beaucoup la Vierge Marie, qu'on soit très chaud avec la Vierge Marie ou bien qu'on soit froid envers la Vierge Marie, on va s'appuyer sur un document, voilà, qui nous réunit tous. Ce document, comme vous le connaissez très bien, ce sont les Saintes Écritures, c'est la Bible. Et on va essayer de visiter un peu, de rencontrer un peu, voilà, quelques aspects de la Vierge Marie, je dirais, dans l'Évangile et puis ailleurs. Alléluia.
2: Amen.
0: Amen.
2: Alléluia.
0: Pour l'instant, vous n'êtes pas endormis, hein, ça va, on peut continuer. Voilà. Et Voilà. Un épisode que vous connaissez très bien. Qu'est-ce qui se passe? L'ange qui va arriver à l'Annonciation, qui va dire à Marie, voilà, réjouis-toi, qui va dire shalom, qui va dire la paix de Dieu soit avec toi. La salutation de l'ange, ce n'est pas un bonjour ordinaire, ce n'est pas est-ce que tu as bien dormi, c'est pas est-ce comment est-ce que tu vas, ce n'est pas est-ce que tu as fait de beaux rêves, ou bien est-ce que tu as fait de cauchemars, c'est la paix, le shalom, la paix totale qui est donnée pour dire que Marie, la totalité de la paix du Seigneur soit avec toi. Amen. Alléluia. Oui, cette totalité de la paix. Et il y a comme cette provocation à travers cet épisode avec la Vierge Marie pour nous dire, mais est-ce que nous avons un cœur qui est disposé à accueillir la paix de Dieu? Vous savez, c'est paradoxal, hein. Des fois, on reçoit tellement des combats que des fois, quand tout va bien, on dit, mais c'est un peu suspect. Tout va trop bien, c'est un peu suspect. Hein? Oui, quand quelque chose de bien nous arrive, non, c'est mais attends, le pèlerinage, ça commence un peu trop bien, moi ça m'angoisse. Alléluia. Et le Seigneur nous dit à travers cet épisode, mais ton cœur, notre cœur est un berceau pour accueillir la totalité de la paix. La paix vraiment qui vient du ciel. Et quand la Vierge Marie qui va nous dire ceci, qui va dire, je suis la servante du Seigneur, qu'il me soit faite selon sa parole, être disposée. Le Seigneur ne cherche pas des personnes capables. Le Seigneur ne cherche pas des personnes qui ont des muscles, mais il cherche des personnes qui sont disposées. Alléluia.
2: Amen.
0: Regarde ton voisin, dis-lui, est-ce que tu es disposé? Est-ce que tu es disposé? Ok, on va continuer. Et remarquez très bien que comment est-ce que cela va se passer? L'Annonciation va se passer dans le quotidien. La Vierge Marie, elle sera dans son quotidien. Qu'est-ce qu'elle est en train de faire? Est-ce qu'elle est en train de faire la cuisine? Est-ce qu'elle est en train de balayer? Est-ce qu'elle est en train de... Voilà. Mais c'était dans l'ordinaire. C'était dans le quotidien. C'était dans l'aujourd'hui que l'archange Gabriel lui a adressé la parole. Pourquoi est-ce que j'insiste sur cet aspect de l'aujourd'hui? Des fois, on va rêver notre vie. On va penser au lendemain. Ou bien on va être prisonnier, je dirais, de notre passé. Mais tout se passe dans l'aujourd'hui. Des fois, on va se dire, Père Jean-Élisée, j'ai vu telle situation. Est-ce que tu peux m'imposer les mains pour recevoir une parole prophétique, pour me donner les orientations de la part du Seigneur? Et nous oublions que Dieu se donne dans l'aujourd'hui. On oublie que Dieu se donne dans l'aujourd'hui, dans la fidélité, je dirais, à notre quotidien, dans la fidélité de ce qu'il nous est donné. Au travail, le père s'occupe des enfants, il s'occupe de sa femme, la femme veille sur les enfants, la question du travail, etc., etc. La dimension de l'aujourd'hui est extrêmement importante parce que Dieu se donne dans l'aujourd'hui. J'ai presque envie de dire que notre aujourd'hui, il est sacré. Alléluia.
2: Amen.
0: Notre aujourd'hui, il est sacré. On peut être là dans la pièce en se disant, bon, j'attends que le topo puisse passer. Moi, je vais attendre le moment de la prière de guérison. C'est sûr que en ce moment-là, le Seigneur, il va nous parler. Peut-être que le Seigneur veut te visiter puissamment dans cette salle-là, là où tu es. Et souvent, pour les petites, certaines retraites que j'ai eu à prêcher, c'est pas de grosses retraites. Je pense que tu as participé à cette retraite, à ces retraites du moins, elle en a fait plusieurs. Souvent, ce que je dis, quand on vient à une retraite, Dieu peut nous parler à tout moment. Ça peut être à table, ça peut être tandis que tu fais la vaisselle. Au moment même tu ranges tes bagages, en ce moment, Dieu est en train de te parler. Et c'est là la grâce de Dieu tombe aussi sur toi. L'aujourd'hui, ne néglige pas ton aujourd'hui. Ne néglige pas l'instant présent. Ne néglige pas l'instant présent parce que dans l'instant présent, il y a la totalité, il y a la plénitude de Dieu dans l'instant présent. Alléluia. Et Marie, Elle va continuer avec le fameux Magnificat que nous connaissons bien. Mon âme exalte le Seigneur, exulte mon esprit en Dieu, mon sauveur, etc., etc. Poussée par le Saint-Esprit, Marie va proclamer la louange. Je ne veux pas répéter ce qui a été dit à la messe. Proclamer la louange. Notre bouche, elle est faite pour proclamer les louanges. Notre bouche, elle est faite pour dire les bonnes choses. Notre bouche, elle est faite pour proclamer les bénédictions. Alléluia.
2: Amen.
0: Voilà, Marie va dire, mon âme exalte le Seigneur. Et quelle est la place de la louange dans notre vie? La louange, c'est une dimension gratuite. Aujourd'hui, nous sommes un peu dans le donnant-donnant. Voilà, dans le donnant-donnant. Ah, tu veux aller à telle retraite? Qui est le prédicateur? Non, lui, je connais pas. Il n'a pas pignon sur rue. Qui est le prédicateur? James Majakal. Ah, je vais venir. Qui est le prédicateur? Souvent, nous sommes dans le donnant-donnant, etc., etc., la dimension de gratuité. Et Marie, quand elle nous dit la louange, c'est dit du bien de Dieu. Quand on se lève le matin, dit du bien de Dieu, c'est cela la louange. Seigneur, je te remercie. Seigneur, je te rends grâce. Et souvent, ce que nous avons, ce que nous possédons, nous ne savons pas dire merci pour cela. On dit, ce n'est pas beaucoup. On a deux yeux, hein. En levant un œil, vous allez voir l'importance de deux. Alléluia.
2: Amen.
0: On a deux yeux. Enlevez un seul œil. Vous allez le comprendre, l'importance de deux. On a cinq doigts. Coupons deux doigts. Vous allez comprendre l'importance de trois. Rendre grâce au Seigneur pour ce que nous avons, pour ce que nous sommes. Oui. Ce que Dieu nous a donné. Une anecdote un peu pour... Pour détendre un peu, l'assemblée, un monsieur un jour, il se disait qu'il était très pauvre. Il dit, il n'a pas d'argent, il est très pauvre. Et puis, il était vraiment dans la galère. Et ses habits sentaient très mauvais. C'était troué et tout ça. Il s'approche du fleuve. Il enlève ses habits en guenilles. Il dépose ça sur un arbre. Et puis, il dit, il va se jeter dans le fleuve. Au moins, il veut se jeter dans le fleuve. Il y a quelqu'un qui est venu voler ses vêtements. Il a commencé à le poursuivre. Il donne-moi mes vêtements. Je ne savais pas qu'il y avait plus pauvre que moi. Alléluia. Ce que tu as, rends grâce au Seigneur pour cela. Et Marie nous apprend à rendre grâce. Et Marie, elle court. Marie, elle se met à courir. Et souvent dans notre vie d'enfant de Dieu, on a arrêté de courir. On s'est mis au ralenti. Non, je vais plus courir. Marie, elle avait un enfant dans son ventre. Elle va marcher pendant des kilomètres. Elle va se mettre à courir. Elle va laisser l'Esprit Saint courir dans notre cœur. Elle va laisser la grâce de Dieu courir dans notre cœur. Des fois, nous avons arrêté de courir. Le Seigneur dit, il faut courir avec la grâce de Dieu. Dis à ton voisin, il faut courir. Cours. Dis à ton voisin, cours, cours, cours. Et quand elle va arriver au niveau de la nativité, il y a cet accouchement qui va se passer. À l'accouchement, il y a beaucoup d'événements. Souvent, on pense au cadeau, on voit l'enfant Jésus dans la crèche. Mais à l'accouchement, les personnages que nous avons, voilà, c'est une question pour un champion. Quels sont les différents groupes que nous voyons? Alors, vous pouvez me répondre, quels sont les différents personnages que nous voyons à la nativité? Les bergers, les rois mages, les paysans, Joseph, Marie, les saints, oui, les saints innocents, bon, pas prolongement. Mais vous avez oublié une catégorie, les anges, alléluia, amen. Donc, qu'est-ce qui va se passer à la nativité? Le ciel est là, il y a l'ange, les anges qui sont là. Il y a les bergers, des personnes, on va dire entre guillemets, je mets en 24 guillemets, on va dire de petites personnes. On va voir aussi les rois mages qui arrivent avec des cadeaux, avec tout ce que vous pouvez avoir, des etc., etc. Et on va voir toutes sortes de personnes. Marie est au cœur de plusieurs événements. Le ciel arrive. Les personnes modestes, les personnes simples, apparemment qui ne sont pas gratifiantes. Les personnes aussi qui sont voilà abondants, on va dire matériellement. Des étrangers aussi qui arrivent, etc., etc. Dans ce que nous vivons, est-ce que nous faisons attention à notre environnement? Parfois, dans ce que nous pouvons vivre, le ciel est là, mais nous oublions avec les anges. Parfois, dans ce que nous vivons, il y a quelqu'un peut-être qui, apparemment,

0: Et parfois, il y a des personnes aussi qui arrivent, abondants aussi matériellement, qui arrivent, et puis bon, on ne sait peut-être pas regarder. Remarquez très bien, Marie a la nativité, elle ne parle pas beaucoup, elle regarde. Est-ce que nous savons regarder les personnes qui viennent à nous, les possibilités de rencontre qui viennent à nous, comment le ciel est présent, comment les personnes viennent à nous? Le chrétien, il n'est jamais seul. Peut-être que tu n'es pas bien entouré, mais le ciel est toujours là pour toi. Et Marie, elle est silencieuse. Elle va rester silencieuse. Elle apprend à regarder. Elle regarde ces événements. Comment est-ce que nous regardons le ciel? Comment je regarde aujourd'hui mes relations qui viennent jusqu'à moi? Peut-être que il y a des personnes qui sont venues à moi avec de bonnes intentions et puis je n'ai pas su profiter de la grâce. Je les ai refoulées. Il y a des personnes peut-être qui voulaient vraiment nous aider et puis je les ai chassées. Peut-être qu'il y a des personnes qui venaient aussi, voilà, où le ciel s'est invité et puis on les a chassées. Et Marie est un lieu de carrefour où il y a cette rencontre-là qui vient, voilà, jusqu'à nous. Alléluia! Amen. Vous êtes endormi ou vous n'êtes pas endormi? Et qu'est-ce qui va se passer par la suite? Marie, quand elle va passer, elle va aller au pèlerinage avec l'enfant Jésus. Quand elle va partir, voilà, et puis elle revient, elle commence à s'inquiéter. Elle dit, mais mon fils, qu'est-ce que tu fais? On le cherche. Ton père et moi, nous cherchons. Marie s'est inquiétée. On a l'impression que Marie est à l'anesthésie. Elle était là, bon, Joseph, t'as pas vu Jésus? Non, il est pas là. Bon, on va prendre un GPS là. Ting, ting, ting, ting. Tournez à droite. Allez-y tout droit. Ah, l'enfant Jésus, t'es là, ça va? On te cherchait. Marie a connu l'inquiétude. Marie est une femme humaine, vous et moi, c'est pas la Wonder Woman dont on pense, mais elle a connu aussi l'inquiétude. Mais elle s'est mise à chercher. Peut-être que Dieu aussi, nous avons arrêté de chercher Dieu. Seigneur, je vais arrêter de te chercher. Parce que telle chose est arrivée, Seigneur, je vais arrêter de te chercher. Et Marie va chercher. Marie va continuer à chercher. Elle va chercher l'enfant Jésus. Merci beaucoup. Merci. Elle va chercher, etc. Et finalement, elle va trouver l'enfant Jésus. Et dans nos inquiétudes, dans ce que nous vivons, quand par exemple on a perdu des repères, souvent on va chercher un coupable. Quand on a perdu les repères, quand Dieu semble être absent, on va chercher un coupable. Ah oui, c'est la faute de mon oncle, c'est la faute de ma belle-mère, c'est la faute de mon papa, c'est la faute de ma maman, de mon frère, c'est la faute à mon collègue, c'est la faute à un tel, c'est la faute à mon curé, c'est la faute, et on est très à l'aise, c'est la faute de. Oui, ils ont leur part de responsabilité. Et toi, quelle est ta part de responsabilité? Quelle est notre part de responsabilité? Il est arrivé un moment dans ma vie, je ne vais pas entrer dans le détail, où j'ai été, waouh, brisé de chez brisé. Vraiment, il y a des brisures quand vous expérimentez dans votre vie. Vous souhaitez que cela n'arrive même pas à votre ennemi, tellement ça fait mal. Au début, je dis, c'est la faute d'eux, jusqu'au jour où, dans mon cœur, j'entends, mais tu as ta part aussi de responsabilité. La part de responsabilité, c'est pas que soit on l'a fauté et puis on a notre part de responsabilité, mais dans ce qui nous arrive, comment est-ce que je me positionne en termes de responsabilité? Comment est-ce que je me situe? Je reçois un coup, mais comment je vais me situer par rapport au coup? On m'a trahi, comment est-ce que je vais me situer par rapport à cette trahison? On m'a calomnié, comment je vais me situer par rapport à cette calomnie? J'ai été déçu, comment est-ce que je vais me situer par rapport à cela? J'ai reçu pas mal de coups, comment est-ce que je vais me positionner? Le Seigneur nous dit, quand Jésus dit, il dit, ne savez-vous pas que je dois être aux affaires de mon Père? Et souvent, bien-aimés, nous sommes là où Dieu ne nous a pas attendus. On est là où Dieu ne nous a pas forcément attendus. Parfois, on peut faire de très belles choses, plein de choses, mais c'est pas forcément là que Dieu t'attend. Parfois, tu veux faire un pèlerinage assis magnifique dans la paroisse et tu es quelqu'un de très organisé et puis Dieu dit, non, il faut que tu fasses un chapelet mensuel. Ah, non. On a plein de trucs qu'on veut faire et tout cela et puis Dieu dit, non, mais c'est pas là que je t'attends. Ça peut être tout feu, tout flamme, etc. Et c'est pas là que Dieu t'attend. Ou bien, à contrario, on veut faire quelque chose de tout petit, le Seigneur dit, non, va plus grand, faut faire plus grand. Non, Seigneur, c'est plus, va, tu dois faire plus grand. Non, Seigneur, je veux me, il dit, va. Mais Seigneur, il n'y a pas d'appui, je te dis, va. Comme à Jérémie. Il dit, Jérémie, je vais t'annoncer, va, tu vas annoncer la parole de Dieu. Mais Seigneur, tu sais que je suis tout petit, il dit, va. Peut-être dans ton cœur, le Seigneur t'a donné une mission à faire. Seigneur, je suis pas très prêt, je suis pas trop fort en théologie, et tu sais que j'ai pas, tu sais, bon, faut envoyer l'autre. Il a une longue expérience, hein. Voilà, tu sais que Seigneur, bon, ben le Seigneur dit, va où moi je t'attends. Alléluia.
1: Amen.
0: Amen.
1: Alléluia.
0: Et voilà, Marie va continuer. Voilà, Jésus nous dit que voilà, je dois être aux affaires de mon Père. Et il y a cette expérience aussi des noces de Cana. Les noces de Cana, nous connaissons très bien, ils n'ont plus de vin. Ils n'ont plus de vin et Marie va multiplier, etc., etc. Marie ne parle pas beaucoup. Marie connaît son fils. Et quand on connaît beaucoup, on ne parle pas trop. Remarquez bien les amoureux, les grands amoureux, ils n'ont pas besoin de trop parler, hein. Quand ils se regardent simplement, ils se comprennent. Ou bien même simplement, même dans l'éducation, parfois le papa il va faire un petit signe à nos enfants, ils ont tout compris. Ou bien même dans un groupe où on se connaît très bien, à partir de quelques signes simplement, on se comprend. Marie, elle connaît son fils. Posons-nous la question, est-ce que je connais suffisamment Jésus? Moi, ma réponse immédiate, c'est je le connais pas assez. C'est au ciel qu'on va vraiment bien le connaître. Mais elle connaît l'enfant, elle connaît Jésus. Et l'extraordinaire dans quoi? L'extraordinaire dans cela est que Marie va précipiter le ministère de Jésus. Mais Jésus va dire, mais Marie, maman, qu'est-ce qu'il y a en toi et moi? Bon, moi, là, je plus, mon fils. Moi, j'ai transmis. Elle a transmis. Dites avec moi, on va dire ensemble, elle a transmis. Et parfois, c'est ce que le Seigneur attend de nous, transmet. Il ne s'agit pas de chercher à convaincre, transmet. Et posons-nous la question, qu'est-ce que nous aimerons laisser comme héritage aussi dans le monde entier? Qu'est-ce que nous voulons laisser comme transmission? Marie n'a fait que transmettre, ah, il n'y a plus de vin. Ils n'ont plus de vin. Moi, j'ai transmis. Le reste, tu t'occupes. Et comme aussi dans notre situation, des fois, on a des situations, on a des sujets de prière. Des fois, on se dit, bon, il faut que je transpire au maximum. Ou bien, peut-être, faut que je fasse le chemin de croix à genoux, avec beaucoup de sang sous les genoux. Et puis, le Seigneur va être convaincu. Non, transmets. Dis avec moi, transmets. Dis, Seigneur, voilà ma situation, je te transmets. Et dans une intercession, Seigneur, je te transmets. Ici, nous avons des sujets de prière, j'imagine, inimaginables. J'imagine, il y a des situations chaotiques. Il y a des situations qui sont très difficiles. Il n'y a pas longtemps, j'étais à Medjugorje pour un pèlerinage. Bon, par la grâce de Dieu, j'ai pu aller là-bas. Mais j'ai entendu des souffrances. Il y a une dame, quand elle a expliqué sa souffrance, j'ai pas eu de mots, on a pleuré ensemble. Elle pleurait, on pleurait. Et puis je l'ai béni à la fin. Ce que j'ai transmis, moi, c'est mes pleurs. Et des fois aussi, devant le Seigneur, Seigneur, on va te transmettre cela. Par les mains de la Vierge, mais on te transmet, Seigneur. Peut-être qu'il y a des combats dans des familles, des divisions, je sais pas, des maladies, tout ce que pouvait imaginer. Quelqu'un peut-être qui est au bord du suicide, mais en ce moment, tout cela. Seigneur, nous te transmettons, nous te remettons cette personne. Être canal. Et Marie, elle a transmis cela. Et après, qu'est-ce qui va arriver? Le mystère. Elle est celle, voilà, qui, bon, on va revenir à cela. Et puis, finalement, il y a cette fameuse passion du Christ. qui va arriver. Gethsémani, flagellation, couronnement d'épines, portement de la croix. Et Marie va se trouver à la croix. J'imagine un peu ce qu'elle est en train de penser à l'ange. Ton fils sera le fils, il sera appelé le fils du Très-Haut. Le fils du Très-Haut. On entend de le frapper, hein. Mon fils, je comprends pas trop. Bon, je sais pas. Des fois, devant certaines situations, devant des souffrances, quand quelqu'un vient vous exposer une situation, il faut pas chercher à faire des démonstrations logiques. Marie, c'est son silence. Elle accueille. Quand on dit elle accueille, c'est pas elle appuie un bouton. Voilà, j'accueille. Non, l'accueil, il est progressif. Elle a progressivement, elle est là, elle est impuissante devant cette situation. Elle est silencieuse. Elle est au pied de la croix. Il faut pas elle le sous-estime. C'est-à-dire, elle est au pied de la croix, Jésus qui porte toutes nos souffrances. Elle est là, elle est silencieuse. Et Marie ne sous-estime pas nos souffrances. Et je dirais, il ne faut jamais sous-estimer la souffrance de quelqu'un. Quelqu'un vient nous exposer un problème. Oh, toi, tu exagères. Il suffit que... J'ouvre une parenthèse pour les couples. Pour les couples. Les hommes, souvent, nous ne comprenons pas ça, souvent. C'est un peu, ça sort un peu du cadre, mais... quelqu'un disait, quand tu prêches, quand tu prêches comme si c'est la dernière fois. Parce que tu sais pas, peut-être le Seigneur va te rappeler bientôt. Je parle pour moi, hein. Ah, si vous riez, c'est que vous suivez. Quand un homme, souvent, quand une femme, dans un couple, quand une femme, elle expose, elle dit, bon chéri, l'homme dit, oh, mais ça, c'est rien, ça. Ça, c'est rien, ça. Les femmes n'aiment pas ça. Faut pas dire à une femme, ça, c'est rien, ça. Ah, tu exagères. Ouh là là! Ça peut être 8 ans de rancune, hein. 8 ans de rancune. Non, parce que ça, c'est rien, ça. Il dit, mais non, mais attends. Mais t'as pas vu ma coiffure, tout ça? Le petit, oh là là là là. Parce que la femme, c'est le détail. Il faut pas minimiser, ce qu'elle ressent. Hein, j'ouvre la parenthèse. Les hommes, ne minimisez pas le ressenti de la femme. Parce que la femme fonctionne avec le cœur. Elle est très intelligente, mais elle, son ressenti, il faut pas minimiser cela. Il faut vraiment beaucoup de respect pour cela. Et puis bon, l'homme aussi, quand tu manques de respect à ton homme, là, tu l'as cassé. Hein. Il faut le respecter. Bref, c'était la petite parenthèse. Donc, Marie, qui est au pied de la croix, elle est devant là, elle ne sous-estime pas, voilà, notre souffrance, elle est là. Elle est là, dans notre, au pied de la croix. Elle est devant l'insupportable. Elle est en train de regarder l'insupportable. Et parfois, dans notre vie, nous vivons, je dirais, l'insupportable. Et après, l'enfant Jésus va mourir. Jésus meurt. Et puis après, je fais un saut. On trouve Marie où ça? À là. Après ça, où est-ce qu'on va retrouver Marie? À là. Après la passion. Après là. À la chambre haute. Amen, amen, amen. À l'Eucharistie demain dans mon cœur, je vais vous porter. Vous, comment vous appelez? Marie. D'accord. À la messe de demain dans mon cœur, quand le prêtre va se lever, élever le corps et le sang de Christ, je vais dire, Seigneur, je te présente Marie, daigne la bénir dans le nom de Jésus. Pas de jaloux. On va retrouver Marie à la Pentecôte. Voilà, il y a cette effusion du Saint-Esprit, etc., etc., etc. J'ai essayé de parcourir, remarquez très bien, on remarque très bien, c'est un peu le rosaire que j'ai essayé de parcourir. Mais il y a quelque chose qui est très frappant, dont on ne parle pas souvent. Peut-être, moi, je dirais, c'est le but même du topo de ce soir. Marie si proche et si loin. À la rigueur, tout ce que je viens de dire, ça a été des répétitions, ça n'a pas été vraiment des découvertes en tant que telles. À la résurrection, on ne parle pas de Marie. On voit pas Marie à côté du tombeau. À la résurrection, on voit pas Marie. Il y a un silence qui est là. Il y a un blackout, comme on dit. Il y a un silence total qui est là à la résurrection. On voit pas. Marie, voilà, elle n'est pas là. Et justement, cet espace-là, entre la passion et à la Pentecôte, il y a cette passion du Christ qui est là, à la croix, qui est là, notre existence parfois qui est un peu chaotique, et puis, il y a cette Pentecôte-là, au milieu, il y a le tombeau, il y a la résurrection. Et justement, Marie, c'est la femme du silence. Et si ce tombeau-là, était notre âme. était caché au fond de nous-mêmes, justement dans le tombeau. C'est là qu'il y a la vie, c'est là qu'il y a la puissance de vie, c'est là se cache la puissance de la vie. Et si nous rentrions, je dirais, dans notre tombeau, dans notre âme, là-bas, de façon secrète, il est dit, quand tu pries, retire-toi dans la chambre la plus secrète de ton âme, et là, ton Père qui est dans les cieux, il voit, retire-toi là-dedans. Et Marie, cette femme qui retenait les événements dans son cœur, était une femme qui apprenait à se retirer au fond de toi. Et le Seigneur est en train de nous dire, à travers la Vierge Marie, de nous exercer à nous retirer dans la chambre secrète de notre cœur. Et c'est là se trouve la résurrection, c'est là se trouve la puissance de vie. Notre cœur, que nous fuyons des fois, notre âme, que nous fuyons des fois, notre existence profonde, que nous fuyons des fois, c'est là se trouve, je dirais, la résurrection. Et Marie est là, dans cette résurrection, dans ce silence-là, pour nous dire, pour nous rappeler, voilà, mon enfant, je suis là pour t'accompagner dans cette résurrection. C'est pas parce que on ne voit pas peut-être Jésus, c'est pas parce qu'on ne me voit pas, c'est pas parce qu'on ne voit pas que Jésus n'est pas à côté de ton âme. Je dirais, je mets la chose, ou bien ce que nous oublions davantage le plus, c'est notre âme, le fond de notre âme. On s'agite beaucoup, on bouge beaucoup, on se soucie beaucoup, on pense beaucoup à demain, on pense beaucoup à après-demain, on pense à la parole qui nous a été dite, on va peut-être revisiter nos rancunes, on va revisiter nos murmures, on va revisiter des inquiétudes, on va revisiter des projets, on va revisiter des souhaits, on va revisiter tel ami, tout ce que vous pouvez imaginer, on va faire des bilans, on va faire plein de choses, etc., etc. Mais ton âme, et si nous descendons dans notre âme, là où se trouve, je dirais, la résurrection, et Marie est là, dans notre cœur, pour cette fameuse résurrection, silence ne veut pas dire absence. J'ouvre la petite parenthèse pour ceux qui n'ont pas peut-être connu l'amour maternel dans leur vie. Marie aide. Elle aide à guérir, je dirais, à retrouver, voilà, je dirais, ce regard maternel qu'on n'a pas connu. Peut-être que, comme enfant, ta maman a été dure, c'était difficile, etc. Elle t'a dit des paroles. Elle a dit, jamais tu ne réussiras. Il y a des mamans qui vont jusqu'à dire, tu vas jamais te marier. Des paroles de malédiction. Il y a des mamans, parfois, qui sont allées à dire que, voilà, tu auras un mauvais mariage, tout sera instable, tout cela, etc., etc. Au point que ça a tellement marqué. La fille, elle peut être jolie, canon, Miss Univers, tout cela. Qu'un homme s'approche. Elle dit, vraiment, est-ce que lui-là, ce sera l'heureux lui? Elle va se comporter en défaitiste, tout ça. Et puis elle se dit, voilà, parce qu'on a été parfois déformés. Et Marie nous aide à retrouver aussi ce regard maternel. Peut-être on l'a perdu la mère très tôt. Et je vais ouvrir une partie de mon cœur. J'ai perdu ma mère très tôt dans ma vie. Je vais pousser loin, à l'âge de 8 ans. Je vais pousser plus loin. Ma mère s'est suicidée. Ouais, je suis pas dans. Je suis très concret. C'est très concret. Ma mère s'est suicidée. J'avais 8 ans. Mon petit frère avait 6 ans. Ma petite soeur avait quelques mois. Elle est partie. Et avant de partir, la veille, nous appelle, elle dit, je vais partir. Même nous, on n'a pas compris que c'était le suicide. Elle dit, je vais faire un voyage. Puis elle m'a dit, elle dit, mais occupez-vous bien de votre petite sœur. On dit, bon, maman voyage, sans plus. Hein. Et le lendemain, elle s'est suicidée. Ce sont des choses qui marquent profondément la vie. Vous grandissez sans mère. Mon père s'est remarié. C'était pas très rose, des fois, avec la nouvelle femme de mon papa. J'étais un rebelle précoce. Parfois même, une fois, j'ai fait 2 mois, j'ai pas parlé à la nouvelle femme de mon papa. Quand elle a dit, mon papa savait pas, quand elle a dit ça à mon papa, il m'a appelé, il dit, mon fils, dis-moi que c'est faux. J'ai dit, mon papa, c'est vrai. Ça fait 2 mois, je parle pas à ma mère, à ma nouvelle maman et tout ça. Et puis, je vous passe les détails. J'étais en train de préparer un examen. Je fais un grand saut qualitatif, un saut. Je préparais mon examen à l'université. J'étais dans la session de septembre. Je préparais la session de septembre. Et puis, je fais un petit flashback en arrière. J'étais en Côte d'Ivoire. Puis, je suis allé au Burkina Faso. Burkina Faso, je suis de nationalité tchadienne. La plupart des Tchadiens étaient des protestants. Et puis, je dis, j'arrive au Burkina, je connais pas beaucoup de personnes. Je vais aller chez les protestants. Voilà. Ça va me, au moins, je serai pas perdu. Et puis, je chantais Alléluia. J'aimais bien l'ambiance et tout ça, etc. Et puis, un jour, le 15 août, j'écoute l'homélie. Je dis, je vais écouter quand même la Vierge Marie, je vais écouter l'homélie. Et c'était un prêtre jésuite qui a prêché sur la puissance, sur la Vierge Marie dans les Saintes Écritures et tout cela. Et puis, boum! Deux choses sont venues dans mon cœur. Retour à l'église mère. Et puis mon appel au sacerdoce, ça s'est passé le 15 août 1994, autour de 10h20, par là. Je me souviens, comme si c'était hier. L'appel de Marie. Et Marie, c'est elle qui m'a appelé, je dirais, au sacerdoce. Et j'ai commencé ce cheminement avec la Vierge Marie au sacerdoce. Et puis après, j'ai dit, Seigneur, je veux bien connaître, je veux savoir, dans mon cœur, j'ai dit, mais quelle est la vraie église? Alléluia! Il dit, mais Seigneur, quelle est la vraie église? Je suis d'accord, il faut redonner à l'église, mais il faut que je puisse rendre compte, si on me dit, mais pourquoi si tu es venu catholique? Et puis le dimanche qui suivait, je vais au culte, je vais à la messe, jusqu'au jour où je découvre que l'église catholique est la seule église qui descend des 12 apôtres, parce qu'après Pierre a eu des successeurs, c'est successeurs qui sont arrivés jusqu'à l'époque, jusqu'à Saint Jean-Paul II. La succession apostolique a toujours existé jusqu'à Saint Jean-Paul II. Et il y a toujours, cela dit, c'est la seule église qui descend des 12 apôtres. Je suis pas en train de dire que les protestants seront pas sauvés. Non. Je suis pas dans cette école-là. Et il y a eu ce basculement qui s'est opéré. J'ai choisi d'être fils, de l'église. Et puis ensuite, je dis, Seigneur, j'aimais bien l'ambiance des protestants quand même. Et j'ai fait la rencontre aussi avec le renouveau charismatique, etc. Voilà, et puis, etc. J'ai mené mon bout de chemin et j'ai vécu ce chemin de guérison au fond de moi. Ce vide qu'il y avait, j'ai appris à me laisser conduire par la Vierge Marie. Il arrive des moments, vous rentrez dans des nuits, dans des absences, je vous dis de vraies nuits. Vous regardez à gauche, il n'y a rien. Vous regardez à droite, il n'y a rien. Vous regardez devant, il n'y a rien. Vous regardez derrière, il n'y a rien. Vous n'avez plus de repères. Et c'est la Vierge Marie qui m'a aidé. Je suis très attaché à Notre-Dame du Perpétuel Secours. Vous savez, avec la Vierge Marie, c'est pas forcément une question de ressenti. Peut-être tu n'as pas ce guili-guili avec la Vierge Marie. Peut-être tu souhaites avoir un guili-guili. Oh, mon enfant, tu es... On veut avoir même des mini-apparitions. Je suis à la grotte. Dis quelque chose, Marie. Hein? Un petit signe, s'il te plaît. Et ne viens pas ce petit signe. Non. Bon, Marie, je suis restée avec toi jusqu'à minuit. La nuit, j'espère que tu vas me rendre visite dans le songe. Zéro songe, zéro rêve. Oh là là, elle n'est pas venue. Oh, mais Marie, je suis ton fils bien-aimé ou quoi, hein? Vous savez, ses enfants chéris souvent, elle ne leur donne pas souvent des bonbons, hein? Mais elle est là. Elle est là. Des fois, il y a des choses même graves qui auraient pu vous arriver, mais Marie, elle va prendre le coup. Elle va vous défendre, elle va vous défendre, elle va veiller sur vos pas. Et même quand vous faites des chutes brutales, de vraies chutes brutales, etc., Marie, mère de miséricorde, étend la main, elle dit, mon fils, on continue l'histoire. Il n'y a pas cette laideur qui fait peur à la Vierge Marie. Il n'y a pas cette laideur qui fait peur à la Vierge Marie. Quel que soit ton péché le plus profond, le plus béant, le plus... Je vous choquais, même si tu as pactisé même avec le diable, la Vierge Marie dit, tu es mon fils, je suis avec toi. Et le démon ne supporte pas la Vierge Marie. Dieu seul sait les défaites qu'il a connues à cause de la Vierge Marie. Pour ceux qui ont assisté, je ne suis pas exorciste, rassurez-vous, je ne suis pas exorciste, mais pour ceux qui ont assisté à quelques prières de délivrance, souvent les démons disent que on préfère que vous invoquez le nom de Jésus, c'est cool. Parce que quand vous invoquez la Vierge Marie, elle nous chasse de façon trop douloureuse. Alléluia. Amen. Et Marie, voilà, c'est comme ça que je l'ai accueillie dans ma vie. Et qu'elle marche avec moi. Et Lourdes, ça a été un lieu où, je dirais, un moment, je suis arrivé un moment à Lourdes où j'étais dans une vraie impasse. Je dis une vraie impasse, c'est pas, il y a de fortes probabilités, une vraie impasse. Un peu comme cette grotte-là, qui est là. Mais la Vierge Marie est là pour nous dire que il y a une route, mon enfant. Même s'il y a des trucs qui sont fermés, même si tout est verrouillé, même si les hommes ont verrouillé, même si les démons ont verrouillé, même si partout c'est verrouillé, Marie, elle est la clé. Elle est celle-là qui ouvre, qui accompagne. Même si tu la ressens pas au fond de toi-même, elle est là, elle t'accompagne. Je vous mets au défi. L'année prochaine, je sais pas si je serai là pour la session ou pas. On peut faire un pari, demander à la Vierge Marie quelque chose pendant une année, mettez-la au défi. Elle veillera sur vous et consacrez tout chaque instant à votre vie, vos humeurs, vos états d'âme, bonne humeur, mauvaise humeur, tout ça, etc., etc. Parce qu'elle est là pour la résurrection. C'est exprès qu'il y a ce silence-là. Tout ce qui est silencieux dans notre vie, voilà, on le remet entre les mains, je dirais, de la Vierge Marie. Marie, certes, elle peut paraître plus loin. Peut-être après ce topo, elle te paraît encore plus loin. C'est pas grave, elle est toujours là derrière toi. Peut-être elle sera un peu plus proche. Elle est toujours là, elle va veiller sur toi. Mais elle ne déçoit jamais. Elle n'est pas une déesse, c'est un être humain. Mais c'est l'humiliation la plus grande du démon. Parce que le démon, quand Ève a eu à pécher, tout ça, il gambadait. Oui, Ève a mangé le fruit. Il faisait tous ces trucs, etc., etc. Il sautait, etc., etc. Mais Marie, c'est la défaite du démon. On dit, mon Dieu, cette femme, elle a tout. Elle a abrité l'enfant Jésus. Souvent, on dit, non, c'est une femme ordinaire. Non, je nous en supplie. Tout Dieu est dans son ventre. Dieu, pleinement est dans son ventre. Mon Dieu, elle n'a pas éclaté.

C'est ça le but, à nous simplifier. Je ne dis pas banaliser, mais à nous simplifier. Parce que on est devenu parfois trop compliqué. Même moi, quand je suis allé à Medjugorje, un des messages dans mon cœur, comme si Marie m'invite encore à beaucoup plus de simplification. Hein? Un rien. Avec Marie, peut se servir d'un rien pour faire, je dirais, des merveilles. Et on va entrer dans un petit moment de recueillement. D'abord, j'aimerais commencer par ceux qui, peut-être que certains n'ont pas connu l'amour maternel dans leur vie, n'ont pas connu peut-être l'amour maternel certains. Et ils vont rechercher cet amour maternel peut-être ailleurs. Je demande que par l'intercession de la Vierge Marie, qu'elle puisse passer auprès de chacun pour qu'il y ait je dirais, cette rencontre maternelle avec notre Mère du Ciel. Peut-être que ta vie est sans saveur. Tu trouves qu'elle n'a pas du sens, elle n'a pas de saveur. Comme à Cana, tu n'as peut-être plus de vin. Peut-être que tu es fatigué. Et laissons Marie prendre tout ce qui n'a pas de saveur dans notre vie. Seigneur, ma vie est un échec. Ma vie n'a pas de sens. Ma vie n'a plus de goût. Remettons à Marie ces lieux de notre vie qui sont sans saveur. Dans ce moment de silence. Et dans notre cœur, remettons ce qui est sans saveur. Donnons-lui un nom. Peut-être un nom dans notre cœur. Peut-être qu'on souffre aussi de ce qu'on appelle la procrastination. On a du mal à vivre aujourd'hui. On aime reporter à demain ce qu'on veut faire aujourd'hui. On veut reporter à demain ce que nous pouvons faire aujourd'hui. Peut-être que nous souffrons de la procrastination. Remettons cela entre les mains de la Vierge Marie, elle qui défait les nœuds. On remet cela entre les mains de la Vierge Marie. Peut-être que on a une rancune qui subsiste. On a une rancune peut-être qui est difficile. Il y a une parole qui a été dite qu'on a du mal à digérer. Remettons cela entre les mains de la Vierge Marie. Peut-être qu'on a une déception qu'on a du mal à digérer. Remettons cela entre les mains de la Vierge Marie. Peut-être qu'on pleure beaucoup, beaucoup, beaucoup. Peut-être qu'on pleure, on continue de pleurer. Remettons nos larmes entre les mains de la Vierge Marie. Peut-être que aussi nous sommes en prise dans des combats spirituels. Peut-être que la nuit, nous avons des combats. Peut-être que nous avons des oppressions. Peut-être que nous avons parfois des cauchemars. Parfois, on peut être peut-être combattu spirituellement. Parfois, peut-être l'ennemi même nous attaque. Remettons cela entre les mains de la Vierge Marie. Peut-être que on se sent seul, très seul. Remettons cela entre les mains de la Vierge Marie. Il est possible aussi qu'il y ait un deuil qui s'est passé. Peut-être que tu as perdu ton papa, tu as perdu ta maman, tu as perdu ton frère, un ami, ton enfant, et ce deuil n'est pas passé. Remets cela entre les mains de la Vierge Marie. Peut-être qu'on se moque beaucoup de toi, ou peut-être que tu as des complexes d'infériorité. Des complexes concernant des aspects de ta vie, remets cela entre les mains de la Vierge Marie. Il n'y a pas cette souffrance que Marie ne regarde pas. Peut-être que tu as l'expérience des charismes aussi dans la vie, dans l'esprit. Remets cela entre les mains de la Vierge Marie. Remets tes hésitations entre les mains de la Vierge Marie. Remets cela entre les mains de la Vierge Marie. Peut-être que tu as été blessé depuis dans le sein de ta maman. Remets cela entre les mains de la Vierge Marie. Peut-être que tu veux même aimer, mais tu as du mal à aimer. Remets ça entre les mains de la Vierge Marie. Ton époux, tes enfants, ton célibat, etc. Et on peut ouvrir les yeux, je vais dire le mot de la fin. Vous savez, quand nous faisons le rosaire, il y a le mystère joyeux, il y a le mystère lumineux, il y a le mystère douloureux, et puis il y a le mystère glorieux. Notre vie est un rosaire.

0: misère. Notre vie, elle est faite de joie. Elle est faite de lumière. Elle est faite de passion, de croix. Mais elle est faite aussi de résurrection. Notre vie est un rosaire. Et c'est ce que Marie voudrait nous enseigner, voudrait nous dire, mon enfant, j'ai vécu tous ces aspects à travers le rosaire, mais je voudrais te dire que ta vie est un rosaire, mais tu n'es jamais, jamais, jamais seul. Tu n'es pas seul. Je t'accompagne. Que tu me sentes ou pas, mais je t'accompagne parce que je suis la mère bienveillante. Tu es mon fils, tu es ma fille préférée. Vous pouvez l'accueillir ou pas, mais il y a ce qu'on a dans l'une des apparitions que Marie a dit à Medjugorje, reconnue par l'Église. Elle a dit une phrase, des fois j'aime filmer en disant cela à Jésus. Elle a dit une fois, le même amour que j'ai pour l'enfant Jésus, c'est le même amour que j'ai pour vous. Des fois je regarde Jésus, tu vois, t'as pas, hein, on est sur le même pied d'égalité. Voilà, prenons Marie dans notre cœur. Et pour ceux qui le veulent, on va se tenir debout pour dire cette prière de consécration. Que certains connaissent. Et vous allez répéter après moi pour ceux qui le veulent. Je te choisis aujourd'hui, ô Marie, en présence de toute la cour céleste, pour ma mère et ma reine. Je te livre et consacre en toute soumission et amour mon corps et mon âme, mes biens intérieurs et extérieurs, et la valeur même de mes bonnes actions, passé, présent et futur, te laissant un entier et plein droit de disposer de moi et de tout ce qui m'appartient, sans exception, selon ton bon plaisir, à la plus grande gloire de Dieu, dans le temps et l'éternité. Amen. Le Seigneur soit avec vous. Par l'intercession de la très sainte Vierge Marie, Notre-Dame de Lourdes, que la bénédiction maternelle de la très sainte Vierge Marie repose sur vous. Que cette grâce venue du ciel repose sur vous. Que cette grâce surtout de consolation repose sur vous. Cette grâce, je dirais, voilà, qui vous met debout là où vous êtes peut-être couché. Que cette bénédiction du ciel repose sur vous. Au nom du Père et du Fils et du Saint-Esprit.
1: Amen.
0: Tourne-toi vers ton voisin, tu lui dis, tu es aussi le préféré de Marie. Oui. Ah, il y a une question. Une question, oui. Que tu la sens ou pas, elle est à côté. Elle est à côté. Elle veille sur toi. Amen. Bon après-midi.

Marie, si proche et si loin, c'est le thème de l'enseignement donné par le père Jean Élisée, donné cet été au mois de juillet au sanctuaire de Lourdes lors de la session organisée par la communauté des Béatitudes.

Le Christ est ressuscité d'entre les morts, lui, premier ressuscité parmi ceux qui se sont endormis. 1 Corinthiens 15-20.

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0: Gloire au Père et au Fils et au Saint-Esprit, pour les siècles des siècles.
1: Auditeurs de Radio Espérance, bonjour. Nous venons intercéder pour l'Église de notre Seigneur Jésus-Christ, qui se trouve encore sur la terre, et son Église en attente au purgatoire. Seigneur, tu es là présent dans le Saint-Sacrement, présence divine réelle, d'où coule un torrent de grâce. Nous te supplions de couvrir de ton très précieux sang chacun de tes enfants baptisés dans le monde entier. Viens leur révéler la puissance de ton amour et de ta miséricorde, pour que chacun se laisse purifier et modeler pour retrouver sa beauté originelle. Nous te supplions, Jésus, du plus profond de nos entrailles, que le feu de ton esprit divin embrase chaque baptisé ici-bas et fasse de lui un brasier d'amour pour ceux qui ne te connaissent pas ou qui vivent loin de toi. Nous te supplions pour que par ta grâce, Seigneur, les âmes du purgatoire brûlent du feu de ta miséricorde pour entrer au ciel et devenir de puissants intercesseurs pour ton Église sur la terre et pour toutes les générations à venir. Pour qu'en cette période difficile pour notre monde, ton Église, Seigneur, soit le signe de contradiction dont le monde a tant besoin. Et nous nous tournons d'abord vers Marie, que Jésus nous a donnée pour mère sur la croix. Marie, nous te consacrons l'Église de ton Fils Jésus-Christ. Prends ses ministres et chacun de tes enfants baptisés dans ton cœur de mère pour les déposer dans le cœur transpercé de Jésus. Moi, pécheur infidèle, je renouvelle et ratifie entre vos mains, Mère Immaculée, les vœux de mon baptême. Je renonce pour toujours à Satan et à ses œuvres, et je me donne tout entier à Jésus-Christ, la sagesse incarnée, pour porter ma croix à sa suite tous les jours de ma vie, et afin que je lui sois de plus en plus fidèle que je n'ai été jusqu'ici. Je vous choisis aujourd'hui, ô Marie, en présence de toute la cour céleste, pour ma mère et ma reine. Je vous livre et consacre en toute soumission et amour mon corps et mon âme, mes biens intérieurs et extérieurs, et la valeur même de mes bonnes actions, passées, présentes et futures, vous laissant un entier et plein droit de disposer de moi et de tout ce qui m'appartient, sans exception, selon votre bon plaisir, à la plus grande gloire de Dieu dans le temps et l'éternité. Amen. Et nous prions la séquence à l'Esprit Saint. Viens, Esprit Saint, en nos cœurs et envoie du haut du ciel un rayon de ta lumière.
2: Viens en nous, Père des pauvres, viens, dispensateur des dons. Viens, lumière de nos cœurs.
1: Consolateur souverain, hôte très doux de nos âmes, adoucissante fraîcheur.
2: Dans le labeur, le repos, dans la fièvre, la fraîcheur, dans les pleurs, le réconfort.
1: Ô lumière bienheureuse, viens remplir jusqu'à l'intime le cœur de tous tes fidèles.
2: Sans ta puissance divine, il n'est rien en aucun homme, rien qui ne soit perverti.
1: Lave ce qui est souillé, baigne ce qui est aride, guéris ce qui est blessé.
2: Assouplis ce qui est raide, réchauffe ce qui est froid, rends droit ce qui est faussé.
1: À tous ceux qui ont la foi et qui en toi se confient, donne tes 7 dons sacrés.
2: Donne mérite et vertu, donne le salut final, donne la joie éternelle. Amen.

0: Je vous salue, Marie, pleine de grâce. Le Seigneur est avec vous. Vous êtes bénie entre toutes les femmes, et Jésus, le fruit de vos entrailles, est béni.
1: Sainte Marie, Mère de Dieu, priez pour nous, pauvres pécheurs, maintenant et à l'heure de notre mort. Amen.
0: Je vous salue, Marie, pleine de grâce. Le Seigneur est avec vous. Vous êtes bénie entre toutes les femmes, et Jésus, le fruit de vos entrailles, est béni.
1: Sainte Marie, Mère de Dieu, priez pour nous, pauvres pécheurs, maintenant et à l'heure de notre mort. Amen.
0: Je vous salue, Marie, pleine de grâce. Le Seigneur est avec vous. Vous êtes bénie entre toutes les femmes, et Jésus, le fruit de vos entrailles, est béni.
1: Sainte Marie, Mère de Dieu, priez pour nous, pauvres pécheurs, maintenant et à l'heure de notre mort. Amen.

0: Nous implorons la miséricorde divine par l'intercession de Marie. Sous l'abri de ta miséricorde, nous nous réfugions, Sainte Mère de Dieu. Ne méprise pas nos prières quand nous sommes dans l'épreuve, mais de tous les dangers, délivre-nous toujours, Vierge glorieuse, Vierge bienheureuse. Et nous supplions également Saint Jean-Paul II. Dieu, Père miséricordieux, qui a révélé ton amour dans ton Fils Jésus-Christ et l'a répandu sur nous dans l'Esprit Saint Consolateur, nous te confions aujourd'hui le destin du monde et de chaque homme. Penche-toi sur nos péchés, guéris notre faiblesse, vain tout mal, fais que tous les habitants de la terre fassent l'expérience de ta miséricorde. Afin qu'en toi, Dieu un et trine, il trouve toujours la source de l'espérance. Père éternel, par la douloureuse passion et la résurrection de ton Fils, accorde-nous ta miséricorde ainsi qu'au monde entier. Au nom du Père et du Fils et du Saint-Esprit.
1: Amen.
0: Notre Père qui es aux cieux, que ton nom soit sanctifié, que ton règne vienne, que ta volonté soit faite sur la terre comme au ciel.
1: Donne-nous aujourd'hui notre pain de ce jour. Pardonne-nous nos offenses, comme nous pardonnons aussi à ceux qui nous ont offensés. Et ne nous laisse pas entrer en tentation, mais délivre-nous du mal. Amen.
0: Je vous salue, Marie pleine de grâce. Le Seigneur est avec vous. Vous êtes bénie entre toutes les femmes, et Jésus, le fruit de vos entrailles, est béni.
1: Sainte Marie, Mère de Dieu, priez pour nous, pauvres pécheurs, maintenant et à l'heure de notre mort. Amen.
0: Je crois en Dieu, le Père Tout-Puissant, Créateur du ciel et de la terre, et en Jésus-Christ, son Fils unique, notre Seigneur, qui a été conçu du Saint-Esprit, est né de la Vierge Marie, a souffert sous Ponce Pilate, a été crucifié, est mort, a été enseveli et descendu aux enfers. Le troisième jour est ressuscité des morts, est monté aux cieux, est assis à la droite de Dieu, le Père Tout-Puissant, d'où il viendra juger les vivants et les morts.
1: Je crois en l'Esprit Saint, à la Sainte Église catholique, à la communion des saints, à la rémission des péchés, à la résurrection de la chair, à la vie éternelle. Amen.
0: Judas s'approcha de Jésus pour lui donner un baiser. Jésus lui dit, « Judas, c'est par un baiser que tu livres le Fils de l'homme. Père éternel, je t'offre le corps et le sang, l'âme et la divinité de ton Fils bien-aimé, notre Seigneur Jésus-Christ.
1: En réparation de nos péchés et de ceux du monde entier.
0: Par sa douloureuse passion.
1: Sois miséricordieux pour nous et pour le monde entier.
0: Par sa douloureuse passion.
1: Sois miséricordieux pour nous et pour le monde entier.
0: Par sa douloureuse passion.
1: Sois miséricordieux pour nous et pour le monde entier.
0: Par sa douloureuse passion.
1: Sois miséricordieux pour nous et pour le monde entier.
0: Par sa douloureuse passion.
1: Sois miséricordieux pour nous et pour le monde entier.
0: Par sa douloureuse passion.
1: Sois miséricordieux pour nous et pour le monde entier.
0: Par sa douloureuse passion.
1: Sois miséricordieux pour nous et pour le monde entier.
0: Par sa douloureuse passion.
1: Sois miséricordieux pour nous et pour le monde entier.
0: Par sa douloureuse passion.
1: Sois miséricordieux pour nous et pour le monde entier.
0: Par sa douloureuse passion.
1: Sois miséricordieux pour nous et pour le monde entier.
0: Alors Pierre se souvint de la parole que Jésus lui avait dite. Avant que le coq chante, tu m'auras renié trois fois. Il sortit et dehors pleura amèrement. Père éternel, je t'offre le corps et le sang, l'âme et la divinité de ton Fils bien-aimé, notre Seigneur Jésus-Christ,
1: en réparation de nos péchés et de ceux du monde entier,
0: par sa douloureuse passion,
1: sois miséricordieux pour nous et pour le monde entier.
0: Par sa douloureuse passion,
1: sois miséricordieux pour nous et pour le monde entier.
0: Par sa douloureuse passion,
1: sois miséricordieux pour nous et pour le monde entier.
0: Par sa douloureuse passion,
1: sois miséricordieux pour nous et pour le monde entier.
0: Par sa douloureuse passion,
1: sois miséricordieux pour nous et pour le monde entier.
0: Par sa douloureuse passion,
1: sois miséricordieux pour nous et pour le monde entier.
0: Par sa douloureuse passion,
1: sois miséricordieux pour nous et pour le monde entier.
0: Par sa douloureuse passion,
1: sois miséricordieux pour nous et pour le monde entier.
0: Par sa douloureuse passion,
1: sois miséricordieux pour nous et pour le monde entier.
0: Par sa douloureuse passion,
1: sois miséricordieux pour nous et pour le monde entier.
0: Alors Pilate décida de satisfaire leur requête. Il relâcha celui qu'il réclamait et il livra Jésus à leur bon plaisir. Père éternel, je t'offre le corps et le sang, l'âme et la divinité de ton Fils bien-aimé, notre Seigneur Jésus-Christ,
1: en réparation de nos péchés et de ceux du monde entier.
0: Par sa douloureuse passion,
1: sois miséricordieux pour nous et pour le monde entier.
0: Par sa douloureuse passion,
1: sois miséricordieux pour nous et pour le monde entier.
0: Par sa douloureuse passion,
1: sois miséricordieux pour nous et pour le monde entier.
0: Par sa douloureuse passion,
1: sois miséricordieux pour nous et pour le monde entier.
0: Par sa douloureuse passion,
1: sois miséricordieux pour nous et pour le monde entier.
0: Par sa douloureuse passion,
1: sois miséricordieux pour nous et pour le monde entier.
0: Par sa douloureuse passion,
1: sois miséricordieux pour nous et pour le monde entier.
0: Par sa douloureuse passion,
1: sois miséricordieux pour nous et pour le monde entier.
0: Par sa douloureuse passion,
1: sois miséricordieux pour nous et pour le monde entier.
0: Par sa douloureuse passion,
1: sois miséricordieux pour nous et pour le monde entier.
0: Quand les soldats eurent crucifié Jésus, ils prirent ses habits. Ils en firent 4 parts, une pour chaque soldat. Ils prirent aussi la tunique. C'était une tunique sans couture. Père éternel, je t'offre le corps et le sang, l'âme et la divinité de ton Fils bien-aimé, notre Seigneur Jésus-Christ,
1: en réparation de nos péchés et de ceux du monde entier.
0: Par sa douloureuse passion,
1: sois miséricordieux pour nous et pour le monde entier.
0: Par sa douloureuse passion,
1: sois miséricordieux pour nous et pour le monde entier.
0: Par sa douloureuse passion,
1: sois miséricordieux pour nous et pour le monde entier.
0: Par sa douloureuse passion,
1: sois miséricordieux pour nous et pour le monde entier.
0: Par sa douloureuse passion,
1: sois miséricordieux pour nous et pour le monde entier.
0: Par sa douloureuse passion,
1: sois miséricordieux pour nous et pour le monde entier.
0: Par sa douloureuse passion,
1: sois miséricordieux pour nous et pour le monde entier.
0: Par sa douloureuse passion,
1: sois miséricordieux pour nous et pour le monde entier.
0: Par sa douloureuse passion,
1: sois miséricordieux pour nous et pour le monde entier.
0: Par sa douloureuse passion,
1: sois miséricordieux pour nous et pour le monde entier.
0: Par sa douloureuse passion,
1: sois miséricordieux pour nous et pour le monde entier.
0: Les autres disaient, attends, nous verrons bien si Élie vient le sauver. Père éternel, je t'offre le corps et le sang, l'âme et la divinité de ton Fils bien-aimé, notre Seigneur Jésus-Christ,
1: en réparation de nos péchés et de ceux du monde entier.
0: Par sa douloureuse passion,
1: sois miséricordieux pour nous et pour le monde entier.
0: Par sa douloureuse passion,
1: sois miséricordieux pour nous et pour le monde entier.
0: Par sa douloureuse passion,
1: sois miséricordieux pour nous et pour le monde entier.
0: Par sa douloureuse passion,
1: sois miséricordieux pour nous et pour le monde entier.
0: Par sa douloureuse passion,
1: sois miséricordieux pour nous et pour le monde entier.
0: Par sa douloureuse passion,
1: sois miséricordieux pour nous et pour le monde entier.
0: par sa douloureuse passion.
1: Sois miséricordieux pour nous et pour le monde entier.
0: Par sa douloureuse passion.
1: Sois miséricordieux pour nous et pour le monde entier.
0: Par sa douloureuse passion.
1: Sois miséricordieux pour nous et pour le monde entier.
0: Par sa douloureuse passion.
1: Sois miséricordieux pour nous et pour le monde entier.
0: Dieu saint, Dieu fort, Dieu éternel.
1: Prends pitié de nous et du monde entier.
0: Dieu saint, Dieu fort, Dieu éternel.
1: Prends pitié de nous et du monde entier.
0: Dieu saint, Dieu fort, Dieu éternel.
1: Prends pitié de nous et du monde entier.

de Sainte Thérèse de l'Enfant Jésus. Pourquoi je t'aime, ô Marie, ô Mère bien-aimée, malgré ma petitesse, comme toi, je possède en moi le Tout-Puissant. Mais je ne tremble pas en voyant ma faiblesse. Le trésor de la mère appartient à l'enfant. Et je suis ton enfant, ô mère chérie. Tes vertus, ton amour, ne sont-ils pas à moi? Alors, lorsqu'en mon cœur descend la blanche hostie, Jésus, ton doux agneau, crois reposer en toi. Amen.

Seigneur, Seigneur mon Dieu, je ne sais pas bien où je vais, mais je sais que tu me conduis. Comme le bon berger prend soin de chacune de ses brebis. Dans la nuit que je traverse, ne permets pas que je m'égare, que je parte loin de toi. Merci de me montrer comment habiter ta maison tous les jours de ma vie. Aujourd'hui, je veux rester près de toi et te chercher. Ne me cache pas ta face, surtout au moment où je souffre. Par ta parole, tu me parles. Enseigne-moi, dirige-moi, ouvre mes oreilles et mon cœur à ta voix. Malgré mes pauvres forces, montre-moi les petites occasions de donner de l'amour autour de moi. En suivant tes commandements, j'avancerai jusqu'à ton autel, vers Dieu, qui est toute ma joie, vers celui qui change le deuil en une danse, les habits funèbres en parures de joie. Amen.

De Sainte Thérèse de Calcutta. Ne vous imaginez pas que l'amour, pour être vrai, doit être extraordinaire. Ce dont on a besoin, c'est de continuer à aimer. Comment une lampe brille-t-elle? Si ce n'est par l'amour continuel, de petites gouttes d'huile. Qu'il n'y ait plus de gouttes d'huile, il n'y aura plus de lumière. Et l'époux dira « Je ne te connais pas ». Mes amis, que sont ces gouttes d'huile dans nos lampes? Elles sont les petites choses de la vie, de tous les jours. La joie, la générosité, les petites paroles de bonté, l'humilité et la patience. Simplement aussi une pensée pour les autres. Notre manière de faire silence, d'écouter, de regarder, de pardonner, de parler et d'agir. Voici les véritables gouttes d'amour qui font brûler toute une vie d'une vive flamme. Amen. Et nous prions pour la France, pour notre pays. Seigneur Jésus, aie compassion de la France, daigne l'étreindre dans ton amour et lui en montrer toute la tendresse. Fais que, remplie d'amour pour toi, elle contribue à te faire aimer de toutes les nations de la terre. Ô amour de Jésus, nous prenons ici l'engagement de te rester à jamais fidèle et de travailler d'un cœur ardent à répandre ton règne dans tout l'univers. Amen. Auditeurs de Radio Espérance, nous restons unis avec vous par la prière et nous nous retrouverons demain à 17h pour ce temps de prière et d'intercession. Très belle fin de journée à tous. Soyez bénis.

Radio Espérance vous propose une page d'Évangile. Nous lirons aujourd'hui dans l'Évangile selon saint Luc, au chapitre 18, les versets 1 à 34.

0: Et il leur disait une parabole sur ce qu'il leur fallait prier sans cesse et ne pas se décourager.
1: Il y avait dans une ville un juge qui ne craignait pas Dieu et n'avait de considération pour personne. Il y avait aussi dans cette ville une veuve qui venait le trouver en disant « Rends-moi justice contre mon adversaire ». Il s'y refusa longtemps. Après quoi il se dit « J'ai beau ne pas craindre Dieu et n'avoir de considération pour personne, néanmoins, comme cette veuve m'importune, je vais lui rendre justice, pour qu'elle ne vienne pas sans fin me rompre la tête. »
0: Et le Seigneur dit
1: « Écoutez ce que dit ce juge inique. Et Dieu ne ferait pas justice à ses élus qui crient vers lui jour et nuit, tandis qu'ils patientent à leur sujet. Je vous dis qu'il leur fera prompte justice. Mais le Fils de l'homme, quand il viendra, trouvera-t-il la foi sur la terre ? »

Je donne la dîme de tout ce que j'acquiers. Le publicain, se tenant à distance, n'osait même pas lever les yeux au ciel, mais il se frappait la poitrine en disant « Mon Dieu, aie pitié du pécheur que je suis. » Je vous le dis, ce dernier descendit chez lui justifié, l'autre non. Car tout homme qui s'élève sera abaissé, mais celui qui s'abaisse sera élevé. »

0: On lui présentait aussi les tout-petits pour qu'il les touchât. Ce que voyant, les disciples les rabrouaient. Mais Jésus appela à lui ses enfants en disant
1: « Laissez les petits enfants venir à moi, ne les empêchez pas, car c'est à leur pareil qu'appartient le royaume de Dieu. En vérité, je vous le dis, quiconque n'accueille pas le royaume de Dieu en petit enfant n'y entrera pas. »

0: Un notable l'interrogea en disant
1: « Bon maître, que me faut-il faire pour avoir en héritage la vie éternelle ?»
0: Jésus lui dit
2: « Pourquoi m'appelles-tu bon ? Nul n'est bon que Dieu seul. Tu connais les commandements, ne commets pas d'adultère, ne tue pas, ne vole pas, ne porte pas de faux témoignages, honore ton père et ta mère. »
1: Tout cela, je l'ai observé dès ma jeunesse.
0: Entendant cela, Jésus lui dit
2: « Une chose encore te fait défaut. Tout ce que tu as, vends-le et distribue-le aux pauvres, et tu auras un trésor dans les cieux. Puis viens et suis-moi. »
0: Mais lui, entendant cela, devint tout triste, car il était fort riche. En le voyant, Jésus dit
2: « Comme il est difficile à ceux qui ont des richesses de pénétrer dans le royaume de Dieu. Oui, il est plus facile à un chameau de passer par un trou d'aiguille qu'à un riche d'entrer dans le royaume de Dieu. »
0: Ceux qui entendaient dirent
1: « Et qui peut être sauvé ?»
0: Il dit
2: « Ce qui est impossible pour les hommes est possible pour Dieu. »
0: Pierre dit alors
1: « Voici que nous, laissant nos biens, nous t'avons suivi. »
0: Il leur dit
2: « En vérité, je vous le dis, nul n'aura laissé maison, femme, frère, parents ou enfants à cause du royaume de Dieu, qui ne reçoivent bien davantage en ce temps-ci et dans le monde à venir la vie éternelle.

0: Prenant avec lui les 12, il leur dit
1: « Voici que nous montons à Jérusalem et que s'accomplira tout ce qui a été écrit par les prophètes pour le Fils de l'homme. Il sera en effet livré aux païens, bafoué, outragé, couvert de crainte.

0: Pacha. Après l'avoir flagellé, ils le tueront, et le troisième jour, il ressuscitera.
1: Mais eux ne saisirent rien de tout cela. Cette parole leur demeurait cachée, et ils ne comprenaient pas ce qu'ils disaient.

Laissez les petits enfants venir à moi. Ne les empêchez pas, car c'est à leur pareil qu'appartient le royaume de Dieu. En vérité, je vous le dis, quiconque n'accueille pas le royaume de Dieu en petit enfant n'y entrera pas. »

tout ce que tu as, vends-le et distribue-le aux pauvres, et tu auras un trésor dans les cieux. Puis viens et suis-moi. »

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C'était aujourd'hui dans l'Évangile selon Saint Luc au chapitre 18, les versets 1 à 34.

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0: Quiconque demande reçoit, qui cherche trouve, à qui frappe on ouvrira. Luc 11, 10.
1: Cet air que je respire, c'est ta présence, Seigneur.

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1: Il est 18h30 sur les ondes de Radio Espérance. Dans quelques minutes, nous allons partir en direction du couvent Saint-Antoine à Bastia pour suivre l'office des Vêpres. Belle fin d'après-midi.

La prière des vêpres, l'hymne à la page 1498. 1498.

Les psaumes à la page 819. Il aura souci du malheureux, il sauvera le pauvre et le faible. Dieu donne au roi tes pouvoirs, à ses fils des rois ta justice, qui gouverne ton peuple avec justice, qu'il fasse droit au malheureux. Qu'il dure sous le soleil et la lune, de génération en génération, qu'il descende comme la pluie sous les regains, une pluie qui pénètre la terre. Des peuplades s'inclineront devant lui, ses ennemis lécheront la poussière. Les rois de Tarsis et des îles apporteront des présents. Gloire au Père et au Fils et au Saint-Esprit. Il aura souci du malheureux, il sauvera le pauvre et le faible. Je fais de toi la lumière des peuples, mon salut jusqu'au bout du monde. Il délivrera le pauvre qui appelle et le malheureux sans recours. Il aura souci du faible et du pauvre dont il sauve la vie. Que la terre jusqu'au sommet des montagnes soit un champ de blé, et ses épis onduleront comme la forêt du Liban. Que la ville devienne florissante comme l'herbe sous la terre. Béni soit le Seigneur, le Dieu d'Israël. Lui seul fait des merveilles. Béni soit à jamais son nom glorieux. Toute la terre soit remplie de sa gloire. Amen. Amen. Pour les siècles des siècles. Amen. Je fais de toi la lumière des peuples, mon salut jusqu'au bout du monde. Il a pris possession de son règne, le Seigneur Dieu, maître de tout.

Il a pris possession de son règne, le Seigneur Dieu, maître de tout. Page 1507. La sagesse qui vient de Dieu est d'abord droiture, et par suite elle est paix, tolérance, compréhension. Elle est pleine de miséricorde et féconde en bienfait, sans partialité et sans hypocrisie. C'est dans la paix qu'est semée la justice qui donne son fruit aux artisans de paix. La sagesse a conduit les saints sur un chemin de merveille en récompense de leur peine. Le jour, elle fut pour eux un abri et la nuit, une clarté d'étoiles.

0: Toute la vie de Saint Grégoire le Grand illustre ce qu'il disait des mystères de Dieu. Page 1502. Louons le Christ, le grand prêtre, pris parmi les hommes pour intervenir en notre faveur, et prions-le. Tu as donné à ton Église des pasteurs animés de l'esprit de l'Évangile. À la prière de Moïse et de tes saints pasteurs, tu as pardonné les péchés de ton peuple. Tu t'es choisi des saints parmi ton peuple et tu les as conduits par ton esprit. Toi, l'unique richesse des saints. Toi qui donnes la vie au troupeau par la main de ses pasteurs, notre Père qui es aux cieux, que ton nom soit sanctifié, que ton règne vienne, que ta volonté soit faite sous la terre comme au ciel. Donne-nous aujourd'hui notre pain de ce jour, pardonne-nous nos offenses, comme nous pardonnons aussi à ceux qui nous ont offensés. Et ne nous laisse pas entrer en tentation, mais délivre-nous du mal. Dieu qui prend soin de ton peuple et le gouverne avec amour, écoute la prière du pape Saint Grégoire. Accorde ton esprit de sagesse aux hommes chargés de conduire l'Église. Que les progrès de ton peuple fasse la joie éternelle de ses pasteurs, par le même Jésus-Christ, notre Seigneur et notre Dieu, qui règne avec toi dans l'unité du Saint-Esprit, maintenant et pour les siècles des siècles.
1: Amen.
0: Le Seigneur soit avec vous.
1: Amen.
0: Que Dieu Tout-Puissant vous bénisse, le Père, le Fils et le Saint-Esprit.
1: Amen.

Nous t'adorons, ô très saint Seigneur Jésus-Christ, ici et dans toutes tes églises qui sont par toute la terre, et nous te bénissons d'avoir racheté le monde par ta sainte croix. Bonne soirée à tous.

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Que Dieu vous bénisse. La Vierge Marie soit toujours à côté de vous et Saint Antoine aussi. Bonne et sainte journée à tous.

0: Gloire au Père, et au Fils, et au Saint-Esprit, pour les siècles des siècles.
1: Auditeur de Radio Espérance, bonsoir. Il est 19h, tournons-nous vers Marie, récitons ensemble la prière de l'Angélus. L'ange du Seigneur apporta l'annonce à Marie, et elle conçut du Saint-Esprit. Je vous salue Marie, pleine de grâce, le Seigneur est avec vous. Vous êtes bénie entre toutes les femmes, et Jésus, le fruit de vos entrailles, est béni. Sainte Marie, Mère de Dieu, priez pour nous pauvres pécheurs, maintenant et à l'heure de notre mort. Amen. Voici la servante du Seigneur. Qu'il me soit fait selon votre parole. Je vous salue Marie, pleine de grâce, le Seigneur est avec vous. Vous êtes bénie entre toutes les femmes, et Jésus, le fruit de vos entrailles, est béni. Sainte Marie, Mère de Dieu, priez pour nous pauvres pécheurs, maintenant et à l'heure de notre mort. Amen. Et le Verbe s'est fait chair, et il a habité parmi nous. Je vous salue Marie, pleine de grâce, le Seigneur est avec vous. Vous êtes bénie entre toutes les femmes, et Jésus, le fruit de vos entrailles, est béni. Sainte Marie, Mère de Dieu, priez pour nous pauvres pécheurs, maintenant et à l'heure de notre mort. Amen. Priez pour nous, Sainte Mère de Dieu, afin que nous soyons rendus dignes des promesses du Christ. Prions. Que ta grâce, Seigneur notre Père, se répande dans nos cœurs. Par le message de l'ange, tu nous as fait connaître l'incarnation de ton Fils bien-aimé. Conduis-nous par sa passion et par sa croix, avec le secours de la Vierge Marie, jusqu'à la gloire de la résurrection, par Jésus le Christ, notre Seigneur. Amen. Je vous rappelle votre rendez-vous de ce soir à partir de 21h. Dans À l'écoute de Pierre, nous pourrons écouter une série de récents discours du pape. Je vous souhaite une excellente soirée sur les ondes de Radio Espérance et nous retrouvons tout de suite l'écho du Saint-Siège.
2: Amis auditeurs, bonjour. Voici l'écho du Saint-Siège du jeudi 3 septembre sur les ondes de Radio Espérance. Nous ouvrons ce point d'actualité avec la rencontre entre le pape Léon XIV et de jeunes séminaristes. Ce matin, dans la salle Clémentine, le Saint-Père a reçu environ 150 séminaristes venus du séminaire régional pontifical des Pouilles Pie-X de Molfetta et du séminaire épiscopal d'Aversa. Devant eux, Léon XIV a insisté sur l'importance du temps de formation au séminaire. Il a rappelé que cette étape n'est ni un luxe, ni réservée à une élite. Selon ses mots, il n'existe pas de concours ni de classement pour être appelé à cette vocation. Le pape a surtout invité les futurs prêtres à apprendre à rester auprès du maître, insistant sur la dimension spirituelle et intérieure de cette préparation avant l'ordination. Poursuivons avec l'audience accordée par le pape aux évêques du monde arabe. Léon XIV a reçu ce jeudi matin une dizaine de membres de la conférence épiscopale latine des régions arabes. Des évêques venus du Liban, de Jordanie, de Syrie, de Palestine et d'Égypte étaient présents. Le pape leur a assuré qu'ils n'étaient pas seuls, les appelant à devenir des artisans de réconciliation dans un contexte marqué par les conflits et les divisions. Léon XIV a aussi tenu à saluer la persévérance de ces communautés chrétiennes qu'il a qualifiées de témoignages précieux pour toute l'Église universelle. Notre dernier point d'actualité concerne l'appel téléphonique du pape au président de la Colombie. Mercredi après-midi, Léon XIV s'est entretenu avec Abelardo de la Espriella. Le Saint-Père lui a exprimé sa proximité et sa solidarité envers les personnes touchées par le tremblement de terre qui a frappé le pays le 10 août dernier. Cet échange témoigne de l'attention constante du pape envers les populations éprouvées par les catastrophes naturelles à travers le monde. Amis auditeurs, c'est ainsi que se termine ce bulletin, votre écho du Saint-Siège du jeudi 3 septembre. Retrouvez-nous demain pour un nouveau bulletin d'information, à la même heure, sur les ondes de Radio Espérance.

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1: Bonjour, de l'évangile de Jésus-Christ selon saint Luc. En ce temps-là, la foule se pressait autour de Jésus pour écouter la parole de Dieu, tandis qu'il se tenait au bord du lac de Génézareth. Il vit deux barques qui se trouvaient au bord du lac. Les pêcheurs en étaient descendus et lavaient leurs filets. Jésus monta dans une des barques qui appartenait à Simon et lui demanda de s'écarter un peu du rivage. Puis il s'assit et de la barque il enseignait les foules. Quand il eut fini de parler, il dit à Simon, « Avance au large et jetez vos filets pour la pêche. » Simon lui répondit, « Seigneur, nous avons peiné toute la nuit sans rien prendre. » Mais sur ta parole, je vais jeter les filets. Et l'ayant fait, ils capturèrent une telle quantité de poissons que leurs filets allaient se déchirer. Ils firent signe à leurs compagnons de l'autre barque de venir les aider. Ceux-ci vinrent et ils remplirent les deux barques à tel point qu'elles enfonçaient. À cette vue, Simon-Pierre tomba aux genoux de Jésus en disant « Éloigne-toi de moi, Seigneur, car je suis un homme pécheur. » En effet, un grand effroi l'avait saisi, lui et tous ceux qui étaient avec lui, devant la quantité de poissons qu'ils avaient pêchés. Et de même Jacques et Jean, fils de Zébédée, les associés de Simon. Jésus dit à Simon, « Sois sans crainte, désormais ce sont des hommes que tu prendras. » Alors ils ramenèrent les barques au rivage et, laissant tout, ils le suivirent. Par le baptême, nous sommes devenus nous-mêmes les poissons pris dans le filet du Père. Et dans l'Église du Seigneur, il y a des poissons qui ronronnent, ce sont les poissons-chats. Des poissons qui ne font que répéter sans trop réfléchir, ce sont les poissons-perroquets. Des poissons qui sont souvent distraits, ce sont les poissons-lunes. Des poissons qui ne tiennent pas en place, ce sont les poissons électriques. Des poissons qui sont de vieux loups de mer. Des poissons pilotes qui guident les autres, des poissons que l'on n'a pas encore fait baptiser, ce sont les poissons panés. Des poissons qui sont joyeux, toujours, ce sont les poissons clowns. Il y en a de toutes les couleurs, des poissons rouges, des poissons blancs et même des poissons noirs, les poissons en chocolat. Il y a des poissons à la langue trop bien pendue, ce sont les poissons épais. Des poissons très intellectuels, ce sont les poissons volants. Il y en a qui étaient des requins et qui sont devenus des dauphins très doux, très bons, même si les dauphins ne sont pas classés parmi les poissons. Il y a des poissons d'eau douce et des poissons de haute mer. Vive la variété extrême de notre Église. Nous savons ce qui peine le Seigneur, c'est que nous devenions du poisson séché ou du poisson congelé. Quand nous nous coupons de lui, quand notre cœur ne le reçoit plus, ni dans la prière, ni dans la communion, ni dans la confession. Il n'aime pas non plus que l'on finisse en queue de poisson, quand on ne va pas jusqu'au bout de ses engagements, ou que nous fassions des queues de poisson aux autres, ou que nous les enguirlandions comme du poisson pourri. Il n'aime pas non plus que l'on noie le poisson quand on refuse la vérité. Mais le Seigneur peut aussi nous repêcher. Mais ce qui plaît au Seigneur, c'est que nous soyons chez lui comme un poisson dans l'eau. C'est d'ailleurs la grande affaire de notre vie, connaître le Seigneur, le connaître de mieux en mieux, devenir un familier de Dieu. Un jour, un pêcheur me faisait remarquer, « On dit que l'on prend du poisson. En fait, il faudrait dire le contraire. C'est le poisson qui nous prend. Si un poisson ne veut pas mordre à l'hameçon, vous ne pouvez absolument rien faire. » C'est aussi vrai dans la foi. Le Seigneur ne nous prendra jamais de force. Il fait tout pour nous attirer. Il nous aime, il nous aimante, il nous appâte. Mais c'est à moi de me laisser prendre par lui. Et il y a quatre bonnes raisons de le faire. Premièrement, le poisson vit dans le silence. Aujourd'hui, on a peur du silence. Heureux qui apprend à prier seul, sans aucun bruit, à faire silence pour retrouver Dieu. Deuxièmement, le poisson garde les yeux ouverts. Aujourd'hui, on a peur d'affronter la réalité. On préfère fermer les yeux, on préfère faire la politique de l'autruche. Des fois que quelqu'un demanderait du secours, des fois qu'il faudrait changer de façon de faire. Oui, le chrétien garde les yeux ouverts sur le monde, sur ses frères, pour leur venir en aide, être attentif à l'autre, au monde. Troisièmement, on admire le poisson pour les reflets brillants sur ses écailles, il luit. Aujourd'hui, on a peur de ne pas avoir le look qu'il faut. On a peur de ne pas être assez joli. On a peur d'être marginalisé parce qu'on ne porte pas de marque. Le chrétien deviendra lui aussi brillant de la lumière de Dieu, mais il n'a pas à se préoccuper de ses reflets. C'est l'affaire du bon Dieu. Pensons au cardinal Angelo Roncalli, futur pape Jean XXIII. Il entre en procession à la chapelle Sixtine pour procéder à l'élection du pape qui doit succéder à Pie XII. Ce sera lui, mais il ne sait pas encore. Or, derrière la barrière, une dame s'exclame « Mon Dieu, qu'il est laid !» Il l'entend et il dit « Mais le conclave n'est pas un concours de beauté. » Il n'avait pas un physique de top modèle, mais son rayonnement n'a pas fini de s'étendre. Quatrièmement, après le silence, après les yeux grands ouverts, après le fait de refléter la lumière de Dieu, le poisson ne quitte pas son milieu, l'eau, sous peine de mourir. Aujourd'hui, comme la mode est de vivre hors sol, on a peur d'être trop enraciné dans une culture précise, dans un terreau bien identifié. Pour le chrétien, son milieu est l'Église. Il doit y rester plongé pour vivre. Aujourd'hui, se déclarer catholique n'est pas très glorieux. L'Église est souvent dénigrée. Et pourtant, ce n'est que dans l'Église que nous rencontrons Jésus vivant, le vrai Jésus, et non pas un Jésus évaporé, inventé à notre convenance, fantasmé. Oui, petit poisson deviendra grand, puisque Dieu lui donne sa vie.

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2: Peux-tu le faire de bon cœur ? Le quotidien est rempli de ces petites et grandes joies, mais aussi de ces tâches moins plaisantes. Et pourtant, incontournables que sont par exemple le ménage, les courses, les embouteillages et bien d'autres choses encore. Il est clair que si nous faisons tout ce que nous considérons comme des obligations, avec un état d'esprit résigné, cela va nous coûter. Nous coûter de l'énergie, de la bonne humeur, etc. Et nous n'allons pas passer la journée la plus réjouissante qui soit. Un jour, j'ai entendu quelqu'un dire « Pourquoi nous plaindre de ce que nous allons de toute façon devoir faire ?» La Bible, elle, nous encourage à tout faire de bon cœur. J'ai remarqué pour ma part que lorsque je faisais quelque chose pour l'autre à contre-cœur, non seulement cela me pesait, mais alors même que cette action se voulait altruiste, elle n'était pas une bénédiction pour l'autre, puisque je lui communiquais mon fardeau au lieu de ma joie. Faire les choses de bon cœur est une décision qui change notre quotidien de manière radicale. Personnellement, quand je décide de faire la vaisselle de bon cœur, cela me donne beaucoup d'énergie. Sans compter qu'on est plus efficace quand c'est l'entrain qui nous guide, plutôt que lorsqu'on traîne la patte. Si certaines choses te pèsent dans ton quotidien, peut-être pourrais-tu choisir de les faire de bon cœur. Pour t'aider, tu peux te demander en quoi tu pourrais être reconnaissant d'avoir à entretenir une maison, par exemple, et te rendre compte que si tu dois faire le ménage, c'est que tu as un toit. Cette attitude te remplira de gratitude et fera de ton quotidien une source de satisfaction.
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1: Bonjour Pascal Jacob.
2: Bonjour Jean-Yves.
3: Tout le monde connaît Antonio Gaudí, l'architecte de l'église moderne de la Sainte Famille à Barcelone, cette église que le pape François avait inaugurée. Lors de la remise du diplôme d'architecte à Gaudí, il y a très longtemps, son directeur d'école s'était demandé si Gaudí était génial ou fou. La limite entre le génie et la folie est-elle si étroite ?
2: En effet, lorsque Emmanuel Kant évoque la question du génie, il dit que le génie agit selon des règles qu'il ne peut pas transmettre, qu'il ne peut pas exprimer, qu'il ne peut pas, au fond, rationaliser, mettre sous la forme d'une rationalité en disant « voilà, si vous voulez faire une œuvre géniale, il faut faire comme ceci, puis comme cela ». Comme si le génie venait d'un trait, d'un coup, une sorte d'inspiration, une sorte, c'est ce que veut dire le mot génie, genius, c'est cette espèce d'être surnaturel qui nous accompagne dans nos actions. Et par conséquent, effectivement, cette idée que le génie ne serait pas de l'ordre de la raison peut faire penser qu'il est de l'ordre de la folie, c'est-à-dire d'un degré qui serait peut-être supérieur à la raison, mais au fond, le fou, nous le méprisons parce qu'il est irrationnel, mais comme dirait un peu Michel Foucault, par exemple, est-ce que la folie ne nous dérange pas parce que nous y voyons peut-être quelque chose qui remet en question la raison, l'ordre de la rationalité, et peut-être que en réalité, elle a quelque chose de supérieur à la raison, et nous la méprisons et nous l'enfermons parce que nous la craignons finalement. Et donc, il faudrait malgré tout, tout de même, distinguer une folie qui serait effectivement pathologique de l'ordre de l'irrationalité et de la violence, parce qu'au fond, la vraie irrationalité, c'est Eric Weil qui dit ça, que la vraie irrationalité, en réalité, c'est la violence, et distinguer cette folie d'une folie créatrice, et non pas destructrice, une folie créatrice qui crée des choses, effectivement, qu'on ne peut pas expliquer par le pur déploiement de la rationalité, parce que ce serait peut-être trop simple, parce qu'il y a quelque chose comme de divin, précisément, dans une certaine créativité, puisque Dieu seul est créateur, et que le génie, c'est celui qui est habité par cette divinité, c'est ce que traduit le mot enthousiasme, hein, entheus, c'est celui qui est habité par la divinité, et le génie habité par la divinité, eh bien, se trouve lui-même participé à l'acte créateur de Dieu, de telle sorte que, le génie nous paraît être une certaine folie, mais une folie créatrice, une folie qui n'est pas une sorte de sous-rationalité ou de manque à la rationalité, mais au contraire, qui nous révèle que la rationalité pure n'est pas le tout au fond de l'esprit.
1: Merci Pascal Jacob pour cette réponse géniale.

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1: Aujourd'hui, 7e épisode de notre série sur les pères fondateurs de la pensée occidentale, avec Pythagore et la question « Peut-on mettre de l'harmonie dans notre vie ?» Nous ne connaissons pas Pythagore parce que nous ne connaissons que trop son théorème, qui n'est peut-être pas de lui. L'Antiquité le connaissait d'ailleurs moins comme un mathématicien, au sens moderne du terme, que comme un réformateur religieux et l'auteur de maximes de sagesse, les « vers d'or », qui seront commentés jusqu'au 5e siècle comme un résumé de la piété païenne. Cicéron dit même dans ses Tusculanes « Pythagore est le premier qui mit en vogue le nom de philosophe. Un jour, Léon, roi des Philasiens, entendit Pythagore discourir sur certains points avec tant de savoir et d'éloquence que ce prince, saisi d'admiration, lui demanda quel était donc l'art dont il faisait profession. À quoi Pythagore répondit qu'il n'avait aucune profession, mais qu'il était philosophe. Et sur ce, le roi, surpris de la nouveauté de ce nom, le pria de lui dire qui étaient donc ces philosophes et en quoi ils différaient des autres hommes. Les nombres, pour Pythagore, n'étaient pas des instruments de calcul, mais les principes qui organisaient le monde et permettaient à l'homme d'entrer en existence harmonieuse. Essayons donc d'approcher de ce temps très ancien où l'arithmétique, la morale et la musique ne s'étaient pas encore séparés. Écoutons quelques-uns de ces vers d'or dont l'écho se répercute dans toute la sagesse de l'Occident.
2: Honore en premier lieu les dieux immortels, dans l'ordre qui leur fut assigné par la loi. Respecte le serment. Honore ensuite les héros glorifiés. Vénère aussi les demeures terrestres en accomplissant tout ce qui est conforme aux lois. Honore ton père et ta mère et tes proches parents. Entre tous les hommes, fais ton ami du plus vertueux. Ne résiste point à la douceur de ses conseils et suis ses utiles exemples. Crains de te brouiller avec ton ami pour une faute légère. Si tu peux faire le bien, tu le dois, car le possible habite près de la nécessité. Tels sont les préceptes que tu dois suivre. Prends l'habitude de commander à la gourmandise, au sommeil, à la luxure, à la colère. Ne commets rien dont tu pourrais avoir honte, ni devant les autres, ni dans le secret. Et plus que tout, respecte-toi toi-même. Pratique la justice en actes et en paroles. Que la raison te conduise jusque dans les moindres choses. Et souviens-toi que tous les hommes sont destinés à la mort. La fortune se plaît à changer. Apprends à l'acquérir comme à la perdre. Sache supporter ses revers avec patience. Ne t'indigne pas contre le sort. Il est permis de chercher à réparer un malheur, mais sois bien persuadé que la fortune n'envoie pas aux mortels vertueux des maux au-dessus de leur force. Garde-toi d'entreprendre ce que tu ne sais pas faire et commence par t'instruire de ce que tu dois savoir. C'est ainsi que tu mèneras une vie heureuse. Il ne faut pas négliger la santé de ton corps, mais avec mesure, lui accorder le boire, le manger, l'exercice. Et j'appelle mesure ce dont tu ne saurais te passer sans te nuire. N'abandonne pas tes yeux aux douceurs du sommeil sans avoir examiné les actions de ta journée. Quelle faute ai-je commise? Qu'ai-je fait? À quel devoir ai-je manqué? Reproche-toi ce que tu as fait de mal et de ce que tu as fait de bien, réjouis-toi. Médite sur les préceptes que je viens de te donner. Travaille à les mettre en pratique. Apprends à les aimer. Ils te conduiront sur les traces de la vertu divine. J'en jure par celui qui a transmis dans nos âmes le sacré quaternaire. source de la nature dont le cours est éternel. Avant de rien commencer, adresse tes vœux aux immortels qui seuls peuvent consommer ton ouvrage. C'est en suivant ces pratiques que tu parviendras à connaître par quelle concorde les dieux sont liés aux mortels, quels sont les passages de tous les êtres et quelle puissance les domine. Tu connaîtras que les hommes sont eux-mêmes les artisans de leur malheur, infortunés. Ils ne savent pas voir les biens qui sont sous leurs yeux. Leurs oreilles se ferment à la vérité qui leur parle. Combien peu connaissent les vrais remèdes de leurs maux. Abstiens-toi donc des aliments que je t'ai défendus. Apprends à discerner ce qui est nécessaire dans la purification et la délivrance de l'âme. Examine tout. Donne à ta raison la première place et, content de te laisser conduire, abandonne-lui les rênes. Ainsi, quand tu auras quitté ton corps, tu monteras dans l'air libre. Tu deviendras un dieu, incorruptible, à jamais affranchi de la mort.
1: Fabrice Hadjadj, quand tu auras quitté ton corps, tu deviendras un dieu. Quel est le contexte de ce texte?
2: Alors, les vers d'or, les vers dorés, sont attribués à Pythagore, même si ce sont des vers plus récents que son auteur, alors lui-même légendaire. Hein. Donc, on pense que ce sont des vers apocryphes et que derrière Pythagore, encore une fois, on l'avait dit à propos d'Homère, il y a toute une école pythagoricienne, cette fameuse école d'Italie qu'on oppose parmi les penseurs avant Socrate, pré-socratique, à l'école d'Ionie. L'école d'Ionie est une école qui essaye de chercher le premier principe de la nature et c'est une école, on pourrait dire, plutôt matérialiste, alors que les écoles d'Italie cherchent du côté des réalités spirituelles et notamment Pythagore des nombres. Alors, Pythagore, c'est cette série-là de quatre émissions que nous avons avec Thucydide, Sophocle, Protagoras bientôt. Pythagore, lui, se situe au VIe siècle et à l'orée du Ve siècle. Donc, on est toujours dans cette période autour du Ve siècle ou juste avant. Et ce moment de grande effervescence de la pensée, ce berceau finalement de la science et de la philosophie. Les sources les plus anciennes que nous ayons sont plutôt des sources anti-Pythagore, et ce sont des sources satiriques. On nous parle d'un Pythagore qui aide un chien battu parce qu'il dit qu'il a reconnu dans ses aboiements la voix d'un ancien ami qui est mort. Alors on veut se moquer de sa doctrine de la palingénésie ou de la métempsychose, puisque Pythagore avait une croyance en la réincarnation. Voilà. Bon, ça fait partie de l'idée pythagoricienne en général. Pythagore est vu comme quelqu'un qui a reçu une initiation dans différents lieux sacrés. Il a notamment, on sait qu'il sacrifiait à l'Apollon Génétor de Délos, qui était le seul cas de sacrifice non sanglant, parce que il est contre toute idée de tuer, de verser le sang. Il est végétarien, et donc même il refuse les sacrifices d'animaux, les sacrifices religieux. Il va s'instruire, dit-on, c'est la légende qui dit ça, à Lesbos, auprès d'un certain Phérécide de Syros, dont la mémoire grecque dit qu'il est le premier à avoir dit que les âmes des hommes sont éternelles. Et on l'a entendu, hein, cette idée que l'homme possède une âme immortelle. On verra que cette idée est extrêmement profonde chez Pythagore, et c'est cette immortalité de l'âme qui est au cœur de sa pensée. Il y aura aussi une forme de dualisme, c'est-à-dire que soit que l'homme a deux âmes, une qui anime le corps, qui est liée au corps, et puis cette âme purement spirituelle qui serait en lien avec les dieux. On a entendu aussi dans ce texte le passage, il y a un passage des hommes aux dieux, et c'est ça qu'il s'agit de comprendre. Mais ce qui est très intéressant, c'est que on le voit comme un initié des mystères. Et la mémoire de Pythagore va être spécialement réactivée autour du 4e et 5e siècle de notre ère, au moment où, face à la force du christianisme, et pas seulement du christianisme de l'Église officielle, puisqu'il y aura aussi des manichéens, il y aura aussi des donatistes, ou il y aura aussi, voilà, il y a plein de sortes de mouvements chrétiens à l'époque, mais la religiosité païenne va vouloir se réaffirmer. Il y aura notamment tout le grand mouvement de Julien l'Apostat, et Pythagore fera figure vraiment d'initiateur originel, légendaire. C'est pour ça que Porphyre, qui aura une influence considérable sur le renouveau de la religiosité païenne, de l'initiation païenne, et puis aussi Jean Blic, vont parler de Pythagore et vont lui attribuer des pouvoirs merveilleux. Alors, il aurait apprivoisé une ours, il a fait descendre un aigle du ciel. C'est curieux, parce qu'on va penser à des figures aussi analogiques avec le Christ, hein. Alors, il a des dons de prophétie, il va prédire une révolution à Crotone, puisqu'il va finir sa vie à Crotone, en Italie. Il connaît toutes ses existences antérieures, il devine la quantité de poissons que vont ramener des pêcheurs. Alors on se dit, attendez, est-ce qu'il n'y aurait pas eu une intertextualité avec l'Évangile ? Il charme et guérit par la musique, il entend l'harmonie des sphères célestes, il va commander à la grêle et au vent. Mais derrière tout ça, il y a l'idée d'une science quand même ésotérique des nombres. Voilà, une arithmosophie. Donc oui, des mathématiques, mais une mathématique très particulière, où justement la logique des nombres, c'est une logique d'abord de l'harmonie. Il y a les nombres ont des proportions entre eux. Et c'est pour ça qu'il y aura toute cette idée d'une science des nombres qui n'a rien à voir avec la science physico-mathématique qui veut dominer la nature, mais plutôt une science des nombres parce que la nature est constituée de nombres, qui nous met en résonance avec cette nature et qui va permettre une purification de la vie. Hein. Au 16e siècle, au 5e siècle, pardon, un certain Hiéroclès va réactiver la pensée de Pythagore, va faire un long commentaire des vers d'or, et commencera dans un prologue en disant « La philosophie a pour but de purifier la vie humaine et de la conduire à sa fin, qui est de devenir un dieu immortel, on l'a entendu. » Donc voilà, c'est ça. L'harmonie, les nombres ont cette fonction-là chez Pythagore.
1: Vous écoutez Matière à penser, une émission de philosophie proposée par l'Institut Philanthropos, avec cette question aujourd'hui, peut-on mettre de l'harmonie dans notre vie ? Alors Fabrice Sadjadj, il parle, dans ce texte de Pythagore que nous venons de lire, il parle à un endroit de celui qui a mis dans nos âmes le sacré quaternaire. On sait qu'il y avait pour lui l'importance de la décade ou de la triade. Est-ce que vous pourriez nous expliquer un tout petit peu plus ?
2: Oui. Il y a beaucoup de commentateurs, j'ai vu ça récemment, quelqu'un disait, mais pourquoi est-ce qu'il parle du quaternaire? Alors, il y a la monade, hein, qui est l'un, hein, qui est le principe absolu en dehors du monde, et on retrouvera ça, cette idée que le monde est le lieu de la diversité, de la pluralité, de la dualité notamment. Donc l'un est transcendant. Et ça, on retrouvera ça chez Platon. Ce qui est absolument un, c'est un nom divin, voire même c'est au-delà du divin chez certains auteurs platoniciens. Donc ça, c'est l'un, c'est le divin. La dyade, le deux, c'est le monde créé. À partir de deux, à partir de la dualité, toute une pluralité va pouvoir apparaître. Donc le ternaire, en revanche, trois, eh bien c'est l'association du un et du deux, ça représente la totalité. C'est comme ça. Alors les gens disent, mais alors pourquoi le quaternaire ? Et c'est Hiéroclès, hein, qui va donner la réponse. D'abord, il va dire que la somme de 1, 2, 3 et 4 produit la décade. Donc c'est le premier chiffre qui résume, en fait, si on fait la somme, qui résume la totalité, hein, donc de 1 à 10. Et puis aussi le quaternaire, c'est celui qui se trouve au milieu entre 1 et 7. Alors la perfection du chiffre 7, etc. Donc c'est pour vous dire, hein, qu'on est dans des réflexions un peu ésotérisantes. Mais en même temps, c'est vrai que le 4 est très intéressant. Quand il y a 7, et on retrouve le 7, hein, dans la création en 7 jours. Si vous regardez, qu'est-ce que c'est le quatrième jour pour nous? C'est la création des luminaires. Or, le quatrième jour, les luminaires sont là,

0: l'ensemble du pain est central. Et quand on dit notre pain, donne-le-nous aujourd'hui, comme on a dit notre Père en début, c'est la seule demande en grec et en latin d'ailleurs qui commence par le substantif en fait et pas par un verbe. Et elle a ce caractère central, le pain de la prière qui soutient tout le reste. Donc le 4 a toujours cette position d'équilibre, de centralité par rapport à la logique du 7. Et puis Jean Blic dit que pour juger, Héraclès dit pour juger de tout ce qui existe, nous avons 4 facultés, l'intelligence, la science, l'opinion, la sensation. Nous jugeons en effet de toute chose, soit par l'intelligence, ou par la science, soit par l'opinion, ou par la sensation. Pour tout dire en un mot, le quaternaire embrasse et contient toute chose. Il est le nombre des éléments, des saisons de l'année, des âges, des sociétés, etc. Donc voilà, et cette idée que tout fonctionne par 4. Et ça, c'est l'idée que le monde est structuré sur des nombres.
1: Fabrice Hadjadj, quand on regarde cet extrait que nous venons de lire, on a presque l'impression de retrouver certaines maximes du livre des Proverbes, même dans cette admonestation à suivre la sagesse, à suivre l'intelligence, voilà.
0: Honore ton père et ta mère.
1: Honore ton père et ta mère, bien sûr, exactement. Et en même temps, par rapport à ce qu'on a dit au dernier épisode sur la tragédie, ici, il y a peut-être quelque chose d'un peu plus pauvre, j'ai envie de dire, dans la mesure où face à ce qui nous arrive de malheureux, le sort comme c'est désigné ici, eh bien, il faut juste pas se révolter, mais simplement l'accepter.
0: Oui, alors bon, même si Pythagore aurait été mis à mort violemment, hein, on en fera aussi une sorte de martyr parce qu'il aurait interdit l'initiation au tyran de Crotone, il dit qu'il n'était pas apte justement en raison de son état de vie, il était extrêmement ascétique en fait, hein, Pythagore. Donc il va avoir une mort violente, mais c'est vrai qu'on est plutôt dans un climat d'apaisement. Il est dit que les hommes sont eux-mêmes les artisans de leur malheur, donc le malheur n'advient pas de l'extérieur, on n'est pas du tout dans la logique de Œdipe qui a tout bien fait et le malheur s'abat sur lui, enfin qui est pas vraiment coupable, on sait pas, non. On est responsable de sa vie et le seul malheur c'est de ne pas connaître les vrais remèdes, mais il y a des vrais remèdes. Et c'est précisément ce parcours que va proposer Pythagore. Alors on va retrouver ça bien sûr dans une idée qui va être prise aussi non seulement par les païens mais aussi par la gnose, c'est-à-dire qu'il y a une sorte de dualité. Il s'agit quand même de se servir de son corps. Il n'y a pas l'idée que le corps est mauvais ici, hein, mais qu'il va falloir s'en servir, en prendre soin uniquement pour qu'il soit le véhicule de l'esprit. Et être séparé du corps, c'est être libéré, c'est monter dans l'air libre, c'est enfin devenir un dieu. Donc il y a cette vision-là, malgré toutes les résonances, on pourrait dire chrétiennes, il y a quand même une idée qui est autre ou qu'on retrouvera dans certains textes, même chez Platon, où l'homme c'est d'abord son âme spirituelle, c'est d'abord l'esprit, c'est pas le corps. Donc là il y a quelque chose vraiment de différent, mais aussi puisque l'homme c'est pas le corps, finalement la partie spirituelle n'est jamais complètement atteinte. Donc on réduit le drame. Perdre mon corps n'est plus le drame majeur, il n'y a pas de tragédie. Et puis là où il peut ne pas y avoir de tragédie, si on le pousse jusqu'au bout, c'est qu'on va dire, mais en fait tout le mal qui est en moi, et ça sera la version manichéenne, extrême, qui est aussi en partie héritière de la vision pythagoricienne, de dire le mal c'est pas vraiment moi qui le fais, c'est plutôt l'élément terrestre en moi qui m'entraîne, je ne suis pas vraiment responsable et mon âme reste toujours pure. On sait pas très bien quelle était la métaphysique de Pythagore. Est-ce que, et certains l'ont dit, est-ce qu'il y avait en nous l'esprit, c'est pas un esprit personnel, ce serait une étincelle de l'esprit divin et qu'à la fin il s'agit de se résorber dans l'esprit divin. Ah, il y a des choses qui ressemblent aux religions plutôt extrême-orientales, à l'Inde. Donc on n'est pas tout à fait dans le même registre. Mais du point de vue de la morale, ça c'est vrai ce que vous dites, c'est très intéressant, il y a des échos très nets avec la morale commune

0: et avec la morale chrétienne, ou judéo-chrétienne. Est-ce qu'il y a une morale spécifiquement chrétienne? C'est une vraie question. Ou est-ce que, justement, le propre du christianisme, c'est une grâce qui restaure l'homme et qui lui permet enfin d'accomplir la morale la plus commune, en fait la plus humaine?
1: Fabrice Hadjadj, si cette géométrie a tellement fasciné Pythagore, c'est qu'en effet, on voit bien qu'il semble y avoir une correspondance entre la science mathématique, qui est pourtant extrêmement abstraite, et la réalité qu'on côtoie, extrêmement concrète. Et qu'il y a des lois, des propriétés qu'on peut retrouver abstraitement, qui se confirment dans les faits. Est-ce que ça a participé de la fascination mathématique?
0: La question, c'est est-ce que la modernité, est-ce que Galilée, c'est un retour au pythagorisme? C'est-à-dire l'idée... Alors, ça se fait dans un tout autre sens. Les nombres chez Pythagore structurent l'univers et notre connaissance des nombres n'a rien à voir avec un projet technique. C'est pas l'idée de la physico-mathématique comme technoscience qui va nous permettre de manipuler la matière. C'est exactement l'inverse. Il y a peut-être que le monde est un grand livre mathématique, mais c'est pas pour se rendre maître et possesseur de la nature. Au contraire, c'est pour entrer en résonance. C'est pour ça que le modèle, cette idée de musique des sphères, etc., c'est un modèle qui est plutôt musical. La musique, elle est faite de rapports d'intervalle, d'harmonie. Et c'est ça ce que pense Pythagore. C'est l'idée qu'on retrouvera d'ailleurs cette thèse chez Leibniz, hein, selon laquelle la musique est un calcul inconscient que fait l'intelligence et qui lui procure du plaisir. L'intelligence voit des rapports entre des notes, des proportions, des ratios finalement. Ça a la raison, hein, le ratio, c'est vraiment l'idée d'une proportion. Et c'est ça qui va être qui va donner à l'homme le sens d'une harmonie. Donc, on est dans un monde où l'arithmologie, le sens des nombres, de l'arithmétique, a sa première analogie d'abord dans la musique. Et la musique va fournir l'idée qu'on va retrouver chez des philosophes, enfin des penseurs contemporains. Je pense à Hartmut Rosa, ce sociologue de l'école de Francfort qui a critiqué l'accélération du monde technologique, qui après a fait un livre qui s'intitule « Résonance ». Et il dit qu'il faut retrouver des activités qui nous mettent en résonance avec le monde, en résonance avec nous-mêmes. Tout le développement personnel aussi est fondé sur l'idée d'être en harmonie avec, donc la logique feng shui aussi, de trouver des décorations chez soi, des choses qui nous permettent d'être en harmonie avec le monde. Oui, c'est celui qui a rigoureusement, ou plutôt l'école qui a rigoureusement mis en avant cette chose-là, c'est déjà du pythagorisme. Au fond, c'est ça. Il y a des proportions, il y a des résonances. Ce qui est, à mon avis, très intéressant ici, c'est que ce pythagorisme va se retrouver dans certains aspects du christianisme, dans la composition des icônes, dans voilà le nombre d'or, trouver des justes proportions. Mais en même temps, l'événement chrétien qu'on pressent, comme vous l'avez suggéré dans la tragédie antique, c'est qu'il y a quelque chose qui excède et qui vient déchirer cette sorte de trame purement harmonieuse. On n'est pas des purs esprits qui cherchent à entrer en résonance avec le monde. Nous sommes des personnes livrées au malheur, pris dans une histoire qu'on ne peut pas mathématiser, pris dans des événements, des choses qu'on ne peut pas anticiper. Et donc il va y avoir avec le christianisme un sens du caractère profondément individuel et aventureux de l'existence. On peut dire tragique, c'est une tragique de la gloire. Et je pense que celui chez qui on voit cela, et je conclurai là-dessus, c'est spécialement Augustin. Juste après sa conversion, il est encore très marqué par Porphyre et derrière Porphyre, Pythagore. Et il commence, quand il est à Kasichakoum, à rassembler des personnes autour de lui pour essayer de faire une école de platonisme chrétien, où l'enjeu, c'est la délivrance de l'âme par l'étude, par l'ascèse, etc. Puis tout d'un coup, il y a une sorte de bascule chez lui, où il approfondit son christianisme, d'une certaine façon, le mystère du Christ, et il voit que, voilà, il y a la croix, il y a le péché, il y a le drame, il n'y a rien, il n'y a pas de connaissance de l'ordre, il écrit un traité déordiné de l'ordre, Il y a quelque chose qui est au-delà de ça. Il y a une dramatique qui va plus loin que tout ordre numéral, toute harmonie du monde. Et d'une certaine façon, il se défait du pythagorisme pour entrer vraiment dans la vie comme histoire, comme aventure, comme relation avec un autre, comme dimension, comme dramatique nuptiale, si j'ose dire.
1: Merci Fabrice. Merci. 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

0: et au Fils et au Saint-Esprit, pour les siècles des siècles.
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2: Continuons à parler de ces réalités mystiques, de ces réalités invisibles mais bien concrètes auxquelles s'intéresse le chrétien qui ose y croire. Nous avons parlé de la présence, de la beauté de Dieu dans notre cœur, de la présence de Jésus ressuscité dans notre vie. Je voudrais dire un mot aujourd'hui de la présence des anges dans notre vie, et surtout des bons anges, et notamment notre ange gardien, que nous ne voyons jamais, sauf exception. Je pense à Madame Tronquerel, cette mystique qui vivait là où se trouve le sanctuaire de Notre-Dame du Lot maintenant, et qui a eu pendant une cinquantaine d'années des visions de son ange gardien, oh pas tout le temps, mais de temps en temps, sous différentes formes, même sous la forme d'un oiseau qui gazouillait et qui sautillait dans le sanctuaire où elle adorait le très saint sacrement, les anges. Ce sont des réalités très concrètes que normalement on ne voit pas sur terre, qui seront notre joie dans le ciel, mais qui nous accompagnent, qui prient pour nous, qui nous suggèrent de bonnes choses, qui nous empêchent de faire des bêtises, qui nous invitent à nous repentir des bêtises que nous avons faites, qui nous invitent à espérer les rejoindre dans le ciel, qui nous invitent à jubiler avec eux, qui nous invitent à chanter avec eux la gloire de Dieu. Et ces réalités qu'on ne voit pas, qu'on ne touche pas, qu'on n'entend pas, ce sont toujours ces réalités auxquelles s'intéressent les mystiques. D'ailleurs, il y a beaucoup de religions qui croient à l'existence d'êtres intermédiaires comme ça entre la divinité et les hommes. Il y a beaucoup de gens qui s'imaginent qu'il n'y a pas que les êtres vivants à penser, les êtres humains, pardon, à penser. Alors, nous savons que les anges ont une autre façon de penser que nous. Ils ne sont pas obligés d'employer des mots abstraits comme nous pour parler. On ne sait pas quel est leur gage. De temps en temps, quand ils s'adressent à nous, quand ils ont un message à nous adresser, bien sûr, ils vont employer notre langage humain.

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1: Nous méditons l'Évangile selon saint Luc au chapitre 5, des versets 1 à 11. Pécheurs d'hommes. En ce temps-là, la foule se pressait autour de Jésus pour écouter la parole de Dieu, tandis qu'il se tenait au bord du lac de Génézareth. Il vit deux barques qui se trouvaient au bord du lac. Les pêcheurs en étaient descendus et lavaient leurs filets. Jésus monta dans une des barques qui appartenait à Simon et lui demanda de s'écarter un peu du rivage. Puis il s'assit et, de la barque, il enseignait les foules. Quand il eut fini de parler, il dit à Simon, « Avance au large et jetez vos filets pour la pêche. » Simon lui répondit, « Maître, nous avons peiné toute la nuit sans rien prendre, mais sur ta parole, je vais jeter les filets. » En l'ayant fait, ils capturèrent une telle quantité de poissons que leurs filets allaient se déchirer. Ils firent signe à leurs compagnons de l'autre barque de venir les aider. Ceux-ci vinrent, et ils remplirent les deux barques, à tel point qu'elles enfonçaient. À cette vue, Simon-Pierre tomba aux genoux de Jésus et en disant, « Éloigne-toi de moi, Seigneur, car je suis un homme pécheur. » En effet, un grand effroi l'avait saisi, lui et tous ceux qui étaient avec lui, devant la quantité de poissons qu'ils avaient pêchés. Et de même, Jacques et Jean, fils de Zébédée, les associés de Simon. Jésus dit à Simon, « Sois sans crainte, désormais ce sont des hommes que tu prendras. » Alors, ils ramenèrent les barques au rivage, et laissant tout, ils le suivirent. Prière. Seigneur, tu entres dans ma vie avec la simplicité d'un ami. Donne-moi la force d'accepter ta présence et surtout de mettre en ordre mon cœur pour te recevoir totalement avec toutes les transformations intérieures et extérieures que cela implique. Demande. Faire confiance au Seigneur dans ma vie de tous les jours. Réflexion. Premier point. Il y a toujours une première rencontre dans les amitiés. Jésus rencontre Simon-Pierre et la grande histoire de leur amitié va commencer à cet instant. Pierre ne peut pas imaginer que cet étranger qui monte dans sa petite barque puisse changer sa vie et lui faire quitter les rives de son lac pour aller jusqu'à Rome. Pourtant, le Christ n'a jamais laissé personne indifférent. Nous pouvons penser que, dès les premiers regards et les premières paroles échangées, Saint-Pierre a senti que cet homme n'était pas comme les autres et qu'il portait en lui quelque chose de particulier. Pierre est fatigué. Il a travaillé toute la nuit. Il n'est certainement pas dans la meilleure des humeurs, car la pêche a été infructueuse. Sa tenue de pêche n'est sûrement pas des plus élégantes, et c'est pourtant ce moment précis que le Seigneur a choisi pour entrer dans sa vie. Deuxième point. Jésus arrive sur la plage et voit devant lui deux barques. Il sait très bien que c'est celle de Simon-Pierre qui l'intéresse. Jésus monte dans la barque et demande à Simon de remonter lui aussi. Comme pour lui dire de ne pas baisser les bras, de ne pas abandonner, il lui demande de s'éloigner du rivage. Après cette journée, Pierre a dû se demander pendant très longtemps pourquoi il avait accepté cette demande du Seigneur. Il aurait très bien pu envoyer paître le Seigneur et lui expliquer qu'il était déjà épuisé par une nuit de travail. Ou bien, il aurait aussi pu facilement envoyer un de ses associés pour diriger la barque pendant que lui terminait de laver ses filets. Pourtant, Pierre se lève, remonte dans sa barque et prend le large pour le voyage le plus important de sa vie. Troisième point. Très souvent, dans nos vies, le Seigneur vient à notre rencontre, dans des moments qui ne sont pas forcément les nôtres. Nous sommes fatigués, de mauvaise humeur et sans aucune volonté de faire de nouveaux efforts. Pourtant, le Seigneur est là. Il frappe à la porte de notre vie, monte dans notre barque et nous demande simplement de remonter avec lui et de reprendre notre combat quotidien. Trop souvent, nous baissons les bras ou nous n'entendons même pas l'invitation du Christ. Pourtant, si nous faisons ce petit effort de mettre un peu de générosité surnaturelle dans ce que nous accomplissons, le Seigneur se chargera de nous faire porter beaucoup de fruits. C'est lui qui permet une pêche miraculeuse, fruit d'un petit acte de générosité. Dialogue avec le Christ. Seigneur, tu passes dans ma vie, mais bien souvent, je ne te vois pas. Je suis occupé à laver mes filets, et je ne daigne même pas lever les yeux vers toi, qui m'interpelle pour me faire sortir de ma zone de confort. Aide-moi, Seigneur, à ouvrir les yeux et à te faire confiance, car on ne regrette jamais d'avoir trop aimé. Résolution. Être attentif à la présence du Seigneur qui m'accompagne tous les jours de ma vie.
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Bienvenue, amis auditeurs de Radio Espérance, dans notre studio de Paray-le-Monial, où en direct, nous allons prier avec vous le dernier et troisième chapelet de ce jour. Ce soir, ce sont deux Genevièves qui vous accompagnent. Et pour commencer notre prière, nous vous proposons d'écouter un chant à l'Esprit-Saint. « Viens dans nos cœurs ».

0: Au nom du Père, et du Fils, et du Saint-Esprit.
1: Amen. Je crois en Dieu, le Père Tout-Puissant, Créateur du ciel et de la terre, et en Jésus-Christ, son Fils unique, notre Seigneur, qui a été conçu du Saint-Esprit, est né de la Vierge Marie, a souffert sous Ponce Pilate, a été crucifié et mort, et a été enseveli, est descendu aux enfers, le troisième jour est ressuscité des morts, est monté aux cieux, est assis à la droite de Dieu, le Père Tout-Puissant, d'où il viendra juger les vivants et les morts.
0: Je crois en l'Esprit Saint, à la Sainte Église catholique, à la communion des saints, à la rémission des péchés, à la résurrection de la chair, à la vie éternelle. Amen.
1: Avec vous, amis auditeurs de Radio Espérance, dans la simplicité et la profondeur du rosaire, nous contemplerons pendant cette prière, en compagnie de Marie, modèle de contemplation, les mystères de lumière de la vie apostolique de Jésus. Pendant ce chapelet, nous prions pour que le Seigneur nous accorde des vocations sacerdotales et religieuses. Premier mystère lumineux, le baptême du Seigneur au Jourdain. De l'Évangile selon saint Matthieu. Dès que Jésus fut baptisé, il remonta de l'eau, et voici que les cieux s'ouvrirent. Il vit l'Esprit de Dieu descendre comme une colombe et venir sur lui. Et des cieux, une voix disait, « Celui-ci est mon Fils bien-aimé, en qui je trouve ma joie. »
0: Notre Père qui es aux cieux, que ton nom soit sanctifié, que ton règne vienne, que ta volonté soit faite sur la terre comme au ciel.
1: Donne-nous aujourd'hui notre pain de ce jour. Pardonne-nous nos offenses, comme nous pardonnons aussi à ceux qui nous ont offensés. Et ne nous laisse pas entrer en tentation, mais délivre-nous du mal. Amen.
0: Je vous salue, Marie, pleine de grâce. Le Seigneur est avec vous. Vous êtes bénie entre toutes les femmes, et Jésus, le fruit de vos entrailles, est béni.
1: Sainte Marie, Mère de Dieu, priez pour nous pauvres pécheurs, maintenant et à l'heure de notre mort. Amen.
0: Je vous salue, Marie, pleine de grâce. Le Seigneur est avec vous. Vous êtes bénie entre toutes les femmes, et Jésus, le fruit de vos entrailles, est béni.
1: Sainte Marie, Mère de Dieu, priez pour nous pauvres pécheurs, maintenant et à l'heure de notre mort. Amen.
0: Je vous salue, Marie, pleine de grâce. Le Seigneur est avec vous. Vous êtes bénie entre toutes les femmes, et Jésus, le fruit de vos entrailles, est béni.
1: Sainte Marie, Mère de Dieu, priez pour nous pauvres pécheurs, maintenant et à l'heure de notre mort. Amen.
0: Je vous salue, Marie, pleine de grâce. Le Seigneur est avec vous. Vous êtes bénie entre toutes les femmes, et Jésus, le fruit de vos entrailles, est béni.
1: Sainte Marie, Mère de Dieu, priez pour nous pauvres pécheurs, maintenant et à l'heure de notre mort. Amen.
0: Je vous salue, Marie, pleine de grâce. Le Seigneur est avec vous. Vous êtes bénie entre toutes les femmes, et Jésus, le fruit de vos entrailles, est béni.
1: Sainte Marie, Mère de Dieu, priez pour nous pauvres pécheurs, maintenant et à l'heure de notre mort. Amen.
0: Je vous salue, Marie, pleine de grâce. Le Seigneur est avec vous. Vous êtes bénie entre toutes les femmes, et Jésus, le fruit de vos entrailles, est béni.
1: Sainte Marie, Mère de Dieu, priez pour nous pauvres pécheurs, maintenant et à l'heure de notre mort. Amen.
0: Je vous salue, Marie, pleine de grâce. Le Seigneur est avec vous. Vous êtes bénie entre toutes les femmes, et Jésus, le fruit de vos entrailles, est béni.
1: Sainte Marie, Mère de Dieu, priez pour nous pauvres pécheurs, maintenant et à l'heure de notre mort. Amen.
0: Je vous salue, Marie, pleine de grâce. Le Seigneur est avec vous. Vous êtes bénie entre toutes les femmes, et Jésus, le fruit de vos entrailles, est béni.
1: Sainte Marie, Mère de Dieu, priez pour nous pauvres pécheurs, maintenant et à l'heure de notre mort. Amen.
0: Je vous salue, Marie pleine de grâce, le Seigneur est avec vous. Vous êtes bénie entre toutes les femmes, et Jésus, le fruit de vos entrailles, est béni.
1: Sainte Marie, Mère de Dieu, priez pour nous, pauvres pécheurs, maintenant et à l'heure de notre mort. Amen.
0: Je vous salue, Marie pleine de grâce, le Seigneur est avec vous. Vous êtes bénie entre toutes les femmes, et Jésus, le fruit de vos entrailles, est béni.
1: Sainte Marie, Mère de Dieu, priez pour nous, pauvres pécheurs, maintenant et à l'heure de notre mort. Amen.
0: Gloire au Père et au Fils et au Saint-Esprit.
1: Comme il était au commencement, maintenant et toujours, et dans les siècles des siècles. Amen. Jésus, toi le Fils bien-aimé du Père, comble nos cœurs de ton amour et de ta grâce. Deuxième mystère lumineux, les noces de Cana. De l'Évangile selon saint Jean. À la prière de Marie, ils n'ont pas de vin. Jésus répond, « Femme, que me veux-tu? Mon heure n'est pas encore venue. » Sa mère dit à ceux qui servaient, « Tout ce qu'il vous dira, faites-le. »
0: Notre Père qui es aux cieux, que ton nom soit sanctifié, que ton règne vienne, que ta volonté soit faite sur la terre comme au ciel.
1: Donne-nous aujourd'hui notre pain de ce jour. Pardonne-nous nos offenses, comme nous pardonnons aussi à ceux qui nous ont offensés. Et ne nous laisse pas entrer en tentation, mais délivre-nous du mal. Amen.
0: Je vous salue, Marie, pleine de grâce. Le Seigneur est avec vous. Vous êtes bénie entre toutes les femmes, et Jésus, le fruit de vos entrailles, est béni.
1: Sainte Marie, Mère de Dieu, priez pour nous, pauvres pécheurs, maintenant et à l'heure de notre mort. Amen.
0: Je vous salue, Marie, pleine de grâce, le Seigneur est avec vous. Vous êtes bénie entre toutes les femmes, et Jésus, le fruit de vos entrailles, est béni.
1: Sainte Marie, Mère de Dieu, priez pour nous, pauvres pécheurs, maintenant et à l'heure de notre mort. Amen.
0: Je vous salue, Marie, pleine de grâce, le Seigneur est avec vous. Vous êtes bénie entre toutes les femmes, et Jésus, le fruit de vos entrailles, est béni.
1: Sainte Marie, Mère de Dieu, priez pour nous, pauvres pécheurs, maintenant et à l'heure de notre mort. Amen.
0: Je vous salue, Marie, pleine de grâce, le Seigneur est avec vous. Vous êtes bénie entre toutes les femmes, et Jésus, le fruit de vos entrailles, est béni.
1: Sainte Marie, Mère de Dieu, priez pour nous, pauvres pécheurs, maintenant et à l'heure de notre mort. Amen.
0: Je vous salue, Marie, pleine de grâce, le Seigneur est avec vous. Vous êtes bénie entre toutes les femmes, et Jésus, le fruit de vos entrailles, est béni.
1: Sainte Marie, Mère de Dieu, priez pour nous, pauvres pécheurs, maintenant et à l'heure de notre mort. Amen.
0: Je vous salue, Marie, pleine de grâce, le Seigneur est avec vous. Vous êtes bénie entre toutes les femmes, et Jésus, le fruit de vos entrailles, est béni.
1: Sainte Marie, Mère de Dieu, priez pour nous, pauvres pécheurs, maintenant et à l'heure de notre mort. Amen.
0: Je vous salue, Marie, pleine de grâce, le Seigneur est avec vous. Vous êtes bénie entre toutes les femmes, et Jésus, le fruit de vos entrailles, est béni.
1: Sainte Marie, Mère de Dieu, priez pour nous, pauvres pécheurs, maintenant et à l'heure de notre mort. Amen.
0: Je vous salue, Marie, pleine de grâce. Le Seigneur est avec vous. Vous êtes bénie entre toutes les femmes, et Jésus, le fruit de vos entrailles, est béni.
1: Sainte Marie, Mère de Dieu, priez pour nous, pauvres pécheurs, maintenant et à l'heure de notre mort. Amen.
0: Je vous salue, Marie, pleine de grâce. Le Seigneur est avec vous. Vous êtes bénie entre toutes les femmes, et Jésus, le fruit de vos entrailles, est béni.
1: Sainte Marie, Mère de Dieu, priez pour nous, pauvres pécheurs, maintenant et à l'heure de notre mort. Amen.
0: Je vous salue, Marie, pleine de grâce, le Seigneur est avec vous. Vous êtes bénie entre toutes les femmes, et Jésus, le fruit de vos entrailles, est béni.
1: Sainte Marie, Mère de Dieu, priez pour nous, pauvres pécheurs, maintenant et à l'heure de notre mort. Amen.
0: Gloire au Père et au Fils et au Saint-Esprit.
1: Comme il était au commencement, maintenant et toujours, et dans les siècles des siècles. Amen. Sois béni, Jésus, pour la foi de Marie et pour le conseil qu'elle nous donne. Faites tout ce qu'il vous dira. Nous continuons à prier avec les auditeurs de Radio Espérance pour que le Seigneur nous accorde des vocations sacerdotales et religieuses. Troisième mystère lumineux, l'annonce du royaume de Dieu avec l'appel à la conversion. De l'Évangile selon saint Marc. Après l'arrestation de Jean, Jésus partit pour la Galilée proclamer l'Évangile de Dieu. Il disait « Les temps sont accomplis, le règne de Dieu est tout proche, convertissez-vous et croyez à l'Évangile ».
0: Notre Père qui es aux cieux, que ton nom soit sanctifié, que ton règne vienne, que ta volonté soit faite sur la terre comme au ciel.
1: Donne-nous aujourd'hui notre pain de ce jour. Pardonne-nous nos offenses, comme nous pardonnons aussi à ceux qui nous ont offensés. Et ne nous laisse pas entrer en tentation, mais délivre-nous du mal. Amen.
0: Je vous salue, Marie, pleine de grâce. Le Seigneur est avec vous. Vous êtes bénie entre toutes les femmes, et Jésus, le fruit de vos entrailles, est béni.
1: Sainte Marie, Mère de Dieu, priez pour nous, pauvres pécheurs, maintenant et à l'heure de notre mort. Amen.
0: Je vous salue, Marie, pleine de grâce. Le Seigneur est avec vous. Vous êtes bénie entre toutes les femmes, et Jésus, le fruit de vos entrailles, est béni.
1: Sainte Marie, Mère de Dieu, priez pour nous, pauvres pécheurs, maintenant et à l'heure de notre mort. Amen.
0: Je vous salue, Marie, pleine de grâce. Le Seigneur est avec vous. Vous êtes bénie entre toutes les femmes, et Jésus, le fruit de vos entrailles, est béni.
1: Sainte Marie, Mère de Dieu, priez pour nous, pauvres pécheurs, maintenant et à l'heure de notre mort. Amen.
0: Je vous salue, Marie, pleine de grâce. Le Seigneur est avec vous. Vous êtes bénie entre toutes les femmes, et Jésus, le fruit de vos entrailles, est béni.
1: Sainte Marie, Mère de Dieu, priez pour nous, pauvres pécheurs, maintenant et à l'heure de notre mort. Amen.
0: Je vous salue, Marie, pleine de grâce. Le Seigneur est avec vous. Vous êtes bénie entre toutes les femmes, et Jésus, le fruit de vos entrailles, est béni.
1: Sainte Marie, Mère de Dieu, priez pour nous, pauvres pécheurs, maintenant et à l'heure de notre mort. Amen.
0: Je vous salue, Marie, pleine de grâce. Le Seigneur est avec vous. Vous êtes bénie entre toutes les femmes, et Jésus, le fruit de vos entrailles, est béni.
1: Sainte Marie, Mère de Dieu, priez pour nous, pauvres pécheurs, maintenant et à l'heure de notre mort. Amen.
0: Je vous salue, Marie, pleine de grâce. Le Seigneur est avec vous. Vous êtes bénie entre toutes les femmes, et Jésus, le fruit de vos entrailles, est béni.
1: Sainte Marie, Mère de Dieu, priez pour nous, pauvres pécheurs, maintenant et à l'heure de notre mort. Amen.
0: Je vous salue, Marie, pleine de grâce. Le Seigneur est avec vous. Vous êtes bénie entre toutes les femmes, et Jésus, le fruit de vos entrailles, est béni.
1: Sainte Marie, Mère de Dieu, priez pour nous, pauvres pécheurs, maintenant et à l'heure de notre mort. Amen.
0: Je vous salue, Marie, pleine de grâce. Le Seigneur est avec vous. Vous êtes bénie entre toutes les femmes, et Jésus, le fruit de vos entrailles, est béni.
1: Sainte Marie, Mère de Dieu, priez pour nous, pauvres pécheurs, maintenant et à l'heure de notre mort. Amen.
0: Je vous salue, Marie, pleine de grâce. Le Seigneur est avec vous. Vous êtes bénie entre toutes les femmes, et Jésus, le fruit de vos entrailles, est béni.
1: Sainte Marie, Mère de Dieu, priez pour nous, pauvres pécheurs, maintenant et à l'heure de notre mort. Amen.
0: Gloire au Père, et au Fils, et au Saint-Esprit.
1: Comme il était au commencement, maintenant et toujours, et dans les siècles des siècles. Amen. Jésus, convertis nos cœurs, guéris-nous de nos peurs, et fais de nous des messagers de la bonne nouvelle. Quatrième mystère lumineux, la transfiguration du Seigneur. Du livre des Psaumes. De Sion, le Seigneur te présente le sceptre de ta force. Domine jusqu'au cœur de l'ennemi. Le jour où paraît ta puissance, tu es prince éblouissant de sainteté. Comme la rosée qui naît de l'aurore, je t'ai engendré.
0: Notre Père qui es aux cieux, que ton nom soit sanctifié, que ton règne vienne, que ta volonté soit faite sur la terre comme au ciel.
1: Donne-nous

0: pleine de grâce, le Seigneur est avec vous. Vous êtes bénie entre toutes les femmes, et Jésus, le fruit de vos entrailles, est béni.
1: Sainte Marie, Mère de Dieu, priez pour nous, pauvres pécheurs, maintenant et à l'heure de notre mort. Amen.
0: Je vous salue, Marie, pleine de grâce. Le Seigneur est avec vous. Vous êtes bénie entre toutes les femmes, et Jésus, le fruit de vos entrailles, est béni.
1: Sainte Marie, Mère de Dieu, priez pour nous, pauvres pécheurs, maintenant et à l'heure de notre mort. Amen.
0: Je vous salue, Marie, pleine de grâce. Le Seigneur est avec vous. Vous êtes bénie entre toutes les femmes et Jésus, le fruit de vos entrailles, est béni.
1: Sainte Marie, Mère de Dieu, priez pour nous, pauvres pécheurs, maintenant et à l'heure de notre mort. Amen.
0: Je vous salue, Marie, pleine de grâce. Le Seigneur est avec vous. Vous êtes bénie entre toutes les femmes, et Jésus, le fruit de vos entrailles, est béni.
1: Sainte Marie, Mère de Dieu, priez pour nous, pauvres pécheurs, maintenant et à l'heure de notre mort. Amen.
0: Je vous salue, Marie, pleine de grâce, le Seigneur est avec vous. Vous êtes bénie entre toutes les femmes, et Jésus, le fruit de vos entrailles, est béni.
1: Sainte Marie, Mère de Dieu, priez pour nous, pauvres pécheurs, maintenant et à l'heure de notre mort. Amen.
0: Je vous salue, Marie, pleine de grâce, le Seigneur est avec vous. Vous êtes bénie entre toutes les femmes, et Jésus, le fruit de vos entrailles, est béni.
1: Sainte Marie, Mère de Dieu, priez pour nous, pauvres pécheurs, maintenant et à l'heure de notre mort. Amen.
0: Je vous salue, Marie, pleine de grâce, le Seigneur est avec vous. Vous êtes bénie entre toutes les femmes, et Jésus, le fruit de vos entrailles, est béni.
1: Sainte Marie, Mère de Dieu, priez pour nous, pauvres pécheurs, maintenant et à l'heure de notre mort. Amen.
0: Je vous salue, Marie, pleine de grâce, le Seigneur est avec vous. Vous êtes bénie entre toutes les femmes, et Jésus, le fruit de vos entrailles, est béni.
1: Sainte Marie, Mère de Dieu, priez pour nous, pauvres pécheurs, maintenant et à l'heure de notre mort. Amen.
0: Je vous salue, Marie, pleine de grâce. Le Seigneur est avec vous. Vous êtes bénie entre toutes les femmes, et Jésus, le fruit de vos entrailles, est béni.
1: Sainte Marie, Mère de Dieu, priez pour nous, pauvres pécheurs, maintenant et à l'heure de notre mort. Amen.
0: Gloire au Père et au Fils et au Saint-Esprit.
1: Comme il était au commencement, maintenant et toujours, et dans les siècles des siècles. Amen. Jésus, gloire incomparable, Dieu d'éternelle jeunesse et d'éternelle joie, illumine nos esprits et nos cœurs. Cinquième mystère lumineux, l'institution de l'Eucharistie, de l'Évangile selon saint Jean. Travaillez non pas pour la nourriture qui se perd, mais pour la nourriture qui demeure jusque dans la vie éternelle, celle que vous donnera le Fils de l'homme, lui que Dieu le Père a marqué de son sceau.
0: Notre Père qui es aux cieux, que ton nom soit sanctifié, que ton règne vienne, que ta volonté soit faite sur la terre comme au ciel.
1: Donne-nous aujourd'hui notre pain de ce jour. Pardonne-nous nos offenses, comme nous pardonnons aussi à ceux qui nous ont offensés. Et ne nous laisse pas entrer en tentation, mais délivre-nous du mal. Amen.
0: Je vous salue, Marie, pleine de grâce, le Seigneur est avec vous. Vous êtes bénie entre toutes les femmes, et Jésus, le fruit de vos entrailles, est béni.
1: Sainte Marie, Mère de Dieu, priez pour nous, pauvres pécheurs, maintenant et à l'heure de notre mort. Amen.
0: Je vous salue, Marie, pleine de grâce. Le Seigneur est avec vous. Vous êtes bénie entre toutes les femmes, et Jésus, le fruit de vos entrailles, est béni.
1: Sainte Marie, Mère de Dieu, priez pour nous, pauvres pécheurs, maintenant et à l'heure

0: l'heure de notre mort. Amen.
1: Je vous salue, Marie, pleine de grâce, le Seigneur est avec vous. Vous êtes bénie entre toutes les femmes, et Jésus, le fruit de vos entrailles, est béni.
0: Sainte Marie, Mère de Dieu, priez pour nous, pauvres pécheurs, maintenant et à l'heure de notre mort. Amen.
1: Je vous salue, Marie, pleine de grâce. Le Seigneur est avec vous. Vous êtes bénie entre toutes les femmes, et Jésus, le fruit de vos entrailles, est béni.
0: Sainte Marie, Mère de Dieu, priez pour nous, pauvres pécheurs, maintenant et à l'heure de notre mort. Amen.
1: Je vous salue, Marie, pleine de grâce. Le Seigneur est avec vous. Vous êtes bénie entre toutes les femmes, et Jésus, le fruit de vos entrailles, est béni.
0: Sainte Marie, Mère de Dieu, priez pour nous, pauvres pécheurs, maintenant et à l'heure de notre mort. Amen.
1: Je vous salue, Marie, pleine de grâce. Le Seigneur est avec vous. Vous êtes bénie entre toutes les femmes, et Jésus, le fruit de vos entrailles, est béni.
0: Sainte Marie, Mère de Dieu, priez pour nous, pauvres pécheurs, maintenant et à l'heure de notre mort. Amen.
1: Je vous salue, Marie, pleine de grâce. Le Seigneur est avec vous. Vous êtes bénie entre toutes les femmes, et Jésus, le fruit de vos entrailles, est béni.
0: Sainte Marie, Mère de Dieu, priez pour nous, pauvres pécheurs, maintenant et à l'heure de notre mort. Amen.
1: Je vous salue, Marie, pleine de grâce. Le Seigneur est avec vous. Vous êtes bénie entre toutes les femmes, et Jésus, le fruit de vos entrailles, est béni.
0: Sainte Marie, Mère de Dieu, priez pour nous, pauvres pécheurs, maintenant et à l'heure de notre mort. Amen.
1: Je vous salue, Marie, pleine de grâce. Le Seigneur est avec vous. Vous êtes bénie entre toutes les femmes, et Jésus, le fruit de vos entrailles, est béni.
0: Sainte Marie, Mère de Dieu, priez pour nous, pauvres pécheurs, maintenant et à l'heure de notre mort. Amen.
1: Je vous salue, Marie, pleine de grâce. Le Seigneur est avec vous. Vous êtes bénie entre toutes les femmes, et Jésus, le fruit de vos entrailles, est béni.
0: Sainte Marie, Mère de Dieu, priez pour nous, pauvres pécheurs, maintenant et à l'heure de notre mort. Amen.
1: Gloire au Père, et au Fils, et au Saint-Esprit.
0: Comme il était au commencement, maintenant et toujours, et dans les siècles des siècles. Amen. Jésus, sois béni pour ton Église. Par elle, d'un pain de froment, tu nous rassasies, en nous donnant la nourriture de la vie éternelle.
1: Marie, reine de la paix,
0: priez pour nous.
1: Ô Marie, conçue sans péché,
0: priez pour nous qui avons recours à vous.
1: Notre-Dame, refuge des pécheurs,
0: priez pour nous.
1: Prions le Seigneur. Dans les conflits de ce temps, Seigneur, tu demandes à ton Église d'être le lieu où l'Évangile retentit en contradiction avec l'esprit du monde. Sois béni pour le pape Léon XIV qui proclame ta parole de vérité et témoigne de toi devant les hommes. Accorde-lui une protection de chaque instant par Jésus le Christ, notre Seigneur. Amen.
0: Notre-Dame du Très-Saint-Rosaire, en fin de ce chapelet, nous renouvelons la consécration de Radio Espérance et faisons l'offrande de cette journée qui se termine. Bénissez le travail de ce jour pour qu'il contribue à étendre le règne de Dieu et aide au triomphe de votre cœur immaculé. Notre-Dame du Très-Saint-Rosaire,
1: priez pour nous.
0: Saint-Joseph,
1: protégez-nous.
0: Saint-Maximilien-Marie Kolb,
1: assistez-nous.
0: Sainte Scolastique,
1: intercédez pour nous.
0: Saint-Claude la Colombière,
1: priez pour nous.
0: Saint-Jean-Baptiste,
1: aidez-nous.
0: Saint Michel Archange,
1: défendez-nous.
0: Cœur sacré de Jésus,
1: nous avons confiance en vous. Au nom du Père et du Fils et du Saint-Esprit. Amen.

Geneviève et Geneviève sont heureuses d'avoir pu prier en votre compagnie le troisième chapelet de ce jour. Nous vous souhaitons à tous une très bonne soirée et nous vous disons bien sûr à très bientôt sur les ondes de Radio Espérance. Bonsoir.

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2: Discours du pape Léon XIV aux missionnaires Oblats de Marie Immaculée et aux sœurs de Notre-Dame des Apôtres. Au nom du Père, du Fils et du Saint-Esprit, que la paix soit avec vous. On m'a dit que je peux parler en anglais et je ferai de mon mieux. Bonjour et bienvenue. Je suis très heureux de saluer les supérieurs généraux présents, ainsi que chacun de vous. Je suis très heureux de vous rencontrer à deux moments particuliers de la vie et de vos congrégations. Les 200 ans de l'approbation papale des règles et constitutions des missionnaires Oblats de Marie Immaculée et les 150 ans de la fondation des Sœurs de Notre-Dame des Apôtres. Bien que leurs histoires soient différentes, vos instituts religieux ont de nombreux points communs. La période de fondation, le pays d'origine, mais surtout la vocation missionnaire. Il m'a envoyé évangéliser les pauvres. Telle est la devise que saint Eugène de Mazenode choisit pour les Oblats qu'il fonda avec beaucoup de courage à une époque où l'Europe était secouée par des événements complexes, dramatiques, qui rendaient encore plus urgente l'annonce de l'Évangile aux plus démunis. Ces paroles sont fortes, tout comme les actions entreprises pour défendre la dignité des pauvres, des ouvriers et des paysans exploités comme des ressources productives ignorées dans le besoin les plus profonds de leur humanité. Et est vraiment forte et provocante l'audace avec laquelle il n'hésita pas, alors qu'il était évêque de Marseille, à répondre à la demande d'aide de son confrère dans l'épiscopat, Monseigneur Bourget, archevêque de Montréal, en envoyant des religieux d'abord au Canada, puis dans d'autres parties du monde, en Europe, en Afrique et en Asie. Une générosité qui a été récompensée, dans les faits, par un essor missionnaire et vocationnel impressionnant. Cela témoigne du fait que la docilité aux inspirations du Saint-Esprit et l'attention aux urgences de la charité sont, pour toute fondation, source de fécondité et de ferme de croissance. Aujourd'hui encore, avec plus de 3000 religieux répartis dans 70 pays à travers le monde, vous continuez à exercer votre ministère avec la même ouverture préférentielle au dernier, enrichi par le don précieux d'une grande famille charismatique et d'une interculturalité croissante. Accueillez cette vitalité comme un don et comme un signe qui vous incite à maintenir vivant et à actualiser l'esprit de vos origines. Comme le pape François vous l'a déjà indiqué il y a quelques années, à cette église que le fondateur vous a appris à aimer comme une mère, offrez votre élan missionnaire et votre vie en participant à son exode vers les périphéries du monde aimé de Dieu et en vivant un charisme qui vous conduit vers les plus éloignés, les plus pauvres, ceux que personne ne rejoint, sous la protection de Marie et avec son soutien maternel. Et dans ce contexte, nous recevons providentiellement aujourd'hui un appel des sœurs avec lesquelles nous partageons cette rencontre, les sœurs de Notre-Dame des Apôtres, dont la devise s'inspire des paroles de Saint-Luc dans les Actes, avec Marie, Mère de Jésus. Ces mots font référence à la présence de la très sainte Vierge au milieu des apôtres dans le Cénacle et dans la première communauté chrétienne. Le père Augustin Planck vous les a confiés lorsqu'il fonda votre congrégation il y a un siècle et demi pour assurer la présence indispensable des femmes dans les œuvres de la Société des Missions Africaines. De nombreuses femmes répondirent à son appel, en France et dans de nombreux autres pays, acceptant le défi de rester avec Marie pour être comme elle, des témoins du Christ parmi les apôtres et dans le monde. Ce « oui » coûta la vie à beaucoup d'entre elles, en raison de la dureté du travail missionnaire, de l'exposition aux maladies, et même du martyre, encore à une époque récente. Et vous êtes encore aujourd'hui présentes dans des contextes difficiles, où vous offrez votre service avec foi, et dans le respect de tous. Je vous encourage, chères sœurs, à poursuivre cette mission en vous rendant toujours davantage témoin de fraternité et de paix là où vous œuvrez. Je voudrais conclure en rappelant un dernier aspect charismatique qui unit l'inspiration de vos fondateurs, la familiarité. En effet, tous deux ont recommandé à leurs fils et filles spirituels de conserver dans leur communauté un sincère et généreux esprit de famille. Pour les personnes consacrées et des laïcs chrétiens véritablement engagés, cet esprit naît avant tout de la rencontre avec Dieu, de l'Eucharistie, de la prière et de l'adoration, de l'écoute de la parole et de la célébration des sacrements. De là, de l'autel et du tabernacle, il grandit dans le cœur en les remplissant avec ses sentiments de partage et d'affection, de soins et de proximité patiente, qui doivent toujours nous caractériser et qui font de nous le miroir de l'amour de Dieu dans le monde. Chers amis, merci pour tout le bien que vous faites. Je vous assure de mon soutien dans la prière et je vous donne de tout cœur, ainsi qu'à vos congrégations, la bénédiction apostolique.

Discours du pape Léon XIV aux membres de la faculté de théologie des Pouilles et de l'Institut de théologie de Calabre. Salle Clémentine à Rome, lundi 2 mars 2026. Au nom du Père et du Fils et du Saint-Esprit, la paix soit avec vous. Chers frères, bienvenue. Je suis heureux de vous rencontrer ce matin et de partager avec vous quelques réflexions concernant le chemin de formation offert par vos institutions respectives, la Faculté de théologie des Pouilles et l'Institut de théologie de Calabre. En pensant aux deux régions dont vous provenez, baignées par la beauté et la vaste étendue de la mer, me reviennent à l'esprit les paroles que le pape François a adressées à la communauté des rédacteurs de la Civiltà Cattolica, qui peuvent être utiles également pour vous. Restez en pleine mer. Le catholique ne doit pas avoir peur de la pleine mer. Il ne doit pas chercher le refuge de ports sûrs. Il y a tant besoin de cette attitude, en particulier dans les contextes dans lesquels la foi doit être annoncée et inculturée aujourd'hui. Il ne s'agit pas d'acquérir des notions pour remplir des obligations académiques, mais d'entamer une navigation courageuse, une traversée en haute mer. Ce voyage se déroule dans une double direction. D'un côté, il s'agit d'un parcours pour descendre en profondeur, en scrutant les abîmes du mystère de Dieu et les diverses dimensions de la foi chrétienne. De l'autre, il s'agit d'avancer en eau profonde, pour aller au-delà, pour scruter d'autres horizons et trouver ainsi d'autres formes et de nouveaux langages dans lesquels annoncer l'Évangile dans les diverses situations de l'histoire. C'est un point important que je tiens à répéter. La théologie sert pour l'annonce de l'Évangile. C'est pourquoi c'est une partie intégrante et fondamentale de la mission de l'Église. La formation théologique n'est pas un destin pour quelques spécialistes, mais un appel adressé à tous, afin que chacun puisse approfondir le mystère de la foi et recevoir les instruments utiles pour accomplir avec passion le persévérant engagement à la médiation culturelle et sociale de l'Évangile. Dans cette perspective, je désire rappeler le précieux chemin d'unité que vous avez entamé dans vos régions, notamment en unifiant les réalités, les instituts et les parcours de formation qui se déroulaient auparavant de façon autonome. Il s'agit d'une synergie véritablement importante, un véritable passage historique dont vous êtes les protagonistes, qui promeut la communion entre les diocèses, aide à surmonter les anciens chauvinismes et surtout encourage un chemin ecclésial sous le signe de l'unité et de la fraternité. Sur ce chemin, il est possible de construire un horizon commun de pensée et une convergence sur les défis pastoraux et sur les exigences de l'évangélisation. Voici alors l'invitation. Faire de la théologie ensemble. Une formation qui sert à l'annonce de l'Évangile n'est possible qu'ensemble, en naviguant en eau profonde, mais non pas comme des navigateurs solitaires. Et le faire, comme nous le disions, en quittant notre port sûr, en allant au-delà de nos propres frontières territoriales et ecclésiales, dans la rencontre et dans la confrontation, dans l'écoute réciproque et dans le dialogue, dans la communion entre les églises
qui met en relation les ressources, les compétences et les charismes. En faisant de la théologie ensemble, les horizons intellectuels, spirituels et pastoraux s'étendent et se mêlent, en engendrant des perspectives communes et un engagement ecclésial plus incarné dans le territoire, en vous offrant la possibilité de renouveler les styles et les langages de la foi, dans le contexte réel dans lequel vous vous trouvez. En faisant de la théologie ensemble, vous découvrirez que vous êtes un laboratoire qui prépare les futurs prêtres et agents de la pastorale à vivre des relations ecclésiales dans le style synodal, dans lequel les divers sujets, ministères et charismes se complètent réciproquement, en dépassant toute fermeture. En faisant de la théologie ensemble, enfin, vous serez davantage capable de répondre aux questions et aux défis du contexte social et culturel. En effet, la richesse de l'histoire dont vous provenez et la vaste religiosité de votre peuple n'éliminent pas les nombreuses problématiques sociales, la crise du travail, le phénomène de l'émigration et toutes les formes d'oppression, d'esclavage et d'injustice qui exigent une conscience nouvelle et un engagement audacieux de la part de tous. La formation théologique contribue à engendrer une pensée critique et prophétique, en représentant un investissement culturel pour l'avenir en mesure de désamorcer les logiques de la résignation et de l'indifférence. Je vous encourage à mener ce projet avec enthousiasme, avec détermination et sans vous laisser séduire par la tentation de faire marche arrière. Je vous invite à rêver d'une communauté académique dans laquelle les candidats au ministère ordonné, les hommes et les femmes consacrés, les laïcs se forment ensemble et aident les communautés chrétiennes à devenir des signes de l'Évangile et des chantiers d'espérance. Merci, chers amis, pour votre engagement, pour votre service généreux, pour la patience et le zèle avec lesquels vous construisez cette mosaïque d'unité et de communion. Cela nous aide à habiter le monde entre fidélité et créativité, tradition et nouveauté, unité et diversité. Toujours à l'écoute de ce que, aujourd'hui encore, l'Esprit veut dire à l'Église. Que Saint François de Paul et la Très Sainte Vierge Marie Regina Apulier vous protègent et intercèdent pour vous. Merci.

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2: Discours du Saint-Père Léon XIV aux participants aux événements organisés par l'Ordinariat militaire pour l'Italie. Salle Clémentine à Rome, samedi 7 mars 2026. Au nom du Père et du Fils et du Saint-Esprit, la paix soit avec vous. Chers frères dans l'Épiscopat, messieurs les ministres, autorités militaires distinguées, révérends aumôniers et officiels de l'Ordinariat militaire, chers frères et sœurs, je vous adresse à tous une chaleureuse bienvenue, en particulier en saluant les évêques aux armées venus d'autres pays que l'Italie. Je vous encourage à poursuivre et à approfondir le dialogue et la collaboration entre les différents ordinariats présents dans le monde. Inter Arma Caritas, pour porter le Christ dans les veines de l'humanité, en renouvelant et en partageant la mission apostolique, en regardant l'avenir avec sérénité, en accomplissant des choix courageux. Telles sont les paroles qui orientent le chemin du centenaire de l'Ordinariat militaire pour l'Italie, un événement qui préserve la mémoire, l'actualité et la prophétie. Nous vivons dans une société qui risque de perdre le sens de la mémoire. Notre époque possède une capacité extraordinaire à transmettre des informations, mais une capacité toujours plus faible à les intérioriser. La mémoire est souvent externalisée et disponible, mais elle n'est pas toujours pleinement assimilée ni mise en œuvre. Pour l'Église, au contraire, elle est une conscience vivante, non pas une accumulation de données, mais un appel constant à la responsabilité, non pas une nostalgie, mais une racine qui engendre la prophétie. Pour les chrétiens, la mémoire revêt un caractère unique. Elle est célébration de Dieu qui entre dans l'histoire, car la foi chrétienne se fonde sur un fait historique. Et le salut n'est pas une idée, mais la personne vivante du Seigneur Jésus-Christ. Le centenaire de l'Ordinariat militaire pour l'Italie s'inscrit lui aussi dans cette logique, comme mémoire incarnée d'une histoire concrète, faite d'hommes et de femmes en uniforme qui, en chemin dans l'Église, soutenus et accompagnés par leurs pasteurs au jour lumineux de la paix comme au jour dramatique de la guerre, ont contribué avec sacrifice, courage et dévouement à la croissance de cette société, parfois au prix de leur vie. Dans cet horizon, l'enseignement du pape Saint Paul VI résonne avec une actualité particulière. Lorsqu'il affirmait que l'histoire n'est pas une réalité à subir, mais un lieu de grâce où construire la civilisation de l'amour. Le centenaire que vous célébrez souhaite précisément faire résonner ce message, à la lumière du commandement du Seigneur. Aimez-vous les uns les autres comme je vous ai aimé. Votre service est un acte d'amour envers le pays, envers les territoires et surtout envers les personnes, qui se traduit par une proximité concrète, spécialement dans les lieux et les circonstances où les fragilités sont les plus grandes. En vous, chers aumôniers militaires, doit donc résonner l'exhortation de saint Augustin à vivre le ministère comme amoris officium, un service d'amour. En commentant le dialogue entre Jésus ressuscité et Pierre, Augustin écrit « Si tu m'aimes, ne songe point à te nourrir toi-même, mais paie mes brebis, et paie-les, non pas comme les tiennes, mais comme les miennes. Travaille à les faire concourir à ma gloire, et non à la tienne. Appêtre ses brebis, cherchons son avantage, et non pas le nôtre. » Beaucoup d'aumôniers militaires ont incarné ces paroles et rendu visible la charité pastorale jusqu'à l'héroïsme des vertus, parfois jusqu'au martyre. L'action de l'aumônier militaire s'accomplit souvent dans le silence, dans les lieux de paix et dans les lieux de conflit, dans les terrains militaires et dans les contextes opérationnels, dans les chapelles et sous les tentes de campagne. C'est là que le soin du troupeau du Seigneur se manifeste à travers le témoignage de la vie, l'annonce de l'Évangile, la célébration de l'Eucharistie et des sacrements, l'écoute patiente et l'accompagnement spirituel. Dans ce sens, les contextes de formation, les académies, les écoles, les instituts de formation, les lieux où se forment les consciences, revêtent une importance particulière. Dans une société marquée par la mobilité humaine et la pluralité culturelle, l'aumônier se met aussi au service du dialogue entre les peuples, les cultures et les religions, en témoignant d'une Église qui se fait instrument d'unité. Son action spirituelle contribue ainsi à la promotion du bien commun et de la paix sociale. Fruit, comme rappelait le pape François, d'un patient travail d'artisan qui requiert formation, justice et charité. Le Concile Vatican II, dans la constitution pastorale Gaudium et Spes, affirme « Dans la mesure où les hommes sont pécheurs, le danger de guerre menace, et il en sera ainsi jusqu'au retour du Christ. Mais dans la mesure où, unis dans l'amour, les hommes surmontent le péché, ils surmontent aussi la violence. » C'est dans cette perspective que s'inscrit la mission du militaire chrétien. Défendre les faibles, protéger la coexistence pacifique, intervenir lors des calamités, œuvrer dans les missions internationales pour préserver la paix et rétablir l'ordre. Tout cela ne peut se réduire à une simple profession. C'est une vocation, une réponse à un appel qui interpelle la conscience. L'identité du militaire est façonnée par la générosité, l'esprit de service, de hautes aspirations et de profonds sentiments. Mais ces valeurs exigent un fondement, un don de grâce capable de nourrir la charité jusqu'au don total de soi. Il faut donc inspirer les codes, les normes et les missions de la vie militaire grâce à la sève de l'Évangile, afin que, dans le service de la sécurité et de la paix, le bien commun des peuples soit toujours au premier rang. Il y a 40 ans, avec la constitution apostolique, Spirituali Militum Curae, Saint Jean-Paul II a configuré les ordinariats militaires comme des églises particulières, dotées de leur propre identité théologique et organisationnelle. s'adressant aux participants au premier synode des ordinariats militaires, 6 mai 1999. Il soulignait la spécificité de cette église qui accompagne les militaires, leurs familles et tous ceux qui sont liés au service des forces armées et de police. Et au cours du jubilé de l'an 2000, le même souverain pontife disait aux militaires « Vous êtes appelés à défendre les faibles, à protéger les personnes honnêtes, à encourager la coexistence pacifique entre les peuples. À chacun de vous revient le rôle de sentinelle qui regarde au loin pour prévenir le danger et promouvoir partout la justice et la paix. » L'Église, dans le sillage du magistère du Concile Vatican II et des exhortations apostoliques Evangelii Nuntiandi et Evangelii Gaudium, proclame l'Évangile de la paix, prête à collaborer avec tous pour protéger ce bien universel. En son sein, l'Ordinariat militaire pour l'Italie, à travers le soin spirituel, veut être un laboratoire efficace de l'action de Dieu en faveur de l'homme, un espace de formation pour le passage de l'amor sui à l'amor dei, fondement de cette civitas dei où la loi fondamentale est la charité et où la paix n'est pas seulement absence de conflit, mais plénitude de justice, de vérité et d'amour. Dans cette perspective, je vous encourage à poursuivre la réalisation des projets que vous portez. Le centre pastoral, les activités de formation pour les aumôniers et les élèves aumôniers, et en particulier le centre de haute étude pour l'assistance spirituelle, destiné à promouvoir une réflexion interdisciplinaire sur les défis du monde actuel, sur l'enculturation de la foi, sur le rapport entre l'Évangile, la culture, les sciences et les nouvelles technologies. Très chers amis, merci pour tout ce que vous faites. J'invoque sur vous tous, sur vos familles et sur votre service, l'intercession de Marie, Reine de la paix, et de vos saints protecteurs, et je vous bénis de tout cœur. Merci.

Discours du pape Léon XIV aux participants à la rencontre chaire de l'accueil. Salle Clémentine à Rome, jeudi 12 mars 2026. Au nom du Père, du Fils et du Saint-Esprit, la paix soit avec vous. Excellences, chers frères et sœurs, je suis heureux de vous rencontrer et de partager avec vous quelques réflexions sur le thème que vous abordez dans cette chaire de l'accueil, née de l'expérience spirituelle de l'association Fraterna Domus, avec le soutien concret d'autres réalités ecclésiales et sociales. Vos journées sont animées par la conviction que la vocation chrétienne vise à engendrer la communion entre les personnes et que la communion naît de la capacité d'accueillir les autres en offrant écoute, hospitalité et assistance. Une étymologie possible du mot « accueillir », centre de toutes vos activités, remonte au latin « occiper », qui signifie « recevoir »,« prendre avec soi ». Au cœur de tout accueil authentique, se trouve en effet une relation qui naît de la grâce d'une rencontre. Nous faisons l'expérience de nombreux types de rencontres et donc d'accueil. La rencontre avec les personnes qui nous aiment, avec les membres de la famille, avec les collègues, et aussi avec des personnes étrangères, parfois hostiles. Lorsqu'une rencontre est vraie, elle peut, à partir d'une expérience personnelle, se transformer progressivement et devenir capable d'impliquer les autres, en donnant naissance à une expérience communautaire. C'est précisément dans cette dynamique de la rencontre que s'inscrit votre choix de consacrer la 4e édition de la chaire aux jeunes. À une époque marquée par de profondes transformations culturelles et sociales, les jeunes, qui sont naturellement l'avenir de la société et de l'Église, en constituent en réalité déjà le présent vivant et fécond. Leurs questions et leurs inquiétudes invite en effet à renouveler le style de nos relations. Accueillir les jeunes signifie avant tout se mettre à l'écoute de leur voix, croiser leur regard et reconnaître que, dans leur existence et dans leur langage, l'esprit continue d'agir et de nous suggérer des chemins renouvelés de présence et de protection. Je voudrais m'arrêter précisément sur ces deux mots. Présence et protection, qui contribuent à éclairer le sens chrétien de l'accueil. Chacun de nous, dès le premier instant de sa vie, grandit dans une réalité sociale. La famille, la paroisse, l'école, l'université, le travail représentent des modèles de société où se croisent différentes dimensions, psychologiques, juridiques, morale, pédagogique et culturelle. Ce sont des espaces privilégiés d'identité, dont la mission première est précisément définie par la présence. Être présent dans la vie des autres signifie partager temps, expérience et signification, en offrant des points de repère stables dans lesquels les autres peuvent se reconnaître et grandir. En regardant la Sainte Famille de Nazareth, le modèle dont l'association Fraterna Domus s'inspire, chaque communauté accueillante peut redécouvrir sa vocation et apprendre à s'orienter sur le chemin du service. L'épisode évangélique de Marie et Joseph, qui égare Jésus et, angoissé, le retrouve 3 jours plus tard dans le temple, nous enseigne que la présence de l'autre n'est pas un automatisme, mais le fruit d'une recherche constante. Il est arrivé à chacun de nous de perdre quelqu'un ou quelque chose auquel nous étions très attachés. À ce moment-là, nous nous sommes rendus compte à quel point cette présence était précieuse.
Il en va de même dans la vie de foi. Nous tenons pour acquise la présence de Jésus dans notre existence, jusqu'au moment où, soudain, il semble qu'il ne soit plus là où nous l'avions laissé. Nous ressentons alors un sentiment d'égarement. En réalité, ce n'est pas lui qui s'est perdu, mais nous qui sommes éloignés. Lorsque cela arrive, nous sommes appelés à le chercher avec confiance, avec le courage d'emprunter des chemins inexplorés, en regardant le monde avec des yeux nouveaux, remplis d'espérance. Ainsi, nous cesserons de chercher un Dieu à notre mesure pour le rencontrer là où il demeure. Chercher Jésus signifie donc passer de la sécurité de nos convictions à la responsabilité de la rencontre, en apprenant à voir et à accueillir la présence de Dieu qui est toujours au-delà. C'est précisément ce qu'a fait Saint Joseph en protégeant la famille que le Seigneur lui avait confiée. En lui, nous reconnaissons qu'accueillir signifie non seulement présence, mais aussi protection. Protéger signifie rester auprès de l'autre avec attention, respecter ses choix et prendre soin de lui. Cette attitude appartient d'abord à Dieu, que la Bible présente comme le gardien de son peuple. Rappelons le psaume qui dit « Vois, il ne dort ni ne sommeille, le gardien d'Israël. Yahvé est ton gardien. » Dans cette perspective, nous comprenons que la famille humaine est elle aussi appelée à préserver ce qui lui a été confié, les relations, la création, la vie des frères et des sœurs, surtout de ceux qui souffrent et qui sont les plus fragiles. Ainsi, Joseph nous montre que présence et protection sont des dimensions inséparables. On ne protège pas sans être présent, et l'on n'est pas présent sans assumer la responsabilité de l'autre. Ces deux mots peuvent être comme deux lampes sur votre chemin vers un accueil capable d'ouvrir des sentiers de sainteté, dans une perspective jamais autoréférentielle, mais toujours relationnelle et fraternelle, comme nous le rappelle l'encyclique Fratelli Tutti, lorsqu'elle affirme « Seule une culture sociale et politique qui prend en compte l'accueil gratuit pourra avoir de l'avenir pour les nouvelles générations. » Très chers amis, je vous remercie pour votre engagement silencieux et discret. Je vous encourage à être des éducatrices et des éducateurs de l'accueil. Cultivez le charisme de l'accueil dans l'écoute de l'Esprit-Saint, dont le fruit, nous dit saint Paul, est charité, joie, paix, longanimité, serviabilité, bonté, confiance dans les autres, douceur, maîtrise de soi. Ainsi, vous pourrez continuer à générer ensemble des milieux capables de promouvoir le bien et la fraternité dans la communauté chrétienne et dans la société. Que la très sainte Vierge Marie et saint Joseph vous protègent et intercèdent pour vous. Je vous bénis de tout cœur. Merci.

Message du pape Léon XIV aux participants à la rencontre internationale pour la paix et la réconciliation promue par la Loyola Université Chicago. Vatican, 2 mars 2026. J'adresse mes salutations cordiales à tous les participants à la rencontre internationale pour la paix et la réconciliation qui se tient à l'Université Loyola de Chicago. Je suis heureux que vous poursuiviez le travail de l'initiative Building Bridge, commencée en 2022 avec le pape François, en réunissant des étudiants universitaires, des chercheurs et des responsables qui promeuvent la paix dans le monde entier. À une époque de plus en plus marquée par les blessures de la guerre et de la violence, vos efforts sont profondément nécessaires. À cet égard, plusieurs principes doivent être gardés à l'esprit tandis que vous accomplissez cette noble initiative. Premièrement, la véritable paix n'est pas simplement l'absence de conflit, mais elle est un don de Dieu. Cette paix n'est pas comme celle que le monde nous offre, qui malheureusement est souvent imposée par la violence et la tromperie. Jésus nous dit, comme il l'a dit à ses apôtres, de ne pas être troublés ni effrayés, car il est avec nous toujours jusqu'à la fin du monde. Les chrétiens sont appelés aujourd'hui à être des coopérateurs de la paix avec le Christ qui, à notre époque également, désire partager ce don avec l'humanité. Le Seigneur marche avec nous, tandis que nous œuvrons en vue de promouvoir l'harmonie dans nos familles, dans nos communautés locales, dans nos pays respectifs et dans le monde entier. Deuxièmement, si nous voulons promouvoir la concorde au niveau mondial, il est nécessaire de rechercher l'engagement et la détermination de la communauté internationale en faveur du bien commun, qui dépasse les frontières, les traditions religieuses et les cultures. Cela exige également une collaboration interdisciplinaire systématique, réunissant des institutions, des organisations, des scientifiques et des responsables de divers domaines pour atteindre cet objectif. Vos efforts au cours de cette rencontre sont un exemple concret de la manière dont cela est possible et j'espère qu'ils porteront beaucoup de fruits. Troisièmement, la véritable harmonie est enracinée dans la réconciliation que Dieu nous a apportée à travers son Fils unique, Jésus-Christ.

par sa mort et sa résurrection. La paix est un chemin constant de réconciliation avec Dieu, avec nous-mêmes, avec les autres et avec la création. Dans cet esprit, nous sommes appelés à promouvoir une culture de la réconciliation capable de surmonter la mondialisation de l'impuissance, qui nous pousse à croire qu'une ère exempte de conflits est impossible à atteindre. En outre, nous devons nous rappeler que la prière est elle aussi une force puissante de réconciliation. Lorsque des personnes de différentes traditions religieuses se réunissent dans la prière, cela a le pouvoir de changer le cours de l'histoire. Avec ces sentiments, je vous encourage dans vos efforts et j'invoque volontiers sur vous toutes les bénédictions de Dieu Tout-Puissant, en gage de paix et de joie dans le Seigneur.

Du lieu qu'il habite, le Seigneur observe tous les habitants de la terre, lui qui forme le cœur de chacun, qui pénètre toutes leurs actions. Psaume 32, 14, 15.

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1: Gloire au Père et au Fils et au Saint-Esprit pour les siècles des siècles.
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Bonsoir. Les cloches nous invitent à nous rassembler avec vous, auditeurs qui nous rejoignez, pour prier cette dernière prière du jour. Avant d'entrer dans le repos de la nuit, nous allons rendre grâce au Seigneur pour la journée qui se termine et lui confier cette nuit. Dieu, viens à mon aide, Seigneur, à notre secours. Gloire au Père et au Fils et au Saint-Esprit, au Dieu qui est, qui était et qui vient, pour les siècles des siècles. Amen. Alléluia. En commençant cette prière, récitons notre acte de contrition pour demander pardon à Dieu de toutes les fautes de cette journée. Mon Dieu, j'ai un très grand regret de vous avoir offensé parce que vous êtes infiniment bon et que le péché vous déplaît. Je prends la ferme résolution, avec le secours de votre sainte grâce, de ne plus vous offenser et de faire pénitence. En toi, Seigneur, nos vies reposent et prennent force dans la nuit. Tu nous prépares à ton aurore et tu nous gardes dans l'esprit. Déjà levés sur d'autres terres, le jour réveille les cités. Amis des hommes, vois leur peine et donne-leur la joie d'aimer. Vainqueur du mal et des ténèbres, au Fils de Dieu ressuscité, délivre-nous de l'adversaire et conduis-nous vers ta clarté. Psaume 15. Dieu, source de vie et de bonheur, garde-moi, mon Dieu, mon refuge est en toi. Garde-moi, mon Dieu, j'ai fait de toi mon refuge. J'ai dit au Seigneur, tu es mon Dieu, je n'ai pas d'autre bonheur que toi. Toutes les idoles du pays, ces dieux que j'aimais, ne cessent d'étendre leur ravage et l'on se rue à leur suite. Je n'irai pas leur offrir le sang des sacrifices, leur nom ne viendra pas sur mes lèvres. Seigneur, mon partage et ma coupe, de toi dépend mon sort. La part qui me revient fait mes délices, j'ai même le plus bel héritage. Je bénis le Seigneur qui me conseille, même la nuit mon cœur m'avertit. Je garde le Seigneur devant moi sans relâche, il est à ma droite, je suis inébranlable. Mon cœur exulte, mon âme est en fête, ma chair elle-même repose en confiance. Tu ne peux m'abandonner à la mort, ni laisser ton ami voir la corruption. Tu m'apprends le chemin de la vie, devant ta face, débordement de joie, à ta droite, éternité de délices. Gloire au Père et au Fils et au Saint-Esprit pour les siècles des siècles. Amen. Garde-moi, mon Dieu, mon refuge est en toi. De la première lettre aux Thessaloniciens. Que le Dieu de la paix lui-même vous sanctifie tout entier, que votre esprit, votre âme et votre corps soient tout entiers gardés sans reproche pour la venue de notre Seigneur Jésus-Christ. En tes mains, Seigneur, je remets mon esprit. Je suis sûr de toi, tu es mon Dieu. En tes mains, Seigneur, je remets mon esprit. Gloire au Père et au Fils et au Saint-Esprit. En tes mains, Seigneur, je remets mon esprit. Sauve-nous, Seigneur, quand nous veillons. Garde-nous quand nous dormons. Nous veillerons avec le Christ et nous reposerons en paix. Maintenant, Maître souverain, tu peux laisser ton serviteur s'en aller en paix selon ta parole, car mes yeux ont vu le salut que tu préparais à la face des peuples, lumière qui se révèle aux nations et donne gloire à ton peuple Israël. Gloire au Père et au Fils et au Saint-Esprit pour les siècles des siècles. Amen. Sauve-nous, Seigneur, quand nous veillons. Garde-nous quand nous dormons. Nous veillerons avec le Christ et nous reposerons en paix. Seigneur, notre part d'héritage, donne-nous de ne chercher qu'en toi notre bonheur et d'attendre avec confiance, au-delà de la nuit de notre mort, la joie de vivre en ta présence par Jésus le Christ, notre Seigneur. Amen. Que la paix de Dieu garde notre cœur et nos pensées dans le Christ Jésus notre Seigneur. Amen. Terminons cette prière du soir en saluant notre Mère, la Reine du ciel et de la terre, la très sainte Vierge Marie.

Lecture du Martyrologe du 4 septembre. Commémoraison de Saint Moïse, prophète, choisi par Dieu pour libérer son peuple opprimé en Égypte et le conduire vers la terre de la promesse. C'est à lui aussi que Dieu se révéla sur le mont Sinaï en disant « Je suis celui qui suis » et lui a donné sa loi qui devait diriger la vie du peuple élu. Il mourut, comblé de jours, au mont Nebo, en terre de Moab, en face de la terre promise, au XIIe siècle avant le Christ. À Chalon-sur-Saône, au IIIe ou IVe siècle, Saint Marcel, martyr. Au mont Titan, près de Rimini, sur l'Adriatique, vers le IVe siècle, Saint Marin, diacre et ermite, qui conduisit, pense-t-on, le peuple de la région, encore païen, à la lumière de l'Évangile et à la liberté du Christ. À Rome, au cimetière de Maxime, sur la voie salarienne, en 422, la mise au tombeau de Saint Boniface Ier, pape, qui apaisa beaucoup de controverses sur la discipline de l'Église. À Chartres, vers 573, Saint Calétrique, évêque, qui succéda à Saint Lubin et se montra d'un esprit bienveillant, prêt à toute bonne œuvre. À Hersfeld, en Saxe, l'an 825, Sainte Ida, veuve du duc Ecbert, remit la prière. À Mende, vers le IXe siècle, Saint Frésal, évêque. À Cologne, vers 1089, Sainte Irmgarde, comtesse de Zuchteln qui dépensa ses biens pour la construction d'églises. À Palerme en Sicile, au XIIe siècle, Sainte Rosalie, vierge, qui mena, dit-on, une vie solitaire sur le mont Pellegrino. À Caramagno dans le Piémont, en 1547, la bienheureuse Catherine Mattet, vierge, sœur de la pénitence de Saint Dominique, qui supporta, avec une admirable charité et une abondance de vertu, une mauvaise santé continuelle, les calomnies des hommes, de dures tentations et l'exil. Sur l'île Madame, au large du port de Rochefort, en 1794, le bienheureux Scipion Jérôme Brigéa de Lambert, prêtre et martyr, chanoine d'Avranches. Au moment de la Révolution française, il fut déporté, à cause de son sacerdoce, dans des conditions inhumaines, sur un bateau négrier, et succomba d'inanition. À Sillery dans le Québec, en 1929, la bienheureuse Dina Bélanger, Marie de Saint-Cécile Romaine, vierge de la Congrégation de Jésus et Marie, qui supporta de longues années une grave maladie, mettant sa confiance en Dieu seul. À Oropesa, en Castille, en 1936, les bienheureux martyrs Joseph Pascal Carda Zaporta, de la Fraternité des prêtres ouvriers diocésains. À Teulada, près d'Alicante, Francos Sandra Ivars, prêtre. Et à Genovès, dans la région de Valence, Bernard, religieux capucin, victime de la persécution menée contre l'Église au cours de la guerre civile espagnole. À Tuzis, en Suisse, en 1618, le bienheureux Nicolas Rusca, prêtre diocésain, martyr. Il a longtemps été un curé exemplaire à Sondrio, et a été tué par Reine de la Foi dans les luttes politico-religieuses qui troublaient l'Europe à cette époque. Et encore ailleurs, beaucoup d'autres saints. Elle est précieuse au regard de Dieu, la mort de ses saints. Que la Sainte Vierge Marie et tous les saints intercèdent pour nous auprès du Seigneur, pour que nous obtenions de lui aide et salut, lui qui vit et règne pour les siècles des siècles.

Saint François de Sales, correspondance, les lettres d'amitié spirituelle. Ces lettres sont écrites aussi bien à des hérétiques qu'à des croyants, à des hommes qu'à des femmes, à des évêques ou des religieux qu'à des laïcs, à des célibataires qu'à des gens mariés, à des grands du monde qu'à des personnes modestes. Elles sont groupées par personnages, par cas spirituels, et aussi selon l'ordre chronologique. Introduction à la lettre 163. À Monseigneur André Frémiot. Monseigneur André Frémiot, archevêque de Bourges, était le frère de Jeanne de Chantal. Dès le carême de Dijon en 1604, une amitié très intime s'établit entre les deux évêques, au point que Monseigneur Frémiot sollicite deux conseils importants de François. Des directives pour son action épiscopale et un règlement de vie. Symbole de ces nombreuses amitiés que François se plaisait à lier avec ses frères en charge apostolique et dont les cas les plus typiques furent Monseigneur de Revol, Monseigneur Camus, Monseigneur Fenouillet, etc. Cette lettre que nous allons lire nous livre une des clés de la prédication et même de la mentalité de François lui-même, et surtout elle constitue une sorte de confidence personnelle, car il n'y a pas 2 ans que François a reçu la consécration épiscopale. Ce qu'il conseille, n'en doutons pas, il le pratique. Lettre 163. Monseigneur, il n'est rien d'impossible à l'amour. Je ne suis qu'un chétif et malotru prédicateur. Et il me fait entreprendre de vous dire mon avis de la vraie façon de prêcher. Je ne sais si c'est l'amour que vous me portez qui tire cette eau de la pierre, ou si c'est celui que je vous porte qui fait sortir des roses de l'épine. Permettez-moi ce mot d'amour, car je parle à la chrétienne, et ne trouvez pas étrange que je vous promette des eaux et des roses, car ce sont des épithètes qui conviennent à toute doctrine catholique, pour mal agencée qu'elle soit. Je vais commencer. Dieu y veuille mettre sa bonne main. Pour parler avec ordre, je considère la prédication en ses 4 causes. L'efficiente, la finale, la matérielle et la formelle. C'est-à-dire, qui doit prêcher, pour quelle fin l'on doit prêcher, ce que l'on doit prêcher et la façon avec laquelle on doit prêcher. Nul ne doit prêcher qu'il n'ait 3 conditions. Une bonne vie, une bonne doctrine, une légitime mission. Je ne dis rien de la mission ou vocation. Seulement, je remarque que les évêques ont non seulement la mission, mais ils en ont les sources ministérielles. Et les autres prédicateurs n'en ont que les ruisseaux. C'est leur première et grande charge. On le leur dit en les consacrant. Ils reçoivent à cet effet une grâce spéciale en la consécration, laquelle ils doivent rendre fructueuse. Saint Paul, en cette qualité, s'écrie « Malheur à moi si je n'évangélise !» Le Concile de Trente, c'est, dit-il, le principal devoir de l'évêque que de prêcher. Cette considération nous doit donner courage, car Dieu, en cet exercice, nous assiste spécialement. Et s'émerveille combien la prédication des évêques a un grand pouvoir auprès de celle des autres prédicateurs. Pour abondant que soient les ruisseaux, on se plaît de boire à la source. Quant à la doctrine,
il faut qu'elle soit suffisante, et il n'est pas requis qu'elle soit excellente. Saint François n'était pas docte, et néanmoins grand et bon prédicateur, et en notre âge, le bienheureux cardinal Borromée n'avait de science que bien fort médiocrement, moyennement. Toutefois, il faisait merveille, j'en sais cent exemples. Un grand homme de lettres, et c'est Erasme, a dit que le meilleur moyen d'apprendre et de devenir savant, c'est d'enseigner. En prêchant, on devient prêcheur. Je veux seulement dire ce mot. Le prédicateur sait toujours assez quand il ne veut pas paraître de savoir plus que ce qu'il sait. Ne saurions-nous pas bien prêcher du mystère de la Trinité ? N'en disons rien. Ne sommes-nous pas assez versés pour expliquer l'in principio de saint Jean ? Laissons-le là. Il ne manque pas d'autres matières plus utiles. Il n'est pas question qu'on fasse tout. Quant à la bonne vie, elle est requise en la façon que dit saint Paul de l'évêque et non plus. De façon qu'il n'est pas besoin que nous soyons meilleurs pour être prédicateurs que pour être évêques. C'est donc déjà autant de fait. Il faut, dit saint Paul, que l'évêque soit sans reproche. Mais je remarque que non seulement il faut que l'évêque et prédicateur ne soient pas vicieux de péchés mortels, mais de plus qu'il évite certains péchés véniels, voire même certaines actions qui ne sont pas péchés. Saint Bernard, notre docteur, dit ce mot. Ce qui est bagatelle chez les séculiers devient blasphème chez des clercs. Un séculier peut jouer, aller à la chasse, sortir de nuit pour aller aux conversations. Et tout cela n'est point répréhensible, et, fait par récréation, n'est nullement péché. Mais en un évêque, en un prédicateur, si ces actions ne sont pas assaisonnées de 100 000 circonstances qui malaisément se peuvent rencontrer, ce sont scandales et grands scandales. On dit « Ils ont bon temps, ils s'en donnent à cœur joie. Allez après cela prêcher la mortification, on se moquera du prêcheur. » Je ne dis pas qu'on ne puisse jouer à quelques jeux bien honnêtes une fois ou deux le mois par récréation, mais que ce soit avec une grande circonspection. La chasse, elle est interdite tout à fait. J'en dis de même des dépenses superflues en festins, en habits, en livres. Chez les séculiers, ce sont superfluités. Chez les évêques, ce sont des grands péchés. Saint Bernard nous instruit disant « Les pauvres crient après nous. Ce que vous prodiguez nous appartient. Toutes vos dépenses inutiles sont un vol cruel que vous nous faites. Comment reprendrons-nous les superfluités du monde si nous faisons paraître les nôtres ?» Saint Paul dit « Il faut que l'évêque soit hospitalier. » L'hospitalité ne consiste pas à faire des festins, mais à recevoir volontiers les personnes à table, telles que les évêques la doivent avoir et que le Concile de Trente détermine. Il faut que la table des évêques soit frugale. J'accepte certaines occasions que la prudence et la charité savent bien discerner. Au demeurant, on ne doit jamais prêcher sans avoir célébré la messe ou la vouloir célébrer. Il n'est pas croyable, dit saint Chrysostome, combien la bouche qui a reçu le Saint-Sacrement est horrible aux démons. Et il est vrai, il semble qu'on puisse dire après saint Paul, « Est-ce que vous voulez éprouver le Christ qui parle en moi ?
On a beaucoup plus d'assurance, d'ardeur et de lumière. Tant que je suis dans le monde, dit le Seigneur, je suis la lumière du monde. Chose certaine, que notre Seigneur étant en nous réellement, il nous donne clarté, car il est la lumière. Mais au moins faut-il être confessé. Suivons ce que Dieu dit au rapport de David. Mais Dieu a dit au prêcheur, « Pourquoi oses-tu annoncer mes préceptes et parler au nom de ma loi ?» Et saint Paul, « Je châtie mon corps et je le réduis en servitude, de peur qu'après avoir prêché aux autres, je ne sois moi-même réprouvé. » Mais c'est trop sur ce point. La faim est la maîtresse cause de toute chose. C'est elle qui émeut l'agent à l'action. Car tout agent agit, et pour la faim, et selon la faim. C'est elle qui donne mesure à la matière et à la forme. Selon le dessein qu'on a de bâtir une grande ou une petite maison, on prépare la matière, on dispose l'ouvrage. Quelle est donc la faim du prédicateur en l'action de prêcher? Sa faim et son intention doivent être de faire ce que notre Seigneur est venu pour faire en ce monde. Et voici ce qu'il en dit lui-même. Je suis venu afin qu'ils aient la vie et qu'ils l'aient plus abondamment. La fin donc du prédicateur est que les pécheurs morts en l'iniquité vivent à la justice et que les justes qui ont la vie spirituelle l'aient encore plus abondamment, se perfectionnant de plus en plus et, comme il fut dit à Jérémie, afin que tu arraches et que tu détruises les vices et les péchés que tu édifies et que tu plantes, les vertus et perfections. Quand donc le prédicateur est en chair, il doit dire en son cœur, « Je suis venu afin qu'ils aient la vie et qu'ils l'aient plus abondamment. » Or, pour chevir, venir à bout de cette prétention et dessein, il faut qu'il fasse deux choses. C'est enseigner et émouvoir. Enseigner les vertus et les vices. Les vertus pour les faire aimer, affectionner et pratiquer. Les vices pour les faire détester, combattre et fuir. C'est, tout en somme, donner de la lumière à l'entendement et de la chaleur à la volonté. C'est pourquoi Dieu envoya aux apôtres, le jour de la Pentecôte, qui fut le jour de leur consécration épiscopale, ayant déjà eu la sacerdotale le jour de la scène, des langues de feu, afin qu'ils sussent que la langue de l'évêque doit éclairer l'entendement des auditeurs et échauffer leur volonté. Je sais que plusieurs disent que, pour le troisième, le prédicateur doit délecter. Mais quant à moi, je distingue et dis qu'il y a une délectation qui suit la doctrine et le mouvement. Car qui est cette âme tant sensible qui ne reçoive un extrême plaisir d'apprendre bien et saintement le chemin du ciel, qui ne ressent une consolation extrême de l'amour de Dieu. Et pour cette délectation, elle doit être procurée, mais elle n'est pas distincte de l'enseigner et émouvoir. C'en est une dépendance. Il y a une autre sorte de délectation qui ne dépend pas de l'enseigner et émouvoir, mais qui fait son cas à part et bien souvent empêche l'enseigner et l'émouvoir. C'est un certain chatouillement d'oreille qui provient d'une certaine élégance séculière, mondaine et profane, de certaines curiosités, agencements de traits,
de paroles, de mots, bref, qui dépend entièrement de l'artifice. Et quant à celle-ci, je nie fort et ferme qu'un prédicateur y doive penser. Il la faut laisser aux orateurs du monde, aux charlatans et courtisans qui s'y amusent. Ils ne prêchent pas Jésus-Christ crucifié, mais ils se prêchent eux-mêmes. Saint Paul déteste les auditeurs qui veulent qu'on leur chatouille les oreilles, et par conséquent les prédicateurs qui leur veulent complaire. Cela est un pédantisme. Au sortir du sermon, je ne voudrais point qu'on dit « Oh, qu'il est grand orateur !»« Oh, qu'il a une belle mémoire !»« Oh, qu'il est savant !»« Oh, qu'il dit bien !» Mais je voudrais que l'on dise « Oh, que la pénitence est belle !»« Oh, qu'elle est nécessaire !»« Mon Dieu, que vous êtes bon, juste !» et semblable chose. Ou que l'auditeur, ayant le cœur saisi, ne put témoigner de la suffisance du prédicateur que par l'amendement de sa vie, pour qu'ils aient la vie et qu'ils l'aient plus abondamment. Saint Paul dit en un mot à son Timothée, « Prêche la parole ». Il faut prêcher la parole de Dieu. « Prêche l'Évangile », dit le Maître. Saint François, duquel aujourd'hui nous faisons

l'Écriture sainte et la doctrine des pères, comme entre une amande entière et une amande cassée, de laquelle le noyau peut être mangé d'un chacun, ou comme d'un pain entier et d'un pain mis en pièces et distribué. Au contraire donc, il faut s'en servir, car ils ont été les instruments par lesquels Dieu nous a communiqué le vrai sens de sa parole. Mais des histoires des saints, s'en peut-on servir? Mais mon Dieu, y a-t-il rien de si utile, rien de si beau? Mais aussi, qu'est autre chose la vie des saints que l'évangile mis en œuvre? Il n'y a non plus de différence entre l'évangile écrit et la vie des saints qu'entre une musique notée et une musique chantée. Et des histoires profanes, quoi? Elles sont bonnes, mais il s'en faut servir comme l'on fait des champignons, fort peu, pour seulement réveiller l'appétit. Et alors encore, faut-il qu'elles soient bien apprêtées. Et des fables des poètes? Oh, de celles-là, point du tout. Si ce n'est si peu et si à propos, et avec tant de circonstances, comme contre poison, que chacun voit qu'on n'en veut pas faire profession, et tout cela si brièvement que ce soit assez. Monsieur, c'est ici où je désire plus de créance qu'ailleurs, parce que je ne suis pas de l'opinion commune, et que néanmoins ce que je dis, c'est la vérité même. La forme, dit le philosophe Aristote, donne l'être et l'âme à la chose. Dites merveille, mais ne les dites pas bien, ce n'est rien. Dites peu et dites bien, c'est beaucoup. J'ai dit grave, comme certains qui font tant de bonnes tades, salutations comme avec un bonnet, à l'auditoire, tant de révérences et puis tant de petites charlateries, montrant leurs mains, leur surplus, et faisant tel autre mouvement indécent. J'ai dit un peu lente, pour forclore une certaine action courte et retroussée, qui amuse plus les yeux qu'elle ne bat au cœur. Je dis de même du langage qui doit être clair, net et naïf, sans ostentation de mots grecs, hébreux, nouveaux, courtisans. La tissure doit être naturelle, sans préface, sans agacement. J'approuve que l'on dise premièrement, au premier point, et secondement, au second, afin que le peuple voie l'ordre. Il me semble que nul, mais surtout les évêques, ne doivent user de flatterie envers les assistants, fussent-ils rois, princes et papes. Il y a bien certains traits propres à s'acquérir la bienveillance dont on peut user parlant la première fois à son peuple. Je suis bien d'avis qu'on témoigne le désir qu'on a de son bien, qu'on commence par des salutations et bénédictions, par des souhaits de le pouvoir bien aider au salut. De même à sa patrie, mais cela brièvement, cordialement et sans paroles hâtifiées. Nos anciens pères et tous ceux qui ont fait du fruit se sont abstenus de tout fatras et joliveté mondaine. Ils parlent cœur à cœur, esprit à esprit, comme bon père aux enfants. Les ordinaires appellations doivent être, mes frères, mon peuple, si c'est le vôtre, mon cher peuple, chrétiens auditeurs. Pour la préparation au sermon, j'approuve qu'elle se fasse dès le soir et que le matin, on médite pour soi ce que l'on veut dire aux autres. La préparation faite auprès du Saint-Sacrement a grande force, dit Grenade, et je le crois. J'aime la prédication qui ressent plus à l'amour du prochain qu'à l'indignation, voire même des huguenots qu'il faut traiter avec grande compassion, non pas les flattants, mais les déplorants.

0: Il est toujours mieux que la prédication soit courte que longue. En quoi j'ai failli jusqu'à présent, que je m'amende. Pourvu qu'elle dure demi-heure, elle ne peut être trop courte. Il ne faut point témoigner de mécontentement, s'il est possible. Mais au moins, point de colère, comme je fis le jour de Notre-Dame, quand on sonna avant que j'eusse achevé. Ce fut une faute, sans doute avec plusieurs autres. Je n'aime point les plaisanteries et sobriquets. Ce n'en est pas le lieu. Je finis, disons que la prédication, c'est la publication et déclaration de la volonté de Dieu faite aux hommes par celui qui est là, légitimement envoyé, afin de les instruire et émouvoir à servir sa divine majesté en ce monde pour être sauvés en l'autre. Monsieur, que direz-vous de cela? Pardonnez-moi, je vous supplie. J'ai écrit à course de plume, sans aucun soin, ni de parole, ni d'artifice, porté du seul désir de vous témoigner combien je vous suis obéissant. Je n'ai point cité les auteurs que j'ai allégués en certains endroits. C'est que je suis au champ où je ne les ai pas. Je me suis allégué moi-même, mais c'est, monsieur, parce que vous voulez mon opinion et non celle des autres. Et quand je la pratique moi-même, pourquoi ne la dirais-je pas? Il faut, avant que je ferme cette lettre, que je vous conjure, monsieur, de ne la point faire voir à personne duquel les yeux me soient moins favorables que les autres, et que j'ajoute ma très humble supplication que vous ne vous laissiez emporter à nulle sorte de considération qui vous puisse empêcher ou retarder de prêcher. Plus tôt vous commencerez, plus tôt vous réussirez. Et prêchez souvent, il n'y a que cela pour devenir maître. Vous le pouvez, monsieur, et vous le devez. Votre voix est propre, votre doctrine suffisante, votre maintien sortable, votre rang très illustre en l'Église. Dieu le veut, les hommes s'y attendent. C'est la gloire de Dieu, c'est votre salut, hardiment, monsieur, et courage, pour l'amour de Dieu. Le cardinal Borromée, sans avoir la dixième partie des talents que vous avez, prêche, édifie, se fait saint. Nous ne devons pas chercher notre honneur, mais celui de Dieu. Et laissez faire, Dieu cherchera le nôtre. Commencez, monsieur. Une fois aux ordres, une autre fois à quelques communions. Dites quatre mots, et puis huit, et puis douze, jusqu'à demi-heure. Puis montez en chaire. Il n'est rien d'impossible à l'amour. Notre Seigneur ne demanda pas à saint Pierre, « Es-tu savant ou éloquent ?» pour lui dire, « Paix, mes brebis, mais m'aimes-tu ?» Il suffit de bien aimer pour bien dire. Saint Jean mourant ne savait que répéter 100 fois en un quart d'heure « Mes enfants, aimez-vous les uns les autres. » Et avec cette provision, il montait en chair. Et nous, nous faisons scrupule d'y monter si nous n'avons des mirobolants d'éloquence. Laissez dire à qui alléguera la suffisance de monsieur votre prédécesseur. Il commença une fois comme vous. Mais, mon Dieu, monsieur, que direz-vous de moi qui vais si simplement avec vous? L'amour ne se peut taire où il va de l'intérêt de celui qu'on aime. Monsieur, je vous ai juré fidélité et l'on souffre beaucoup d'un serviteur fidèle et passionné. Vous allez, monsieur, à votre troupeau. Et que m'est-il loisible de courir jusque-là pour vous assister, comme j'eus l'honneur de faire à votre première messe? Je vous y accompagnerai par mes vœux et désirs. Votre peuple vous attend pour vous voir et être vu et revu de vous. De votre commencement, ils jugeront du reste. Commencez de bonne heure à faire ce qu'il faut faire toujours. Oh, qu'ils seront édifiés quand ils vous verront souvent à l'autel, sacrifiés pour leur salut. Avec vos curés, traiter de leur édification, et en chair, parler de la parole de réconciliation et prêcher. Monsieur, je ne fus jamais à l'autel sans vous recommander à notre Seigneur. Trop heureux si je suis digne que quelquefois vous m'y portiez en votre mémoire. Je suis et serai toute ma vie, de cœur, d'âme, d'esprit, monsieur, votre très humble serviteur et très petit et obéissant frère.
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Alors, vous savez que, bien sûr, il y a ce qu'on appelle la grande aventure de la vie familiale. Peut-être plus que jamais. Ça, évidemment, ça a toujours été le cas dans toutes les époques. Mais plus que jamais, la famille aujourd'hui passe par, disons, des phases, des transitions difficiles. Et particulièrement dans cette évolution de la famille d'aujourd'hui, il y a la place irremplaçable, très particulière et aujourd'hui de plus en plus importante des grands-parents. Voilà. Donc ici, tout le monde est grand-parent, on est bien d'accord. Parce que je vois bien que la société demande de plus en plus aux grands-parents. Ça passe évidemment concrètement par vos propres enfants, vos petits-enfants, mais la société, sans le reconnaître et sans même reconnaître la valeur de votre situation, finalement, elle vous demande beaucoup. Pourquoi l'identité des grands-parents n'est pas assez considérée? Ben parce que on est des gens du passé, on est des vieux, on voyait cette mentalité de mai 68 qui a fait dire que ce qui est avant, ça c'est pas intéressant. Et il y a le jeunisme, vous savez, le jeunisme, cette philosophie qui prétend que ce qui est jeune a de l'avenir. Mais nous, on n'a pas d'avenir, forcément. C'est pour ça qu'on nous met un peu de côté. Peut-être particulièrement les vieux. C'est pas en tant que grands-parents, mais en tant que vieux, on a tendance à le mettre de côté. Les EHPAD, vous voyez, c'est quelque chose que dans beaucoup de civilisations, on comprend pas que l'on est des EHPAD, qu'on met les vieux à part, autrement dit. Donc, vous voyez, cette mentalité-là, elle ne porte pas à reconnaître vraiment ce que sont les grands-parents. Et de fait, c'est pas très simple. C'est ce que nous allions essayer de comprendre, c'est quelle est notre mission. Moi, je prétends que nous avons une mission et qui est devenue importante. Alors en fait, on n'est pas tout à fait des éducateurs, parce que ce sont les parents qui doivent être les éducateurs de leurs enfants. Mais on va regarder ça, dans quelle mesure on peut prétendre peut-être avoir aussi une part d'éducation. On n'est pas complètement en retrait, mais en même temps, on voit bien que l'on reste des repères affectifs et surtout des transmetteurs d'histoire. Parce que l'on fait intervenir un élément qui est très important, c'est le temps, dans la construction d'un enfant comme dans la construction d'une société. Nous sommes beaucoup plus des éléments de stabilité dans une société aussi perturbée. Nous sommes des sources de solidarité. On est souvent un véritable pivot dans nos familles. Alors, ce que je dis, ça ne s'applique pas exactement à toutes les familles, parce que ça l'est plus ou moins. Mais tout de même, on retrouve ces éléments qui sont un peu nouveaux. Surtout parce qu'on a engendré des familles qui peuvent connaître des difficultés dans l'existence. Difficultés morales, matérielles, etc. Vous savez que les grands-parents en tant que tels, je précise que des grands-parents, ça peut être des couples qui sont grands-parents, mais ça peut être aussi des grands-parents seuls. À cause du veuvage ou du divorce, il y a beaucoup de grands-parents seuls. Ça va? Là, comme ça, on a bien défini les choses. Eh bien, les grands-parents pour la France, c'est 15 millions. Ça veut dire pratiquement le quart de la population française. Et surtout, on voit bien qu'ils jouent un rôle très essentiel en matière d'apport financier. Combien de grands-parents aident leurs enfants et leurs petits-enfants? Des apports affectifs, des apports d'organisation. Dans ces familles qui sont fragilisées. Mais c'est aussi vrai dans des familles plus aisées. Les grands-parents, vous, je dirais nous. Alors j'ai dit tout de suite que moi-même, je suis un grand-parent, pour ceux qui ne le savent pas. Je suis un grand-père, mais je suis veuf. C'est pour ça que je me suis consacré et que j'ai été ordonné prêtre il y a 17 ans. Et moi, je suis un grand-père avec 8 petits-enfants, avec 3 enfants que j'ai mariés et puis 8 petits-enfants aujourd'hui. Donc, je dis bien nous. Alors, nous sommes peut-être âgés sur une certaine mélancolie, mais nous savons rester jeunes sur notre WhatsApp, n'est-ce pas? Qui ne fonctionne pas avec un WhatsApp pour avoir ses enfants, ses petits-enfants régulièrement? Il y en a qui pratiquent pas ça du tout. Ça peut arriver. En tout cas, c'est tout de même quelque chose qui est assez précieux, je le vois au plan concret. Alors là, notre mission, quelle est-elle? Eh bien, de fait, je découvre qu'elle est très vaste. Parce que d'abord, il s'agit de prendre soin de tous nos enfants et petits-enfants, dans cette belle chose qui s'appelle l'unité.
l'unité familiale. Et là, il y a quelquefois aussi beaucoup de combats. Mais c'est aussi, on le voit par les faits, que nous participons à l'éducation de nos plus jeunes. Et troisièmement, ça fait les trois parties de mon entretien, troisièmement, la question du sens de la vie et de la foi, transmettre la foi. C'est à nous bien souvent que ça nous est dû et que ça nous est possible. Voilà, donc c'est une mission assez vaste, voyez bien. C'est pas simplement prévoir de temps en temps un petit repas, des rencontres et penser à faire des cadeaux à Noël. C'est beaucoup plus que ça. Il y a ceux dans ces grands-parents, qui sont d'ailleurs très variés, il y a ceux qui sont encore en couple ou d'autres qui ont été séparés par la mort ou par le divorce. Il y a ceux qui sont dans l'éloignement de leurs petits-enfants. Peut-être que vous en avez en Australie ou je sais pas où, ça arrive. Et puis ceux au contraire qui sont tout proches parce que vous habitez tout près d'eux. Il y a ceux qui ont une famille nombreuse, plusieurs enfants, plusieurs petits-enfants, et puis ceux qui sont avec un seul enfant, un ou deux petits-enfants. Il y a des enfants, des petits-enfants qui sont tout jeunes. Il y en a pour lesquels les petits-enfants sont déjà bien âgés. Ce sont des ados, voire des jeunes. Ça arrive parmi vous, ceux qui ont des petits-enfants qui sont déjà des grands jeunes, on va dire. Ça arrive. Voilà, ça arrive, bien sûr. Ça arrive même plus vite qu'on ne le croit, hein, n'est-ce pas ? Et puis, il y a des grands-parents qui sont encore au travail. Ça peut arriver. Et puis souvent, beaucoup plus souvent, qui sont à la retraite, comme on dit. Mais vous savez, à la retraite, on travaille beaucoup, c'est bien connu. Hein. Alors voilà donc cette grande diversité des grands-parents. Il y a quelqu'un qui dit qu'être grand-parent, ça tient à 3 C. 3 C comme complicité, confiance et communication. Et puis j'en connais un autre qui en ajoute 3 autres C. C'est pas de conseils, pas de critiques et que des compliments. Voilà. C'est pour définir un peu notre mission. Alors, essayons de creuser maintenant ces 3 grands aspects, voyez. D'abord, la mission d'unité. Ben, d'unité parce que la famille, par définition, la nôtre, c'est plus le truc des parents et quelques enfants. Ça devient quelque chose qu'on appelle la famille élargie, comme ça qu'ils disent les sociologues. La famille élargie, c'est parce que justement, on a 3 générations. Concrètement, vous avez des enfants, souvent différents, et alors ça donne des petits-enfants qui sont encore plus différents. C'est l'alliance des 3 générations, qui est un truc beaucoup plus important qu'on le croit. Et des sociétés qui ont voulu casser ça, en ne s'occupant que de la famille nucléaire, parents-enfants, ce sont des sociétés qui ne savent plus se situer dans le temps. L'alliance des générations, c'est ce qui encourage justement à se donner de génération à l'autre que des bonnes choses. Pourquoi une génération a-t-elle vécu certaines choses, même quelquefois des drames, des expériences, sans qu'elle ait à en fournir le fruit aux générations qui suivent ? Donc ça a beaucoup de bon. Cette succession des générations, elle est naturelle. Aujourd'hui, on a toujours 3 générations qui vivent ensemble. Et actuellement, à cause de l'allongement de la durée de la vie, vous savez qu'on voit même 4 générations, assez souvent, on a 4 générations qui vivent ensemble. Où est l'arrière-grand-mère là ? Elle est passée où là ? Elle est là, voilà. Ici, il y a une arrière-grand-mère, elle a déjà, combien vous m'avez dit ? 6 arrières, voilà. Donc c'est assez courant qu'on voit maintenant 4 générations. En tout cas, cette succession des générations et cette richesse, des 3 générations, c'est parce qu'on va avoir des différences assez importantes. Dans les familles, il y a la différence des sexes, la différence des histoires, la différence des mentalités, la différence des cultures. Connaissez-vous ce film qui s'appelle « Qu'est-ce qu'on a fait au bon Dieu ?» Vous l'avez tous vu, hein ? C'est un film très drôle. L'histoire de ce notaire de province qui se retrouve avec 4 filles. Il y en a 3 qui lui ramènent un juif, un musulman et un chinois, oui, c'est ça. Et puis, alors, la 4e, ils espèrent surtout qu'elle va épouser un catholique. Alors, elle arrive, la 4e, dit « Oui, c'est un catholique, papa et maman. » »« Ah, enfin !» Et c'est un Sénégalais. Voilà, donc ça fait cette variété extraordinaire de culture et même de religion. C'est une caricature, mais ça dit bien ce que peuvent être nos familles aujourd'hui, avec cette mondialisation qui fait que les étudiants sont entre eux avec beaucoup de pays différents. Erasmus et tout ça. Et puis aussi, vous avez avec le travail, on va vous envoyer travailler à,
en Afrique, en Australie, etc. Ce brassage des populations qui ont largement dépassé les pays. Alors c'est ce qui fait cette variété. Mais c'est ce qu'il y a aussi d'important dans cette famille diversifiée, c'est le décalage entre générations. Un décalage qui est un décalage d'âge. Mais comme on a un monde qui a beaucoup changé, d'une génération à l'autre, on dit qu'on change de monde pratiquement, parce que la culture a beaucoup changé sur peu de temps. C'est pas comme ça dans l'histoire de l'humanité tout le temps. Mais il y a des moments où il y a cette accélération qui fait que d'une génération à l'autre, on se comprend beaucoup moins parce qu'on ne vit pas la même chose au plan culturel. Vous avez maintenant l'ère du numérique qui a fait quand même un changement culturel important. Vous avez des dérives morales aussi, je vais appeler ça comme ça en gros, parce que vous avez des gens qui vivent aujourd'hui le concubinage, le machin. On a des variétés de situations familiales qui sont devenues assez diverses. Et donc, c'est toutes ces différences dont notre mission à nous, c'est d'assurer de l'unité avec des gens aussi différents. Différences d'âge, différences de culture, voire de religion, etc. C'est accueillir les différences parce que c'est ça qui finalement fait la richesse de nos familles. On peut avoir des opinions divergentes. On peut avoir, c'est le cas beaucoup aujourd'hui, des régimes alimentaires différents. Vous avez vos enfants chez vous, il y en a un qui est vegan, l'autre qui mange jamais ceci, l'autre c'est... Alors, la cuisine, ça devient compliqué, hein. Moi, je sais, en communauté, c'est comme ça. Dans ma maison, il y a au moins 7 ou 8 régimes différents. Voilà. Donc ça, c'est aussi les différences qu'il faut absorber. Des cultures d'origine différentes, des religions diverses. Et il y a aussi ceux qui disent qu'ils n'ont pas de religion. Voilà, il y a tout cela. Des styles de vie disparates. Et ce sont ces différences qui peuvent aussi engendrer, très vite, si on n'y fait pas attention, les différences engendrent des différends. C'est comme ça qu'on va se frotter, si on n'y prend pas garde. Alors que notre mission, c'est de faire de ces différences une richesse, surtout sur le principe que vous pouvez bien inscrire dans votre tête, c'est que on peut être en désaccord et pourtant s'aimer profondément. Il n'y a que dans la famille qu'on voit ça. Donc on peut avoir des idées politiques, des opinions, même philosophiques, tout ce qu'on veut, très différentes. Et en famille, on fait attention à ça, parce que ça ne doit pas empêcher de s'aimer. On le voit déjà dans les couples, qu'il y a ce genre de différences, des différences d'opinion. Ben, je suis désolé, il y en a qui préfèrent le rouge, d'autres qui préfèrent le bleu. Pourtant, ça n'empêche pas de se marier. Vous voyez, il y a ces différences qui sont surtout à ne pas prendre comme des obstacles à vivre cette belle chose qui s'appelle l'unité familiale. Alors, un petit conseil, avant les élections, on essaye de pas trop parler de politique, par exemple. Ou quand on a des divergences importantes, des clivages, on dit, dans le plan religieux. Voilà, si vous avez des gens dans votre famille qui sont carrément des tradis, d'autres c'est les charismatiques, les troisièmes ils sont je sais pas quoi, comment on fait avec tout ça? Eh ben on parle pas trop de sujets de religion. Vous voyez, une façon d'être des grands-parents pleins de miséricorde, pleins de bienveillance. Quelle est cette relation d'abord pour que cette unité familiale, elle trouve sa racine dans le rapport que nous avons nous-mêmes avec nos enfants? Je fais souvent de ces week-ends que j'appelle les week-ends Anne et Joachim pour des grands-parents. J'en ai déjà fait plusieurs et je vais en faire encore plus l'année prochaine. Et dans ces week-ends, finalement, je pensais qu'il y avait ces sujets à régler entre grands-parents et petits-enfants. Et plus ça va, plus je m'aperçois que les vrais problèmes sont entre les grands-parents et les enfants, pas avec les petits-enfants. Vous pouvez vous hocher de la tête parce que c'est souvent le cas. C'est finalement avec vos enfants qu'il peut y avoir des difficultés. Ce sont les épreuves de nos enfants qui sont des maladies, qui sont des soucis professionnels, des soucis financiers. Il y a aussi ces difficultés qu'ils ont dans l'éducation de leurs enfants. Vous voyez, on va y revenir, ça. Qu'est-ce qu'on fait avec ça? Quand eux-mêmes ont des difficultés à élever leurs enfants. Il y a ce que vit aussi leur propre couple. Quand je dis couple, c'est pas forcément qu'ils sont mariés, en tout cas, ils vivent une vie de couple, et ils ont ces problèmes de couple qui sont tout de même assez courants. Voir qu'ils sont en train de se séparer, voir que vos enfants sont divorcés, et pourtant, ils font encore partie de la famille. Qu'est-ce qu'on fait avec tout ça? Ça s'appelle des épreuves que vivent nos enfants, et on voit bien que ça nous touche de très près. Et que ça touche cette question aussi de l'unité que nous pouvons vivre ensemble.
Je ne vais pas développer la question du divorce parce que le divorce de nos enfants atteint toute la famille. Ça atteint les frères et sœurs, les neveux et nièces, etc. Et en premier lieu, leurs propres enfants, qui restent nos petits-enfants. Voilà. Ça, ce n'est pas toujours simple, ces questions de divorce. Quand il y a des familles recomposées, il faut encore accueillir quelqu'un qui va venir là comme une espèce de, j'ose pas dire un nouveau gendre ou une nouvelle belle-fille, parce qu'il n'y a pas de mariage, ils sont simplement ensemble, ils ont refait une union, et ça veut dire qu'on fait quoi avec ça? Et alors, il y a l'ancien gendre, et puis il y aura un nouveau, etc. On voit bien que c'est pas simple. En tout cas, on peut avoir des avis tranchés sur la question. Je pense pas qu'on peut s'autoriser à avoir des avis tranchés là-dessus. Et souvent, c'est par des arrangements que l'on pratique en discutant bien avec nos enfants, et peut-être aussi avec nos beaux-enfants, que l'on peut trouver des arrangements pour que ce soit, comme on dit, au mieux pour tout le monde, et surtout au mieux pour nos petits-enfants. Il y a aussi nos enfants qui ont rompu les ponts. Alors, faire l'unité familiale quand on a un des enfants qui ne veut plus nous voir, qui est parti loin, qui ne nous donne jamais de nouvelles, quand il y a des relations qui ne se font plus, et même aussi avec les petits-enfants, du coup, que l'on ne voit plus. Je connais des grands-parents qui vivent cette grande souffrance d'avoir des petits-enfants qu'ils n'ont même jamais vus encore. Ils peuvent avoir déjà 5 ou 6 ans. Voilà, ça, c'est quand les ponts sont rompus. Il y a une forme de deuil, et en même temps, quoi faire d'autre ? En tout cas, parce que nous sommes dans le temps et que nous en savons la valeur, c'est souvent cette patience qui est la base de ce que nous avons à vivre avec ce que vivent nos enfants ou nos petits-enfants. De la patience. Parce que ce qui est aujourd'hui va peut-être changer. Et très souvent, ça change avec le temps. Et on voit beaucoup de réconciliations qui finissent par se faire même 10 ans ou 15 ans après. Il y a aussi une autre valeur qui nous tient à nous très fortement, c'est l'espérance. Si vous n'avez pas de l'espérance pour votre famille, qui va en avoir, s'il vous plaît? Parce que notre monde ne croit plus à l'espérance. C'est la vertu la plus dégringolée dans notre monde. Et nous sommes capables, je crois, d'espérance. Entre autres à cause de l'expérience que nous avons de la vie. Nous avons une science de l'histoire que l'on a à notre âge, que n'ont pas des jeunes générations. Et c'est ce qui peut nous donner de l'espérance. Voyez que patience et espérance, ce sont deux vertus en rapport avec le temps. Et je trouve qu'il y a une synonymie entre être grand-parent et avoir une relation au temps qui doit se transmettre aux autres. Alors, il y a des problèmes, il y a une relation, en tout cas, avec nos enfants qui peut être délicate, et en même temps qui est une clé pour tenir cette exigence de l'unité entre tous, mais aussi c'est la clé pour avoir des rapports ensuite bien ajustés à nos petits-enfants. On va le voir parce que on est dans une situation de subsidiarité. Ça veut dire que nous n'avons pas de responsabilité directement de nos petits-enfants. Sauf si on nous l'a donné, ou que parce que les enfants sont plus là et on se retrouve à être, pour ainsi dire, des parents adoptifs des petits-enfants. Mais normalement, ce sont les enfants qui sont responsables des petits-enfants, c'est pas les grands-parents. On est d'accord là-dessus. C'est non seulement le droit civil, mais c'est aussi la loi naturelle. Donc on ne peut rien exiger de nos petits-enfants. On n'a absolument pas le droit, par exemple, de les baptiser sans l'accord de leurs parents. Je le répète parce que ça, c'est une chose qui est bien connue. Parce que c'est aux parents à assumer ces choses-là. Et tous les choix importants de la vie de nos petits-enfants, ça se fait au minimum avec cet accord, cette bonne intelligence que nous avons avec les parents. Voilà. Alors maintenant, on peut avoir avec les petits-enfants, bien sûr, des relations toutes particulières, surtout s'ils nous sont confiés. On va rentrer dans la période des vacances, vous allez avoir peut-être vos petits-enfants qui viennent chez vous, et les parents, eux, eh ben, ils font autre chose, ils travaillent, etc. Donc là, attention, vous êtes avec vos petits-enfants. Les enfants ne sont pas là. Et quand on s'est bien mis d'accord avec les enfants, on peut vivre des choses très, très belles. Alors là, on vous appelle les chicoufs, vous connaissez ça. Chic, chic, chic, quand ils arrivent, c'est super, on prépare la maison, on fait tout bien, on a déjà des confitures qui sont là, préparées, tout est très bien. Chic, chic, chic, mais à la fin, au bout de 3 semaines qu'ils sont là, ils vous ont dégueulassé le canapé, ils ont cassé la douche, ils ont tout ça.
Et puis en plus, ils ont brisé les fleurs dans le jardin. Alors là, vous dites, ouf, ouf, ça y est, ils sont partis. Voilà, c'est un peu rigolo. Mais de fait, comment nous sommes avec nos petits-enfants? Alors là, l'image, c'est la nounou. Or, les grands-parents, aujourd'hui, ils sont de plus en plus des nounous. Oui ou non? Peut-être plus qu'avant, il me semble, même si ça a toujours existé. Mais on va voir, c'est parce que la façon de vivre de nos enfants, surtout quand les deux travaillent, il y a vraiment un problème pour les enfants le mercredi, les week-ends, les petites vacances et les grandes vacances. Faites le tour, ça fait quand même un sacré paquet de mois dans l'année, ça. Et donc, on voit des grands-parents qui ont les petits-enfants presque systématiquement quand, justement, il y a des mercredis, des week-ends et des petites vacances. Alors, ça veut dire qu'on est amené effectivement à être des nounous bien souvent. Et les parents aujourd'hui, ceux d'aujourd'hui, pas ceux d'avant, pas d'avant 2000, mais depuis 2000, les parents, c'est ouf, on va confier les enfants aux grands-parents. Et on décroche le téléphone, voilà, vous pouvez prendre les enfants de telle date à telle date. C'est presque obligé. Faut pas se faire avoir, là. Mais malgré tout, on a trop souvent cette situation d'être des grands-parents nounous. C'est-à-dire que nous faisons le travail des gardes, alors qu'il faut savoir rester des guides. Pas simplement des gardes, c'est très bien, mais être aussi des guides. Est-ce que nous sommes vraiment simplement de service? Est-ce qu'il y a autre chose à vivre comme ancien, comme aîné, à qui on nous confie des enfants pour lesquels on a d'autres ambitions que simplement vérifier qu'ils mangent bien à table ou etc. Est-ce qu'on est des simples nounous? Est-ce qu'il ne peut pas y avoir dans certains cas de l'abus de vieillesse quand nos enfants nous demandent ces gardes et qu'on n'en peut plus? Moi, je connais des grands-parents qui sont épuisés. Je connais une grand-mère, elle a 5 enfants. Et donc, elle circule dans les 5 familles, elle passe les 3 quarts de son année à faire des gardes chez les autres. Elle est complètement épuisée et son mari, il n'en peut plus, évidemment. Voilà, vous voyez cet abus qu'il peut y avoir, qu'on peut presque appeler de l'abus de vieillesse. C'est pour ça que, grands-parents, nous avons à dire aux parents nos désirs, qui sont des désirs très sains, parce que nous voulons bien sûr, être au service de nos petits-enfants. Mais dans la limite de nos contraintes à nous, de nos limites à nous, qu'il faut savoir expliquer. Ça veut dire qu'il faut apprendre à dire non. Et bien sûr, c'est parce que c'est justifié. Ensuite, cette unité familiale, elle passe beaucoup par des rites. Chaque famille a ses rites, et ils sont plus ou moins prenants. Il ne s'agit pas d'avoir des rythmes qui deviennent autoritaires et qui s'imposent, parce que les rites aussi, on sait les faire évoluer. Il y a des rites des générations précédentes qui ne se font plus. Bon, voilà, c'est comme ça. On a changé de monde. Pourtant, il y a une permanence d'avoir, et c'est ça qui fait beaucoup d'unité, c'est d'avoir certaines habitudes qui sont évidemment bonnes et que tout le monde apprécie. Alors, ça va de la tarte machin chouette de la grand-mère, que l'on refait systématiquement parce que tout le monde se rue dessus. Et ça fait l'unité de la famille. Voilà. C'est aussi des habitudes à Noël ou des habitudes dans telle ou telle maison. C'est l'habitude de faire tous les ans un pèlerinage à Lourdes tous ensemble ou d'aller, etc. On crée des habitudes qui s'appellent des rites quand on les apprécie et qu'on est heureux de les reproduire. Et ça, c'est parce que c'est équilibré. Vous voyez, ça ne prend pas le pas sur aussi des spontanéités ou des choses qui peuvent être tout à fait particulières certaines années. Et vous le savez bien, en particulier avec le rite de Noël. C'est un truc un peu massif, ça. Noël, c'est évidemment ce temps qu'on appelle un temps de la famille. De fait, ça porte en soi, et c'est parce que c'est spirituel d'abord, mais aussi ça devient sociologique. C'est le moment où chacun peut se gêner. C'est la vieille histoire de la trêve de Noël d'autrefois. On faisait la trêve de nos disputes, de tout ça, pour se retrouver, faire des efforts, comme on dit. Et ça existe encore. C'est comme un inconscient collectif. On a besoin de vivre ça au moins une fois par an. Il y a aussi les rites qui se passent dans les vacances, quand ça se passe dans une maison familiale que tout le monde a connue. Alors, c'est pas le cas de tout le monde. On n'a pas toujours une grande maison familiale. Mais ça peut être aussi le fait qu'on se retrouve tous les ans en vacances à tel endroit où on loue tous les ans la même chose. Voilà. Ça finit par créer un rite. Parce que là, se sont fondés des jeux, des souvenirs, des recettes, des discussions jusqu'à point d'heure, etc.
qui façonne un esprit de famille. Vous connaissez cette expression ? Vous comprenez comment avoir un esprit de famille, c'est pas négatif. Parce que ça porte cette solidarité des uns avec les autres. C'est ce qu'on appelle en sociologie le besoin d'appartenance. Notre monde a régressé sur le besoin d'appartenance. Souvent, on ne sait même pas de quel... Il faut savoir qu'on appartient d'abord à une famille. Avant d'être dans une ville ou une région ou un pays, on a besoin de cette chose qui est tout à fait à notre mesure, qui s'appelle la famille. Et donc, c'est un esprit de famille qui se crée parce que tout simplement, en nous, il y a ce besoin d'appartenance. Voilà. Alors voyez, fouillez ça parce que c'est ça auquel peut-être nous sommes amenés à travailler, à créer cet esprit de famille. Est-ce que je suis clair avec cette expression ? Mon prochain livre que je vais écrire pour les grands-parents s'appelle... Ah non, c'est pas celui-là, pardon. C'est un livre que je viens de sortir sur les familles qui s'appelle « Esprit de famille ». Excusez-moi, je confonds. Je deviens vieux maintenant, ça y est. Voilà. Alors c'est donc cette mission de l'unité qui reste quelque chose d'assez capital. C'est comme ça que l'on a des photos. Une photo, c'est rien. Il y a même des jeunes qui disent « Bon, les photos de mes grands-parents, ça m'est égal. » Il n'empêche que, quand ils vont grandir, ils vont se replonger dans ces photos-là. Donc les photos, c'est un peu le signe qu'il y a quelque chose qui se fait par le temps, progressivement, et qui reste un patrimoine. Ça joue aussi avec des objets. Le petit meuble machin que tout le monde aime bien, parce que ça leur donne des souvenirs, tout simplement, ou la maison, etc. Il y a des choses qui font permanence et qui font partie du patrimoine de la famille, vous voyez, même si c'est pas toujours matériel. Les albums de photos, les jeux, on a joué à certains jeux dans des familles. Alors pour certaines, c'est l'Uno ou c'est le Monopoly, etc., peu importe. Mais en tout cas, des jeux, ça crée ça. Et c'est très riche de jouer entre grands-parents, parents et petits-enfants. C'est extraordinaire. Vous avez déjà vécu ça ? Ah, ça laisse des souvenirs extraordinaires. Voilà, c'est tout ça qui fait de l'unité familiale, première mission très importante. Deuxième mission, la mission d'éducation. Alors, je redis bien que être grand-parent, c'est être conscient que nous avons un capital culturel, un capital d'expérience, un capital de connaissances. Un grand-père qui est assez doué dans telle ou telle matière, etc., les petits-enfants vont aller chercher ça. Voilà, ils vont se régaler des histoires du grand-père ou de la grand-mère. On a des choses à donner qu'il est criminel de ne pas donner et de les laisser s'enterrer dans les vieux tiroirs de commode. Il y a des choses qui nous appartiennent, mais qui ne sont pas à nous. Nous les avons vécues et nous avons à leur transmettre. C'est ça la tâche d'éducation, avant d'être des maîtres d'école, etc. Même si on peut leur parler de beaucoup de choses, des connaissances, de l'astronomie ou je ne sais pas trop quoi. Mais d'abord, nous avons un capital, nous avons notre propre vie. Et c'est là que se situe le mot transmettre. Transmettre parce que ce que dit le pape François, par exemple, il le disait en 2014. Pape François a beaucoup parlé des grands-parents. Il en a parlé énormément, très souvent. Il était très soucieux du sort qu'on réservait aux grands-parents dans nos sociétés. C'est moins vrai en Afrique ou en Asie, mais alors dans les sociétés occidentales, il considérait qu'on n'avait pas compris ce que c'était que des grands-parents. Alors moi, je me fais le héros de retrouver cette belle mission qu'ont les grands-parents. Et donc le pape François disait, même si pour des raisons historiques, culturelles complexes, les jeunes ressentent actuellement un besoin plus fort d'être autonomes, ok, et de se libérer de l'héritage de la génération précédente, paradoxalement, ils en attendent beaucoup des anciens, sans doute, et de plus en plus, en particulier la génération Z. La génération Z, c'est ceux qui sont nés entre 1995 et 2015, à peu près, vous voyez. La génération Z, c'est actuellement des adolescents ou des grands jeunes. Ils sont à la recherche des personnes âgées. C'est impressionnant. Ils sont à la recherche de ce qu'il y avait avant. Parce que la génération avant leur a dit, le passé, ça sert à rien. C'était la méthode 68-art. Tout ce qu'il y avait avant, ça vaut rien, il faut le supprimer. Il faut faire du neuf, et donc il n'y a que les jeunes qui comptent. Et on a une inversion aujourd'hui. Et peut-être que les enfants plus petits s'appellent la génération alpha,
c'est ceux qui ont moins de 12 ans à peu près, ceux-là, inconsciemment, ils attendent beaucoup des grands-parents. Regardez bien. Donc nous avons à donner, et en face, il y a une soif qui grandit. Mais que c'est criminel de dire « moi, j'ai rien à leur dire, ils font leur truc ». Nous avons une mission là qui s'appelle donc une mission d'éducation, c'est-à-dire de transmettre. Ce n'est pas une affaire de science, c'est pas une affaire de contenu livresque. Faut pas avoir un doctorat de je sais pas quoi. Il s'agit d'avoir un art, et un art de vivre qui s'appelle une sagesse, qui permet de transmettre par ce que l'on dit comme par ce que l'on fait. Et ce que l'on fait d'ailleurs passe beaucoup mieux dans la transmission que ce que l'on dit. Vous voyez, on a été autrefois dans une société très verticale et paternelle, où c'était un peu par injonction que l'on transmettait des façons de vie, des habitudes, etc. Faire ceci, pas faire cela, etc. C'est vrai qu'on ne fonctionne plus comme ça, tant mieux, parce qu'on n'est plus à l'ère des pater familias ou des mater familias. Nous sommes passés aujourd'hui à une société plus horizontale de frères, qui est très renforcée d'ailleurs par les réseaux sociaux, mais parce qu'on fait l'excès inverse. On a besoin de retrouver justement le fait que nous, les anciens, nous avons à transmettre quelque chose. C'est comme ça que dans la Russie communiste, il n'y avait plus la transmission. Et pourtant, dans toutes ces horreurs de l'athéisme, ce sont les grands-mères surtout, mais aussi les grands-pères, les babouchkas, qui transmettaient dans le silence des logements, qui transmettaient la foi et toutes les valeurs essentielles de la vie. Les enfants juifs dans tous les ghettos de l'histoire ont gardé leur culture parce que les grands-parents au Shabbat racontaient l'histoire du peuple juif. C'est le mémorial, voyez, de ce qu'on a retrouvé dans la liturgie chrétienne. Donc c'est à la fois spirituel, mais c'est aussi culturel. Il y a aujourd'hui le rapport au numérique qui peut nous tracasser en tout cas. Parce que Internet, les réseaux sociaux et maintenant l'intelligence artificielle, ça semble être beaucoup moins notre tasse de thé. Moi, je vous dis, faites attention, c'est le réel de notre vie. C'est le réel de vos petits-enfants. Pour ne pas lâcher ça, il faut que l'on soit au courant, que l'on soit dans le coup. Et donc, il y a quelque chose qui attend d'être touché dans ces relations avec nos petits-enfants, parce que nous ne transmettrons bien que parce que nous passons par cette forme qui s'appelle la forme numérique, mais qui n'est pas foncièrement différente de ce qui s'est passé avant, quand ça passait par le livre ou par la parole. Voilà. Donc il y a une façon de s'adapter. Pourtant, on n'est pas réduit au numérique, on n'est pas réduit à l'informatique ou à l'intelligence artificielle. Le pape Léon XIV nous a bien fait comprendre ça. On n'est pas dans un monde qui va être régi par des machines. C'est à nous de faire attention justement dans la transmission. Qu'est-ce que nous apprennent nos grands-mères ? Que les concepts n'existent pas, mais qu'il n'existe que du réel. Du réel qui peut être fragile, mais qui attend de nous qu'une seule chose, qu'on apprenne à regarder la réalité. Voilà cette sagesse que des grands-parents peuvent transmettre. Et aucun smartphone ne pourra jamais combler ce besoin de relations authentiques de nos petits-enfants. Il y a certains jeunes de la génération Z qui commencent à saturer de leur smartphone. C'est un tout début, hein, parce que globalement, ça continue beaucoup. Il y a de plus en plus de jeunes qui deviennent addicts des smartphones, ça vous le savez. Mais on voit une petite frange, peut-être des jeunes qui sont un peu plus cultivés ou plus intelligents, qui commencent à prendre de la distance parce qu'ils se savent piégés par ça. Voilà, bon, c'est la grande histoire des smartphones. Et peut-être qu'ils nous remercieront un jour, nous, d'avoir su relativiser ces outils qui ne doivent jamais devenir nos maîtres. En ce moment, on a une période difficile qui, je pense, va passer au bout d'un moment. C'est qu'aujourd'hui, ces machines sont devenues nos maîtres. C'est la dialectique d'Hegel. On croit avoir des esclaves et tout doucement, les esclaves sont devenus les maîtres parce qu'on ne peut pas s'en passer. Et donc, en fait, on se réveille un matin en sachant que c'est l'esclave qui est venu le maître et le maître est devenu l'esclave. Voilà. Donc, ayons là-dessus des idées très claires.
pour ne pas être effaré par ce monde qui change, et pour ainsi dire le train qui passe à la gare, eh ben on ne monte pas dans le train. Or, nos enfants et nos petits-enfants, ils sont dans le train. Moi, je vous invite à monter dans le train. Et faites-vous un petit peu former sur ces outils qui sont à la fois très performants, omniprésents, mais qu'il s'agit aussi d'apprendre à régler. Il y a une petite question quand même en matière d'éducation quand les parents nous refusent toute forme d'éducation vis-à-vis de leurs enfants. Eh bien là, attention, ils sont dans leurs droits. Enfin, je veux dire, on ne peut pas imposer nos vues en matière éducative en particulier contre celles de leurs parents. Parce que pensez à cette subsidiarité. Vous êtes en complément de ce qu'ils peuvent faire. Et l'idéal, c'est que vous faites quoi que ce soit pour vos petits-enfants en connivence avec les parents, pour ne pas faire le contraire de ce qu'ils font. Parce que ça fait pas du bien à l'enfant, tout simplement. Par contre, Dieu merci, beaucoup de parents vous donnent une certaine liberté là-dedans. Il s'agit pas d'en abuser, mais cette liberté nous fait comprendre qu'il faut rester toujours dans la confiance par rapport aux parents pour que vous puissiez avoir effectivement un rôle d'éducateur. C'est pour ça qu'il y a toujours besoin d'une saine discussion avec les parents, plus ou moins rationnelle, voilà. Surtout si on vous dit, mais il faut pas parler de la religion et de la foi, il faut pas leur dire ça, vous blessez leur liberté, etc., etc. Ça, c'est les plus durs qui raisonnent comme ça. Je crois qu'ils sont de moins en moins nombreux. Aujourd'hui, on a plutôt des parents qui sont soit laxistes, soit en tout cas permissifs. Et justement, ils vous laissent votre part. Même certains qui n'ont pas la foi disent, mais c'est très bien que vous leur parliez de Jésus parce que nous, on sait pas faire. Ça vous arrive à certains, ça? Vous vous sentez libre de le faire parce que leurs parents ne vous ont pas dit de pas le faire. Et s'ils disent rien, à la limite, c'est qu'ils approuvent presque. Donc, faut être astucieux. Il faut oser. Il faut oser éduquer. Il faut oser chaque fois qu'on le peut faire passer des principes, des choses importantes. Vous savez, on parle beaucoup du respect, etc., tout ça, mais ça passe par des quantités de petites choses, des gestes et des façons dont nous-mêmes, c'est parce que nous le vivons, et parce qu'on va le vivre avec une grande cohérence, qu'ils vont comprendre. Et ça, autrement dit, on influence nos petits-enfants. On prétend pas mettre la main sur eux et on dit aujourd'hui de l'emprise, vous voyez, on n'a surtout pas ça. Mais simplement, en vivant avec eux, c'est très important de pouvoir leur transmettre ce qui fait la structure de notre vie. Il y a aussi, je vais passer très vite là-dessus, une mission très importante, c'est de donner de la tendresse. La tendresse, c'est la vertu aussi par excellence des grands-parents. Quand je dis la tendresse, c'est parce qu'on est dans un monde qui a beaucoup érotisé l'affectivité. L'affectivité, c'est bon pour tout le monde, vous comprenez? C'est notre capacité à vivre des belles choses dans les relations qui nous font du bien et qui passent souvent par le corps, quand on s'embrasse, qu'on se prend les mains, qu'on pleure ensemble, tout ça, c'est de l'affectivité. Et donc, nous avons, nous, les grands-parents, quelque chose qui s'est éloigné de l'érotisation, dont les gens plus jeunes, trop vite, la tendresse, ça devient sexuel. Alors, c'est deux choses très différentes. La tendresse, c'est bien plus que le sexuel. C'est d'ailleurs vrai déjà dans un couple. Mais nous, grands-parents, nous savons ce qu'est cette valeur de la tendresse parce que ça nous sort des pores. Qu'en vieillissant, on a besoin nous-mêmes de tendresse. Vous savez, il y a deux âges où la tendresse est très importante, c'est les petits et les vieillards, les gens plus âgés. Quand un vieillard est déjà en train de perdre beaucoup de ses capacités, il n'entend plus, etc., il reste qu'on lui prend les mains, que c'est un langage, vous voyez. Donc la tendresse, c'est donner une qualité, une délicatesse dans les relations qui se perd beaucoup trop dans notre monde. Les gens jeunes, vous savez, ils ont des ébats sexuels très violents et après, il n'y a plus rien. Je vois beaucoup de couples qui ne pratiquent plus la tendresse. C'est tout ou rien. C'est du sexuel ou alors du factuel. Voilà. T'as pensé à acheter le sel, machin, tout ça. Les discussions dans les couples. Au milieu, il y a cette part de la tendresse où on se dit les choses en souriant, avec bienveillance, en écoutant l'autre plutôt de parler tout le temps, etc. C'est toute la notion de relation qui se fait dans de la tendresse. Le pape François disait « Chère grand-mère et cher grand-père, vous êtes appelés à être dans le monde des artisans de la révolution, de la tendresse. »
Vous voyez un grand ado là qui supporte pas que sa maman vienne l'embrasser parce que c'est un grand. Eh bien, avec la grand-mère, il va se laisser faire, n'est-ce pas? Alors voilà cette qualité aussi, cette mission encore une fois, qui est de passer de la tendresse, parce que ça construit non seulement les enfants, mais aussi les ados. De la tendresse qui est une valeur divine, la tendresse. On dit si souvent dans l'Écriture que Dieu est tendre et miséricordieux. J'en viens à la troisième mission, la mission de transmission de la foi, avec toutes les valeurs qui sont inhérentes. Beaucoup de grands-parents ne sont pas assez impliqués dans cette transmission de la foi, parce qu'ils disent très souvent que ce n'est plus leur tâche de faire des leurs les disciples du Christ, ça relève des parents. Ils estiment que cette tâche relève de la responsabilité des parents. Ils ne pensent pas que la responsabilité du développement spirituel de leurs petits-enfants appartient aussi finalement à toute la famille. Et surtout, non pas parce qu'on est un bon catéchiste, c'est pas ça qui vous est demandé, mais d'être un témoin de la foi, gardien de la mémoire de Dieu. Et en plus, parce que vous avez une certaine expérience de l'humanité, vous pouvez parler de façon beaucoup moins docte de la foi, parce que vous allez en parler avec votre vécu. Ah, alors ça nous bouge. Il va falloir répondre aux questions de petits-enfants. Hein, n'est-ce pas? Alors, mamie, c'est quoi la mort? Pourquoi on dit que on va être vivant après la mort? Et puis, les questions de, mais Jésus, pourquoi il est né dans le corps d'une femme? Alors, il n'est pas le fils de Dieu? Etc. Est-ce que vous vous êtes pas fait surprendre par des questions de vos petits-enfants? Oui? Il y en a qui posent pas de questions, c'est ça? Eh ben, s'ils se posent pas de questions, c'est parce que vous n'êtes pas vous-même un sujet de questions. Et si nous-mêmes on vit pas la foi, c'est sûr qu'ils vont pas nous poser des questions. Mais c'est parce que je tiens à la messe le dimanche et même d'autres fois, et que je leur explique pourquoi, et pourquoi ça me rend heureux, que ça va développer beaucoup de questions chez eux. Et que très certainement des petits-enfants suivent leurs grands-parents pour aller à la messe, s'ils voient que c'est tellement important pour leurs grands-parents. Vous voyez qu'on n'est pas assez témoins, et c'est pour ça que la foi peut-être ne passe pas assez chez nos petits-enfants. Vous allez me dire, je vous remonte les bretelles, là, c'est ça? Oui, vous êtes prêts, tout ça. Enfin, pour nous, c'est pas aussi facile. Mais moi, je pense qu'il faut se bouger là-dessus. Parce que le pape François le demandait beaucoup, ça. Il disait, les grands-parents, vous êtes maintenant en charge de l'évangélisation de vos familles. Parce que dans les faits, c'est pas vos enfants qui le font la plupart du temps. Je dis la plupart du temps, bien sûr, c'est pas vrai pour toutes les familles. Oui ou non? On se réveille là? Alors, est-ce qu'il faut pas aussi se faire cette bonne question qui est quand même une question de conscience? Est-ce que je suis toujours à la hauteur de ce que le Seigneur attend de moi? Et la seule exigence, c'est de vivre, s'il vous plaît, le plus possible dans la cohérence de l'Évangile. Parce qu'un évangile qui est vécu par quelqu'un, c'est comme ça qu'il est transmis. C'est pas simplement par la parole. Vous avez bien un trésor à transmettre. C'est le trésor de votre foi. Mais il ne faut pas se lamenter en baissant les bras, en disant, ah ben, je suis désolé, mes petits-enfants sont pas baptisés, alors qu'est-ce que je fais? C'est mon mode de vie. C'est ma prière. C'est ma tendresse. C'est tout cela et c'est ces petits dialogues qui se font si souvent. Comme ça, de façon impromptue avec vos petits-enfants, c'est tout cela qui crée, qui réveille plutôt le désir de la foi chez vos petits. Ça se vérifie dans les faits. À commencer par la façon dont vous avez vécu le mariage, parce que Dieu merci à votre génération, on continue à se marier, et souvent à l'église. Oui ou non? Aujourd'hui, vous avez vu qu'il y a un souci là. Parce que les jeunes, même qui ont la foi, ils disent, bon, je sais pas, ils sont ensemble, ils ont des enfants, ils achètent des maisons, mais voilà. Et moi, j'ai marié des gens qui avaient 55 ans, ils étaient depuis 35 ans déjà mariés. Et mais c'est vrai qu'ils avaient découvert la foi sur le tard. Bon. Et donc, on a cette question d'avoir à transmettre aussi ce qu'est la beauté du mariage. C'est tellement important en famille. Il y a les grands-parents qu'on aime bien d'ailleurs très, très bien fêter pour leurs 50 ans de mariage. Tout le monde est content et tout le monde dit « Comment vous avez fait pour tenir 50 ans ?» On devient une question là-dessus. C'est dire qu'il y a une valeur, c'est une bombe ça, de dire que nous, on s'est disputés, on a vécu des hauts et des bas,
mais on est toujours ensemble et on a construit quelque chose. Qu'est-ce qu'on a construit? Vous. C'est vous qu'on a construit. Le fruit du mariage, c'est les enfants et les petits-enfants. Donc il y a là aussi une bombe, vous voyez, à témoigner de ce qu'est la valeur de la fidélité dans le mariage, parce que ça, les jeunes, ils s'en foutaient il y a 30 ans, mais maintenant, ça commence, on les voit, ils aimeraient savoir comment on fait pour être fidèles. J'ai de nombreux exemples dans ma vie de prêtre où j'ai vraiment touché du doigt cette soif de la fidélité chez nos jeunes. Alors, ils y croient pas assez, c'est pour ça qu'ils sont si hésitants. Mais ça va peut-être basculer dans quelques temps, je ne sais pas. Donc, nous avons, nous, cette charge, voyez. Et même quand on est soi-même divorcé, qu'on n'a pas refait sa vie, qu'on est resté fidèle à l'autre, ça a aussi une valeur de témoignage impressionnante, voyez. On a pu être abandonné par son conjoint, mais parce qu'on est resté surtout fidèle par rapport à cette famille que nous avons fondée, eh bien, je vous assure, ça fait un travail énorme dans le cœur des jeunes, ça. La transmission de la foi. Transmission de la foi à proprement parler. On peut se dire, mais qu'est-ce que j'ai fait, ou plutôt mal fait, pour qu'il n'ait pas la foi ?

On peut être baptisé aujourd'hui à 20 ans, à 40 ou à 60. C'est pas une question de fond. On est sorti de l'époque où on pensait qu'un enfant qui n'était pas baptisé, il était foutu, il allait aller en enfer. On n'en est pas du tout là. Donc je pense qu'il faut penser plutôt mission, il faut penser évangélisation, parce que bien sûr qu'on évangélise des gens qui ne sont pas baptisés, bien sûr. Et ça vous revient dans vos familles, qui sont des terrains de mission. N'allez pas chercher à transmettre la foi à l'autre bout du monde, vous l'avez dans vos propres familles. Et donc, ils n'ont pas la foi, bien la vraie question c'est, qu'est-ce que je fais ? Le meilleur apostolat, c'est ce que dit l'apôtre Pierre, rendre compte de l'espérance qui est en nous. Et d'où ça vient cette expérience ? Réfléchissez. Si vous grattez, ça vient de tout ce que vous avez mis du côté du Seigneur, de tout ce que vous avez investi, de tout ce que vous avez espéré. C'est pour ça qu'une question importante du côté de la foi, c'est la mort. Que notre monde est en train de perdre. La mort, le monde ne sait pas expliquer la mort. Nous sommes les seuls, nous les chrétiens, à avoir quelque chose de positif dans la mort. Vous allez me dire, moi, vous savez, mon père, moi, j'ai très peur de la mort. Oui, c'est naturel. Mais fondamentalement, si vous avez la foi, vous savez ce qui vous arrive de l'autre côté ? Vous le savez ou pas ? Est-ce que vous l'avez dit à vos petits-enfants ? Il faut le redire 36 fois. Parce qu'on sort de ce dilemme où la vie ne sert à rien, elle n'est faite que de matière qui va se détruire, la vision matérialiste, il reste plus qu'à se suicider. Et voilà pourquoi le suicide assisté va augmenter dans nos pays, parce qu'il n'y a plus cette espérance de quoi ? De la vie éternelle. Il faut parler de la vie éternelle. Et dans les catéchismes, pendant 30 ans, on n'a plus parlé de ça. On voit le résultat. Donc voyez, ça vous revient, parce que vous-même vous approchez de cette échéance. J'ose pas vous regarder, vous êtes encore jeune, mais pourtant vous voyez bien que vous en êtes plus près. Et c'est pour ça que la question devient cruciale. Voilà, et vos petits-enfants vont dire, mais quand tu vas mourir, comment ça va se passer, etc. Très très bon. Tous les enfants se posent la question de la mort. Et tous les parents, pratiquement, ne savent pas quoi répondre. Alors il faut aller chercher les grands-parents. Vous avez beaucoup de choses à dire sur cette question de la mort, de l'éternité, aussi de la sainteté. Parler de ce qu'est le péché, parler de ce qu'est la sainteté, parler de ce que nous sommes des sauvés. Nous sommes malades, nous sommes pécheurs. C'est ça notre réalité. Et à notre âge, nous le savons encore plus, ça. Mais nous avons, comme grands-parents chrétiens, cette fois-là, un atout extraordinaire. Nous savons que nous sommes sauvés, malgré tout. Et ça, des grands-parents qui croient ça, je vous assure, ça se voit, ça se sent. Ça se sent. Et ça infuse. Vous savez, la foi, comme disait le pape Benoît XVI, c'est une infusion, c'est une contagion. La foi, c'est une contagion. Alors, si vous voulez être des grands-parents heureux, et des grands-parents aussi heureux dans ces trois missions, de faire l'unité de votre famille, de transmettre, de les éduquer à toutes les bonnes choses, et de leur transmettre la foi, il vous reste quoi ? Question à 100 balles. Toc, toc, toc, toc. Il faut avoir de l'espérance, ça j'y crois énormément. Il faut cultiver l'espérance, parce que toutes les vertus se cultivent, hein, ça ne tombe pas comme ça. Non, mais il y a quelque chose de plus important. Si vous voulez être des grands-parents, il faut être des saints. Voilà, ça doit être votre programme, devenir des saints. Ça vous fait peur, hein ? Mais la sainteté, c'est le bonheur, je vous signale. Alors je finis avec la prière parce que dans la transmission de la foi, il y a aussi cette place qui vous est accordée qui est d'être les piliers de la prière. La prière parce que vous priez avec eux. S'ils sont chez vous, je suis désolé, chez vous on fait le bénédicité, on bénit le repas. C'est très simple à faire, ça marque beaucoup les esprits ça. Vous avez des petits temps de prière le soir en famille, faites-le. Les parents sont là, sont pas là, bon, essayez d'arranger ça avec eux comme vous pouvez. À Noël, vous avez la crèche chez vous, c'est pas un objet de décoration. C'est pas simplement un bricolage qu'ont fait les enfants. Pas un bricolage de plus. C'est là que vous allez vous retrouver pour prier avec eux. Pensez-y. Voilà. Alors bon, il y a donc ces choses qui sont de l'ordre de la prière, qui s'extériorisent, pour ainsi dire, et qui se vit en famille. Mais il y a aussi votre prière à vous personnelle, seul ou en couple, où vous êtes les piliers de votre famille, parce que vous êtes les paratonnerres spirituels pour tous. Ça veut dire que vous allez monter sur la montagne souvent,

Bien sûr que vous avez envie de prier pour vos enfants, non? Et que vous avez envie de prier pour vos petits-enfants. Mais est-ce que vous leur dites que vous priez pour eux? Est-ce que vous avez une petite boîte quelque part, un WhatsApp, quelque chose où chacun peut dire, grand-maman, est-ce que tu peux prier pour ça? Alors ça circule. On voit dans la famille que vous êtes les chargés de déclencher les grâces d'en haut. C'est ce que vous êtes venu chercher à Lourdes, non? Vous êtes venu chercher des grâces aussi pour vos enfants et vos petits-enfants. Eh bien, je vous annonce une bonne nouvelle, vous en aurez. Mais oui, parce que vous êtes fidèles dans cette prière. Et donc, vous priez régulièrement dans ce qu'on appelle l'intercession. Mais aussi peut-être de savoir rendre grâce pour vos petits-enfants. Pour ce qu'ils sont de beau, ce qu'ils réussissent. Même si vous comprenez pas qu'ils ont fait ça parce que vous auriez pas fait ça. Ils sont pas faits comme vous. Mais réjouissez-vous de ce qu'ils sont. C'est à eux de porter le monde de demain, c'est pas à vous. Mais donnez-leur les choses essentielles dont ils ont besoin. Don Bosco disait « Intéressez-vous à ce qu'ils font et ils s'intéresseront à ce que vous portez. » Voilà une clé aussi très importante. Voilà, alors j'ai parlé un peu de la messe. Je vous ai dit qu'il faut surtout pas dire « Moi, je vais pas à la messe quand mes enfants sont là parce que ça les embête, ils ont pas envie. Alors comme je reste avec eux, je vais pas à la messe. » Oh mon Dieu, quelle erreur dramatique! Donc il y a ces choses qu'il faut pas louper. Voilà. Donc, ayez un comportement de saint et on évite les comportements qui sont porteurs de négativité, quoi. Être grand-parent, c'est finalement un formidable aiguillon pour se sanctifier. Nous portons les contradictions du monde parce que nous les voyons chez nos propres enfants et petits-enfants. Faut pas vous étonner que ce soit quelque chose de difficile d'être grand-parent. Mais quelle belle mission! Parce que, enfin, prenez votre place là où vous devez la prendre. Je suis certain que le Seigneur vous le demande. Moi, je suis certain qu'on n'est pas assez audacieux. Donc, je résumerai votre comportement à quoi? À l'audace, en particulier annoncer la foi, l'audace et la tendresse. Ça vous va? Audace et tendresse. Je m'arrête.

Vous êtes à l'écoute de Radio Espérance et nous venons d'écouter un enseignement du Père Michel Martin Prével. Enseignement donné lors du pèlerinage des Béatitudes enregistré cet été à Lourdes.

0: Question des Juifs sur l'autorité de Jésus. Il était entré dans le temple et il enseignait, quand les grands prêtres et les anciens du peuple s'approchèrent et lui dirent :
1: Par quelle autorité fais-tu cela ? Et qui t'a donné cette autorité ?
0: Jésus leur répondit :
2: De mon côté, je vais vous poser une seule question. Si vous m'y répondez, moi aussi je vous dirai par quelle autorité je fais cela. Le baptême de Jean, d'où était-il ? Du ciel ou des hommes ?
0: Mais ils se faisaient en eux-mêmes ce raisonnement.
1: Si nous disons « du ciel », il nous dira « Pourquoi donc n'avez-vous pas cru en lui ?» Et si nous disons « des hommes », nous avons à craindre la foule, car tous tiennent Jean pour un prophète.
0: Et ils firent à Jésus cette réponse.
1: « Nous ne savons pas. »
0: De son côté, il répliqua
2: « Moi non plus. » Je ne vous dis pas par quelle autorité je fais cela.

0: Parabole des deux enfants.
1: Mais dites-moi votre avis. Un homme avait deux enfants. S'adressant au premier, il dit « Mon enfant, va-t'en aujourd'hui travailler à la vigne ?»« Je ne veux pas, » répondit-il. Ensuite, pris de remords, il y alla. S'adressant au second, il dit la même chose. L'autre répondit « Entendu, Seigneur. » Et il n'y alla point. Lequel des deux a fait la volonté du Père ?
2: Le premier,
0: disent-ils. Jésus leur dit.
1: En vérité, je vous le dis, les publicains et les prostituées arrivent avant vous au royaume de Dieu. En effet, Jean est venu à vous dans la voie de la justice, et vous n'avez pas cru en lui. Les publicains, eux, et les prostituées ont cru en lui. Et vous, devant cet exemple, vous n'avez pas même eu un remords tardif qui vous fit croire en lui.

0: Parabole des vignerons homicides.
1: Écoutez une autre parabole. Un homme était propriétaire, et il planta une vigne. Il l'entoura d'une clôture, y creusa un pressoir, et y bâtit une tour. Puis il la loua à des vignerons et partit en voyage. Quand approcha le moment des fruits, il envoya ses serviteurs aux vignerons pour en recevoir les fruits. Mais les vignerons se saisirent de ses serviteurs, battirent l'un, tuèrent l'autre, en lapidèrent un troisième. De nouveau, il envoya d'autres serviteurs, plus nombreux que les premiers, et ils les traitèrent de même. Finalement, il leur envoya son fils, en se disant « Ils respecteront mon fils ». Mais les vignerons, en voyant le fils, se dirent par devers eux « Celui-ci est l'héritier, venez, tuons-le, que nous ayons son héritage ». Et le saisissant, ils le jetèrent hors de la vigne et le tuèrent. Lors donc que viendra le maître de la vigne, que fera-t-il à ces vignerons-là ?
0: Ils disent « Il fera misérablement périr ces misérables, et il louera la vigne à d'autres vignerons, qui lui en livreront des fruits en leur temps. » Jésus leur dit
1: « N'avez-vous jamais lu dans les Écritures ? La pierre qu'avaient rejetée les bâtisseurs, c'est elle qui est devenue pierre de fait. C'est là l'œuvre du Seigneur, et elle est admirable à nos yeux. » Aussi, je vous le dis, le royaume de Dieu vous sera retiré pour être confié à un peuple qui lui fera produire ses fruits.
0: Les grands prêtres et les pharisiens, en entendant ces paraboles, comprirent bien qui ils visaient. Mais tout en cherchant à l'arrêter, ils eurent peur des foules, car elles le tenaient pour un prophète. 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Lecture du chapitre 22 de l'Évangile selon saint Matthieu.

0: Parabole du festin nuptial. Et Jésus se remit à leur parler en parabole.
1: Il en va du royaume des cieux, comme d'un roi qui fit un festin de noces pour son fils. Il envoya ses serviteurs convier les invités aux noces, mais eux ne voulaient pas venir. De nouveau, il envoya d'autres serviteurs avec ces mots : Dites aux invités, voici, j'ai apprêté mon banquet, mes taureaux et mes bêtes grasses ont été égorgés, tout est prêt, venez aux noces. Mais eux, n'en ayant cure, s'en allèrent, qui à son champ, qui à son commerce. Et les autres, s'emparant des serviteurs, les maltraitèrent et les tuèrent. Le roi fut pris de colère et envoya ses troupes qui firent périr ses meurtriers et incendièrent leur ville. Alors il dit à ses serviteurs, « La noce est prête, mais les invités n'en étaient pas dignes. Allez donc au départ des chemins et conviez aux noces tous ceux que vous pourrez trouver. » Ses serviteurs s'en allèrent par les chemins, ramassèrent tous ceux qu'ils trouvèrent, les mauvais comme les bons, et la salle de noces fut remplie de convives. Le roi entra alors pour examiner les convives, et il aperçut là un homme qui ne portait pas la tenue des noces. « Mon ami, lui dit-il, comment es-tu entré ici sans avoir une tenue de noces ?» L'autre resta muet. Alors le roi dit au valet, « Jetez-le, pieds et poings liés, dehors, dans les ténèbres, là seront les pleurs et les grincements de dents. Car beaucoup sont appelés, mais peu sont élus. »
0: L'impôt dû à César. Alors les pharisiens allèrent se concerter en vue de le surprendre en parole. Et lui envoie leurs disciples accompagnés des Hérodiens pour lui dire
2: « Maître, nous savons que tu es véridique et que tu enseignes la voie de Dieu en vérité sans te préoccuper de qui que ce soit, car tu ne regardes pas au rang des personnes. Dis-nous donc ton avis. Est-il permis ou non de payer l'impôt à César ?»
0: Mais Jésus, connaissant leur perversité, riposta
1: « Hypocrite, pourquoi me tendez-vous un piège ? Faites-moi voir l'argent de l'impôt. »
0: Ils lui présentèrent un denier et il leur dit
1: « De qui est l'effigie que voici ? Et l'inscription ?»
0: Ils disent
2: « De César. »
0: Alors il leur dit
1: « Rendez donc à César ce qui est à César, et à Dieu ce qui est à Dieu. »
0: Ils furent tous surpris, et le laissant, ils s'en allèrent.

0: la résurrection des morts. Ce jour-là, des Sadducéens, gens qui disent qu'il n'y a pas de résurrection, s'approchèrent de lui et l'interrogèrent en disant
1: « Maître, Moïse a dit, si quelqu'un meurt sans avoir d'enfant, son frère épousera la femme, sa belle-sœur, et suscitera une postérité à son frère. Or, il y avait chez nous 7 frères. Le premier se maria, puis mourut sans postérité, laissant sa femme à son frère. Pareillement le deuxième, puis le troisième, jusqu'au 7e. Finalement, après eux tous, la femme mourut. À la résurrection, duquel des 7 sera-t-elle donc la femme? Car tous l'auront eue. »
0: Jésus leur répondit :
2: « Vous êtes dans l'erreur, en ne connaissant ni les Écritures ni la puissance de Dieu. À la résurrection, en effet, on ne prend ni femme ni mari, mais on est comme des anges dans le ciel. Quant à ce qui est de la résurrection des morts, n'avez-vous pas lu l'oracle dans lequel Dieu vous a dit « Je suis le Dieu d'Abraham, le Dieu d'Isaac et le Dieu de Jacob. » Ce n'est pas de mort, mais de vivant qu'il est le Dieu. »
0: Et les foules qui avaient entendu étaient frappées de son enseignement. Le plus grand commandement. Apprenant qu'il avait fermé la bouche aux Sadducéens, les pharisiens se réunirent en groupe, et l'un d'eux lui demanda pour l'embarrasser.
1: « Maître, quel est le plus grand commandement de la loi ?»
0: Jésus lui dit
2: « Tu aimeras le Seigneur ton Dieu de tout ton cœur, de toute ton âme et de tout ton esprit. Voilà le plus grand et le premier commandement. Le second lui est semblable, tu aimeras ton prochain comme toi-même. À ces deux commandements se rattache toute la loi, ainsi que les prophètes. »

0: le Christ, fils et seigneur de David. Comme les pharisiens se trouvaient réunis, Jésus leur posa cette question.
1: Quelle est votre opinion au sujet du Christ? De qui est-il fils?
0: Ils lui disent,
2: de David.
1: Comment donc David, parlant sous l'inspiration, l'appelle-t-il Seigneur quand il dit « Le Seigneur a dit à mon Seigneur, siège à ma droite, jusqu'à ce que j'aie mis tes ennemis dessous tes pieds ?» Si donc David l'appelle Seigneur, comment est-il son fils ?
0: Nul ne fut capable de lui répondre un mot, et à partir de ce jour, personne n'osa plus l'interroger.

0: l'hypocrisie et vanité des scribes et des pharisiens. Alors Jésus s'adressa aux foules et à ses disciples en disant
1: « Sur la chair de Moïse se sont assis les scribes et les pharisiens. Faites donc et observez tout ce qu'ils pourront vous dire, mais ne vous réglez pas sur leurs actes, car ils disent et ne font pas. Ils lient de pesants fardeaux et les imposent aux épaules des gens, mais eux-mêmes se refusent à les remuer du doigt. En tout, ils agissent pour se faire remarquer des hommes. C'est ainsi qu'ils font bien large leur phylactère et bien longue leur frange. Ils aiment à occuper les premiers divans dans les festins et les premiers sièges dans les synagogues, à recevoir les salutations sur les places publiques et à s'entendre appeler rabbi par les gens. Pour vous, ne vous faites pas appeler rabbi, car vous n'avez qu'un maître, et tous vous êtes des frères. N'appelez personne votre père sur la terre, car vous n'en avez qu'un, le Père céleste. Ne vous faites pas non plus appeler directeur, car vous n'avez qu'un directeur, le Christ. Le plus grand parmi vous sera votre serviteur. Quiconque s'élèvera sera abaissé, et quiconque s'abaissera sera élevé.

Malheur à vous, scribes et pharisiens hypocrites, qui fermez aux hommes le royaume des cieux. Vous n'entrez certes pas vous-même, et vous ne laissez pas même entrer ceux qui le voudraient. Malheur à vous, scribes et pharisiens hypocrites, qui parcourez mer et continent pour gagner un prosélyte, et quand vous l'avez gagné, vous le rendez digne de la géhenne deux fois plus que vous. Malheur à vous, guides aveugles, qui dites « Si l'on jure par le sanctuaire, cela ne compte pas, mais si l'on jure par l'or du sanctuaire, on est tenu. » Insensés et aveugles, quel est donc le plus digne, l'or ou le sanctuaire qui a rendu cet or sacré? Vous dites encore « Si l'on jure par l'autel, cela ne compte pas, mais si l'on jure par l'offrande qui est dessus, on est tenu. » Aveugle. Quel est donc le plus digne, l'offrande ou l'autel qui rend cette offrande sacrée? Aussi bien, jurez par l'autel, c'est jurez par lui et par tout ce qui est dessus. Jurez par le sanctuaire, c'est jurez par lui et par celui qui l'habite. Jurez par le ciel, c'est jurez par le trône de Dieu et par celui qui y siège. Malheur à vous, scribes et pharisiens hypocrites, qui acquittez la dîme de la menthe, du fenouil et du cumin, après avoir négligé les points les plus graves de la loi, la justice, la miséricorde et la bonne foi. C'est ceci qu'il fallait pratiquer, sans négliger cela. Guides aveugles, qui arrêtaient au filtre le moustique et engloutissaient le chameau. Malheur à vous, scribes et pharisiens hypocrites, qui purifiez l'extérieur de la coupe et de l'écuelle, quand l'intérieur en est rempli par rapine et intempérance. Pharisiens aveugles, purifie d'abord l'intérieur de la coupe et de l'écuelle, afin que l'extérieur aussi devienne pur. Malheur à vous, scribes et pharisiens hypocrites, qui ressemblaient à des sépulcres blanchis. Au dehors, ils ont une belle apparence, mais au dedans, ils sont pleins d'ossements de mort et de toute pourriture. Vous de même, au dehors, vous offrez aux yeux des hommes l'apparence de juste, mais au dedans, vous êtes pleins d'hypocrisie et d'iniquité. Malheur à vous, scribes et pharisiens hypocrites, qui bâtissez les sépulcres des prophètes et décorez les tombeaux des justes, tout en disant « Si nous avions vécu du temps de nos pères, nous ne serions pas joints à eux pour verser le sang des prophètes. Ainsi vous en témoignez contre vous-même. Vous êtes les fils de ceux qui ont assassiné les prophètes. Eh bien, vous, comblez la mesure de

Serpent, engeance de vipère, comment pourrez-vous échapper à la condamnation de la géhenne ? C'est pourquoi, voici que j'envoie vers vous des prophètes, des sages et des scribes. Vous en tuerez et mettrez en croix. Vous en flagellerez dans vos synagogues et pourchasserez de ville en ville pour que retombe sur vous tout le sang innocent répandu sur la terre, depuis le sang de l'innocente Abel jusqu'au sang de Zacharie, fils de Baraki, que vous avez assassiné entre le sanctuaire et l'autel. En vérité, je vous le dis, tout cela va retomber sur cette génération.

Jérusalem, Jérusalem, toi qui tues les prophètes et lapides ceux qui te sont envoyés, combien de fois ai-je voulu rassembler tes enfants à la manière dont une poule rassemble ses poussins sous ses ailes, et vous n'avez pas voulu. Voici que votre maison va vous être laissée déserte. Je vous le dis, en effet, désormais vous ne me verrez plus, jusqu'à ce que vous disiez « Béni soit celui qui vient au nom du Seigneur ».

0: Discours eschatologique. Comme Jésus sortait du temple et s'en allait, ses disciples s'approchèrent pour lui faire voir les constructions du temple. Mais il leur répondit :
1: Vous voyez tout cela, n'est-ce pas ? En vérité, je vous le dis, il ne restera pas ici pierre sur pierre qui ne soit jetée bas.
0: Et comme il était assis sur le mont des Oliviers, les disciples s'approchèrent de lui en particulier et demandèrent :
2: Dis-nous quand cela aura lieu, et quel sera le signe de ton avènement et de la fin du monde ?

0: Le commencement des douleurs. Et Jésus leur répondit :
1: Prenez garde qu'on ne vous abuse, car il en viendra beaucoup sous mon nom qui diront : C'est moi le Christ, et ils abuseront bien des gens. Vous aurez aussi à entendre parler de guerre et de rumeurs de guerre. Voyez, ne vous alarmez pas, car il faut que cela arrive. Mais ce n'est pas encore la fin. On se dressera en effet nation contre nation et royaume contre royaume. Il y aura par endroits des famines et des tremblements de terre. Et tout cela ne fera que commencer les douleurs de l'enfantement. Alors on vous livrera au tourment et on vous tuera. Vous serez haïs de toutes les nations à cause de mon nom. Et alors beaucoup succomberont. Ce seront des trahisons et des haines intestines. Des faux prophètes surgiront nombreux et abuseront bien des gens. Par suite de l'iniquité croissante, l'amour se refroidira chez le grand nombre. Mais celui qui aura tenu bon jusqu'au bout, celui-là sera sauvé. Cette bonne nouvelle du royaume sera proclamée dans le monde entier, en témoignage à la face de toutes les nations, et alors viendra la fin. »

Lors donc que vous verrez l'abomination de la désolation dont a parlé le prophète Daniel, installée dans le saint lieu, que le lecteur comprenne, alors que ceux qui seront en Judée s'enfuient dans les montagnes, que celui qui sera sur la terrasse ne descende pas dans sa maison pour prendre ses affaires, et que celui qui sera au champ ne retourne pas en arrière pour prendre son manteau. Malheur à celles qui seront enceintes et à celles qui allaiteront en ces jours-là. Priez pour que votre fuite ne tombe pas en hiver ni un sabbat, car il y aura alors une grande tribulation, telle qu'il n'y en a pas eu depuis le commencement du monde jusqu'à ce jour, et qu'il n'y en aura jamais plus. Et si ces jours-là n'avaient été abrégés, nul n'aurait eu la vie sauve. Mais à cause des élus, ils seront abrégés ces jours-là. Alors si quelqu'un vous dit « Voici le Christ est ici » ou bien « Il est là », n'en croyez rien. Il surgira en effet des faux Christ et des faux prophètes qui produiront de grands signes et des prodiges, au point d'abuser, s'il était possible, même les élus. Voici que je vous ai prévenus.

Si donc on vous dit, le voici au désert, n'y allez pas. Le voici dans les retraites, n'en croyez rien. Comme l'éclair, en effet, part du levant et brille jusqu'au couchant, ainsi en sera-t-il de l'avènement du Fils de l'homme. Où que soit le cadavre, là se rassembleront les vautours. »

aussitôt après la tribulation de ces jours-là, le soleil s'obscurcira, la lune ne donnera plus sa lumière, les étoiles tomberont du ciel, et les puissances des cieux seront ébranlées.

du figuier apprenait cette parabole. Dès que sa ramure devient flexible et que ses feuilles poussent, vous comprenez que l'été est proche. Ainsi, vous, lorsque vous verrez tout cela, comprenez qu'il est proche aux portes. En vérité, je vous le dis, cette génération ne passera pas que tout cela ne soit arrivé. Le ciel et la terre passeront, mais mes paroles ne passeront point. Quant à la date de ce jour et à l'heure, personne ne les connaît, ni les anges des cieux, ni le Fils, personne que le Père seul. »

0: veillez pour ne pas être surpris.
1: Comme les jours de Noé, ainsi sera l'avènement du Fils de l'homme. En ces jours qui précédèrent le déluge, on mangeait et on buvait, on prenait femme et mari, jusqu'au jour où Noé entra dans l'arche. Et les gens ne se doutèrent de rien jusqu'à l'arrivée du déluge, qui les emporta tous. Tel sera aussi l'avènement du Fils de l'homme. Alors deux hommes seront au champ, l'un est pris, l'autre laissé. Deux femmes en train de moudre, l'une est prise, l'autre laissée. Veillez donc, parce que vous ne savez pas quel jour va venir votre maître. Comprenez-les bien, si le maître de maison avait su à quelle heure de la nuit le voleur devait venir, il aurait veillé et n'aurait pas permis qu'on perçât le mur de sa demeure. Ainsi donc, vous aussi, tenez-vous prêts, car c'est à l'heure que vous ne pensez pas que le Fils de l'homme va venir. »

Heureux êtes-vous si l'on vous insulte, si l'on vous persécute et si l'on dit faussement toutes sortes de mal contre vous à cause de moi. Réjouissez-vous et soyez dans l'allégresse, car votre récompense est grande dans les cieux. Matthieu 5, 11, 12.

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0: Saint François de Sales. Correspondance. Les lettres d'amitié spirituelle. Ces lettres sont écrites aussi bien à des hérétiques qu'à des croyants, à des hommes qu'à des femmes, à des évêques ou des religieux qu'à des laïcs, à des célibataires qu'à des gens mariés, à des grands du monde qu'à des personnes modestes. Elles sont groupées par personnages, par cas spirituels, et aussi selon l'ordre chronologique. Introduction à la lettre 164. Vers la même époque, François communique à Mgr Frémiot un règlement de vie épiscopale. Ce texte, nous ne le possédons pas, mais nous pouvons en deviner l'esprit et même les conseils. D'après le règlement que François s'était rédigé pour lui-même, au cours de la retraite qui précède son sacre en 1602. Peut-être même est-ce celui-là même. Quoi qu'il en soit, on ne peut qu'admirer ce qu'est une existence d'évêque pour François par la lettre qui accompagnait ce règlement. Lettre 164. Monseigneur, c'est pour vous obéir que je vous envoie ce pauvre écrit, lequel, pour la plus grande partie de ses points, vous sera inutile. Ce n'est pas certes qu'il ne fût désirable que nos maisons épiscopales fussent dans ce règlement. Nous savons ce que saint Paul en dit. Mais je sais par mon expérience qu'il faut s'accommoder à la nécessité du temps, du lieu, de l'occasion et de nos occupations. Je vous confesse que je n'ai point de scrupule de me dérégler de mon règlement quand c'est le service de mes brebis qui m'occupe, car alors il faut que la charité soit plus forte que nos propres inclinations, pour bonne que notre amour-propre nous les fasse voir. Et en faisant cet écrit que je vous envoie, mon dessein a été non de me gêner, mais oui bien de me régler, sans m'obliger à aucun scrupule de conscience, car Dieu me fait la grâce d'aimer autant la très sainte liberté d'esprit que haïr la dissolution et le libertinage. En somme, Monseigneur, nous devons dire avec le grand évêque d'Hippone, Amor meus pondus meum. Mon amour est mon poids. Introduction à la lettre 165. À Cels Bénigne de Chantal. De Cels Bénigne, l'unique fils de Jeanne de Chantal, il est fréquemment question dans les lettres de François à celle-ci. Il aime beaucoup cet enfant, et même il fondait sur lui de grandes espérances. Et en effet, le petit baron faisait merveille. En 1610, il fut question de l'envoyer à la cour de France. C'est à cette occasion que François lui écrit cette lettre, où l'on retiendra en particulier le conseil de bien choisir ses amis. En fait, le baron de Chantal donnera de très lourds soucis à sa sainte mère, par ses frasques, ses aventures, ses duels. Il réparera cette existence fort peu chrétienne par une mort héroïque à l'île de Ré, le 22 juillet 1627. De son mariage avec la douce Marie de Coulanges, naquit Marie de Rabutin-Chantal, qui devait devenir la célèbre marquise de Sévigné. Lettre 165. Monsieur, enfin donc, vous allez faire voile et prendre la haute mer du monde en la cour. Dieu vous veuille être propice et que sa sainte main soit toujours avec vous. Je ne suis pas si peureux que plusieurs autres et n'estime pas cette profession-là des plus dangereuses pour les âmes bien nées et pour les courages mâles, car il n'y a que de principaux écueils en ce gouffre, la vanité qui ruine les esprits molles, feignants, féminins et fluets, et l'ambition qui perd les cœurs audacieux et présomptueux. Et comme la vanité est un manquement de courage, qui, n'ayant pas la force d'entreprendre l'acquisition de la vraie et solide louange, en veut et se contente d'en avoir de la fausse et vide, aussi l'ambition est un excès de courage qui nous porte à pourchasser des gloires et honneurs sans et contre la règle de la raison. Ainsi, la vanité fait qu'on s'amuse à ces folâtres galanteries qui sont à louange devant les femmes et autres esprits minces et qui sont à mépris devant les grands courages et esprits relevés. Et l'ambition fait que l'on veut avoir les honneurs avant que les avoir mérités. C'est elle qui nous fait mettre en compte pour nous et à trop haut prix le bien de nos prédécesseurs et nous voudrions volontiers tirer notre estime de la leur. Or, monsieur, contre tout cela, puisqu'il vous plaît que je vous parle ainsi, continuez à nourrir votre esprit des viandes, nourritures, spirituelles et divines, car elles le rendront fort contre la vanité et juste contre l'ambition. Tenez bons à la fréquente communion, et croyez-moi, vous ne sauriez faire chose qui vous affermisse tant en la vertu. Et pour bien vous assurer en cet exercice, rangez-vous sous le conseil de quelque bon confesseur et priez-le qu'il prenne autorité de vous demander compte en confession des retardements que vous ferez en cet exercice, si par fortune, par hasard, vous en faisiez. Confessez-vous toujours humblement, et avec un vrai et exprès propos de vous amender. N'oubliez jamais, mais de cela je vous en conjure, de demander à genoux le secours de notre Seigneur avant que de sortir de votre logis et de demander le pardon de vos fautes avant que d'aller coucher. Surtout, gardez-vous des mauvais livres et pour rien du monde, ne laissez point emporter votre esprit après certains écrits que les cervelles faibles admirent à cause de certaines vaines subtilités qu'ils y hument, comme cet infâme Rabelais et certains autres de notre âge, qui font profession de révoquer tout en doute, de mépriser tout et se moquer de toutes les maximes de l'Antiquité. Au contraire, ayez des livres de solides doctrines et surtout des chrétiens et spirituels pour vous y recréer de temps en temps. Je vous recommande la douce et sincère courtoisie qui n'offense personne et oblige tout le monde, qui cherche plus l'amour que l'honneur, qui ne raille jamais aux dépens de personne, ni piquamment, qui ne recule personne et aussi n'est jamais reculée. Et si elle l'est, ce n'est que rarement, en échange de quoi elle est très souvent honorablement avancée. Prenez garde, je vous supplie, à ne vous point embarrasser parmi les amourettes et à ne point permettre à votre affection de prévenir votre jugement et raison au choix des sujets aimables. Car quand, une fois l'affection a pris sa course, elle traîne le jugement comme un esclave à des choix fort impertinents et dignes du repentir qui les suit par après bientôt. Je voudrais que d'abord, en devise et maintien et en conversation, vous fissiez profession ouverte et expresse de vouloir vivre vertueusement, judicieusement, constamment et chrétiennement. Je dis vertueusement afin qu'aucun ne prétende de vous engager aux débauches. Judicieusement, afin que vous ne fassiez par des signes extrêmes, en l'extérieur, de votre intention, mais telle seulement que, selon votre condition, il ne puisse être censuré des sages. Constamment, Parce que si vous ne témoignez pas avec persévérance une volonté égale et inviolable, vous exposerez vos résolutions aux desseins et attaques de plusieurs misérables âmes qui attaquent les autres pour les réduire à leur train. Et je dis enfin chrétiennement, pour ce que plusieurs font profession de vouloir être vertueux à la philosophique, qui néanmoins ne le sont ni ne le peuvent être en façon quelconque, et ne sont autre chose que certains fantômes de vertu, couvrant à ceux qui ne les hantent pas leur mauvaise vie et humeur par des cérémonieuses contenances et paroles. Mais nous, qui savons bien que nous ne saurions avoir un seul brin de vertu que par la grâce de notre Seigneur, nous devons employer la piété et la sainte dévotion pour vivre vertueusement. Autrement, nous n'aurons des vertus qu'en imagination et en nombre. Or, il importe infiniment de se faire connaître de bonne heure tel qu'on veut être toujours, et en cela, il ne faut pas marchander. Il vous importera aussi infiniment de faire quelques amis de même intention, avec lesquels vous puissiez vous entreporter et fortifier. Car c'est chose toute vraie que le commerce de ceux qui ont l'âme bien dressée nous sert infiniment à bien dresser ou à bien tenir dressée la nôtre. Je pense que vous trouverez bien aux jésuites, ou aux capucins, ou aux feuillants, ou même hors des monastères, quelque esprit courtois qui se réjouira si quelquefois vous l'allez voir pour vous récréer et prendre haleine spirituelle. Mais il faut que vous me permettiez de vous dire quelque chose en particulier. Voyez-vous, monsieur, je crains que vous ne retourniez au jeu, et je le crains parce que ce vous sera un très grand mal. Cela, en peu de jours, dissiperait votre cœur et ferait flétrir toutes les fleurs de vos bons désirs. C'est un exercice de feignant. Et ceux qui se veulent donner du bruit et de l'accueil, jouant avec les grands, disant que c'est le plus court moyen de se faire connaître, témoignent qu'ils n'ont point de bonne marque de mérite, puisqu'ils ont recours à ces moyens propres à ceux qui, ayant de l'argent, le veulent hasarder. Il ne leur est pas grande la louange d'être connus pour joueurs, mais s'il leur arrive de grandes pertes, chacun les connaît pour folles. Je laisse à part les suites des colères, désespoirs et forcenneries, desquelles pas un joueur n'a aucune exemption. Je vous souhaite encore un cœur vigoureux, pour ne point trop flatter votre corps en délicatesse au manger, au dormir et telle autre mollesse. Car enfin, un cœur généreux a toujours un peu de mépris des mignardises et délices corporelles. Néanmoins, notre Seigneur dit que ceux qui s'habillent mollement sont dans les maisons des rois. C'est pourquoi je vous en parle. Et notre Seigneur ne veut pas dire qu'il faille que tous ceux qui sont dans les cours s'habillent mollement. Mais il dit seulement que, coutumièrement, ceux qui s'habillent mollement se trouvent là. Or, je ne parle pas de l'extérieur de l'habit, mais de l'intérieur. Car pour l'extérieur, vous savez trop mieux la bienséance, il ne m'appartient pas d'en parler. Je veux donc dire que je voudrais que parfois vous gourmandassiez votre corps à lui faire sentir quelques âpretés et duretés par le mépris des délicatesses et le renoncement fréquent des choses agréables au sens. Car encore faut-il quelquefois que la raison fasse l'exercice de sa supériorité et de l'autorité qu'elle a de ranger les appétits sensuels. Mon Dieu, je suis trop long et ainsi je ne sais ce que j'écris, car c'est sans loisir et à diverses reprises. Vous connaissez mon cœur et trouverez tout bon. Encore faut-il pourtant que je vous dise ceci. Imaginez-vous que vous fussiez courtisan de Saint-Louis. Il aimait ce roi saint, et le roi est maintenant saint par innocence, qu'on fût brave, courageux, généreux, de bonne humeur, courtois, civil, franc, poli. Et néanmoins, il aimait surtout qu'on fût bon chrétien. Et si vous eussiez été auprès de lui, vous l'eussiez vu rire aimablement aux occasions, parler hardiment quand il en était temps, avoir soin que tout fût en lustre autour de lui, comme un autre Salomon, pour maintenir la dignité royale. Et un moment après, servir les pauvres aux hôpitaux, et enfin, marier la vertu civile avec la chrétienne, et la majesté avec l'humilité. C'est, en un mot, ce qu'il faut entreprendre, de n'être pas moins brave pour être chrétien, ni moins chrétien pour être brave. Et pour faire cela, il faut être bon chrétien, c'est-à-dire fort dévot, pieux et, s'il se peut, spirituel. Car, comme dit saint Paul, l'homme spirituel discerne tout. Il connaît en quel temps, en quel rang, par quelle méthode il faut mettre en œuvre chaque vertu. Faites souvent cette bonne pensée que nous cheminons en ce monde entre le paradis et l'enfer, que le dernier pas sera celui qui nous mettra au logis éternel, et que nous ne saurons lequel sera le dernier, et que, pour bien faire le dernier, il faut s'essayer de bien faire tous les autres. Ô sainte et interminable éternité, bienheureux qui vous considère. Oui, car qu'est-ce que se déduit ce divertissement de petits enfants que nous faisons en ce monde pour je ne sais combien de jours? Rien du tout, si ce n'était que c'est le passage à l'éternité. Pour cela donc, il nous faut avoir soin du temps que nous avons à demeurer sabbat et de toutes nos occupations, afin que nous les employions à la conquête du bien permanent. Aimez-moi toujours comme chose vôtre, car je le suis en notre Seigneur, vous souhaitant tout bonheur pour ce monde et surtout pour l'autre. Dieu vous bénisse et vous tienne de sa sainte main. Et pour finir par où j'ai commencé, vous allez prendre la haute mer du monde. Ne changez pas pour cela de patron, ni de mât, ni de voile, ni d'ancre, ni de vent. Ayez toujours Jésus-Christ pour patron, sa croix pour arbre, sur lequel vous étendiez vos résolutions en guise de voile. Votre ancre soit une profonde confiance en lui, et allez à la bonne heure. Veuille à jamais le vent propice des inspirations célestes enfler de plus en plus les voiles de votre vaisseau et vous faire heureusement surgir au port de la sainte éternité que de si bon cœur vous souhaite sans cesse, Monsieur, votre plus humble serviteur. Introduction à la lettre 166 à Madame de Toulongeon. Nous possédons deux lettres de François à Madame de Toulongeon, c'est-à-dire à Françoise, la sœur de Celse Bénigne et de Marie-Aimée de Chantal. La seconde est la plus émouvante. François la lui écrivit de Lyon quelques jours avant sa mort, le 17 décembre 1622. Il y avait 2 ans que Françoise avait épousé un chrétien remarquable, Antoine de Toulongeon. Lettre 166. Allant en Avignon, Madame ma très chère fille, j'eus ce bonheur de trouver notre bonne mère ici et l'y ai encore rencontrée à mon retour. Vous croirez aisément que ce n'a pas été sans parler souvent de vous, non sans beaucoup de consolation que j'ai reçue de savoir que vous viviez toujours dans la crainte de Dieu, avec désir de faire progrès en la dévotion. Vous savez, ma très chère fille, combien je suis aisée à contenter et combien j'ai de facilité à bien espérer des âmes que j'affectionne. C'est de votre enfance que j'ai une infinie passion pour votre salut et que j'ai conçu une grande confiance que Dieu vous tiendrait de sa main, pourvu que vous vouliez correspondre à ses faveurs. Faites-le donc, je vous en conjure, ma très chère fille, et séparez de jour à autre votre cœur de toutes sortes d'amusements de vanité. Comme vous savez, je ne suis nullement scrupuleux et n'appelle pas amusement de vanité sinon la volontaire inclination que nous nourrissons aux choses qui véritablement nous divertissent des pensées et des libérations que nous devons avoir pour la très sainte éternité. Cette chère mère m'a raconté la consolation qu'elle a de vous voir avec un si digne mari, duquel vous êtes parfaitement chérie. C'est un grand avantage pour votre vertu, ma très chère fille. Faites-le bien profiter, et quoique votre âge, votre complexion et votre santé vous promettent une longue vie. Souvenez-vous néanmoins qu'aussi pouvez-vous mourir bientôt et que vous n'aurez rien de plus désirable à la fin que d'avoir mis un grand soin à recueillir et conserver les faveurs de la bonté divine. Cependant, je suis à jamais tout à fait, ma très chère fille, votre très humble et très affectionné serviteur et de monsieur votre mari.
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2: Au nom du Père et du Fils et du Saint-Esprit. Amen. Mon Seigneur et mon Dieu, je crois fermement que tu es ici, que tu me vois, que tu m'entends. Je t'adore avec profonde révérence. Je te demande le pardon de mes péchés et la grâce de faire avec profit ce moment de prière. Ma Mère Immaculée, Saint Joseph, mon Père et Seigneur, mon ange gardien, intercédez pour moi. Internet, les journaux, les infos, les médias nous mettent constamment, tous les jours, devant les yeux, la misère du monde. Des guerres en tout genre, la tragédie des migrants en Méditerranée, des crises climatiques qui se succèdent les unes après les autres. Que de nouvelles préoccupantes, alarmantes même. On a parfois l'impression que ce monde n'est qu'une vaste vallée de larmes. Alors, pour s'évader un peu de ce monde triste, on consulte nos réseaux sociaux. Et là, devant nos yeux, commencent alors à défiler toutes sortes de nouvelles people, où l'opulence, les paillettes, la vie jet set de certains finissent par nous scandaliser. Alors pourquoi tant de souffrance? Pourquoi aussi ces inégalités si troublantes? Pourquoi, Seigneur, certains qui font le mal semblent-ils réussir si bien dans ce monde, tandis que ceux qui veulent vivre dans la justice peinent parfois tellement à rester fidèles? Pourquoi moi, Seigneur? Pourquoi j'ai tellement de mal parfois à bien vivre cette vie et puis toutes ces difficultés qui viennent les unes après les autres comme si elles voulaient s'opposer à ce désir de bien. Tel un défi lancé à notre foi en ce Dieu de bonté et de miséricorde, bien cette question, ces questions parcourent toute l'Écriture sainte. Et pourquoi alors le mal? Pourquoi est-il si difficile, Seigneur, de faire le bien, de persévérer fidèlement dans la voie de la bonté, de la vérité et du beau? Tu sais que nous le voulons, Seigneur. Et c'est justement à cette question que tente de répondre le psaume qui nous est proposé aujourd'hui, le psaume 37. Là, face à la tentation de l'irritation, de l'envie, voire du découragement en voyant ceux qui semblent prospérer, s'enrichir et triompher alors que vivre dans la justice demande de lutter, le psaume nous répond « Ne t'irrite pas, fais confiance, fais le bien. » Face au mystère du mal, tu ne nous proposes pas, Seigneur, une réflexion purement philosophique. Tu nous invites à prier, parce que plus que notre intelligence, c'est notre cœur qui doit répondre « Fais confiance au Seigneur, agis bien, habite la terre, reste fidèle, mets ta joie dans le Seigneur, il comblera les désirs de ton cœur. » Et ainsi, dans un va-et-vient constant du regard entre le bien et le mal, tu m'invites, Seigneur, dans ce psaume, à passer du regard sur les autres au regard sur moi-même. Parce qu'en vérité, lorsque je me pose devant toi, Seigneur, je me dis que le vrai problème, c'est peut-être pas tant le succès des impies, de ceux qui font le mal, que mon impatience quand je veux faire le bien. Parce que oui, Seigneur, tu le sais, je veux, mais souvent, je veux aussi des résultats immédiats, un succès facile. Et c'est pourquoi, face aux difficultés, bien souvent, je me fatigue vite, et je laisse tomber, et je me décourage. Et je m'arrête. Et c'est pourquoi, avec ce psaume, tu me dis, dirige ton chemin vers le Seigneur. Fais-lui confiance et lui, il agira. Prie. C'est là le cœur spirituel du psaume. C'est ça ce que la liturgie nous fait contempler en nous invitant à nous arrêter sur quelques versets choisis. Le psaume est long, hein. En élargissant ma vision, en regardant avec tes yeux à toi, Seigneur, par la prière, tu veux transformer en moi l'irritation en confiance, le doute en joie, pour que je puisse trouver en toi, Seigneur, la force pour m'engager alors dans le bien, aujourd'hui, et y demeurer fidèle. Parce que c'est dans cette vie intérieure pacifiée et sereine, cette vie en toi, c'est là que toi, Seigneur, tu agis en moi et à travers moi. Mets donc ta joie dans le Seigneur, nous dit le psaume. Il comblera les désirs de ton cœur. Et mes désirs, Seigneur, tu les connais bien. Le bonheur de mes proches, de ma famille, avec tous leurs défis et difficultés, de mes amis qui parfois galèrent, mais qui se savent soutenus par la fidélité de mon amitié. Et c'est pourquoi aujourd'hui tu m'invites à mettre ma joie en toi, Seigneur, là, dans ce temps de prière. Parce que la joie chrétienne n'est pas d'abord le fruit de mes accomplissements et de mes succès, c'est le fruit de ta présence, Seigneur, en moi. Le royaume, il est déjà là, dans la paix du cœur, qui s'alimente de la confiance et qui permet alors au Seigneur de faire le bien à travers moi. C'est ça ce que tu m'appelles à donner aujourd'hui encore, Seigneur. Et c'est pourquoi le psaume me dit, c'est le Seigneur, c'est lui le salut des justes, leur abri au temps de la détresse. Alors voilà, pourquoi m'irriter? Pourquoi envier le succès de l'impie qui n'est qu'une illusion face à l'éternité de Dieu? C'est ce que nous dit le psaume. Il nous dit, réjouis-toi plutôt en Dieu. Fais le bien. Dieu agit ainsi à travers toi. Et remets alors ta vie entre ses mains. C'est lui qui fera justice. Et demeure alors dans la fidélité, fidélité au bien. Parce que le royaume, il est déjà là. Telle est la voie que tu as empruntée, hein, Seigneur Jésus, dans l'Évangile. Face aux difficultés et au mal, tu as persévéré un jour après l'autre dans le bien. Et tu as trouvé ton bonheur précisément là. Ce bonheur que tu promets dans les Béatitudes, la vie des doux et humbles de cœur. Une vie éternelle qui commence déjà ici-bas, c'est le royaume. Bienheureux nous appelles-tu, Seigneur, lorsque nous savons goûter la joie de vivre dans le bien. Oui, moi je le crois, Seigneur. Et je veux me le redire aujourd'hui, le salut des justes, il vient du Seigneur. Il vient de toi. Tu es ce salut. Et vivre dans le bien, c'est déjà goûter le bonheur. Parce que le bonheur chrétien, le royaume de Dieu, n'est pas d'abord un résultat visible, c'est une présence. C'est toi, Seigneur, qui marche avec nous. C'est toi, Seigneur, avec qui je parle, avec qui je suis dans ce moment de prière. Et tu m'invites, Seigneur, ainsi à poser aujourd'hui cet acte de foi radical. Ce n'est pas moi qui vais sauver le monde. C'est toi, Seigneur, qui es notre sauveur. C'est toi qui feras paraître ta justice. Il fera lever comme le jour ta justice et ton droit comme le plein midi, dit encore le psaume. Cette justice, ce n'est pas une vengeance, c'est la manifestation de la vérité. Ce mal que le mal cache plutôt, tu le dévoileras, Seigneur. Ce que nous vivons dans le secret, tu l'illumineras, Seigneur, de ta présence. Fais confiance au Seigneur, agis bien, habite la terre et reste fidèle. Voilà le conseil du psaume. Habiter la terre, c'est vivre et habiter chaque jour la mission que Dieu nous a confiée, c'est prendre soin du monde, c'est prendre soin des personnes autour de nous. Parce qu'alors, en agissant en sa présence, en ta présence, Seigneur, c'est toi que nous rendons présents. Eh bien, face aux difficultés et quand le mal autour de moi ou dans les médias m'irrite, apprends-moi donc, Seigneur, la confiance. Mais que ce soit une confiance qui me pousse à agir. Aide-moi donc à ne pas fuir la réalité, mais à y demeurer fidèle, afin que ton salut atteigne toute la terre. Et c'est pourquoi ces petites fidélités quotidiennes, celles d'aujourd'hui, qu'est-ce qu'elles sont importantes à tes yeux? Évite donc le mal, fais ce qui est bien, insistes-tu, Seigneur, parce que la confiance n'est pas purement passive, elle doit devenir charité active, bienveillance, justice concrète. Et c'est pourquoi tu me dis encore, toi, Seigneur, toi qui aimes la justice, tu n'abandonnes pas tes amis. C'est là que tu m'attends aujourd'hui, Seigneur, dans des relations droites, respectueuses et ajustées à chaque personne, dans des paroles vraies, dans des gestes de paix, dans ma fidélité aux petites choses du quotidien. Oui, c'est là que tu m'attends. Fais confiance au Seigneur, agis bien, habite la terre et reste fidèle. Mets ta joie dans le Seigneur. Il comblera les désirs de ton cœur. Qu'est-ce qu'elles sont encourageantes, tes paroles, Seigneur, et j'y crois. De l'irritation à l'action à travers la prière. Et c'est pourquoi me voici, Seigneur. Je veux aujourd'hui encore faire le bien avec toi et trouver là mon bonheur dans la joie de ta présence.

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0: En ce vendredi de la 22e semaine du temps ordinaire, la première lecture est tirée du livre de Jérémie, au chapitre 30. Dieu est un père pour Israël.
1: Jérémie n'est pas le prophète de la menace. Comme autrefois Osée, il est le grand témoin de l'amour de Dieu. Amour inlassable, puisque plus d'un siècle après la ruine de l'Israël du Nord, alors que Juda ne survit qu'à grand-peine, il se souvient des exilés et prépare leur restauration.
0: Ainsi parle le Seigneur. Je vais restaurer les tentes de Jacob. Je prends ses habitations en pitié. Chaque ville est reconstruite sur sa colline. Toute belle maison retrouve son site. Il s'en élève des actions de grâce. La rumeur de gens en fait. Je les rends prolifiques. Ils ne déclineront point. Je leur donne de l'importance, ils ne seront plus négligeables. Ses enfants retrouvent leurs privilèges d'autrefois, son assemblée est solidement établie devant moi, et je sévis contre tous ses oppresseurs. Son prince est l'un des siens, son souverain naît chez lui. Je le fais s'avancer, il s'approche de moi. Qui donc aurait l'audace de s'approcher de moi, oracle du Seigneur? Vous deviendrez un peuple pour moi, et moi, je deviendrai Dieu pour vous. La tempête du Seigneur, la fureur éclate, un ouragan va foncer. Il tourbillonne sur la tête des coupables. L'ardeur de la colère du Seigneur ne s'apaisera pas qu'il n'ait exécuté et réalisé son programme bien arrêté. Plus tard, vous en aurez l'intelligence. En ce temps-là, oracle du Seigneur, je deviendrai Dieu pour toutes les familles d'Israël, et elles deviendront un peuple pour moi. Ainsi parle le Seigneur, dans le désert, le peuple qui a échappé au glaive gagne ma faveur. Israël va vers son rajeunissement. De loin, le Seigneur m'est apparu. Je t'aime d'un amour d'éternité, aussi c'est par fidélité que je t'attire à moi. De nouveau, je veux te bâtir et tu seras bâtie, Vierge d'Israël. De nouveau, parée de tes tambourins, tu mèneras la ronde des gens en fête. De nouveau, tu planteras des vergers sur les monts de Samarie. Ceux qui auront planté feront la récolte. Il est fixé le jour où les gardiens crieront sur la montagne d'Éphraïm. Debout, montons à Sion vers le Seigneur notre Dieu. Ainsi parle le Seigneur, acclamez Jacob dans la joie, réservez un accueil délirant à celui qui est le chef des nations. Clamez, jubilez, dites, le Seigneur délivre son peuple, le reste d'Israël. Je vais les amener du pays du nord, les rassembler du bout du monde. Parmi eux, des aveugles,

La deuxième lecture est tirée du sermon de saint Léon le Grand sur les béatitudes, la pauvreté apostolique. On ne peut en douter, les pauvres obtiennent la vertu d'humilité plus facilement que les riches, car les premiers, dans leur indigence, ont pour ami la douceur, tandis que les autres, dans leur opulence, ont la fierté pour compagne. Pourtant, on trouve aussi chez beaucoup de riches une disposition à user de l'abondance, non pas pour se gonfler d'orgueil, mais pour exercer la bienfaisance. Ils comptent parmi leurs plus grands bénéfices ce qu'ils dépensent pour soulager la misère et la peine d'autrui. Les hommes de toutes les catégories et toutes les classes peuvent se rejoindre dans cette vertu, car ils peuvent avoir la même intention sans posséder la même fortune. Peu importe l'inégalité des ressources terrestres chez ceux qui sont égaux quant au bien spirituel. Heureuse donc cette pauvreté qui n'est pas entravée par l'amour des richesses temporelles, qui ne désire pas accroître ses ressources en ce monde, mais convoite de s'enrichir en bien céleste. Les apôtres, les premiers après le Seigneur, nous ont donné l'exemple de cette pauvreté généreuse. Ils ont abandonné tous leurs biens sans exception. Pêcheurs de poissons, ils se sont transformés par une rapide conversion en pêcheurs d'hommes. Ils ont suscité de nombreux imitateurs de leur foi lorsque, dans la première génération de l'Église, tous les croyants n'avaient qu'un seul cœur et une seule âme. En abandonnant totalement leurs biens et leurs possessions, ils s'enrichissaient des biens éternels par leur généreuse pauvreté. Selon la prédication des apôtres, ils se réjouissaient de ne rien avoir en ce monde et de tout posséder en possédant le Christ. C'est ainsi que l'apôtre Saint-Pierre, alors qu'il montait au temple et qu'un boiteux lui demandait l'aumône, déclara « De l'argent et de l'or, je n'en ai pas, mais ce que j'ai, je te le donne. Au nom de Jésus-Christ de Nazareth, lève-toi et marche. » Qu'y a-t-il de plus sublime que cette humilité? Qu'y a-t-il de plus riche que cette pauvreté? Elle n'a pas les subsides de l'argent, mais les ressources de la nature. Cet homme que sa mère avait enfanté infirme, Pierre l'a guéri d'un mot, et lui qui ne donnait pas une pièce de monnaie avec l'image de César, a rétabli dans un homme l'image du Christ. Or, les richesses de ce trésor n'ont pas secouru seulement l'homme rendu capable de marcher, mais aussi les 5000 hommes qui ont cru alors, comme l'apôtre les y exhortait, à cause de ce miracle de guérison. Et ce pauvre, qui n'avait pas de quoi donner à un mendiant, a donné la grâce de Dieu avec une telle profusion qu'après avoir remis sur pied un seul homme, il rendit de même à des milliers de croyants la santé du cœur et rendit tous ces boiteux alertes et libres dans le Christ.

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1: Gloire au Père, et au Fils, et au Saint-Esprit, pour les siècles des siècles. Amen.

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